0: d'une flamme qui brûle par-dessus une fontaine d'eau. Alors
1: oui,
0: on la
1: ça.
0: voit brûler par-dessus l'eau, en fait, comme une eau bouillante qui descend sur chaque côté de la fontaine, où il y a des emblèmes de bronze, en fait, qui représentent chacun des provinces et des territoires du Canada.
1: Ben, on peut peut-être donner tous les noms, comme ça on va faire un petit cours sur le Canada. Et je vous disais, c'est incroyable, effectivement, cette flamme, l'eau, c'est de l'eau de feu.
0: Oui.
1: Mais cela dit, quand on dit eau de feu, normalement, c'est de l'alcool. Hein.
0: Oui, oui, oui.
1: Mais là, c'est pas de l'alcool.
0: C'est pas d'alcool. C'est pas d'alcool. Alors, vous allez voir toutes les provinces. Alors, le Québec, le Manitoba.
1: Tu les connais de mémoire?
0: Oui, ben, enfin, on a dû les étudier à l'école.
1: Donc, on a combien?
0: Alors, on a 10 provinces, 3 territoires.
1: Allez, c'est parti.
0: Alors
1: interrogation orale.
0: D'accord. Ouais. Alors, on a le Québec, l'Ontario, le Nouveau-Brunswick, Terre-Neuve, l'île du Prince-Édouard. L'île du Prince-Édouard, alors c'est une des provinces du maritime dans l'est du Canada.
1: Ouais.
0: Alors on a l'Alberta, la Saskatchewan, le Manitoba, la Colombie-Britannique. Oh mon Dieu, il me manque une dernière province. Ah, tu m'as mis sur le coup. J'espère que ma professeure de géographie ne m'écoute pas présentement. S'il m'en manque une, je m'excuse. À ma professeure de géographie, je m'excuse. Mais pour les territoires.
1: Comment, madame?
0: Alors, madame Vlasier, à l'école Pasteur. Bon, salut à vous, madame. Il y a également 3 territoires qui sont reconnus au Canada, territoires indigènes qui sont dirigés par les peuples indigènes. Alors, on a le Nunavut, on a le Yukon et le territoire du Nord-Ouest.
1: Ah oui, le Yukon, ça rappelle l'aventure.
0: L'aventure, la quête de l'or.
1: L'or.
0: Exactement,
1: oui,
0: ça, c'est dans le Nord-Canada.

0: Quittons Vladimir pour mieux le retrouver en fin d'émission. Avant cela, dans ce dernier Suivez le Guide à Ottawa, découvrons la variété des espèces animales du Canada.
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2: Bienvenue au Musée canadien de la nature. Je m'appelle Derek Main. Je suis concepteur de programme ici au musée. C'est ma plaisir de vous apporter sur une petite tournée ici dans le musée.
3: Ce Musée canadien de la nature à Ottawa qui est, on peut dire, Derek, vraiment l'un des musées très populaires ici à Ottawa.
2: Oui, c'est un musée national et nous sommes souvent appelés sous nom commun le Musée des dinosaures. C'est un musée très fameux ici et surtout notre collection des fossiles, c'est quelque chose que le peuple à Ottawa, ils aiment beaucoup.
3: Alors vous êtes, vous, Derek, un jeune dinosaure, hein.
2: Disons.
3: Enfin, je précise. Hein. Et on va dire un mot avant de parler du contenu, peut-être du contenant. Alors il y a toutes les maisons, la colline du Parlement avec des bâtiments néo-gothiques très massifs. Ici, on est aussi dans une espèce de château, un peu château fort, donc néo-gothico-médiéval. Quand on arrive sur la façade, on ne lit pas Musée national de la nature, mais on voit plutôt un bâtiment dédié à la reine Victoria.
2: Justement, alors ce bâtiment, il est très vieux. Il a été construit il y a plus d'une centaine d'années. Et il est ouvert pour la première fois en 1912. Le bâtiment a été conçu par l'architecte canadien David Ewart. Et il voulait vraiment construire un bâtiment dans le style gothique pour impressionner les visiteurs. Il voulait que quand les gens entrent dans le bâtiment, c'est un moment de « wow » quand ils voient l'intérieur et voient toutes les sculptures sur l'extérieur aussi. Alors c'est pour ça que c'est un peu comme un château, ce bâtiment. Mais c'était un musée dès le début.
3: Donc il a été conçu vraiment comme musée et comme musée dédié à la nature.
2: Justement. Depuis sa conception, c'était toujours un musée de la nature. Ça a eu plusieurs noms différents au cours des années. Aujourd'hui, c'est reconnu sous le nom Musée canadien de la nature.
3: Musée canadien de la nature. C'est vrai qu'il y en a dans les grandes capitales. Celui de Londres aussi, puisque finalement, celui de Londres est très populaire, très connu. Celui de Paris aussi. C'est à la fois pour les professionnels, les chercheurs, mais c'est vraiment une visite familial. Ici, je l'aperçois, puis c'est toujours le cas dans ces musées. On y va en famille avec les grands-parents, les parents, les enfants.
2: Justement, c'est vraiment un musée pour tous les gens de tous les âges et tous les auditoires à Ottawa. On fait beaucoup d'efforts pour ouvrir le musée pour tout le monde, pour que c'est accessible à tous les visiteurs de toute partie du Canada et du monde.
3: Parce que sa vocation, c'est un musée national, donc il a déjà un rayonnement au niveau de tout le Canada qui est particulièrement vaste. Hein.
2: Justement, je peux mentionner, vous montrer les mots sur le mur ici. C'est un peu notre mantra ici. Ici du musée, si vous voulez. Sauver le monde pour les générations futures avec des preuves, des connaissances et de l'inspiration. C'est vraiment notre mission ici au musée, c'est de partager les connaissances scientifiques avec le peuple canadien et les visiteurs qui viennent ici.
3: C'est ça, donc un musée peut-il sauver le monde pour les générations futures, souhaitons-le. En tout cas, ce qui est certain, c'est que son rôle, c'est d'éveiller les consciences.
2: Justement, et c'est un peu un jeu de mots, sauver le monde, parce que aussi nous avons un autre bâtiment dans Gatineau où nos chercheurs font beaucoup de recherches et nous avons une grande collection de spécimens naturels de tout autour du monde.

0: les ambiances sont incroyables parce que c'est vrai que même de l'extérieur, on voit qu'il y a des vitraux. Hein, donc on est dans ce néo-gothique, aussi comme un château médiéval, mais il y a ces vitraux. Ce lieu précis, c'est Derek.
1: Maintenant, on se trouve dans le Lanternon des Reines, un gros tour au devant du musée, nommé après la reine Victoria et la reine Elisabeth. Ce tour, ça n'a pas toujours été en vitre. Quand ce bâtiment a été construit, c'était en fait un tour en pierre tout autour, mais le bâtiment est construit sur des argiles et le tour était trop lourd et a commencé à fondre dans le
0: sol. Péril. Oui.
1: Alors, en 1914, je pense, on a coupé le tour. On l'a coupé juste ici.
0: En 1914.
1: En 1914, immédiatement après.
0: Juste après la construction.
1: Juste après la construction, on l'a enlevé.
0: Ah oui, donc ça a tenu 2 ans.
1: Justement.
0: Donc c'était mal fait, peut-être.
1: Et pour la majorité de sa vie, on n'avait pas de tour. Puis finalement, en 2010, on a construit cette tour ici, la Lanternon des Reines, un tour en vitre qui est construit d'une façon où il n'y a aucun poids mis sur le bâtiment. En anglais, le mot, c'est cantilever, mais c'est balancé, disons, sur des gros poteaux dans le sol.
0: Il n'y a pas de charge, effectivement.
1: Il n'y a pas de charge.
0: C'est très vitré. Et qu'est-ce qu'on a au-dessus de nous?
1: Oui, c'est la Lune.
0: C'est la Lune. Hein?
1: C'est la Lune, accompagnée avec la Terre
0: dans
1: l'atrium. Oui, une Lune et une Terre géante. C'est une installation d'art ici qui s'appelle Gaia et Luna.
0: Mais en tout cas, elle est bien attachée, parce que sinon, on est juste en dessous. Si elle se détachait, on pourrait se prendre la Lune sur la tête.
1: Hein?
0: Justement. Et ça serait mal. Hein?
1: Ici,
0: écrasé par la Lune.
1: Quand on regarde par cette fenêtre, on peut voir le Parlement du Canada avec le bâtiment du centre juste en face. Quand ces bâtiments étaient construits, il n'y avait aucun bâtiment entre les deux et on pouvait voir face à face les deux meubles. Mais maintenant, on a d'autres bâtiments qui sont construits et puis on peut juste voir une partie de Parlement. Le Parlement a eu un feu dans les années 1918 et pour quelques années, le Parlement du Canada ont travaillé dans ce bâtiment et les femmes au Canada, on a passé le droit de voter aux femmes ici au Canada dans ce bâtiment. Le Parlement, ils ont passé cette loi pendant qu'ils travaillaient dans ce bâtiment.
2: When you visit Ottawa, remember this. 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
0: Des reines ont visité ici cette lanterne des reines.
1: La reine Elisabeth, elle est venue en 2010 quand le tour a été construit.
0: Elle est peut-être déjà venue à Ottawa avant.
1: Je ne sais pas.
0: Vous n'étiez pas né.
1: Certains de mes collègues l'ont rencontrée en 2010 quand elle est venue. Moi, je ne travaillais pas encore ici, alors je lui ai manqué malheureusement. Mais oui, voilà.
0: Peut-être sa mère aussi, la reine mère était venue. Alors Victoria, moi, je n'ai pas en tête ces dates.
1: Non, Victoria,
0: elle
1: est morte en 1901.
0: Elle est morte avant.
1: Elle est déjà morte. C'est pour ça qu'en construisant ce bâtiment, on voulait donner en commémoration de la reine qui vient de mourir.
0: Mais il y a plusieurs sites, enfin, me semble-t-il, à Ottawa, on retrouve le nom de Victoria. Hein. Bah, c'était une grande reine.
1: Qui
0: a traversé tout le 19e siècle, à peu près.
1: Justement, et puis elle a fait beaucoup pour rendre le pays du Canada où il se trouve aujourd'hui. Elle était très importante dans la formation de notre pays.
0: Voilà, c'est impressionnant. Hein. On doit prendre l'escalier et puis remonter jusqu'en haut.
1: Oui, j'aimerais visiter encore deux galeries, la galerie de l'eau et la galerie de l'Artier.
0: La galerie de l'eau. Waouh. Alors là, il y a un habitant quand même de taille, hein, ici.
1: Oui, ici, c'est Tallulah, comme on l'a nommé. Tallulah, c'est une baleine bleue, un rorqual bleu, de 6 ans, alors seulement un bébé.
0: Ah oui, quand même.
1: Et elle est venue ici en 2010, quand le tour a été construit, le tour en vitre. Elle est venue aussi, c'était une partie de notre grande rénovation en 2010. Voici Tallulah, une squelette complet de baleine bleue.
0: Et qu'est-ce qu'on sait de Tallulah?
1: Oui, alors Tallulah, elle a été trouvée gelée dans la glace sur le côte est du Canada. Quand on a trouvé qu'elle avait la majorité de ses os, on a eu l'idée d'apporter les os à Ottawa et les mettre en exposition, en musée. Mais il y avait beaucoup de graisse et de huile de baleine dans ses os. Alors, on les a enterrés sous terre pour 8 ans pour laisser les microbes, les bactéries manger toute l'huile de baleine qui coule des os. Après 8
0: Parce
1: ans...
0: Sinon, ça serait détérioré.
1: Ça serait trop odorant, disons.
0: Ah, odorant. Alors, ce serait une visite en odorama.
1: Justement.
0: Ah non, ça ne risquait pas de s'abîmer.
1: Non, c'est plutôt pour nettoyer les os. Après 8 ans, il y avait trop d'huile qui coulait toujours. Alors, on a fait un bain en enzyme spéciale pour manger et détruire l'huile. Après 2 ans dans cette bain à enzymes, les os coulaient toujours avec de l'huile. Et oui, c'est parti sur les os où c'était un peu plus foncé. C'est là où l'huile de baleine continue à couler des os. Quand elle a été introduite dans cette salle en 2010, on sentait vraiment, ça sentait vraiment au poisson, à la mer, dans cette salle, à cause de cette huile de baleine.
0: Non, c'était gênant.
1: Oui, je suis content que maintenant on le sent un peu moins. Mais c'est vrai que les baleines ont été chassées pour cette huile. C'était une ressource importante en Europe et autour du monde pour faire brûler, pour faire du feu, mais aussi dans des produits cosmétiques aussi, l'huile et graisse de baleine. Pendant les années 1800, les rorquals bleus, leur population a été réduite par 90%. Tous les rorquals bleus autour du monde,
0: C'est l'époque de Moby Dick.
1: Oui, exactement. On pense que dans le passé, il y avait 2 millions de rorquals bleus mondiaux, et puis aujourd'hui, ce nombre, c'est à peu près 2000. Alors, une grosse réduction de leur population. Mais ça commence à remonter. Aujourd'hui, on a des lois qui interdisent la chasse aux baleines autour du monde et on commence à voir une remontée de la population des baleines, de toutes les espèces de baleines autour du monde.

Nous sommes à Ottawa, au Musée canadien de la nature, avec Derek Mann. Nous parlons de Talula, ce nom donné au squelette presque complet d'un rorqual bleu, ou baleine bleue, mesurant 19 mètres de long. Talula est mort en 1975 à Terre-Neuve.

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2: Et on sait pourquoi on l'a nommé Talula?
3: Non, honnêtement, bah, c'est les travailleurs qui ont mis ensemble la squelette, qu'on peut voir sur un petit vidéo ici. Beaucoup d'heures de travail, c'est eux qui ont donné ce nom. Ouais.
2: Alors Talula, donc 6 ans, elle n'a pas sa taille adulte encore. Et pourtant, exactement. Elle est quand même de taille. Hein.
3: Un adulte serait encore à peu près... deux fois la taille de ces portes au mur en bleu.
2: Là, tout compris avec la queue, ça fait 15, avec l'ensemble du squelette, 15 mètres peut-être,
3: 15
2: au moins,
3: mètres, ouais. Et puis oui, à peu près 30 mètres pour un adulte, oui.
2: Et je me dis, dans le corps, vraiment, là, ça pourrait faire une chambre. Hein. En volume, ça représente ça. Hein.
3: On pourrait tous, nous trois, se mettre là-dedans très confortablement. Ouais,
2: un salon, avec boire un verre dans Talula.
3: Et c'est aussi un endroit très populaire pour prendre des photos. On se met ici, on prend une photo. Ça fait semblable que nous sommes dans l'estomac de Talula. Mais oui, vraiment, un superstar du musée, si vous voulez, quelque chose de très populaire pour tous nos visiteurs, un des stars du musée. Je vais vous montrer aussi quelque chose, une nouvelle addition à notre musée. C'est une bassin de découverte de cuvettes de marée pacifique. Si vous voulez, on peut se mettre dans la queue, peut-être qu'on peut sauter la queue un peu.
4: Précision sur ce bassin, pas besoin de combinaison, on n'y plonge pas le corps entier.
3: C'est un endroit où les visiteurs peuvent mettre leurs mains dans le bassin et toucher à certains animaux de couvette marée vivants.
2: Ah, mais donc là, je vois des étoiles de mer.
3: Justement, des étoiles de mer, des oursins, des anémones, quelques baleines, plusieurs types de concombres de mer, des crabes.
2: Ils sont vivants.
3: Ils sont tous vivants. Ils vivent dans un écosystème ensemble. Et ça, c'est quelque chose qu'on est très heureux d'avoir ici. Ça a pris beaucoup d'efforts pour apporter l'océan Pacifique ici à Ottawa. Mais comme vous voyez maintenant, c'est quelque chose de très spécial pour les visiteurs, même les visiteurs jeunes, de venir à Ottawa. Beaucoup d'eux, ils n'ont jamais vu un océan. C'est leur première fois de voir l'eau salée dans leur vie et de voir ces animaux vraiment bizarres qu'ils n'ont jamais vus. C'est quelque chose de très spécial.
2: Et ça ne les dérange pas? Enfin, c'est peut-être difficile de leur poser la question, aux concombres de mer, etc. Mais ça ne les détériore pas de les toucher?
3: Non, les travailleurs ici, ils regardent toujours pour des signes que les animaux sont fatigués. Ils prennent soin des animaux pour s'assurer qu'un animal n'y est pas trop touché. Aussi, on a une équipe de soins aux animaux qui travaille fort pour nourrir tous les animaux, d'assurer que l'eau, le pH de l'eau, salinité de l'eau, les choses comme ça, toute la chimie de l'eau est bon pour les animaux, la température. Alors, on fait beaucoup d'efforts pour s'assurer que la soin des animaux est la priorité. Ça offre une opportunité super pour les visiteurs d'apprendre.
2: Donc là, le dernier à droite, la orange, c'est quoi par exemple?
3: C'est un anémone.
2: Un gros
3: anémone.
2: De mer. Ouais.
3: Anémone de mer, justement.
2: Mais comment fait-on pour savoir si parce que vous êtes très fort, comment fait-on pour savoir si l'anémone de mer est contente ou pas contente?
3: C'est une bonne question. Moi, je ne suis pas l'expert, mais notre équipe de soins aux animaux, ils savent.
2: Interpréter les réactions de l'anémone de mer.
3: Juste exactement comme ça. Ça sonne un peu bizarre, mais oui. Vous voyez, il y a d'autres qui sont un peu comme en boule. S'ils sont en boule pour trop longtemps, ça nous dit quelque chose. S'ils sont refermés.
2: Donc, on pourrait imaginer l'anémone de mer comme animal domestique.
3: Oui, peut-être. Ce sont comme des animaux domestiques ici au musée pour notre équipe de soins aux animaux, bien sûr. Mais oui, surtout les animaux, la majorité de ces animaux sont carnivores. Alors, c'est vrai que certains des animaux vont manger les autres. C'est normal, c'est accepté. Mmh.
2: Mais pas les doigts des visiteurs.
3: Non, surtout pas, non. La majorité, ils mangent trop lentement, ils bougent trop lentement pour manger nos visiteurs. Mais oui, non, il n'y a rien ici qui peut faire mal aux visiteurs.
2: Ah, c'est original, hein. C'est une espèce de... Ouais, un comptoir comme ça.

0: Je ne sais pas si les enfants ont moins peur de mettre les mains dans l'eau que les adultes.
1: Oui, je dirais que ça varie, ça dépend sur personne. J'ai vu des adultes qui hésitent beaucoup, qui ont très peur, mais j'ai aussi vu des enfants. Alors, je pense que c'est un peu les deux. Mais on fait aussi des ateliers scolaires ici. Alors, on peut fermer la porte, on peut s'asseoir des gens et puis faire tout un atelier scolaire. Alors, on peut vraiment ouvrir tous les bassins et avoir une expérience avec plusieurs personnes tout autour, une expérience un peu plus privée, un peu plus spéciale. Alors c'est quelque chose qu'on est très content d'avoir ici au musée.
0: Et aussi quand même, c'est aussi un peu en péril, hein, avec le réchauffement climatique et de l'eau aussi.
1: Exactement. Ici, on parle souvent de problèmes des microplastiques. Vu que beaucoup de ces animaux dans le bassin, ils sont en danger des microplastiques. Ils mangent en filtrant des particules de l'eau. Puis les microplastiques, les plastiques dans l'eau, ça peut se trouver dans leur système par accident. Alors, on a une section ici derrière vous qui parle des plastiques, comment ils sont créés.
0: Je vois. Un filet rempli de plastique.
1: Oui, justement. Et même ici aussi, la construction des plastiques, pourquoi ils se trouvent tout autour du monde et qu'est-ce qu'on peut faire pour limiter les impacts. Mais c'est aussi un topic difficile, un peu comme le changement climatique. Et on essaye de montrer un peu d'inspiration. Est-ce que vous voulez toucher?
0: Allez, allons-y. Ouais.
1: Il faut juste laver les mains dans
0: le... Ah oui. Je vais faire la main droite. Hein.
1: Juste comme ça, c'est bon.
0: Comme ça, c'est bon. Et comme ça, je mettrai la main gauche.
1: Deux doigts, juste gentiment.
0: Alors, qu'est-ce que je peux toucher?
2: Il fait froid. C'est à leur goût, c'est 10 degrés. Alors, vous pouvez toucher tous les animaux. Ils ne sont pas dangereux, ils ne sont pas venimeux. Ils sont juste différents. Celle-là, c'est une holothurie du Pacifique, aussi connue comme un cocombe de mer. Elle est très mou.
3: Très mou.
2: Et juste à côté, une étoile de mer. Elle est une étoile chauve-souris. Elle est un peu comme du papier sablé.
0: Alors, je peux la caresser? Vous pensez que ça lui fait plaisir?
2: Pas trop, parce que elle est très sensible. Elles sont tous sensibles. Mais vous pouvez les toucher autant que c'est doux, c'est correct, ça leur dérange pas trop.
0: Oui, là, c'est plus mou aussi. Oui, c'est plus mou.
2: On dirait comme...
0: C'est froid. Oh la vache, c'est froid.
2: Oui, ils aiment le froid.
0: Ils aiment le froid.
2: Oui, elles préfèrent le froid, l'eau froide. Quand l'eau est chaude, ils ont peur et ils pensent qu'ils vont mourir.
1: Alors, ils vont mourir et ils commencent à se reproduire quand l'eau est chaude.
0: Ah oui.
2: Et l'eau va être...
0: Si vous réchauffez l'eau, il y en aura plein après.
2: Oui, oui, exactement. Oui.
0: Mais donc, ça, réchauffement de l'eau, c'est pas bon, hein?
2: Oui, exactement. Non, exactement. Ottawa.

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1: Voilà, c'est très doux là. Celle-ci, c'est très doux.
2: Alors, sont tous différents. Ils sont tous vivants.
1: Ouais. Et c'est très froid. Hein.
3: C'est trois différents types.
1: Quelle température? 10 degrés.
2: 10 degrés, oui.
1: Si moi je suis plongé dans 10 degrés, je tiens combien de temps, vous pensez?
2: Ah, ça dépend. Il faudra que vous vous adaptez.
1: Ouais.
2: Après un bout de temps, oui, vous pouvez vous adapter à cette température.
1: Ouais, c'est pas gagné. Hein.
3: 10 degrés, quelques minutes.
1: Ah, c'est ça, c'est ça.
3: 10 degrés, oui.
2: Mais pour eux, ils se sentent très bien dans cette température. Et puis, on veut leur garder en santé le plus long possible. Alors, c'est pour ça qu'on tient l'eau froide.
1: Ils sont heureux d'être ici au musée.
2: Ils vont mourir plus vite et on veut les garder le plus long possible. Ils vont passer toute leur vie ici.
1: Leur vie qu'on estime à combien de...
4: Pour les étoiles de mer, ça peut durer 5 à 30 ans, dépendamment sur l'espèce. Les concombres de mer aussi, c'est comme 5 à 15 ans. Mais ça varie. Il y a certaines espèces d'étoiles qui peuvent vivre plus que 30 années.
1: Donc, alors, ils sont bien ensemble? Ils ont une vie sociale, on pourrait dire ça?
4: Pas exactement. Ils se communiquent entre eux avec de la chimie dans l'eau. Ils relâchent.
1: Ils savent qu'ils sont proches, qu'il y en a d'autres.
4: Exactement. Ils relâchent des chimies dans l'eau et c'est comme ça qu'ils communiquent.
1: Ils
4: ont des senseurs sur leurs bras qui peuvent détecter des changements dans la chimie de l'eau. Et puis c'est comme ça que la majorité de ces animaux communiquent entre eux.
1: Ils ne nous voient pas.
4: Ils ont des yeux, ils peuvent voir comme des ombres et des
1: formes. Ils disent, Derek est là aujourd'hui, là c'est Anne aujourd'hui.
4: Non, je pense pas, non. Et puis leur système nerveux n'est pas trop compliqué, ils n'ont pas vraiment un cerveau, la majorité de ces animaux. Il n'y a probablement pas beaucoup de pensées.
1: Donc là c'est un peu comme des coquilles Saint-Jacques, des cousins.
4: Des pétoncles.
1: Ah, des pétoncles. Des pétoncles. Moi, je croyais que c'était plus petit, les pétoncles, quand on mange. Ils sont des pétoncles géants ou géantes.
4: Oui, oui. Donc, ça fait un bon repas, celui-là, avec un peu de beurre.
1: Ben oui.

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2: Atmosphère, atmosphère, changeons d'atmosphère pour terminer avec Derek, la découverte du musée canadien de la nature à Ottawa.
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2: Le dernier voyage, c'est un voyage dans l'Arctique.
4: Un voyage dans l'Arctique. Alors bienvenue dans la galerie de l'Arctique, Canada Goose. C'est notre nouvelle galerie permanente ici au musée. Ça a été construit en 2017. Et ici, le but de cette galerie, c'est vraiment de montrer l'Arctique du perspective des peuples et des animaux qui vivent dans l'Arctique. On va voir beaucoup sur les Inuits du Canada et aussi sur les animaux qui vivent dans l'Arctique et pourquoi l'Arctique change beaucoup maintenant. L'Arctique change le plus, son climat change le plus rapidement qu'autre part sur la Terre et on va voir pourquoi.
2: Et donc la glace fond.
4: La glace fond. Notre installation ici, peut-être on va sauter ça, mais ici normalement c'est une installation audiovisuelle avec de la vraie glace.
2: Oui, j'avais l'impression. Hein.
4: C'est une installation créée en France, en effet, la partie glace ici. Ces pièces en métal ont été construites en France. Le système, il y a des fluides surgelés qui coulent à l'intérieur et puis on a juste à mettre un peu d'eau par-dessus et ça gèle.
2: Il faut arroser finalement.
4: Exactement, et parfois ça fond et ça fait un gros dégât, mais en fait notre mieux pour le garder.
2: Ça montre la fonte alors.
4: Exactement, c'est un peu un métaphore pour le changement climatique, un peu dans une façon.
2: Oui, il y a des projections d'ailleurs.
4: Voilà, des projections qu'on voit ici. Ce sont des projections faites par des artistes inuits. Le son aussi, c'est fait par des artistes inuits. C'était vraiment important pour nous de montrer le point de vue des gens qui vivent dans l'Arctique. Et puis, c'est fait en collaboration avec l'Office national du film du Canada aussi.
2: La projection sur ces morceaux de glace, la glace c'est blanc, donc ça fait un écran hein, finalement.
4: Exactement.
2: Comme un écran de cinéma.
4: Exactement. Et puis, le but pour cette installation, c'est vraiment de mettre quelque chose vraiment mémorable au début de la galerie pour que les gens se souviennent de leur visite ici parce qu'on va montrer des impacts climatiques assez sérieux. Alors on veut que les gens ils se souviennent de leur visite dans cette galerie. Avant de plonger plus fond dans la galerie, on a encore une pièce d'art. Si vous mettez vos pieds sur les pieds ici sur le plancher, vous devrez être capable de aligner toutes les images en une image. Ça s'appelle Anamorphose. Et cette pièce d'art, c'est faite par une artiste inuite de Koudjouak, Québec, qui s'appelle Nancy Saunders. Et elle a inclus beaucoup des images qui sont très importantes pour les Inuits, comme le phoque, le caribou, des animaux importants pour eux comme ressources de nourriture, mais aussi pour les vêtements. Et les couleurs prismatiques ici que vous voyez, c'est pour représenter la neige dans le soleil et pour représenter que l'Arctique, beaucoup de gens, ils voient comme juste un endroit blanc et ennuyant, tant que les gens qui vivent là, ils le voient comme quelque chose de beau et de merveilleux avec toutes les couleurs, ça représente la neige.
2: Donc il y a une perspective avec des éléments de la personne, différents éléments de décor l'un derrière l'autre, et puis après, quand on se met dans le bon axe, tout s'assemble. Vous y êtes allé, vous, en Arctique?
4: Jamais, c'est un rêve.
2: Ou pas encore?
4: Oui, pas encore, je m'excuse, pas encore.
2: Vaut mieux dire ça, parce que pas encore, ça veut dire que vous irez, si jamais.
4: Jamais, c'est vrai. Non, vous avez raison, pas encore. J'aimerais beaucoup un jour y aller visiter. Je parle souvent avec des gens qui visitent cette galerie, qui ont visité, et j'entends des merveilleuses choses de l'Arctique, mais un jour, je m'y irai.

0: On voit le nom de Roald Amundsen, ça c'est les premiers grands explorateurs de l'Arctique. Hein.
1: Justement, cette section, ça démontre un peu les expositions. Avec l'expédition de Franklin, c'est un des plus importants, parce que Franklin s'est perdu dans la glace. De toute son expédition, tout le monde est mort. Ils n'ont jamais été retrouvés, mais c'est...
0: On l'a jamais retrouvé.
1: On l'a jamais retrouvé jusqu'en 2014. Je pense qu'on a trouvé le premier bateau, puis en 2016, on a trouvé la deuxième. Mais oui, pour des centaines d'années, on ne savait pas ce qui s'est passé à M. Franklin. Et puis la couronne britannique a envoyé beaucoup d'expéditions plus tard pour chercher pour Franklin. Et c'est pour ça que l'Angleterre, ils ont cartographié tout le nord de l'Arctique du Canada. Et c'est pour ça que cette partie de l'Arctique, ça fait partie de notre pays aujourd'hui. C'est à cause de ce M. Franklin, il s'est perdu dans la glace et maintenant l'Arctique canadien, ça fait partie du Canada.
0: L'avantage quand on retrouve après même des siècles dans la glace, c'est que normalement on retrouve les personnes à peu près intactes, non?
1: Surtout, beaucoup de leurs matériaux, ils étaient en bonne forme. Les gens, je ne sais pas, je pense que beaucoup ont été mangés par des animaux.
0: Ah oui, ça c'est autre chose.
1: Ouais. Je ne sais pas exactement l'histoire de Franklin, mais je sais que...
0: Chacun peut chercher.
1: C'était un voyage très important pour la formation de notre pays. Dans cette section de la grille, on montre un peu la chronologie de la température de l'Arctique. On montre qu'en effet, il y a 55 millions d'années dans le passé, juste après l'époque des dinosaures, l'Arctique, c'était un endroit très chaud. Il y avait des forêts tropicales dans l'Arctique du Canada. Il faisait en moyenne 24,5 degrés Celsius dans l'Arctique. Alors, c'était vraiment un environnement tropical. Et puis, au cours d'une cinquantaine de millions d'années, la température dans l'Arctique, elle est réduite. Ça est devenu plus froid dans l'Arctique. Des animaux qui ont une essence dans l'Arctique, comme les chameaux, ils ont bougé dans les régions plus chaudes.
0: Ils sont déplacés.
1: Ils sont déplacés parce qu'il faisait trop froid dans l'Arctique. Mais maintenant, on voit que l'Arctique commence à réchauffer encore. Mais maintenant, on voit des changements de 1 ou 2 degrés Celsius dans seulement une centaine d'années, tant que dans le passé, ça a pris 3 à 5 millions d'années pour avoir un changement de
0: 1 ou 2 degrés Celsius.
1: Oui, le changement de température, c'est le taux de changement qui est le problème. Ça ne donne pas assez de temps aux animaux comme l'ours polaire ici, qui dépend sur la glace de mer pour sa vie. Il pêche des phoques.
0: Surtout que son territoire est immense. Hein.
1: Son territoire est immense, mais surtout, son territoire, c'est la glace de mer.
0: Donc, s'il ne peut pas se déplacer...
1: Il y a des populations d'ours polaires dans le nord du Canada qui vivent leur vie entière sur la glace de mer. Ils ne touchent jamais aux terres. Ils vivent seulement sur la glace. Et ils utilisent la glace comme plafond pour pêcher des phoques. Alors, sans la glace, ils ne peuvent pas pêcher leur nourriture principale. Et puis, ils doivent s'adapter. Ils doivent trouver quelque chose d'autre à manger. Mais ça change trop vite. Ils n'ont pas assez de temps pour s'adapter. Et on voit que, oui, les ours polaires, leur nombre, ça commence à être réduit.

0: si on se retrouve là, là j'ai un ours polaire de taille réelle, bien sûr, face à moi, mais je me mets vraiment dans l'axe. Imaginons que dans la réalité, on se retrouve tous les deux, Derek,
1: oui.
0: Vous et moi face à cet ours polaire, on fait quoi? À 2 mètres, on fait quoi?
1: Je pense qu'on lancerait quelque chose, comme votre microphone peut-être.
0: Ah, je perds mon microphone.
1: Oui, je pense que vous perdez votre microphone, puis nous on court dans l'autre direction.
0: Parce que bon, sinon, si on commence à courir, il court plus vite que nous. Hein.
1: Ouais, je pense que oui, je pense qu'on doit essayer de lui faire peur d'une façon ou l'autre, mais je dirais que nos chances ne sont pas bonnes.
0: Non, c'est
1: on
0: pas
1: est
0: bon.
1: En danger,
0: ah
1: je
0: bon,
1: pense.
0: Ah bon. On va finir en nourriture pour...
1: C'est un des seuls animaux sur la planète qui chasse et mange les humains comme proie. Un des seuls.
0: Alors, peut-être que j'ai plus de chance que vous, Derek, parce que moi, je suis plus âgé. Je pense qu'il préfère la chair fraîche. Hein.
1: Peut-être. On va voir qui court plus vite entre nous. Alors, les chasseurs inuits, ils ont les droits de chasser les ours polaires, un certain nombre par année. Cette peau a été donnée par des chasseurs inuits qui ont le droit de chasser l'animal et qui voulaient contribuer au musée. Hein. On est très gracieux.
0: Ouais.
1: Je veux vous montrer juste une chose à la sortie, on peut passer par ici.
0: Alors ce qui est important de préciser pour nos amis qui viendront visiter Ottawa, c'est que, pas juste ici, mais dans les musées, on trouve toujours les explications et en anglais et en français. Et on sait combien les Français sont pas forcément très doués pour les langues étrangères, donc ici ils peuvent tout lire en français,
1: justement,
0: enfin les francophones.
1: Exactement, c'est la loi ici à Ottawa pour avoir toutes les informations en anglais et en français. Et nous on fait un super grand effort pour que les deux langues soient respectées également. Alors tout ce que vous trouvez en anglais, vous allez aussi trouver en français dans ce musée.
0: Alors, il y a des moments dans l'année où on peut venir, si j'ai bien compris, parce que vous me le disiez hors micro, on peut venir danser avec les dinosaures ou danser peut-être avec les ours blancs.
1: Oui, exactement. 4 ou 5 fois par année, on fait un événement qui s'appelle Nature Nocturne, où vous pouvez venir. On a des bars avec des boissons alcooliques, de la danse, des DJ sur plusieurs étages, et on peut danser, s'amuser avec les amis. C'est vraiment un temps très fun pour s'amuser dans le musée.
0: Voilà, et si ça se passe ici avec les ours blancs, bah, ce sont des boissons glacées, forcément.
1: Oui, exactement. Oui. C'est

0: Alors, ici, on se trouve dans la galerie des perspectives nordiques. C'est une galerie temporaire qui change à chaque 2 années. Et c'est un endroit où les différentes communautés inuites peuvent montrer leur culture, leur communauté. Et puis, on donne la chance à une autre communauté chaque 2 ans. Alors, ici, on voit la communauté Avatak. C'est une communauté qui vit dans le nord du Québec, dans Nunavik, en Québec. Et ici, on peut voir quelques pièces de leur art, on peut écouter leur chant traditionnel et on peut voir...
1: Faut aller là-dessous?
0: Oui,
1: là-dessous. Allons là-dessous. Okay, allez, vite fait, passons dessous.
0: Alors ça s'appelle le chant de gorge et c'est une façon de chanter pendant qu'on respire. Alors ils sont en train de chanter et respirer en même temps et ils peuvent chanter à l'infini comme ça. C'est normalement 2 personnes qui chantent ensemble.
1: On a l'impression qu'ils rigolent en fait.
0: Oui, un peu. Ça fait un rythme quand même, on peut faire de la danse avec. Et quand cette galerie a été établie, les chanteurs, ils ont été ici. Ils ont essayé de me faire apprendre comment faire le chant. Je n'étais pas capable de chanter comme ça. C'était trop difficile.
1: Ils sont à combien de kilomètres d'ici, par exemple, si on veut aller leur rendre visite
0: Dans le nord-nord du Québec, alors loin de nous. Ce serait comme une journée dans la voiture, ou peut-être même pas accessible par voiture. Certaines de ces communautés, il faut arriver par avion ou par bateau parce qu'il n'y a pas de route dans le nord du Canada. Et ça conclut ce que je voulais vous montrer. Si vous avez d'autres questions.
1: C'est formidable. Ça donne vraiment envie d'y revenir et d'y passer du temps dans ce musée tout à fait exceptionnel. Sinon, votre boulot à vous, c'est pas de faire des visites guidées, c'est quoi?
0: Oui. Alors, moi, je suis concepteur de programmes. Je travaille sur les programmes publics et scolaires. Alors, je développe, je forme les employés à comment livrer les ateliers scolaires. J'écris les programmes pour les ateliers scolaires et les choses comme ça. Oui, j'adore travailler dans le musée. C'est vraiment un endroit parfait pour apprendre sur la science et de s'amuser en même temps. Et puis mon travail, c'est vraiment le fun de se promener dans un musée, de s'amuser dans un musée comme travail. C'est la meilleure.
1: Vous êtes très souriant. Ça va, vous êtes heureux.
0: Oui. J'aime mon travail beaucoup, oui, c'est sûr.
1: Une bonne année, Derek. Combien de visiteurs par an ici?
0: Ça, c'est une bonne question. Est-ce que je peux dire? Je sais que nous avons environ 1 000 à 2 000 personnes
1: par jour.
0: Et des gros jours comme le Fête du Canada, on a environ 10 000 personnes par jour sur des grosses journées, Noël, Fête du Canada, des jours comme ça.
1: Après, on fait une estimation. Voilà. Mais il y a quand même beaucoup de monde.
0: Des centaines de milliers de personnes par an, surtout.
1: Merci beaucoup, Derek, de m'avoir accueilli ici et de m'avoir fait découvrir ce musée canadien de la nature, musée national, ici à Ottawa. Merci beaucoup.
0: Merci d'avoir venu. C'était ma plaisir. C'était vraiment le fun de vous montrer le musée.

0: après Derek Maine au Musée canadien de la nature, dans un environnement plutôt salé, terminant dans le sucre. Ce dernier suivait le guide à Ottawa et retrouvons celui qui nous a accueillis dès la première émission, Vladimir Jean-Gilles.
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0: Vladimir, c'est notre second rendez-vous.
7: Oui.
0: Alors moi, j'ai vécu beaucoup d'aventures ici, donc à Ottawa.
7: Ouais.
0: Et nous allons ensemble vivre la dernière. Mm-hmm. On s'est fixé un autre lieu de rendez-vous. Le premier était devant cette flamme, dans l'eau, la flamme du centenaire, effectivement, du Canada. Tu aurais pu me donner rendez-vous, j'ai découvert où c'était, tu aurais pu me donner rendez-vous sous maman.
7: Sous maman
0: comme la maman, mais
7: oui.
0: En dessous. Ça veut dire quoi? C'est tout à fait possible, hein, c'est concret, mais pas facile à comprendre pour nos amis, mais on va leur expliquer.
7: Moi, je suis quelqu'un, c'est intéressant parce que j'ai une phobie incroyable des araignées. Alors quand les gens me disent de les rencontrer sous maman, des fois je suis un peu comme, est-ce que tu es sûr? Mais je ne veux pas te mentir, c'est un monument très iconique. Alors devant le Centre National des Arts, le Centre National des Arts, National Gallery, la Galerie Nationale des Arts.
0: Mais je comprends qu'il y a la confusion parce que le truc, c'est qu'il y a un nom en anglais et un nom en français et c'est pas le même, ça ne veut pas dire la même chose.
7: Alors National Gallery of Canada en anglais.
0: Dire c'est la Galerie Nationale du Canada.
7: Mais en français, on dit le Musée des Beaux-Arts du Canada.
0: Voilà.
7: Et on a également un Centre national des arts du Canada qui n'est pas le National Gallery. Alors,
0: Donc il vaut mieux dire sous maman, parce que là il n'y en a qu'une.
7: Alors c'est une statue de bronze géante, c'est une statue d'une araignée en bronze géante qui a été érigée par Louise Bourgeois.
0: Voilà. Alors, et elle n'en a pas fait qu'une, hein. On peut aussi faire un tour du monde des araignées de Louise Bourgeois.
7: Des araignées de Louise Bourgeois également.
0: Alors
7: pourquoi maman? Maman parce que sa mère l'a tellement bien protégée et défendue lorsqu'elle était jeune, alors elle a vraiment décidé de faire hommage à sa mère à partir de ces araignées. Et quand on marche au-dessus de ces araignées géantes, on voit des œufs en fait d'araignées qu'elle protège en fait. Et il faut vraiment s'approcher pour voir que quand tu as la phobie des araignées comme moi, c'est un élément qui est effrayant pour quelqu'un comme moi. Mais quand on s'approche, on voit que c'est vraiment une mère qui est prête à tout pour protéger ses enfants.
0: Ouais,
7: alors la statue maman. Alors ça, c'est un autre endroit où on peut se rencontrer également. Il y a également les femmes sont des personnes. Ce monument-là, le célèbre 5, on peut se rencontrer. Ça, c'est vraiment parce que c'est par-dessus le canal Rideau. Alors, c'est vraiment là qu'on se rencontre, qu'on veut se rendre soit à Rideau, soit là. Il y a la flamme centenaire que tu as mentionné également.
0: Et on peut se donner rendez-vous ici.
7: Et en tout dernier, je te rencontre devant le Beaver Stand. OK,
0: alors,
7: pas de problème.
0: Beaver Stand.
7: Au milieu du marché Baye, alors érigé en 1978, ce qu'on est en train d'observer présentement, c'est le premier Beaver Tail Stand à Ottawa.
0: Beaver Tail, on va expliquer le mot. Beaver, c'est
7: castor.
0: Tail, la queue.
7: La queue de castor.
0: Donc, la queue de castor.
7: Mais vous en faites pas, on mange pas une vraie queue de castor. Bien qu'il y a des communautés indigènes qui font des soupes à partir de la queue de castor, c'est pas ce qu'on a ici présentement. Alors, on a un dessert qui est vraiment, c'est comme un pain aplati à base de farine et de sucre qui a plusieurs saveurs, en fait, disponibles. La saveur la plus connue, en fait, c'est le beaver de castor au sucre. Il y a également la saveur du Nutella. Il y a beaver de castor à l'érable et tout sort de cela. Alors, c'est vraiment un dessert très populaire à Ottawa, dont nous sommes très fiers, qui tient son origine ici à Ottawa.

0: quand le canal Rideau, en fait, devient la patinoire du canal Rideau, vous pouvez patiner sur la patinoire et il y aura également un Beaver Tail Stand là-bas également.
1: Parce qu'on a envie, quand, après avoir patiné, de...
0: On a envie d'aller prendre une queue de castor. Ça fait partie
1: quelque chose.
0: Ça fait partie de...
1: Dans la tradition, on fait les deux. On patine et après, il y a la queue de castor.
0: Exactement, exactement.
1: Alors, effectivement, oui, queue de castor, parce que c'est un peu comme la queue d'un castor. Ça aurait pu être aussi une langue de quelque chose, enfin, une grosse langue.
0: Ouais.
1: Mais pas de castor à ce moment-là.
0: Pas de castor, j'ai dit pourquoi pas. T'as envie d'en essayer?
1: Allez, on va goûter.
0: Il faut en goûter une. Ouais. On sait pas, on s'en va partager une.
1: Ah oui, parce que je pense que sinon c'est beaucoup. Hein.
0: C'est beaucoup en effet.
1: Donc une queue de castor.
0: Alors il y a la classique en fait, la queue de castor au sucre, c'est là l'érable. Je pense qu'on va faire quelque chose de classique aujourd'hui.
1: Moi je pense que c'est une bonne idée de faire quelque chose de classique. Hein. Il faut commencer par le classique.
0: Il faut commencer par le classique, mais éventuellement on peut se rendre dans un niveau supérieur comme la saveur avalanche ou coco vanille ou banana rama, ça, triple trip à l'inverse. Il y a beaucoup de saveurs qui sont disponibles également, mais on va commencer, on va t'introduire de façon très, très simple, on va commencer à la base avec le classique en fait.
1: Impossible. Alors, pour celles et ceux qui viendront un jour à Ottawa, impossible de séjourner même une demi-journée à Ottawa sans goûter la queue de castor.
0: Non, il faut le faire. Il faut le faire, sinon vous manquez trop. C'est quelque chose de comme je dis, de très populaire ici à Ottawa. C'est vraiment un péché gourmand, vraiment.

0: Alors bonjour.
1: Bonjour.
0: Could we get the one classic cinnamon and sugar
2: for sure? Please.
0: Alors on a demandé
2: une. Anything else I can get for you guys?
0: No, I think that's gonna be it. Just one, thank you.
1: Juste une queue de castor. Donc ça coûte.
0: Alors,
1: ça coûte à peu près 8 dollars.
0: À peu près 8 dollars canadiens. Et quand j'ai dit, alors on a commandé une classique en fait, la queue de castor classique qui est à la cannelle et au sucre.
1: Ça fait à peu près 7 euros, peut-être 6, 7 euros.
0: Oui, exactement, ça sera environ 6 à 7 euros.
1: Ah non, mais c'est énorme.
0: Are we able to split it in half?
2: Thank you very much.
0: On va se la couper en deux. Je pense qu'il y aura un citron qu'on va passer par-dessus. En fait, tu vas bien aimer.
1: On va voir. Et puis, on va faire la photo souvenir de la queue de castor.
0: Exactement.
1: Donc, elles sont préparées minutes.
0: Oui, exactement. Ils sont en train de les préparer présentement.
1: Donc, on les frit, la technique.
0: Exactement. Alors, c'est vraiment, comme j'ai dit, une base de farine et de sucre qu'ils mettent ensemble, qui vont faire frire.
1: Donc, c'est dans la friture.
0: C'est dans la friture. Et ensuite, ils vont ajouter plusieurs saveurs, comme j'ai dit, que ce soit la saveur Bananarama, le triple-triple. On a également la saveur tarte aux pommes et tout ce genre de choses. La saveur gâteau fromage et fraises et tout ce genre de choses-là. Et ils vont la mettre par-dessus la base, en fait, qui elle-même est très savoureuse. Elle a un côté, alors c'est sec, comme j'ai dit, c'est plat, c'est sec, c'est croustillant. Ah, on présentera en vrai de nous découper notre queue de castor. Thank you so much. All right. Alors, comme tu vois, c'est très chaud. Souffle dessus un peu avant de prendre ton morceau. Et dévore.
1: OK.
0: Très léger.
1: Ah oui, c'est léger. Non,
0: ouais,
1: c'est léger.
0: Très léger. Mm. Sucré et léger. Thank you very much.
1: Mm, very good. Thank you very much.
0: Mm. Je vais prendre quelques napkins parce qu'on se salit très facilement les bras.
1: Moi, je vais garder ça. Voilà.
0: Mmh. C'est bon, hein?
1: Très bon. Très bon.

0: spécial. En fait, on peut vraiment se rendre au stand de la queue de castor.
1: Et on finit avec la queue de castor.
0: On finit avec la queue de castor. On s'est également avec un bon café, en fait. Là, présentement, je me sens bien. Je dis, yeah, j'ai bien fini ma journée, en fait.
1: C'est ça. Mais normalement, tout habitant d'Ottawa, au moins un jour par an, mange une queue de castor.
0: Oui, au moins un jour par an, que ce soit pendant la fête du Canada, pendant le bal des neiges, pendant plusieurs types de festivals qui sont disponibles ici également. Les gens s'arrêtent devant le stand de queue de castor. Et chaque personne a une saveur qui leur est unique. C'est comme aller à Subway et demander un sandwich spécifique. Tous les gens choisissent quelque chose de spécifique. Présentement, on a eu un classique. Mais comme je l'ai dit, il y a la Bananarama. Alors pour les gens qui aiment les bananes et le chocolat, en fait, c'est une très bonne option également.
1: Oui. Mais enfin, moi, Subway, pour moi, c'est pas nécessaire. Hein.
0: Non, je comprends. Ouais.
1: Mais que castor, oui. La queue, c'est étonnant, là. Il y a un bâtiment à moitié détruit, là.
0: Oui, alors, ce bâtiment-là est en construction. Ça va être un bâtiment où il y aura, si je crois bien, un centre d'art, en fait.
1: Ah oui.
0: Où les gens vont venir performer. C'est un centre de théâtre, en fait, qui va être érigé ici, qui est présentement en rénovation. On peut le voir de l'extérieur et l'intérieur a vraiment changé, en fait. Cette rue également, c'est une rue piétonnière.
1: Avec des fresques au sol, peintes.
0: Exactement. Où on voit
1: vraiment... Ça, on longe le marché. Hein.
0: Exactement. On voit vraiment à quel point le marché est dynamique. Alors, présentement, on est lundi dans une ville gouvernementale où les gens sont au travail. Alors, c'est assez calme pour le moment. Et c'est une journée assez pluvieuse. Mais un vendredi soir, ici, c'est la fête. Hein. Ici, c'est la fête. Les gens marchent, les gens s'habillent de façon spéciale. Ils aiment se faire voir et tout ce genre ça. C'est pas mal cool, c'est pas mal cool.
1: On termine parce que c'est vrai que Beaverton, c'est dans ce quartier.
0: Beaverton est dans ce quartier également.
1: Du marché,
0: exactement.
1: Quartier de maisons historiques, maisons de briques.
0: Exactement, en face du ground. Vous allez vraiment avoir la réalisation que vous êtes dans un marché qui est là, ça fait très longtemps, érigé par le colonel Bay, en fait. C'était le premier quartier, en fait, qui est érigé à Ottawa.
1: Donc le début d'Ottawa, de l'histoire d'Ottawa.
0: L'histoire d'Ottawa a commencé ici. C'est, par exemple, le pub Lafayette, en fait.
1: Ah oui, c'est le plus vieux. Hein?
0: C'est le plus vieux à Ottawa depuis 1890 que ce pub est là. Alors, c'est le plus vieux pub à Ottawa. Et alors, c'est un quartier qui est fier de son ancienneté et qui est vraiment l'origine de notre capitale où tout s'est érigé autour de ce quartier, a vraiment grandi autour de ce quartier.
1: Eh bien, merci beaucoup. On va se quitter ici, Vladimir. Merci d'avoir organisé cette découverte d'Ottawa.
0: Ça fait et c'est seulement à la prochaine, mon ami.
1: Mais écoute, j'espère te retrouver quelque part pour d'autres aventures.
0: Exactement. À la prochaine.
1: That's it, qu'on écrit EAT avec cette dégustation de queue de castor qui conclut nos rendez-vous à Ottawa, mais pas au Canada. Notre tour de Gaspésie n'est pas encore bouclé au Québec. Grand merci Derek Main, concepteur de programme au Musée canadien de la nature. Un grand merci Vladimir Jean-Gilles, relations presse à Tourisme Ottawa. Et Florence Puech, destination Ottawa, l'Office de tourisme du Canada à Paris, pour l'organisation du programme. Merci Annabelle, franco-ontarienne, pour le prêt de sa voix. Réalisation Roman Feocchio. Les sites ottawatourisme.ca et pour le musée nature.ca.
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0: Il est 3 heures.
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3: Un jour mat et très gris tombait d'une étendue nuageuse compacte qu'aucun vent ne poussait. Complètement dénudé par la dernière tempête, tous les arbres qu'on voyait de la fenêtre se projetaient contre ces nuages dans l'immobile minutie d'une photographie. Le paysage aussi attendait. Parfois, au cours d'une lassitude plus grande, il s'affaissait de nouveau sur son lit et s'y abandonnait comme pour dormir. Il entendait la mère Rambaud aller et venir. Il prêtait l'oreille au bruit du ménage, plus grêle qu'autrefois dans un appartement trop vaste et devenu désert. Sans autre transition que de courtes minutes obscures, il se sentait percé d'une douleur simple et enfantine, l'étreinte du total départ, du terminé, du jamais plus, la suppression définitive de la pauvre morte. Enfin, un matin spécial parmi tous ces matins, où Christine entrait avec le médecin qu'elle accompagnait régulièrement, Augustin comprit qu'il saurait. Il remarqua combien sa sœur était amaigrie et rigide. Sa pâleur semblait sur sa figure moins un trait nouvellement acquis qu'une teinte constitutionnelle installée là pour toujours. Tout ce qu'elle faisait paraissait être en fait en une distraction continue, dont elle sortait à temps cependant pour les diverses actions de son ménage. Seules les conversations avec son frère l'arrachaient à cette absorption paisible et assez uniforme, où ne se reconnaissait aucun maximum, aucune acuité spéciale et momentanée de souffrance. Augustin se rassit sur le lit. Il rassembla autour de lui les couvertures pour se caler. Il se sentait une défensive mêlée de fermeté et d'assurance. Il fallait déblayer les mensonges. Il les déblayerait. Il ne tolérerait pas pour son compte ce landau laineux posé sur les yeux de Christine jusqu'à 2 ou 3 jours avant la mort. Jamais la grande inquiétude n'avait pesé plus lourd sur une conscience plus décidée. Il avait légèrement froid entre les épaules. Tout fut bien plus simple qu'il ne pensait. Évidemment, vous devez savoir. Assis en face de lui, le médecin avait suffisamment parlé de crachoir, de température, de tout ce qui n'était pas le principal. Vous devez savoir parce que votre collaboration est essentielle au traitement et à la guérison. Il s'expliquait avec une curieuse lenteur, comme s'il prenait le temps de juger de l'effet sur sa figure. Augustin, qui regardait Christine, sentit qu'elle savait. Une guérison infiniment probable si vous consentez à user des méthodes qu'il faut. Allez donc, docteur, fit Augustin, que tant de précautions glaçaient. Tout ce que je demande, c'est la vérité nette. Il disait ces mots sans le calme qu'il eût souhaité. Il les criait avec ses nerfs. Vous avez de petites lésions tuberculeuses, principalement au sommet gauche. Voilà tout. Vous en guérirez, comme tant d'autres ont guéri. C'est une loi de type statistique. Ce qu'Augustin vit uniquement à ce moment-là, c'était les lèvres du médecin. Ses belles lèvres incarnates, saines et riantes, et aussi la persistance de l'attention dans le rire de ses yeux. Juste derrière lui, en partie coupé par sa silhouette, il ne pouvait pas faire autrement que d'apercevoir l'ensemble de la glace sur la cheminée, et même le luisant du poil bleu. Mais tout s'absorbait en un grand vide subi, rien ne surnageait, sauf précisément ces petits détails insignifiants, et parmi eux les lèvres rouges. Il les voyait remuer pour parler. Mais les mots versaient leur charge près de lui, et non en lui, dans ce grand vide, un peu à côté de son intelligence. S'il en comprenait le sens, c'était après coup, par retardement, parce qu'ils n'étaient pas des bruits quelconques, mais portaient avec eux des idées claires qu'on ne pouvait s'empêcher de saisir. Au stade où vous en êtes, continuait le médecin, 50% des malades ordinaires guérissent, et 80% des malades dociles, intelligents, persévérants et fortunés. Et ne vous plaignez pas, vous êtes dans la bonne colonne. La tuberculose n'est pas une maladie démocratique, que voulez-vous? Au fond, quelle maladie le sont? La démocratie est une conquête de la conscience. La vie ne la connaît pas. Il prenait alternativement à témoin Augustin et Christine, les enveloppant tous deux dans le bel épanouissement de sa bonne humeur. Augustin, enfoncé dans son lit, le corps brisé, la bouche ouverte, les muscles morts, sentait à l'endroit du biceps une manière de douleur légère, de contusion en train de guérir, comme d'un coup qu'il aurait reçu autrefois avec une barre de fer. En même temps, gonflait en son cœur une protestation coléreuse et désespérée, moins contre la vérité qui ne le pénétrait pas encore complètement, que ses accessoires plus à sa portée. Ce ton faussement léger, cette sociologie déplacée, cette envie trop visible de parler d'autre chose, ses lèvres rouges. Voyez, déjà il ne crache plus de sang. Alimentez-le, madame, ce malade-là. Ce n'est pas un de ces malades que la fièvre nourrit, comme disent les bonnes gens. De braves petits plats, œufs frais, bonne viande. Il aime les nouilles, oui? Donnez-lui-en. Sans excès, bien sûr. La suralimentation est passée de mode. Et puis, repos. Au lit, pour le moment du moins. Douce température, bon air, fenêtre ouverte. Parfait. C'est là-dessus qu'Augustin demanda d'un ton dur et froid qui le surprit lui-même et qu'il eut le temps de juger sot. Tout cela est fort bien, mais je désire avoir l'analyse des crachats. Je veux être sûr, positivement sûr. Les signes cliniques sont assez sûrs, dit le médecin, après quelques secondes de silence. Mais naturellement, je ne puis pas vous les exposer. Tourné vers Christine, il prononça avec quelque chose comme une pitié amicale. Naturellement aussi, nous ferons analyser les crachats. Le grand public intelligent est toujours ainsi. Laboratoire égale certitude. Et réciproquement, certitude n'égale que laboratoire. C'est une opinion qu'ont consolidé les vulgarisations contemporaines de la médecine. Il ouvrait les deux mains avec indulgence. Beaucoup de médecins ont besoin de commenter au chevet des lits. Il était de ce nombre. Tourné vers le malade, il reprit son sourire. Sans être trop fort, les battements de son propre cœur étaient perceptibles à Augustin. « Allons, allons, préoccupez-vous surtout de votre guérison. Le diagnostic, c'est mon affaire. Nous étudierons ensemble le lieu et la date des mesures définitives. » Et sans se rendre compte qu'il se répétait, « Vous guérirez comme d'autres ont guéri. » Comme il partait, traînant entre les portes, Augustin surpris de son lit en un intérêt désespéré. Il était ici à Pâques, n'est-ce pas? Et il toussait? Déjà à Pâques, il toussait? Il est resté ici combien de temps? Combien de jours, à peu près? Puis le bruit des pas décrut. Des gonds lointains crièrent. Augustin s'enfonça complètement dans le lit et ferma les yeux.

L'analyse fut connue dès le lendemain. Un peu avant midi, quand le médecin vint, il la révéla. Il cita avec une légèreté négligente un certain nombre de bacilles par champ. Un type même de bacilliose curable. C'était bien ce qu'il pensait. À un obscurcissement de sa lumière intérieure, Augustin s'aperçut que malgré l'effrayante dépression morale qui durait depuis la veille, il avait continué d'espérer contre toute espérance. Le mot bacilliose, tant de bacilles de coque par champ, frappait un endroit laissé douloureux par la révélation précédente. Mais cette douleur singulière se mêlait d'invraisemblance, de passivité et de tranquillité stupide, comme si on lui dit simplement « Il est 10h30, il fait beau ». Ou telle autre phrase également atone. C'était à travers cette épaisseur d'inertie qu'il percevait vaguement de l'inexorable, du définitif, du final. La lutte entre cette finalité et la conscience qui se refusait à l'admettre, il la connaissait bien déjà. Seulement, ce qui, dans les affreux jours antérieurs, lui avait paru à jamais terminé, l'était par comparaison avec d'autres choses qui, elles, persistaient dans l'effondrement du reste. Sa propre vie et les perspectives de son bonheur. Un égoïsme involontaire, il s'en rendait compte, avait ainsi vicié, à sa honte, les finalités précédentes, et même les plus profondément senties, comme la perte de sa mère, ses derniers adieux, et le sentiment de l'universelle mort. D'ailleurs, même maintenant, même assommé par la révélation totale, il ne discernait pas très bien tout ce qui était terminé. Un trou vertigineux se creusait devant ses regards, sur les bords duquel il lui semblait se défendre de tomber. Il entendait, sans tout à fait croire qu'il s'agit de lui. « Voici, monsieur. En deux mots, mon conseil est celui-ci. Soignez-vous dans un sanatorium, puisque vous pouvez le faire. Mettons un an, si vous voulez, peut-être plus. Qu'est-ce que 2 ans ? Vous êtes en pleine jeunesse ?» Augustin continuait de se taire. « Bien entendu, il faut d'abord que vous alliez consulter à Lyon, par exemple, ou à Paris. Je vous parle de Lyon parce que je le connais bien, et puis c'est à mi-chemin de la Suisse où sont des sanatoriats excellents. Toute indication de radiographie, de cure, de sanatorium vous seront offertes par les spécialistes que vous consulterez. » Indication de, demanda Augustin passivement. De radiographie, de cure, de sanatorium, reprit le médecin en soignant son articulation. Le visage d'Augustin gardait une rigidité et un blafard de calcaire. Les encouragements du médecin glissaient sur lui et lénifiaient une région où il n'était pas. Évidemment, il faut de la bonne volonté et même du courage. Pas plus que pendant la guerre, pas plus que dans bien d'autres circonstances de la vie. Il faillit ajouter, pas plus que vous n'en avez à côté de vous. Son geste désignait Christine, mais il retint les paroles. Si vous allez à Lézin, beaucoup de médecins que vous y verrez sont eux-mêmes des guéris, vous ferez comme eux. Vous m'envoyez là-bas quand ? Finit par demander Augustin d'une voix morte. Demain ? Après-demain ? Le médecin sursauta, puis d'un ton qui contrastait avec son apparente légèreté antérieure. 10 jours, monsieur Méridier. 10 jours au moins. Et au repos complet, musculaire, intellectuel, moral. Demain. Il faut tout de même que vous soyez en état de supporter le voyage. Demain. Une vague pitié plissait sa paupière et serrait ses lèvres saines. Il avait l'air de rappeler doucement à la raison un enfant malade et un peu gâté. Lorsque Christine, revenant d'accompagner le médecin, se retrouva devant ce pâle visage crispé, elle comprit cette fois, dans sa valeur physiologique et son plein de sens médical, cet aspect d'extrême distinction ascétique et ardente qui frappait sur la physionomie de son frère. Très peu de choses suffisaient pour lui en donner désormais la clé. Un détail physique bien mince, le faible rose momentané qui colorait ses pommettes. Mais elle s'en effrayait, peut-être plus encore, de cet air de froideur, d'abandon de tout, de désespoir total et d'immobile furie muette.
pauvre femme s'assit près de lui, sur la chaise que venait de quitter le médecin, cherchant que dire pour atténuer ce choc dont elle ne s'expliquait pas la violence. Elle pensait à suggérer que c'était au fond peu de chose. 2 années à passer en Suisse, au milieu du loisir et des pays de montagne qu'il aimait. Elle s'arrêta à temps. Dans l'écroulement de papier qui parsemait le lit et la table aux livres, elle aperçut, bien en évidence, sortant d'une boîte de papier à lettres ouvertes, une enveloppe portant l'adresse des Sablons. Elle reclassa doucement les feuilles, ferma la boîte et la remit en place. Elle venait de mesurer l'inintelligible épaisseur de ce désespoir. « Ôte-moi cela, je te prie », entendit-elle. Elle hésita, ne sut pas très bien ce qu'il fallait ôter, demanda s'il ne désirait plus écrire. Il fut quelques minutes avant de répondre, d'une voix douce et basse. Elle ne comprit que parce qu'elle savait d'avance de quoi il s'agissait. « Qu'est-ce que tu veux que j'écrive ? Qu'on n'entendra plus parler de moi ? Que je m'en vais ? Tu veux que j'écrive cela ?» Brusquement prise pour confidente, touchée jusqu'aux profondeurs, à une place où elle avait bien cru qu'aucune douleur ne pouvait descendre une seconde fois, elle hésita autour des mots. « Augustin. » D'autres se sont mariés après 2 ou 3 ans de soins. Elle citait des noms, mais il retomba dans son mutisme. Sachant combien son frère était habituellement sobre d'expansion, Christine ne s'en étonna pas. Elle comptait cependant sans l'énervement de la faiblesse et de la maladie. « Je n'avais pas trop de tout », finit-il par avouer. « Santé, carrière, espérance. Enfin tout. » Je ne puis pas lui dire « je suis tuberculeux, acceptez-moi néanmoins et attendez-moi ». Elle vit que sa mâchoire inférieure tremblait légèrement. « Peut-être elle accepterait », insista Christine. « Justement, parce que peut-être elle accepterait ». Puis, d'une voix dure et formaliste, « je m'excuse de t'occuper de cela au milieu de tes propres tristesses ». C'était d'un trait de son frère que ses sécheresses inattendues, une manière de ramener violemment des confidences exceptionnelles à la ressemblance des récits ordinaires, de les dépouiller à la fois de leur tragique et de leur intimité. Ainsi, cette sensibilité fermée n'avait pas l'air de s'être épanchée, d'avoir laissé paraître quoi que ce fût de personnel et de réservé. Christine n'osait demander aucun éclaircissement. Elle touchait des régions où tout contact était douleur. Explorant seule, elle remonta vers un temps qui, bien que tout proche, semblait d'une autre ère et d'un autre monde. Où en étaient exactement son frère et Mademoiselle de Préfailles ? Quelle étape des affections passionnées ? Simple intérêt ému de sa part à elle ? Plus peut-être ? Quant à lui, il éclatait aux yeux que c'était passion profonde, tardive et transformante, où s'engageait sa vie entière et par conséquent sa mort. Quelle parole prononcer ? Plus que des espérances, un début d'engagement, il l'aurait dit pourvu qu'il en eût trouvé l'occasion dans ces épouvantables jours. Christine osa remonter vers les moments les plus hideux. Elle conduisit sa recherche sous la torrentielle pluie jaune, contre le caveau de granit poli où il s'était appuyé. Elle revit la belle jeune fille qui était venue, et cette sorte de réserve et presque de distance que sa fine et sombre élégance prenait dans cette foule, sans qu'elle eût besoin de s'en apercevoir, et au-dessus de cette attitude destinée à tout le monde, le beau regard direct, pitoyable et fraternel, et cet élan dont elle avançait vers son frère. Mais n'invente-t-elle point ? Qu'avait-elle bien pu voir à travers cette carapace de crêpe, sous l'écrasement d'une désolation absolue, dans ce goût de mort et de fiel qu'elle avait encore sur les lèvres ? Elle le sentit de nouveau exactement comme la première fois, avec cette même torsion sauvage de son cœur. Il était imprudent de revivre ces heures, et il lui fallut pour en revenir plus de temps qu'elle ne pensait.

0: Je crois, dit-elle enfin, avec une hésitation saccadée, que toute jeune fille noble et charmante accepterait, et elle osa même le mot ardent. Qu'est-ce cela quand on aime ? Reçut-il un coup ? Pouvait-elle interpréter ainsi ce mélange d'agitation et d'effort sur lui-même ? Il semblait dans l'obligation de reconquérir à chaque mot son calme. Même si nous étions fiancés, énonça-t-il lentement, mon devoir le plus strict serait de m'effacer. À plus forte raison. Christine connaissait son frère jusqu'en ses habitudes verbales. Elle savait que si l'affirmation commençait par « mon devoir le plus strict », il était invraisemblable qu'elle dût jamais changer. Le souvenir des tortures qu'elle était allée chercher lui revint, mais enveloppé cette fois de l'immense interprétation religieuse qui les avait élevés au-dessus de toutes les forces terrestres, destructrices ou constructrices, de mort ou de vie. « Nos deux routes, dit-elle, mènent au même lieu. » Devant le parti pris de se taire que manifestait son frère, elle acheva au calvaire. Sur le visage d'Augustin parut une moue excédée. Mais pour Christine aussi, il s'agissait du plus strict devoir. Puisqu'il fallait apparemment, pour les relations de son frère et de Dieu, prendre les mêmes précautions, user des mêmes discrétions et contournements qu'en toute autre tactique psychique, l'idée lui vint, en une irrépressible poussée, que la meilleure base de départ était sa propre douleur. Si Dieu la lui avait donnée, c'était pour qu'elle servît. Si je n'avais pas été, dit-elle, plus que maintenue, supportée par cette pensée du calvaire, je serais sans doute folle ou morte. Une pauvre petite phrase bien calme, sans emphase, de celle qu'on prononce les deux mains posées à plat sur les genoux. « Si l'après-mort, repartit Augustin, nous apporte Dieu, c'est évidemment sans commune mesure. Et si elle ne nous apporte rien, nous ne saurons jamais qu'elle ne nous apporte rien. » Il se tut sur cette dureté. Christine avait atteint ce jour-là le fond des parties pénétrables. Le reste n'était pas entre ses mains. La malheureuse femme dut cependant reprendre la conversation du début, dans des conditions que l'obscurité des confidences de son frère rendait difficiles. « Si nous étions fiancés, cela signifiait qu'il ne l'était pas, mais aussi sans doute qu'il l'était presque. »« Augustin, fit-elle, il faut que je t'en parle encore. Statistiquement, comme on dit, tu as les plus grandes chances. Les vraisemblances sont pour que tu guérisses complètement. » Alors, si elle n'est pas mariée ? Augustin fit une grimace de souffrance harassée. Alors, continua la pauvre Christine, ne coupe pas les ponts. Il doit y avoir une manière d'écrire ta lettre. Il faut bien que tu en écrives une, ne fût-ce que pour dire que tu pars. C'est bien, fit-il, après quelques respirations pénibles. J'écrirai. Ce fut le lendemain soir seulement, sous la lampe, qu'il demanda en tendant une lettre à Christine. Est-ce cela ? Il y avait sur la table et sur le lit beaucoup de morceaux déchirés, en tas les uns sur les autres. Il paraissait n'avoir obtenu qu'après un certain nombre d'essais ce ton de sécheresse décolorée où il avait pleinement éteint tout ce qu'il devait dire. Christine lut. Madame, je suis restée souffrant depuis la triste cérémonie. Je me trouve néanmoins obligée de partir pour Paris. Je vous prie d'accepter notre gratitude infiniment profonde pour une sympathie qui nous a touchés, ma sœur et moi, beaucoup plus que je ne puis l'exprimer, et je mets à vos pieds, madame, l'hommage de mon profond respect. C'est la fin de tout, dit Christine, laissant tomber la lettre au bout d'un bras vertical. C'est la fin de tout ? Elles ne comprendront pas. Viendra bien un jour où elles comprendront, veux-tu fermer l'enveloppe ? Tu serais bien aimable. Moi, n'est-ce pas, je n'ose plus rien lécher. Les journées qui suivirent furent les pires de la période. Il but, mangea, assez peu, avec une docilité mécanique et des merci formalistes. Non qu'il ne se plaignît de rien, mais ces quelques rares paroles banales manifestaient une sorte de dureté furieuse, une pétrification de sa sensibilité et de sa conscience. Quand le médecin revint, il ne put que répéter « Pensez à votre guérison, dirigez votre pensée sur ce moment-là, interdisez-vous les méditations sur le temps présent. » Et à demi-voix, toujours entre les portes, « Faites attention à son moral, madame. Il perd 50% de ses chances. Ah, ce n'est pas la première fois que je le constate. Les hommes n'ont pas le ressort des femmes. » Il s'en fut sur cette autre loi de type statistique. Augustin s'était retourné contre le mur. L'après-midi, il pria sa sœur de fermer les volets de sa chambre. Mais l'air, alors mêlé sur les crochets. Puis il donna cette explication. Le paysage m'est intolérable. Christine se souvint qu'il avait précisément disposé son lit en vue de ce paysage, exprès pour en avoir les détails sous les yeux. C'était le même qu'on voyait aussi de la salle à manger, devant lequel il aimait tant se tenir. C'est plus tard seulement qu'elle comprit. Ce qui s'apercevait dans la campagne, c'était une plaine longue, enserrée entre des pics, hirsute, sale, d'une douceur violette et terreuse, surprise en plein rangement dans le désordre d'après les moissons, par la subite immobilité de l'hiver. La neige récente, fondue partout ailleurs, persistait en plein ciel sur la bosse des montagnes. Bien plus bas qu'elle et plus proche, ironiquement humaine, on découvrait les teintes vaguement mauves des premières futaies dépendant des sablons, filamenteuses et allégées par l'hiver. Depuis qu'il avait disposé son lit pour surveiller le paysage, la porte d'entrée de sa chambre échappait à peu près à Augustin. Circulant sans aucun bruit dans ses pantoufles, Christine pouvait jeter un coup d'œil sur lui sans être remarquée. Elle apercevait son frère couché sur le côté, crispé ou bien étendu sur le dos, inerte, ainsi qu'un gisant ou tourné contre la muraille en un mutisme forcené. Elle surprit une fois de petits gémissements rythmiques, étouffés par le drap qu'il maintenait dans sa bouche. Une autre fois, il grimaça, comme de douleurs physiques, une violente migraine ou une crise de foie, les yeux fermés, la face crispée. Il comptait en même temps quelque chose sur ses doigts. Elle put même entrer, sortir, renouveler doucement le bol de lait sans qu'il fît attention à ses courtes présences.
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1: Écoutons le Seigneur nous dire, venez à moi, vous tous qui peinez, qui souffrez, et moi, je vous donnerai le repos. Dans la confiance filiale, nous vous invitons à méditer le chapelet.

0: Au nom du Père et du Fils et du Saint-Esprit.
1: Amen.
0: Je crois en Dieu, le Père Tout-Puissant, Créateur du ciel et de la terre, et en Jésus-Christ, son Fils unique, notre Seigneur, qui a été conçu du Saint-Esprit, est né de la Vierge Marie, a souffert sous Ponce Pilate, a été crucifié, est mort et a été enseveli, est descendu aux enfers, le troisième jour est ressuscité des morts, est monté aux cieux, est assis à la droite de Dieu le Père Tout-Puissant, d'où il viendra juger les vivants et les morts.
2: Je crois en l'Esprit Saint, à la Sainte Église catholique, à la communion des saints, à la rémission des péchés, à la résurrection de la chair, à la vie éternelle. Amen.
3: Notre Père qui es aux cieux, que ton nom soit sanctifié, que ton règne vienne, que ta volonté soit faite sur la terre comme au ciel. Donne-nous aujourd'hui notre pain de ce jour. Pardonne-nous nos offenses, comme nous pardonnons aussi à ceux qui nous ont offensés. Et ne nous laisse pas entrer en tentation, mais délivre-nous du mal. Amen.
0: Je te salue, Marie, pleine de grâce. Le Seigneur est avec toi. Tu es bénie entre toutes les femmes. Et Jésus, le fruit de ton sein, est béni.
4: Sainte Marie, Mère de Dieu, prie pour nous pauvres pécheurs, maintenant et à l'heure de notre mort. Amen.
0: Je te salue, Marie, pleine de grâce. Le Seigneur est avec toi. Tu es bénie entre toutes les femmes. Et Jésus, le fruit de ton sein, est béni.
4: Sainte Marie, Mère de Dieu, prie pour nous pauvres pécheurs, maintenant et à l'heure de notre mort. Amen.
0: Je te salue, Marie, pleine de grâce. Le Seigneur est avec toi. Tu es bénie entre toutes les femmes. Et Jésus, le fruit de ton sein, est béni.
4: Sainte Marie, Mère de Dieu, prie pour nous pauvres pécheurs, maintenant et à l'heure de notre mort. Amen.
0: Gloire au Père et au Fils et au Saint-Esprit.
4: Comme il était au commencement, maintenant et toujours, et dans les siècles des siècles.
3: Premier mystère glorieux, la résurrection. Fruit de ce mystère, la foi. Nous méditerons ce chapelet avec des textes de saint François de Sales. Tâchez de tenir votre cœur en paix par égalité des humeurs, que ce soit votre principal souci.
5: Notre Père qui es aux cieux, que ton nom soit sanctifié, que ton règne vienne, que ta volonté soit faite sur la terre comme au ciel. Donne-nous aujourd'hui notre pain de ce jour. Pardonne-nous nos offenses, comme nous pardonnons aussi à ceux qui nous ont offensés. Et ne nous laisse pas entrer en tentation, mais délivre-nous du mal. Amen.
6: Je te salue, Marie, pleine de grâce. Le Seigneur est avec toi. Tu es bénie entre toutes les femmes, et Jésus, le fruit de ton sein, est béni.
7: Sainte Marie, Mère de Dieu, prie pour nous pauvres pécheurs, maintenant et à l'heure de notre mort. Amen.
6: Je te salue, Marie, pleine de grâce. Le Seigneur est avec toi. Tu es bénie entre toutes les femmes, et Jésus, le fruit de ton sein, est béni.
7: Sainte Marie, Mère de Dieu, prie pour nous pauvres pécheurs, maintenant et à l'heure de notre mort. Amen.
6: Je te salue, Marie, pleine de grâce. Le Seigneur est avec toi. Tu es bénie entre toutes les femmes, et Jésus, le fruit de ton sein, est béni.
7: Sainte Marie, Mère de Dieu, prie pour nous pauvres pécheurs, maintenant et à l'heure de notre mort. Amen.
6: Je te salue, Marie, pleine de grâce. Le Seigneur est avec toi. Tu es bénie entre toutes les femmes, et Jésus, le fruit de ton sein, est béni.
7: Sainte Marie, Mère de Dieu, prie pour nous pauvres pécheurs, maintenant et à l'heure de notre mort. Amen.
6: Je te salue, Marie, pleine de grâce. Le Seigneur est avec toi. Tu es bénie entre toutes les femmes, et Jésus, le fruit de ton sein, est béni.
7: Sainte Marie, Mère de Dieu, prie pour nous pauvres pécheurs, maintenant et à l'heure de notre mort. Amen.
6: Je te salue, Marie, pleine de grâce. Le Seigneur est avec toi. Tu es bénie entre toutes les femmes, et Jésus, le fruit de ton sein, est béni.
7: Sainte Marie, Mère de Dieu, prie pour nous pauvres pécheurs, maintenant et à l'heure de notre mort. Amen.
6: Je te salue, Marie, pleine de grâce. Le Seigneur est avec toi. Tu es bénie entre toutes les femmes, et Jésus, le fruit de ton sein, est béni.
7: Sainte Marie, Mère de Dieu, prie pour nous pauvres pécheurs, maintenant et à l'heure de notre mort. Amen.
6: Je te salue, Marie, pleine de grâce. Le Seigneur est avec toi. Tu es bénie entre toutes les femmes, et Jésus, le fruit de ton sein, est béni.
7: Sainte Marie, Mère de Dieu, prie pour nous pauvres pécheurs, maintenant et à l'heure de notre mort. Amen.
6: Je te salue, Marie, pleine de grâce. Le Seigneur est avec toi. Tu es bénie entre toutes les femmes, et Jésus, le fruit de ton sein, est béni.
7: Sainte Marie, Mère de Dieu, prie pour nous pauvres pécheurs, maintenant et à l'heure de notre mort. Amen.
6: Je te salue, Marie, pleine de grâce. Le Seigneur est avec toi. Tu es bénie entre toutes les femmes, et Jésus, le fruit de ton sein, est béni.
7: Sainte Marie, Mère de Dieu, prie pour nous pauvres pécheurs, maintenant et à l'heure de notre mort. Amen.
6: Gloire au Père, au Fils et au Saint-Esprit.
7: Comme il était au commencement, maintenant et toujours, et dans les siècles des siècles. Amen.
3: Deuxième mystère glorieux, l'Ascension. Fruit de ce mystère, l'espérance. Pour vivre content au pèlerinage de cette vie, il faut tenir présente à nos yeux l'espérance de l'arrivée en notre patrie, où éternellement nous nous arrêterons. Notre Père qui es aux cieux, que ton nom soit sanctifié, que ton règne vienne, que ta volonté soit faite sur la terre comme au ciel. Donne-nous aujourd'hui notre pain de ce jour. Pardonne-nous nos offenses, comme nous pardonnons aussi à ceux qui nous ont offensés. Et ne nous laisse pas entrer en tentation, mais délivre-nous du mal. Amen.

0: maintenant et à l'heure de notre mort. Amen.
1: Je te salue, Marie, pleine de grâce. Le Seigneur est avec toi. Tu es bénie entre toutes les femmes, et Jésus, le fruit de ton sein, est béni.
0: Sainte Marie, Mère de Dieu, prie pour nous pauvres pécheurs, maintenant et à l'heure de notre mort. Amen.
1: Je te salue, Marie, pleine de grâce. Le Seigneur est avec toi. Tu es bénie entre toutes les femmes, et Jésus, le fruit de ton sein, est béni.
0: Sainte Marie, Mère de Dieu, prie pour nous pauvres pécheurs, maintenant et à l'heure de notre mort. Amen.
1: Je te salue, Marie, pleine de grâce. Le Seigneur est avec toi. Tu es bénie entre toutes les femmes, et Jésus, le fruit de ton sein, est béni.
0: Sainte Marie, Mère de Dieu, prie pour nous pauvres pécheurs, maintenant et à l'heure de notre mort. Amen.
1: Je te salue, Marie, pleine de grâce. Le Seigneur est avec toi. Tu es bénie entre toutes les femmes, et Jésus, le fruit de ton sein, est béni.
0: Sainte Marie, Mère de Dieu, prie pour nous pauvres pécheurs, maintenant et à l'heure de notre mort. Amen.
1: Je te salue, Marie, pleine de grâce. Le Seigneur est avec toi. Tu es bénie entre toutes les femmes, et Jésus, le fruit de ton sein, est béni.
0: Sainte Marie, Mère de Dieu, prie pour nous pauvres pécheurs, maintenant et à l'heure de notre mort. Amen.

0: Sainte Marie, Mère de Dieu, priez pour nous pauvres pécheurs, maintenant et à l'heure de notre mort. Amen.
1: Je te salue, Marie, pleine de grâce, le Seigneur est avec toi. Tu es bénie entre toutes les femmes, et Jésus, le fruit de ton sein, est béni.
0: Sainte Marie, Mère de Dieu, priez pour nous pauvres pécheurs, maintenant et à l'heure de notre mort. Amen.
1: Je te salue, Marie, pleine de grâce, le Seigneur est avec toi. Tu es bénie entre toutes les femmes, et Jésus, le fruit de ton sein, est béni.
0: Sainte Marie, Mère de Dieu, prie pour nous pauvres pécheurs, maintenant et à l'heure de notre mort. Amen.
1: Gloire au Père, au Fils et au Saint-Esprit,
0: comme il était au commencement, maintenant et toujours, et dans les siècles des siècles. Amen.
2: Troisième mystère glorieux, la Pentecôte. Fruit de ce mystère, l'amour. L'amour ne consiste pas au grand goût et sentiment, mais en la plus grande et ferme résolution et désir de contenter Dieu en tout.
3: Notre Père qui es aux cieux, que ton nom soit sanctifié, que ton règne vienne, que ta volonté soit faite sur la terre comme au ciel. Donne-nous aujourd'hui notre pain de ce jour. Pardonne-nous nos offenses, comme nous pardonnons aussi à ceux qui nous ont offensés. Et ne nous laisse pas entrer en tentation, mais délivre-nous du mal. Amen.
4: Je te salue, Marie, pleine de grâce. Le Seigneur est avec toi. Tu es bénie entre toutes les femmes, et Jésus, le fruit de ton sein, est béni.
0: Sainte Marie, Mère de Dieu, prie pour nous pauvres pécheurs, maintenant et à l'heure de notre mort. Amen.
4: Je te salue, Marie, pleine de grâce. Le Seigneur est avec toi. Tu es bénie entre toutes les femmes, et Jésus, le fruit de ton sein, est béni.
0: Sainte Marie, Mère de Dieu, prie pour nous pauvres pécheurs, maintenant et à l'heure de notre mort. Amen.
4: Je te salue, Marie, pleine de grâce. Le Seigneur est avec toi. Tu es bénie entre toutes les femmes, et Jésus, le fruit de ton sein, est béni.
0: Sainte Marie, Mère de Dieu, prie pour nous pauvres pécheurs, maintenant et à l'heure de notre mort. Amen.
4: Je te salue, Marie, pleine de grâce. Le Seigneur est avec toi. Tu es bénie entre toutes les femmes, et Jésus, le fruit de ton sein, est béni.
0: Sainte Marie, Mère de Dieu, prie pour nous pauvres pécheurs, maintenant et à l'heure de notre mort. Amen.
4: Je te salue, Marie, pleine de grâce. Le Seigneur est avec toi. Tu es bénie entre toutes les femmes, et Jésus, le fruit de ton sein, est béni.
0: Sainte Marie, Mère de Dieu, prie pour nous pauvres pécheurs, maintenant et à l'heure de notre mort. Amen.
4: Je te salue, Marie, pleine de grâce. Le Seigneur est avec toi. Tu es bénie entre toutes les femmes, et Jésus, le fruit de ton sein, est béni.
0: Sainte Marie, Mère de Dieu, prie pour nous pauvres pécheurs, maintenant et à l'heure de notre mort. Amen.
4: Je te salue, Marie, pleine de grâce. Le Seigneur est avec toi. Tu es bénie entre toutes les femmes, et Jésus, le fruit de ton sein, est béni.
0: Sainte Marie, Mère de Dieu, prie pour nous pauvres pécheurs, maintenant et à l'heure de notre mort. Amen.
4: Je te salue, Marie, pleine de grâce. Le Seigneur est avec toi. Tu es bénie entre toutes les femmes, et Jésus, le fruit de ton sein, est béni.
0: Sainte Marie, Mère de Dieu, prie pour nous pauvres pécheurs, maintenant et à l'heure de notre mort. Amen.
4: Je te salue, Marie, pleine de grâce. Le Seigneur est avec toi. Tu es bénie entre toutes les femmes, et Jésus, le fruit de ton sein, est béni.
0: Sainte Marie, Mère de Dieu, prie pour nous pauvres pécheurs, maintenant et à l'heure de notre mort. Amen.
4: Je te salue, Marie, pleine de grâce. Le Seigneur est avec toi. Tu es bénie entre toutes les femmes, et Jésus, le fruit de ton sein, est béni.
0: Sainte Marie, Mère de Dieu, prie pour nous pauvres pécheurs, maintenant et à l'heure de notre mort. Amen.
4: Gloire au Père, et au Fils, et au Saint-Esprit,
0: comme il était au commencement, maintenant et toujours, et dans les siècles des siècles. Amen.
2: Quatrième mystère glorieux, l'Assomption de la Vierge Marie. Fruit de ce mystère, un plus grand abandon entre les mains de Marie. Sans effort, sans peine, sans répugnance quelconque, nous aimerons invariablement à jamais le Créateur et Sauveur de nos âmes.
5: Notre Père qui es aux cieux, que ton nom soit sanctifié, que ton règne vienne, que ta volonté soit faite sur la terre comme au ciel. Donne-nous aujourd'hui notre pain de ce jour. Pardonne-nous nos offenses, comme nous pardonnons aussi à ceux qui nous ont offensés. Et ne nous laisse pas entrer en tentation, mais délivre-nous du mal. Amen.
6: Je te salue, Marie, pleine de grâce. Le Seigneur est avec toi. Tu es bénie entre toutes les femmes, et Jésus, le fruit de ton sein, est béni.
1: Sainte Marie, Mère de Dieu, prie pour nous pauvres pécheurs, maintenant et à l'heure de notre mort. Amen.
6: Je te salue, Marie, pleine de grâce. Le Seigneur est avec toi. Tu es bénie entre toutes les femmes, et Jésus, le fruit de ton sein, est béni.
1: Sainte Marie, Mère de Dieu, prie pour nous pauvres pécheurs, maintenant et à l'heure de notre mort. Amen.
6: Je te salue, Marie, pleine de grâce. Le Seigneur est avec toi. Tu es bénie entre toutes les femmes, et Jésus, le fruit de ton sein, est béni.
1: Sainte Marie, Mère de Dieu, prie pour nous pauvres pécheurs, maintenant et à l'heure de notre mort. Amen.
6: Je te salue, Marie, pleine de grâce. Le Seigneur est avec toi. Tu es bénie entre toutes les femmes, et Jésus, le fruit de ton sein, est béni.
1: Sainte Marie, Mère de Dieu, prie pour nous pauvres pécheurs, maintenant et à l'heure de notre mort. Amen.
6: Je te salue, Marie, pleine de grâce. Le Seigneur est avec toi. Tu es bénie entre toutes les femmes, et Jésus, le fruit de ton sein, est béni.
1: Sainte Marie, Mère de Dieu, prie pour nous pauvres pécheurs, maintenant et à l'heure de notre mort. Amen.
6: Je te salue, Marie, pleine de grâce. Le Seigneur est avec toi. Tu es bénie entre toutes les femmes, et Jésus, le fruit de ton sein, est béni.
1: Sainte Marie, Mère de Dieu, prie pour nous pauvres pécheurs, maintenant et à l'heure de notre mort. Amen.
6: Je te salue, Marie, pleine de grâce. Le Seigneur est avec toi. Tu es bénie entre toutes les femmes, et Jésus, le fruit de ton sein, est béni.
1: Sainte Marie, Mère de Dieu, prie pour nous pauvres pécheurs, maintenant et à l'heure de notre mort. Amen.
6: Je te salue, Marie, pleine de grâce. Le Seigneur est avec toi. Tu es bénie entre toutes les femmes, et Jésus, le fruit de ton sein, est béni.
1: Sainte Marie, Mère de Dieu, prie pour nous pauvres pécheurs, maintenant et à l'heure de notre mort. Amen.
6: Je te salue, Marie, pleine de grâce. Le Seigneur est avec toi. Tu es bénie entre toutes les femmes, et Jésus, le fruit de ton sein, est béni.

0: Cinquième mystère glorieux, le couronnement de la Vierge Marie. Fruit de ce mystère, un plus grand amour pour Marie. Consacrons nos travaux à Jésus, attendons son retour avec patience. Vivons à lui, pour lui, et non pour ses douceurs.
1: Notre Père qui es aux cieux, que ton nom soit sanctifié, que ton règne vienne, que ta volonté soit faite sur la terre comme au ciel. Donne-nous aujourd'hui notre pain de ce jour. Pardonne-nous nos offenses, comme nous pardonnons aussi à ceux qui nous ont offensés. Et ne nous laisse pas entrer en tentation, mais délivre-nous du mal. Amen.
2: Je te salue, Marie, pleine de grâce. Le Seigneur est avec toi. Tu es bénie entre toutes les femmes, et Jésus, le fruit de ton sein, est béni.
3: Sainte Marie, Mère de Dieu, prie pour nous pauvres pécheurs, maintenant et à l'heure de notre mort. Amen.
2: Je te salue, Marie, pleine de grâce. Le Seigneur est avec toi. Tu es bénie entre toutes les femmes, et Jésus, le fruit de ton sein, est béni.
3: Sainte Marie, Mère de Dieu, prie pour nous pauvres pécheurs, maintenant et à l'heure de notre mort. Amen.

0: pécheurs, maintenant et à l'heure de notre mort. Amen.
1: Je te salue, Marie, pleine de grâce. Le Seigneur est avec toi. Tu es bénie entre toutes les femmes, et Jésus, le fruit de ton sein, est béni.
0: Sainte Marie, Mère de Dieu, prie pour nous pauvres pécheurs, maintenant et à l'heure de notre mort. Amen.
1: Je te salue, Marie, pleine de grâce. Le Seigneur est avec toi. Tu es bénie entre toutes les femmes, et Jésus, le fruit de ton sein, est béni.
0: Sainte Marie, Mère de Dieu, prie pour nous pauvres pécheurs, maintenant et à l'heure de notre mort. Amen.
1: Je te salue, Marie, pleine de grâce. Le Seigneur est avec toi. Tu es bénie entre toutes les femmes, et Jésus, le fruit de ton sein, est béni.
0: Sainte Marie, Mère de Dieu, prie pour nous pauvres pécheurs, maintenant et à l'heure de notre mort. Amen.

0: pécheurs, maintenant et à l'heure de notre mort. Amen.
1: Je te salue, Marie, pleine de grâce. Le Seigneur est avec toi. Tu es bénie entre toutes les femmes, et Jésus, le fruit de ton sein, est béni.
0: Sainte Marie, Mère de Dieu, prie pour nous pauvres pécheurs, maintenant et à l'heure de notre mort. Amen.
1: Je te salue, Marie, pleine de grâce. Le Seigneur est avec toi. Tu es bénie entre toutes les femmes, et Jésus, le fruit de ton sein, est béni.
0: Sainte Marie, Mère de Dieu, prie pour nous pauvres pécheurs, maintenant et à l'heure de notre mort. Amen.
1: Gloire au Père, au Fils et au Saint-Esprit,
0: comme il était au commencement, maintenant et toujours, et dans les siècles des siècles. Amen.
2: Ô Marie, conçue sans péché,
0: prie pour nous qui avons recours à toi.
2: Ô Marie, conçue sans péché,
0: prie pour nous qui avons recours à toi.
2: Ô Marie, conçue sans péché,

0: Il est 4 heures.
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3: Ce mois de la création. Le mois de septembre est consacré au temps pour la création. Nous nous donnerons des dates, des rencontres seront prévues et nous vous invitons déjà à préparer votre cœur en cette année qui fête Saint-François d'Assise. Oui, bien sûr, me direz-vous. Il y a la canicule, les tremblements de terre, les inondations qui déchirent notre terre et des milliers de personnes pleurent les leurs. Des sécheresses catastrophiques provoquent des famines et des guerres, des conflits armés assassinent des populations entières. Comment rester de marbre devant tant de souffrances? Comment agir chacun à notre niveau pour soulager ces peines? Car chacun d'entre nous peut et doit être un frère pour tous ces êtres en détresse. Par notre présence douce, souriante, compétente, nous pouvons alléger des fardeaux. Soyons vigilants. Des livres paraissent, des films se font, des experts se positionnent et tous disent la même chose. Les climato-sceptiques nous conduisent à une mort certaine. Mais nous allons écouter les lanceurs d'alerte et nous allons agir. Pour qui ? Mais pour nos parents, pour nos enfants, pour nos petits-enfants. Et n'oublions pas que le pape vient de faire paraître une encyclique absolument remarquable, que le monde entier s'arrache. Cette magnifique humanité dont il nous parle, nous allons la vivre véritablement. Nous allons résister et chaque jour devenir encore plus des artisans de paix, des frères de tous et agir pour le bien commun. Donc, nous sommes dans ce mois qui est un peu particulier. Et dans ce mois un peu particulier, nous devons nous souvenir de quelque chose. Nous appartenons à l'histoire. Je vous rappelle. En 1989, le patriarche œcuménique Dimitrios a instauré par une encyclique le début de l'année liturgique orthodoxe comme jour de prière pour la création. Repris en 2007 au niveau européen et une déclaration se fait, nous vivrons ensemble du 1er septembre au 4 octobre un temps spécifique. En 2015, le pape François encourage tous les catholiques à s'engager dans ce monde. Et le CFCEF, Conseil d'Église chrétienne en France, reprend lui aussi cette déclaration. Pensons vraiment temps de la création du 1er septembre au 4 octobre, jour de la Saint-François. Et tous, nous avons eu entre les mains, ou nous aurons entre les mains, le fameux Laudato Si du pape François, qui nous présente véritablement comment ce chemin peut se prendre et comment nous pouvons ensemble réussir à tracer de nouvelles routes. Il y a des groupes qui se sont fondés, des groupes Laudato Si, et ces groupes nous permettent d'avoir des schémas, d'avancer ensemble. Je n'oublie pas non plus que dans certains diocèses, déjà, ce temps se prépare. Je vous convoque à venir chercher des nouvelles, des réussites à droite et à gauche. Cette véritable convergence œcuménique est un véritable appel de l'Esprit-Saint. Et vraiment, il y a des groupes qui se créent un peu partout pour répondre efficacement, s'engageant totalement dans cette lutte. Cette lutte pour le mouvement, Laudato Si, cette lutte pour espérer pour le vivant. Mais n'oublions pas, tout ce qui n'est pas confessionnel concourt au bien de toute l'humanité. Et pourquoi pas rejoindre une ligue pour les oiseaux, ou bien une ligue qui protège les animaux de la forêt, ou bien des personnes qui sont des véritables protecteurs de la nature à travers les arbres, à travers la végétalisation. Nous pouvons aussi décider de faire quelque chose à titre personnel et vous aurez la possibilité de rejoindre des retraites en ligne. Tout un chemin pour pouvoir aller à la source. Il faut penser aussi qu'il y aura et il y a déjà eu des choses importantes qui se sont vécues au mois de juin, un peu dans toutes les églises et qui annoncent donc ce temps spécifique de la création, ce mois de septembre. Le pape, d'ailleurs, a décidé que la journée mondiale de la prière, qui sera la journée mondiale du 1er septembre, sera une journée spécifiquement accompagnée par un texte. Le pape Léon a choisi un extrait d'Isaïe, car il est extrêmement soucieux de ce qui se passe dans certains mondes. Il dit qu'il a choisi, ils briseront leurs épées pour en faire des socs et leurs lances pour en faire des serpes. Donc le pape nous rappelle que ce monde est un monde de conflits, que ce monde est un monde de guerre, que nous qui vivons en France dans une relative tranquillité d'esprit dans ce domaine bien spécifique mais pas dans d'autres, nous devons aussi nous tourner vers nos frères qui subissent cela. Le pape souligne le lien qui existe entre les conflits armés et la détérioration véritable de l'environnement. Il nous dit que cette détérioration constitue une véritable violation de notre devoir de prendre soin de la création et une menace à long terme pour des centaines de millions de personnes. Oui, il nous faut être conscients, il nous faut être responsables. Il nous faut vraiment réfléchir à quelque chose que nous propose le pape lorsqu'il nous dit que cette prise de conscience, qui n'aboutit pas et qui n'a conduit ni à la création d'institutions adaptées, ni à des décisions responsables pour prévenir les conflits et les résoudre pacifiquement, cette prise de conscience ne sera efficace que si chacun d'entre nous prend la décision de faire quelque chose ici et maintenant à son niveau. N'oublions pas que le pape a accompagné la création du Burgo Laudato Si, qui nous invite à être des gardiens de l'œuvre de Dieu, ici dans des potagers, ici dans des usines, ici dans des rues, en protégeant nos frères et en accompagnant tous les actes de paix qui pourraient surgir autour de nous. Nous n'allons pas être accablés par cela. Au contraire, nous pouvons voir qu'un peu partout, des gens se lèvent, des jeunes accompagnent d'autres personnes. Nous voyons que pendant ces temps d'été si difficiles pour les personnes qui vivent dans la rue, de nombreux actes sont posés pour les aider, pour les accompagner. De nombreux actes nous montrent que ceux qui sont aux périphéries sont véritablement nos frères. Tout acte a de la valeur. Et je vous rappelle que dans la ville de Nîmes, il y a une prise de décision qui a été une prise de décision qui va accompagner de façon tout à fait évidente ce qui va accompagner aussi le choix de l'année au niveau d'Église verte, c'est-à-dire un choix international pour ce temps de la création. Ce choix a pour titre l'eau vive. Et la ville de Nîmes a consacré toutes ses expositions du mois d'avril au mois de novembre sur ce thème, avec des questions posées très très importantes. Eau et vie, aux origines de la terre et du vivant. Eau et homme, symbole, usage et transformation des milieux. Eau et société, une ressource limitée, un défi collectif. Je vous invite à visiter ces expositions, à convier des enfants à prendre en charge cette démarche. C'est très très important. N'oublions pas que parlant d'eau, nous parlons aussi de nos océans qui sombrent eux aussi dans une sorte de marasme dû au fait du réchauffement climatique. Il nous faut être prudents, il nous faut être conscients, mais il nous faut aussi, envers et contre tout, rester bien évidemment dans l'espérance. L'espérance que certains présenteront comme un peu folle, mais espérance qui existe. Nous avons ici, dans notre région, une terre absolument extraordinaire, qui est la terre de Camargue. Et il faudra bien réfléchir à cela. C'est la zone de rencontre entre l'eau douce et l'eau salée. C'est un territoire unique. Mais ce territoire unique est extrêmement sensible. Nous devons le protéger véritablement. Nous devons accompagner toutes les recherches, toutes les personnes qui vont nous proposer des solutions à long terme. Pour protéger ce monde qui a une spécificité avec une richesse de biodiversité et notamment une richesse extraordinaire dans le domaine des oiseaux. Il nous faut être vigilants, totalement vigilants. Donc, il faut être sensible à cela, il faut s'informer de façon à savoir que, bon, les enfants sont conviés. Il y aura l'eau, symbole de la vie romaine. Il y aura des jardins d'eau au jardin de la fontaine. Il y a une histoire d'eau. Il y a l'histoire des fontaines. Et puis, nous le savons, Nîmes a vécu une très grave inondation qui a demandé une prise de conscience et de très nombreux et très lourds travaux d'architecture. Eh bien, le 12 septembre, il y aura une reprise. Ce sera Nîmes et les inondations. Certaines personnes viendront, touchées par ce qu'ils ont vécu, d'autres pour découvrir comment, en fait, Nîmes s'est quand même adapté en essayant de faire en sorte que ne se reproduise pas ce genre de drame. Il faut être conscient du long terme, comme je vous l'ai dit. C'est très important. Donc, je reprends quelque chose de fondamental concernant ce mois de la création et Église Verte. Que nous dit Église Verte ? Je vous rappelle que Église Verte est un collectif qui donne un label à certains diocèses, à certaines villes, à certaines personnes, à certains monastères, qui s'engagent dans une démarche écologique à long terme. C'est aussi quelque chose qui est écuménique, catholique, protestant, orthodoxe. C'est quelque chose qui est ouvert aussi, par ailleurs, à tous, absolument tous, hommes et femmes de bonne volonté, et qui nous pousse de façon claire à assumer nos responsabilités. Cette vision est une vision particulière cette année, avec un thème qui sera le thème international. Lisons Ézéchiel 47, 9, 12 comme fil conducteur. « Eau vivifiante de Dieu qui coule du temple de Dieu. » Cette vision insiste et incite les êtres humains à assumer leurs responsabilités en reconnaissant, 1. Les dommages écologiques, en acceptant, 2. L'interdépendance, en œuvrant à partir de là pour, en quelque sorte, un renouveau de l'idée de la création, afin que la guérison de l'environnement et le bien-être humain puissent s'épanouir ensemble. Pour illustrer ces démarches et nous donner une source d'espérance, le Seigneur m'a conduite dans un lieu climatisé où j'ai pu, à la MSA, donc lire certaines choses, découvrir certaines choses. Je vais vous en confier certaines. La première chose est intitulée « Réchauffement climatique, comment les agriculteurs s'adaptent ?» Bon, c'est une question fondamentale. Comment allons-nous nous adapter ? Eh bien, il y aura des bananes, il y aura des goyaves, il y aura des avocats, il y aura toutes sortes de fruits appelés exotiques qui vont être là, dans nos jardins et protégés. Je vous donne un exemple. Une personne qui s'appelle Isabelle Pertois, qui était une maraîchère bio, a réinventé son modèle agricole à cause des canicules répétées qui avaient dévasté ses cultures. C'est dans le Var. Depuis 2022, vous voyez, c'est quelqu'un qui a déjà eu de l'idée, elle fait pousser des bananiers et des goyaviers. Et en fait, son exploitation pourrait devenir pour nous un véritable laboratoire de culture tropicale. Mais comment a-t-elle fait ? Eh bien, comme toujours, elle est allée voir ailleurs ce qui se passait afin de faire en sorte, bien sûr, de prendre le meilleur et de l'appliquer avec l'aide des autres. Elle est allée s'inspirer des modèles agricoles de l'Espagne et du Maghreb, qui, eux, bien sûr, étaient déjà confrontés aux mêmes conditions climatiques. L'arboriculture s'impose comme la solution la plus appropriée pour l'exploitation de ces 2 hectares. Et donc, elle allège ce fardeau de ces poids extraordinaires que sont effectivement pour elle des changements climatiques violents et brutaux. Elle sait très bien qu'elle risquera d'être encore pendant quelque temps une pionnière. Alors nous l'encourageons, nous nous rendons compte que ce partage d'expériences avec des agriculteurs de différents continents va contribuer à mutualiser les forces face au réchauffement climatique mondial. Réjouissons-nous! Mangeons des bananes qui viennent d'Olioul, mangeons des goyaves qui sont des fruits délicieux et surtout, comme eux, avec eux et pour eux, adaptons-nous. C'est quand même quelque chose de très important et indispensable. Sachez aussi que nous devons être conscients de quelque chose et nous avons un agriclimatologue, chef d'entreprise qui s'appelle Serge Zaka, qui dirige un cabinet d'études agroclimat et qui nous dit attention, attention à l'impact sur la répartition des espèces vivantes. C'est un lanceur d'alerte, mais ce lanceur d'alerte dit des choses qui nous propulsent, qui ne nous paralysent pas, au contraire. Les cultures dans le nord, les cultures dans le sud, il faudra des initiatives accompagnées pour que, par des coopératives, nous avancions ensemble. Je vous rappelle cela parce que, bien évidemment, nous sommes dans un monde où il faut être vigilant, où il faut être attentif. Deuxième petit espoir qui va fleurir un peu partout. Vous savez que l'écologie intégrale n'oublie personne. Et je vais donc vous parler de quelque chose que je trouve absolument remarquable. Eh bien, nous pourrions appeler ça mobilité et insertion. Ça se passe dans les Ardennes. Eh bien, dans les Ardennes, une association d'insertion par le travail a été soutenue par la MSA et qui va accompagner des habitants éloignés de l'emploi et développer des solutions de mobilité, et je le rappelle, à taille humaine, pour dynamiser la vie locale. Réjouissons-nous, nous qui parfois sommes très désemparés parce que nous n'avons pas à notre disposition certaines choses. Je vous fais un tour d'horizon des services proposés. Premièrement, transport à la demande. Rendez-vous santé, emploi, formation, culture ou loisirs pour les seniors, mais aussi pour les jeunes ou pour les bénéficiaires de minimaux sociaux. Ah, deuxièmement, livraison à domicile, prise du drive, fermier, colis alimentaire de la Croix-Rouge, des restos du cœur, boutique locale. Troisièmement, atelier vélo. Attention, revalorisation des vélos de déchetterie, location et vente, éducation à la pratique du vélo. En 2024, ils ont accompagné 850 enfants, mais aussi un garage solidaire, réparation, vente et location de véhicules à tarif progressif selon les revenus, mais aussi insertion professionnelle, 50 personnes accompagnées sur l'année, avec formation et qualification dans les métiers du service et de la mécanique. Et bien sûr, ce qui est quelque chose d'absolument encourageant et facile finalement à mettre en place, un jardin pédagogique partagé, avec un apprentissage de la culture de légumes pour les salariés en insertion et les élèves du pôle scolaire d'Oralévi. Et puis, ne pas oublier, animation. Festival solidaire, événements sportifs et culturels, comme par exemple la Grande Traversée de l'Argonne. Cela s'appelle la roue tourne, et je vous assure que c'est plus qu'une roue de secours. Quelque chose aussi qui me tient à cœur, dans ces temps où il y a énormément de mouvements concernant bien des mouvements populaires, des personnes qui se lèvent et qui manifestent, parce qu'elles n'ont plus certains droits, parce qu'elles sont en souffrance. Et face à elles se présentent des personnes qui ont accepté des engagements politiques, des personnes qui comprennent que les citoyens ont besoin de trouver des solutions. Je resterai dans ce monde de la ruralité et je vous expliquerai quelque chose qui nous permet d'être dans l'espérance. Eh bien, Michel Fournier, qui est donc le président de l'Association des maires ruraux de France, a décidé de présenter des solutions qui sont soutenues avec une vision très claire de ce qui se passe. Donc il y a une charte, et une charte importante, qui fait appel à des solidarités. Il faut absolument penser que dans ces mondes, comme en ville, il y a des solidarités qui doivent être mises en place pour les aînés. Il faut aussi accompagner tout ce qui se passe dans les milieux ruraux, souvent défavorisés dans certains domaines, pour soutenir la parentalité, l'accueil de la petite enfance. Il faut aussi accompagner nos jeunes qui voudraient bien, qui souhaiteraient partir dans ce monde absolument fondamental qui est le monde paysan, mais qui ont peur ou qui n'ont pas été assez bien accompagnés. Donc il faut absolument être là pour eux. Et nous, nous avons le devoir de présenter cela, de dire ce qu'il en est et d'avancer ensemble. Ce maire est donc quelqu'un qui pense aussi que le renouvellement se passe avec l'arrivée des néo-ruraux. Ces personnes qui n'en peuvent plus, qui ne veulent plus, qui ne supportent plus et qui se tournent vers ce qu'ils appellent donc un mouvement naturel, écologique pour eux, qui est de retourner vers la terre. Retourner ou découvrir la terre. Et il faut que les municipalités et que nous tous, nous les accompagnons, parce qu'il est très très important de garder dans ces milieux-là de véritables actifs. Il faut aussi, bien évidemment, songer qu'il faut protéger, innover et agir. Renseignons-nous, prenons la décision de ne pas oublier que certaines choses existent. Moi qui fus pendant un temps professeur, eh bien je vous annonce qu'il y a dans certains domaines, dans la France entière, des nouveautés. Et il y a bien sûr une nouveauté. Le bachelor agro, qui est niveau bac plus 3, est un diplôme qui crée un pont entre les BTSA et les écoles d'ingénieurs agronomes. N'oubliez pas, les jeunes aujourd'hui sont très dépourvus lorsqu'il s'agit de s'orienter. Soyons conscients du fait qu'il nous faut être bien informés pour les aider à faire ces premiers pas ainsi. Il faut penser que cela leur permettra d'avoir des parcours qui seront des parcours positifs. Le pape nous rappelle que les technologies sont bonnes, à savoir comment les utiliser. Et il nous rappelle les dangers de l'intelligence artificielle qui risquerait de faire disparaître un très grand nombre de métiers, un très grand nombre de professions. Vigilance, toujours vigilance, mais associée bien sûr au fait de devoir être informé et pour pouvoir protéger notre jeunesse, de pouvoir les accompagner dans des choix de vie. Des choix de vie fondamentaux, puisqu'il est important de savoir que il faudrait aujourd'hui, et c'est là, c'est la femme qui vous parle, soutenir toutes les femmes qui sont dans ce monde de la paysannerie, toutes ces femmes qui acceptent de prendre ce risque, toutes ces femmes qui ne sont pas encore souvent considérées comme capables d'eux. Mais non, les femmes peuvent aussi bien que les hommes diriger des entreprises agricoles. Elles peuvent vraiment, vraiment accompagner avec sagesse des nouveautés, des innovations. Je vous ai présenté cette personne qui a transformé tout et qui va nous produire des fruits exotiques. Je vous rappelle qu'en Camargue, aujourd'hui, nous avons des patates douces qui poussent et que c'est excellent. Oui, bien sûr, il va falloir qu'on vous donne des recettes. Mais n'oublions pas que nous sommes là, ensemble, en fait, pour vraiment conduire notre terre sur un chemin de sagesse, sur un chemin de partage et sur un chemin d'espérance. Nous avons, les uns et les autres, eu ce temps d'été qui est un temps spécifique, un temps particulier. Mais nous débutons notre année scolaire avec ce mois de la création, ce mois de joie, ce mois où les gardiens de la création que nous sommes vont pouvoir ensemble, avec nos frères protestants, avec nos frères orthodoxes, louer le Seigneur pour ce qu'il nous a offert, louer le Seigneur pour tout ce que nous pouvons ensemble construire et pour ce que nous pouvons ensemble protéger. Et je vous dis à très bientôt, puisque nous nous retrouverons le mois prochain.
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0: Vie de famille. Bonjour à toutes et à tous, soyez les bienvenus dans Vie de famille. Aujourd'hui, nous allons parler de comment bien utiliser l'intelligence artificielle en famille. L'IA générative est entrée dans nos foyers, c'est certain, une révolution qui fascine et qui inquiète à la fois. Alors, quels sont les impacts dans la manière d'apprendre de nos enfants et de nos adolescents? Quels sont les bienfaits et les pièges de l'IA? Notre invité aujourd'hui, Sébastien Seguin. Bonjour Sébastien.
1: Bonjour.
0: Va répondre à nos questions. Sébastien est à la fois enseignant de technologie et de robotique en collège dans le Morbihan et il est auteur, il va nous raconter ça, de plusieurs livres sur l'IA. Alors Sébastien, votre dernier livre, Apprivoiser l'IA en famille chez De Buck, c'est ça qu'on prononce comme ça, cet éditeur, vient de sortir. Qu'est-ce qui vous a motivé à écrire ce livre ?
1: Alors, tout simplement, dans mon métier de professeur, je rencontre régulièrement les parents. Et oui. Au cours de plusieurs discussions, j'ai senti chez certains parents un gros malaise à l'utilisation de ces outils. Beaucoup d'inquiétude pour leurs enfants qui interagissent avec très facilement, puisque l'IA est partout aujourd'hui.
0: Oui.
1: Et donc, à partir de ce constat, j'ai commencé à écrire ce livre.
0: Oui, parce que les parents, ils sont de la génération d'Internet. Donc, quelle est la différence avec la génération IA ?
1: Alors, nous aussi, on peut se considérer la génération d'Internet. On a vu évoluer l'informatique au fil du temps. Les enfants qui naissent aujourd'hui, qui arrivent aujourd'hui à l'école, au collège, au lycée, ils sont déjà en présence de l'IA.
0: Donc, exactement. Ouais.
1: Voilà. Donc ils n'ont pas vu évoluer nos outils numériques dans le temps. Ils ont l'IA à portée de main et ils voient cette boîte magique sous leurs yeux. Ils voient ce qu'elle est capable de faire. Et donc, ils l'utilisent très facilement.
0: Oui. Et la grande différence pour un parent qui nous écouterait ou un grand-parent qui nous écouterait, c'est pas le même outil, en fait, entre Internet et l'IA, l'IA générative.
1: C'est deux choses complètement différentes. Avec Internet, on recherchait de l'information. Internet nous a permis d'accéder à l'information facilement, mais cette information, elle était indexée de différentes façons. Et donc, quand le moteur Internet nous répondait, il fallait encore faire un travail de recherche et d'analyse. Contrairement à l'IA, on pose une question et on a de suite une réponse synthétisée à la sortie de l'outil.
0: Et c'est rapide, en fait. La réponse est très rapide. Et il y a aussi quelque chose de différent, c'est qu'on peut dialoguer. En fait, on peut parler à notre application. Chose qui n'était pas possible auparavant.
1: Voilà. Et c'est là que je parle, comme beaucoup d'autres personnes, de révolution technologique. On est devant une révolution technologique. Pourquoi ? Parce qu'aujourd'hui, tout un chacun peut dialoguer avec une machine, avec un ordinateur. Chose qui n'était pas le cas auparavant. Auparavant, il fallait être développeur informatique, programmeur pour dialoguer avec la machine.
0: Oui.
1: Et c'est pour ça que cet outil, il est fabuleux parce qu'il donne la possibilité à tout un chacun de dialoguer avec cet algorithme très puissant.
0: Ouais. Donc effectivement, c'est quelque chose de tout nouveau et qui peut susciter des inquiétudes, hein, ce dialogue, parce qu'il ne faut pas oublier qu'on dialogue quand même avec une machine et pas avec un humain. Est-ce que vous pourriez rappeler aux auditeurs qui sont là, qui nous écoutent, qui sont pas forcément des spécialistes, c'est quoi une IA générative ? Parce qu'on dit IA générative.
1: Oui, parce qu'il y a plusieurs IA. Là, on parle d'IA générative. Alors, une IA générative, c'est un programme très puissant. Alors, je dis programme et je dis pas algorithme, parce que programme, tout le monde comprend un petit peu ce que c'est.
0: Oui.
1: Donc, c'est un programme très puissant qui permet d'indexer un grand nombre de données, de paramètres. Et ces paramètres permettent, quand ils sont questionnés, de produire soit du texte, soit des vidéos, soit des images. Et donc, c'est très puissant parce que sur une requête que va faire l'utilisateur, l'outil est capable de générer quelque chose de divers et varié. Alors, cette facilité de génération est... Elle est aussi risquée parce que les IA souvent vont halluciner.
0: Alors, ça veut dire quoi une IA qui hallucine ?
1: Alors, une IA qui hallucine, c'est une IA qui va, quand elle veut répondre à une question,
0: oui.
1: Si elle ne sait pas la réponse, elle va quand même continuer à générer du texte et à répondre à la question.
0: Oui.
1: Mais de façon, on va dire, erronée.
0: De façon erronée. Donc l'IA dit plein de choses complètement fausses.
1: Alors, non, je dirais peut-être au départ, il y a 3 ans, oui, mais aujourd'hui, les IA s'améliorent énormément.
0: Oui.
1: Alors, quand on dialogue avec l'IA, on ne l'a pas précisé, on parle de prompting, on va prompter l'IA.
0: Oui, alors ça, on va y revenir au prompt, effectivement. Oui, donc c'est questionner, hein, c'est ça.
1: Voilà, donc c'est la question, la requête qu'on va faire à l'IA, il faut qu'elle soit très précise. Il y a des recettes de cuisine à adopter pour que, justement, si ce prompt est très précis au départ, on va éviter les erreurs en sortie, on va les minimiser.
0: Oui.
1: Moi, ce que je dis souvent, c'est que la production d'une IA, c'est un excellent brouillon qui oblige quand même l'utilisateur à le relire derrière. Pour corriger les possibles erreurs qu'aura fait l'outil.
0: Et c'est là où ça va être difficile avec nos adolescents.
1: Voilà, là c'est une frontière encore qu'ils ne maîtrisent pas. Je parlais de boîte magique. Il faut rapidement apprendre à nos ados à utiliser l'outil avec un esprit critique.
0: Oui, tout un programme. Alors, j'aimerais qu'on revienne à une notion, c'est... l'influence des données sur le modèle de langage qu'on utilise. Est-ce que vous pourriez nous expliquer ce que ça veut dire ? Qu'est-ce que ça veut dire exactement, l'influence des données sur le modèle de langage qu'on utilise ?
1: Alors, il y a plusieurs, on va dire, biais. On parle de biais algorithmiques, on parle de biais de données. Donc là, on va parler des données. Les IA ont besoin d'être entraînées pour pouvoir répondre à toutes les questions.
0: Donc entraîner, ça veut dire qu'elles reçoivent de l'information des utilisateurs.
1: Non, pas au départ. Au départ, on les entraîne avec des supercalculateurs qui envoie à l'IA énormément d'informations, de paramètres.
0: D'accord.
1: Pour que cette IA puisse répondre à toute question.
0: Oui.
1: Et donc ces données, si elles sont, on va dire, mal choisies, mal paramétrées, peuvent par la suite entraîner des erreurs dans les réponses de l'IA.
0: Ouais.
1: Alors, si je prends une IA américaine, par exemple, si je prends Claude Gemini, ces IA auront été entraînées avec des données américaines. Et donc, on peut affirmer que ces outils-là auront une culture américaine.
0: Exactement.
1: Si je prends notre IA Mistral française, elle aura été entraînée avec un corpus de données, on va dire, européennes.
0: Ouais.
1: Et donc, elle aura une culture plus européenne qu'américaine. Alors, moi, j'ai pu tester ça avec mes élèves quand je les entraîne au prompt. Je leur ai demandé de faire créer à l'IA une histoire. Avec un héros dans l'histoire.
0: Oui.
1: Donc, pour faire très simple, très rapide, quand on a utilisé une IA américaine, le héros de l'histoire, c'était Elon Musk. Et quand on a utilisé Mistral, c'était Napoléon.
0: Donc, voilà. Vous avez demandé à l'IA de choisir un personnage historique, enfin, pas historique, mais un personnage.
1: Un personnage célèbre.
0: Alors, célèbre.
1: L'objectif dans le travail, c'était que les élèves construisent une histoire avec l'IA.
0: Oui.
1: Donc, il fallait choisir un personnage célèbre, il fallait choisir une énergie et il fallait choisir une action à faire.
0: Bon.
1: Et l'IA devait prendre ces trois informations et construire l'histoire. Et après, je demandais à mes élèves d'analyser l'argumentation, les connexions qu'a pu faire l'IA dans l'histoire, avec l'histoire.
0: Ah oui, et comment vous faites ça pour les faire analyser ?
1: Ben en fait, après, je les éveille à l'esprit critique, c'est-à-dire ils essayent de voir un petit peu. Alors imaginons que
0: mais concrètement, parce que on comprend bien éveiller nos adolescents à l'esprit critique, mais
1: par exemple, je vais prendre des choix. Je vais prendre un personnage comme Napoléon.
0: Oui.
1: Je vais prendre l'énergie, le nucléaire, qui n'existait pas à l'époque de Napoléon.
0: Certes.
1: Oui. Et je vais demander dans cette histoire qu'on cuise un steak. Alors c'est un petit peu extrême mes exemples-là, mais là on va s'apercevoir de la puissance de l'outil pour créer du lien entre ces trois notions, ces trois choix, et l'élève va essayer de comprendre comment l'IA a organisé tout ça. Et dans un deuxième temps, on peut demander à l'IA de faire les choix à sa place, c'est-à-dire que c'est l'IA qui choisit le personnage célèbre, qui choisit l'action à faire, ou qui choisit l'énergie.
0: D'accord. Et donc qu'est-ce qu'ils ont trouvé vos élèves de collège ?
1: En fait, ils s'aperçoivent déjà que l'outil est puissant, puisqu'il raconte bien une histoire qui tient la route.
0: Oui.
1: À côté de ça, ils essaient de faire le lien entre les différents choix qu'on a pu faire dans cette histoire. Mais là, je tiens à le préciser, dans une classe, vous avez 30 élèves, ça a beau être un outil magique l'IA, et là, je retombe sur les problématiques de mes collègues de français, c'est-à-dire quand je leur demande de faire ce prompt pour réaliser l'histoire.
0: Donc, on rappelle, pour les auditeurs, le prompt, c'est la question qu'on pose à la machine.
1: C'est ça, au départ.
0: Au départ.
1: Et là, je tombe sur les mêmes problématiques que mes collègues profs de français, c'est-à-dire que certains élèves ont du mal à appliquer la consigne que j'ai donnée au départ.
0: Oui.
1: D'autres très scolaires vont le faire très bien, et d'autres vont se contenter de faire générer très rapidement l'histoire par la machine sans analyser derrière. Donc en fait, on a beau avoir un outil super puissant à portée de main, on retombe sur les problématiques des fondamentaux, qui sont des fois très faibles chez certains élèves. Et donc, on se retrouve un petit peu, entre guillemets, à ramer pour aller dans l'objectif qu'on s'est fixé.
0: Et est-ce que les élèves ont pu comparer les productions de l'IA ? Parce qu'il y a dû y avoir plein de productions différentes, j'imagine.
1: Justement, le but après, c'était chaque groupe prenait la parole en expliquant un petit peu quel était son personnage célèbre. Chacun devait un petit peu faire l'autocritique de sa production.
0: Mm-hmm.
1: Et on s'apercevait en fait que dans une classe de 30 élèves avec 15 binômes, les deux tiers des histoires, on avait Elon Musk, personnage célèbre qui avait été choisi par l'IA.
0: Oui, donc pour eux, c'était révélateur. Ils se seront rendus compte justement de ces biais de données. D'une IA américaine et une IA française. On a Donc, vous avez, pour parler du prompt, quels sont les conseils à donner très concrètement aux parents qui veulent contrôler l'accès de l'IA à leur enfant et donc qui disent, bon ben voilà, dans ton prompt, est-ce que tu as bien parlé de ça, ça, ça, ça? C'est quoi en fait les règles?
1: Alors déjà, avant de parler les règles, si on parle d'IA à la maison, les oui. parents et les jeunes, je pense que déjà, il y a, les parents ne doivent pas être des experts. Déjà, je dirais ça en premier.
0: Ça veut dire quoi qu'ils ne doivent pas être des experts?
1: C'est-à-dire qu'aujourd'hui, un parent qui utilise déjà très simplement l'IA pour ses usages personnels peut suffire, on va dire, à guider son enfant.
0: D'accord, on n'a pas besoin d'être expert. Donc tout à chacun peut être un bon guide pour son enfant qui utilise l'IA.
1: C'est ça. L'important est que le parent connaisse déjà les outils IA, pour oui. pouvoir en parler ouvertement avec ses enfants. C'est après le dialogue qu'il faut ouvrir avec l'enfant
0: oui.
1: pour commencer à, on va dire, à produire peut-être avec eux des choses.
0: Oui.
1: Peut-être justement au moment des devoirs, travailler avec son enfant et l'IA à côté.
0: Mmh.
1: Donc je pense qu'au départ, le principal, c'est comprendre l'outil pour le parent et à venir encadrer ensuite son enfant et ouvrir le dialogue.
0: D'accord.
1: C'est ça qui est important, je pense, à oui. la maison.
0: Pas toujours facile pour les parents qui rentrent tard.
1: Voilà, et c'est là que c'est très important, on va dire, l'éducation à ces outils.
0: Oui.
1: Et moi qui suis professeur, je pense qu'il est important que l'éducation nationale, dans les mois, les années à venir, forme très rapidement les élèves à ces outils.
0: Oui, alors on va y revenir voilà. justement sur l'éducation nationale, mais déjà, le parent est avec son enfant, on suppose qu'il est là au moment des devoirs. Le parent s'est un peu exercé sur une IA générative, et qu'est-ce qu'il dit à son enfant?
1: Il faut qu'il dise à son enfant que ce n'est pas une boîte magique.
0: Oui.
1: Il faut qu'il apprenne à son enfant, déjà, si on parle des devoirs, l'enfant doit d'abord faire ses devoirs tout seul, et après se servir de l'outil qui va venir, on va dire, en, je ne dirais pas en béquille, mais qui va venir en soutien derrière. Par ouais. exemple, l'enfant a un petit résumé de texte à faire, il fait son résumé, et après il va questionner l'IA pour voir si le résumé qu'il a fait, on va dire, tient bien la route. Mais avant de faire ça, il faut savoir faire le prompt.
0: Ah oui.
1: Il faut savoir demander à l'IA comment on va vérifier le résumé de l'enfant.
0: Alors justement, sur le prompt, si on revient là-dessus, vous disiez qu'il y avait quand même un cadre
1: alors,
0: à donner.
1: Il y a 5 étapes essentielles dans un prompt. Alors, pas que pour l'école, pour tout ce qu'on peut demander à l'IA.
0: C'est valable pour tout le monde, en fait.
1: C'est valable pour tout le monde. C'est-à-dire, la première, c'est donner un rôle à l'IA. Et en fait, on peut même en donner plusieurs. On peut aller jusqu'à 3 rôles.
0: Oui.
1: Par exemple, tu es un excellent professeur de français.
0: Mm-hmm.
1: On travaille sur un résumé de texte. Après, on va préciser le contexte. Je suis élève en classe de 4e et j'ai un travail à faire à la maison pour réviser telle notion.
0: Je ne suis pas très fort dans la matière ou je suis assez à l'aise. On peut rajouter
1: voilà,
0: ça aussi.
1: On peut aussi rajouter ça.
0: Oui.
1: Donc, on précise le contexte. Après, on va préciser la tâche. Voilà, j'ai un texte à lire et j'ai donc un résumé de tant de mots à faire
0: mm-hmm.
1: sur ce texte. Après, on peut préciser certaines contraintes. Par exemple, tu vas m'aider à faire le résumé, tu vas corriger mon résumé ou tu vas m'aider à le faire, mais sans me donner la solution finale. Tu vas me guider à un résultat correct
0: par étape. Ah oui, ça c'est intéressant pour les parents.
1: On peut mettre des contraintes. Et après, le plus important, c'est le format de la réponse. C'est là que l'IA est très puissante, parce qu'on va lui dire, voilà, tu vas me faire le travail et tu vas me faire un texte de tant de mots, organisé comme ça, etc. C'est ça qui est très important. Dans toute demande qu'on fait à une IA générative, on peut lui demander le format de la réponse, soit un texte, soit un tableau, soit plusieurs paragraphes. Et c'est ça qui est très important.
0: Et je voudrais revenir sur les contraintes. Est-ce qu'on peut dire à l'IA, tu vas pas me donner la réponse tout de suite?
1: Bien sûr, on peut lui dire ça. On peut lui dire.
0: Parce qu'on n'oserait pas forcément dire ça, en fait.
1: Et c'est sûr, mais il faut apprendre à nos ados, à nos jeunes, à lui dire. C'est-à-dire, voilà, je veux progresser dans mes apprentissages et il y a aucun intérêt à ce que tu me donnes la réponse de suite.
0: Ouais.
1: Et donc, tu vas me faire progresser par étapes pour arriver au résultat, par exemple.
0: Oui, d'accord. Bon, donc là, nous en sommes au prompt. Là, je vois que le temps passe. On en est à notre pause musicale. Et on se retrouve tout de suite après la pause musicale. Vous êtes bien dans Vie de Famille avec Sébastien Seguin. Et on parle d'IA en famille.

0: Vous êtes bien dans Vie de Famille et nous parlons aujourd'hui de l'intelligence artificielle en famille. Comment s'y prendre avec l'enseignant et auteur Sébastien Seguin. Juste avant la pause, on était en train de parler du prompt. Est-ce que vous pouvez nous rappeler les grands conseils à donner aux parents ?
1: Concernant le prompt, comme je l'ai dit, il y a des étapes à valider, c'est-à-dire donner un rôle à l'IA, préciser le contexte de la demande, préciser la tâche à faire, là il faut être très précis, préciser les contraintes qui vont vraiment améliorer la production de l'IA et au final bien définir son format de réponse.
0: Oui. Dans le format de réponse, on pourrait très bien suggérer à l'IA d'entraîner l'élève. Par exemple, lui dire tu vas, me faire des questions sous forme de QCM sur cette leçon.
1: En fait, je dirais aujourd'hui, les modèles de langage permettent de faire pas mal de choses. Je dirais énormément de choses. Mais il suffit de bien l'expliciter dans le prompt. Mm. Dans le rôle, on pourrait lui dire, tu es un professeur particulier en mathématiques.
0: Oui.
1: Et tu vas m'aider à travailler telle notion en maths, par exemple les fractions.
0: Mm-hmm.
1: Voilà. Et donc, l'IA va s'exécuter. Et après, dans les contraintes, on va lui dire, tu vas faire ça de telle façon, par étape, par exercice progressif. Et on peut arriver à un résultat vraiment au top à la fin.
0: Oui. Est-ce que vous conseillez de prendre en photo le cours et de le mettre dans l'IA, de le coller dans l'IA pour que l'IA colle au cours du prof?
1: Alors, c'est une possibilité, il n'y a pas que celle-là. L'IA est capable de générer un cours, si on sait bien lui parler.
0: Oui, mais l'idée, c'est quand même de rester dans ce qui est fait à l'école, en fait.
1: Voilà, donc dans ce cas, on peut très bien mettre une pièce jointe de l'outil.

0: par nos IA génératives.
1: Au niveau des IA, oui.
0: Sans aucun problème.
1: Oui, oui, oui. Tout en sachant qu'il faut quand même faire attention aux réponses. Hein, voilà. On est bien d'accord.
0: C'est ça.
1: On est bien d'accord. Qu'est-ce qu'on fait si notre enfant va prendre en photo son exercice de maths et il attend la réponse de ChatGPT ?
0: Alors, je dirais que si on surprend son enfant à faire ça, je dirais que c'est... Alors, comment je veux pas dire de bêtises, mais je dirais que c'est un enfant normal, puisqu'il va...
1: Oui, c'est ça.
0: Je vais vous expliquer, ils ont tous fait au départ. Et donc, moi, ça, je l'accepte. Mais après, je pense qu'il faut lui expliquer. Il faut passer dans une deuxième étape en lui disant, voilà, en faisant ça, tu vas plus aller vers le bas que vers le haut. Tu vas mal travailler tes fondamentaux. Tu vas pas approfondir les notions. Tu vas être tout le temps assisté par l'IA et pas dans le bon sens.
1: Tu vas rien apprendre, en fait.
0: Il va rien apprendre.
1: Ouais.
0: Et je pense qu'il faut inverser le fonctionnement, c'est-à-dire il faut lui dire de se servir de l'IA comme un levier. Et en lui expliquant, tu fais d'abord ton travail et après tu fais corriger par l'IA. Mmh. Et tu demandes à l'IA de t'amener des informations supplémentaires que tu n'as peut-être pas compris en classe.
1: Donc ça va demander aux parents vraiment une présence.
0: Il y a cette présence, mais il y a aussi la confiance. C'est-à-dire que je pense qu'au départ, il y aura peut-être une présence des parents, avec un dialogue ouvert avec l'enfant. Et alors, je pense qu'il faut préciser là, je pense qu'on peut commencer ce travail dès l'âge de 10 ans aujourd'hui.
1: Mmh.
0: Il ne faut pas attendre le collège. Je pense qu'il faut commencer en utilisant le côté ludique avec les enfants.
1: Oui, mais être à côté de lui.
0: Être
1: hein,
0: à côté de lui, c'est-à-dire
1: d'accord.
0: Travailler avec les IA. Par exemple, on a un week-end, une balade de prévu ce week-end, et demander à son enfant, on va faire ensemble, on va faire un questionnement vert avec l'IA pour prévoir notre week-end.
1: Mm.
0: Là, on n'est pas sur le volet école, on est sur un volet plus famille.
1: Oui.
0: Et voir un petit peu comment il réagit avec l'outil, s'en servir comme un jeu au départ,
1: ouais.
0: Pour des choses ludiques.
1: Ouais.
0: Et arriver au collège, je pense que les bornes qu'on aura fixées avant peuvent être réutilisées intelligemment après au collège par l'élève.
1: Alors, justement, que dit l'éducation nationale ? Qu'est-ce qu'elle dit par rapport à l'utilisation de l'IA en classe, l'IA à la maison ? J'en sais rien si elle a son avis là-dessus ou si elle a publié quelque chose.
0: Alors, il y a un an, le ministère de l'Éducation a sorti un cadre de l'usage de l'IA en classe.
1: Oui.
0: Alors, je vais faire très simple. 6e, 5e, les élèves n'ont pas le droit d'utiliser un outil de modèle de langage en classe.
1: Mm-hmm.
0: Par contre, le professeur peut s'en servir devant eux.
1: Peut montrer
0: oui. Comment on s'en sert, comment on fait et comment ça marche.
1: Oui.
0: Par contre, en 4e, 3e, on a la possibilité de faire utiliser des modèles de langage aux élèves. Moi, j'ai commencé à le faire en 3e cette année.
1: Mm-hmm.
0: Donc, j'ai commencé à tester une séquence de cours que j'ai construite pour travailler le prompting, hein, le prompt, parce que ça part de là.
1: D'accord.
0: Et avant de faire le prompt, j'ai expliqué comment fonctionnaient ces outils.
1: Oui.
0: Donc, j'ai enchaîné ça avec ma séquence de cours sur l'informatique. Le dernier chapitre, c'était les IA.
1: Oui.
0: Voilà. Il faut rapidement leur apprendre, on va dire, à prompter l'outil pour justement avoir des réponses qui tiennent à peu près la route à la sortie.
1: Oui, et on voit que c'est pas très simple hein, quand même de prompter.
0: Non, parce que ça demande un effort intellectuel. Alors aujourd'hui, je parle d'utilisation sauvage de l'IA par nos jeunes, c'est-à-dire qu'ils ouvrent l'outil et ils posent une question comme ils parleraient à un camarade pour avoir une réponse dans la foulée.
1: Oui.
0: Ça, c'est une utilisation que j'appelle sauvage.
1: Oui, sans règles.
0: Sans règles, on va dire à l'arrache. Pour
1: direct.
0: Avoir, direct. Et je vous rassure, 90% des gens l'utilisent comme ça.
1: Ça ne me rassure pas. Mais
0: 90% des gens l'utilisent comme ça. Et en fait, ce n'est pas la chose à faire. En fait, quand on veut faire produire quelque chose de très précis par l'outil, il faut avoir un prompt qui est très précis.
1: D'accord. Oui, oui, oui. Donc tout ça, c'est à apprendre. Et tout ça, ça se trouve aussi dans votre livre. Hein. Je rappelle le titre de votre livre, « Apprivoiser l'IA en famille ». Qu'est-ce que vous recommandez comme type d'IA générative pour les parents ? Est-ce que vous avez une idée sur cette question-là ? J'imagine que oui.
0: Alors, si on est un petit peu chauvin, je dirais Mistral. Pourquoi Mistral ? C'est l'IA française et elle a quand on la questionne automatiquement, elle va donner ses sources. Donc c'est intéressant.
1: Elle donne ses sources.
0: Elle donne ses sources sans qu'on lui demande.
1: Et c'est ce qu'on demande aux élèves en plus.
0: Voilà, dans notre système éducatif, souvent on demande aux élèves de notifier leurs sources quand ils font une recherche sur Internet. Donc je trouve ça intéressant pour Mistral, sachant que si je prends une autre IA, elle peut donner les sources si on lui demande.
1: Oui, voilà. Mais il faut lui demander.
0: Il faut
1: oui.
0: lui demander.
1: Oui.
0: Si on oublie, elle ne donnera pas.
1: Oui.
0: Alors moi, je ne dis pas que je préfère une IA ou une autre, je les utilise toutes. Alors moi, je n'ai pas des comptes payants pour toutes, hein, j'ai juste un abonnement pour une. Ce que je veux dire par là, c'est que chaque IA a des capacités différentes.
1: Oui.
0: Aujourd'hui, il y a 6 mois, ChatGPT était en haut de l'affiche. Aujourd'hui, c'est Claude qui l'a dépassé.
1: Oui.
0: Claude a pris une avance énorme ces derniers mois.
1: Oui, oui, oui.
0: Gemini derrière, alors elles sont toutes multimodales, elles progressent très rapidement toutes. Je dirais qu'il y a un côté intuitif avec l'utilisation de l'outil, selon l'utilisation.

0: utilisateurs. Il y a des utilisateurs qui vont préférer Gemini, d'autres qui vont préférer Claude.
1: Et avec vos élèves, vous faites comment ?
0: Il faut savoir qu'en classe, c'est un peu différent. J'ai des élèves mineurs en classe, donc il faut faire attention à la RGPD, il faut faire attention à pas mal de règles, de lois qui nous obligent, nous, professeurs.
1: Oui.
0: C'est-à-dire que je fais utiliser des IA où les élèves n'ont pas à se connecter avec un mail et un mot de passe. La rentrée prochaine, je vais mettre en place un autre système en dialoguant avec les parents. Parce qu'il faut, être très, très transparent là-dessus. Hein.
1: On a et des très carré là-dessus.
0: Et très carré là-dessus, parce qu'il y a des règles, il y a des lois en Europe, hein, à l'utilisation des outils numériques.
1: Ouais.
0: Et donc, jusqu'à présent, j'utilise Tolkai, qui est, on va dire, une petite porte pour entrer dans ChatGPT, mais il n'y a pas besoin de connexion. Par contre, la problématique, c'est que l'IA ne retient pas trop le contexte.
1: Oui, voilà. D'accord.
0: Mais c'est très compliqué de choisir une IA en classe parce que aujourd'hui rien n'est prévu, on va dire.
1: Rien n'est figé.
0: La charte informatique devrait évoluer aussi. Il y a tout un travail à faire en amont.
1: Oui.
0: Voilà.
1: Ouais, tout à fait.
0: Mais on est en train justement d'avancer là-dessus. Moi, je sais que je suis très vigilant là-dessus et je compte m'adresser aux parents en début d'année scolaire prochaine pour leur faire valider l'utilisation d'une IA par leur enfant. Voilà.
1: En effet, il faut mettre les parents dans la boucle. Hein.
0: C'est ça.
1: Parce que justement, cette machine, elle peut être dangereuse pour la santé mentale des jeunes aujourd'hui. Qu'est-ce que vous en pensez, vous, Sébastien ?
0: Alors, il faut être très vigilant parce qu'aujourd'hui, une utilisation sur trois de l'IA par un de nos ados concerne la vie personnelle.
1: Ouais,
0: Beaucoup se servent de ces outils-là comme d'un
1: psychologue. Je vais mal.
0: Voilà. C'est ça qui est inquiétant, je pense, parce que alors à la fin d'une conférence, j'ai une personne qui est venue me voir en me disant j'ai un problème. J'écoutais la personne. Ma fille voyait un psychologue régulièrement et aujourd'hui elle ne le voit plus parce qu'elle parle avec ChatGPT.
1: Ouais.
0: Alors j'ai été incapable de répondre à la personne. Hein. J'ai dit que c'était pas quelque chose de normal de parler à un algorithme. Mais le problème c'est qu'aujourd'hui nos jeunes, un tiers font ça. C'est pour ça qu'il faut être vigilant avec les IA. Il ne faut pas refaire la même erreur qu'on a pu faire avec les réseaux sociaux.
1: Exactement.
0: Il faut les éduquer à ces outils et bien leur faire comprendre qu'ils parlent à un programme informatique et non pas à une personne.
1: Oui, en effet.
0: Voilà.
1: On l'aura bien compris, l'IA peut être un outil formidable, tout comme un outil délétère pour nos jeunes. Un outil formidable s'il est bien utilisé, s'il ne se substitue pas à l'effort que chacun doit fournir pour acquérir les connaissances fondamentales, s'il est utilisé avec précaution et esprit critique. Mais l'IA est aussi un outil qui peut abîmer nos jeunes et les entraîner vers la paresse intellectuelle ou le repli sur eux-mêmes. Alors que faire ? C'est là que le rôle des parents devient primordial. Discuter de l'IA au sein de la famille, autoriser l'IA en fonction des usages que l'on en fait et continuer à cadrer et à contrôler. Merci Sébastien Seguin d'avoir été notre invité. Je rappelle que vous avez écrit « Apprivoiser l'IA en famille » aux éditions de Beck. 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Je vous dis à la semaine prochaine pour une nouvelle émission de Vie de Famille.

0: Il est 5h.
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Évangile de Jésus-Christ selon saint Luc. En ce temps-là, Jésus, levant les yeux sur ses disciples, déclara : Heureux, vous les pauvres, car le royaume de Dieu est à vous. Heureux, vous qui avez faim maintenant, car vous serez rassasiés. Heureux, vous qui pleurez maintenant, car vous rirez. Heureux êtes-vous quand les hommes vous haïssent et vous excluent. Quand ils insultent et rejettent votre nom comme méprisable à cause du Fils de l'homme. Ce jour-là, réjouissez-vous, tressaillez de joie, car alors votre récompense est grande dans le ciel. C'est ainsi en effet que leur père traitait les prophètes. Mais quel malheur pour vous les riches, car vous avez votre consolation. Quel malheur pour vous qui êtes repus maintenant, car vous aurez faim. Quel malheur pour vous qui riez maintenant, car vous serez dans le deuil et vous pleurerez. Quel malheur pour vous lorsque tous les hommes disent du bien de vous. C'est ainsi en effet que leur père traitait les faux prophètes. Pour moi, les béatitudes ont toujours un côté contradictoire, comme par exemple les pauvres qui sont heureux, les riches qui sont malheureux. Parmi les parents qui m'écoutent, sans souhaiter que vos enfants soient particulièrement riches, je doute que beaucoup disent « Mon fils, ma fille, je te souhaite d'être pauvre ». D'une certaine manière, c'est pourtant ce que nous souhaite notre Seigneur. Si nous lisons ce passage d'Évangile d'un point de vue matériel, le Seigneur nous souhaite d'être pauvre. Une petite remarque, le pauvre n'est pas le misérable. Le misérable n'a pas de quoi vivre ou tellement mal. Le pauvre a de quoi vivre, modestement et simplement, certes, mais il n'est pas dans la misère. Ainsi, le pauvre n'est pas prisonnier de ses biens ni de sa souffrance. Il peut ouvrir son cœur aux autres et à Dieu. Le Seigneur nous souhaite finalement de ne pas nous arrêter aux réalités terrestres, qui sont toutes imparfaites et marquées plus ou moins par le péché. Le Seigneur nous invite à nous ouvrir à son don plein d'amour et de miséricorde, à l'Esprit Saint qui lui seul pourra nous combler. Si nous lisons ce passage d'Évangile du point de vue de la charité, nous sommes pauvres parce qu'il y a tant de misérables sur la terre que nous n'arrivons pas à aider. Nous sommes affamés parce que nous manquons tellement d'amour pour nous dévouer vraiment pour les autres, pour prier pour eux et faire pénitence. Nous sommes tristes parce qu'il y a tant de souffrances que nous n'arrivons pas à soulager. Nous sommes pauvres, affamés et tristes, et c'est là notre joie, parce que nous sommes alors brûlés par la charité. Si nous lisons ce passage du point de vue de l'égoïsme, nous sommes riches, parce que nous voulons trouver le bonheur uniquement par nous-mêmes, selon nos critères personnels. Nous sommes repus, parce que nous nous désintéressons des dons de Dieu. Nous rions, parce que nous nous contentons de petits plaisirs matériels. Un moyen de faire grandir notre cœur en pauvreté, accueillir toutes les contrariétés de nos vies comme des occasions d'accepter, de ne pas tout maîtriser et d'être dépendant du bon Dieu.

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1: Année A, 24e dimanche du temps ordinaire. Psaume 102 ou 103. Bénis le Seigneur, ô mon âme. Bénis son nom très saint, tout mon être. Bénis le Seigneur, ô mon âme. N'oublie aucun de ses bienfaits, car il pardonne toutes tes offenses et te guérit de toute maladie. Il réclame ta vie à la tombe et te couronne d'amour et de tendresse. Il n'est pas pour toujours en procès, ne maintient pas sans fin ses reproches. Il n'agit pas envers nous selon nos fautes, ne nous rend pas selon nos offenses. Comme le ciel domine la terre, fort est son amour pour qui le craint. Aussi loin qu'est l'Orient de l'Occident, il met loin de nous nos péchés. Chers auditeurs, nous allons commenter avec sainte Faustine, qui est née en 1905 et morte en 1938. C'est une mystique catholique polonaise qui a transmis au monde un message important sur la miséricorde divine. Saint Jean-Paul II la présente ainsi dans une homélie de 1994. Elle est une grande mystique, l'une des plus importantes dans l'histoire de l'Église. Elle avait une belle proximité avec Jésus-Christ. Venant de ce milieu, la Pologne, j'ai apporté ici une inspiration, presque un devoir. Tu ne peux pas ne pas écrire sur la miséricorde. Ainsi est née la deuxième encyclique de mon pontificat, Dives in Misericordia, 30 novembre 1980. Alors nous allons lire quelque chose du journal de Sœur Faustine, la conversation avec l'âme souffrante. Jésus, je vois que tu n'as même pas la force de parler avec moi. Je vais donc moi seule te parler. Ne perds pas ton calme. Ne t'abandonne pas au découragement. Dévoile-moi qui a eu l'audace de blesser ton cœur. Je le guérirai. Et ta souffrance deviendra la source de ta sanctification. L'âme, j'ai tant de choses. Jésus, parle-moi sans détour comme un ami. Allons. Dis-moi, mon enfant, ce qui te retient sur le chemin de la sainteté. L'âme, la maladie, l'incompréhension. Jésus, qu'il te suffise que je te comprenne. Les hommes sont incapables de comprendre complètement l'âme. Tu dis que de grandes ténèbres obscurcissent ton esprit. Pourquoi ne viens-tu pas dans ces moments-là vers moi qui suis toute lumière? Ces ténèbres, je les ai traversées pour toi à Gethsémani. Qu'il en soit non pas comme je veux, mais comme tu veux. Ces paroles transporte en un instant au sommet de la sainteté. C'est la communion fréquente qui te donnera la force de supporter la souffrance. Alors d'ailleurs, ailleurs, sainte Faustine prie sous la forme d'une litanie. Hostie sainte, en vous sont contenus la vie éternelle et l'infinie miséricorde. Hostie sainte, en vous sont contenus la miséricorde du Père, du Fils et du Saint-Esprit. Hostie sainte, en vous sont contenus le prix infini de la miséricorde. Hostie sainte, en vous sont contenues la source de l'eau vive jaillissant de l'infinie miséricorde. Hostie sainte, en vous sont contenus le feu du plus pur amour qui flambe au sein du Père éternel comme d'un volcan d'infinie miséricorde. Hostie sainte, en vous sont contenus le remède à toutes nos faiblesses découlant de l'infinie miséricorde comme d'une source. Hostie sainte, en vous sont contenus tous les sentiments du très doux cœur de Jésus. Hostie sainte, notre unique espoir dans toutes les souffrances et contrariétés. Hostie sainte, notre unique espoir au milieu des orages intérieurs et extérieurs. Hostie sainte, notre unique espoir dans la vie et à l'heure de la mort. Hostie sainte, notre unique espoir au milieu des insuccès et dans l'abîme des désespoirs. Hostie sainte, notre unique espoir au milieu de la fausseté et des trahisons. Hostie sainte, notre unique espoir au milieu des ténèbres et de l'impiété qui submerge la terre. Hostie sainte, notre unique espoir au milieu de la nostalgie et de la douleur résultant de l'incompréhension de tous. Hostie sainte, notre unique espoir au milieu du travail pénible et de la monotonie quotidienne. Hostie sainte, notre unique espoir au milieu de la destruction de nos espoirs et de nos efforts. Hostie sainte, notre unique espoir au milieu des ravages de l'ennemi et des efforts de l'enfer. Hostie sainte, j'ai confiance en vous lorsque les fardeaux dépasseront mes forces et quand je verrai l'inutilité de mes efforts. Hostie sainte, j'ai confiance en vous lorsque les orages secouent mon cœur et que mon esprit effrayé penche vers le doute. Hostie sainte, j'ai confiance en vous lorsque mon cœur va frémir et que la sueur mortelle mouillera mon front. Hostie sainte, j'ai confiance en vous lorsque tout sera conjuré contre moi et que le sombre désespoir envahira mon âme. Hostie sainte, j'ai confiance en vous lorsque l'accomplissement des vertus me semblera difficile et que la nature se révoltera. Hostie sainte, j'ai confiance en vous lorsque mes fatigues et mes efforts seront méconnus des hommes. Hostie sainte, j'ai confiance en vous. Lorsque vos jugements retentiront sur moi, alors j'aurai confiance en votre miséricorde sans limite. Que Dieu vous bénisse. Au revoir.
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1: Nous avons progressé ensemble dans la compréhension de ce qui se noue entre deux personnes qui prennent conscience de leur désir mutuel et qui expriment et concluent une alliance d'amour. Nous avons vu que déjà dès le départ, c'est compliqué. Notre alliance s'appuie au départ sur le désir de l'autre, le désir que cet autre prenne soin de nous et que ce désir porte du fruit. Ce désir est réciproque et dans la relation d'amour, les deux dynamiques se rencontrent et doivent s'harmoniser, sans toutefois que les personnes et leurs désirs ne se résument uniquement à cette relation. Voyons maintenant ce qui se passe quand la relation d'amour grandit et se construit et comment l'engagement initial a une influence dans la suite de l'histoire de cette alliance. Dans les relations conjugales, il s'agit de faire vivre une alliance entre deux sujets, appuyée sur des promesses explicites et des espoirs implicites. Et même secret pour les membres du couple lui-même. L'enjeu est le bonheur des deux partenaires. La longévité de leur alliance dépendant souvent de l'équilibre entre satisfaction et désagrément. Il y a de nombreux facteurs qui peuvent déstabiliser la relation conjugale. Elle doit être sans cesse renégociée, remise à plat, renouvelée. L'énergie qui permet ce constant travail est celle du désir qui anime le couple. La nature et la gestion du désir de chacun des partenaires sont des points critiques pour la qualité des relations conjugales. Dès le départ, il est important de distinguer ce qui est de l'ordre du désir de ce qui est de l'ordre du besoin. Le besoin de ne pas être seul dans la vie, ou le désir de fonder un couple heureux, une famille unie. Comme nous l'avons vu, le besoin peut être satisfait, remis à zéro. Dans ce cas, il n'est pas d'une grande utilité quand la crise apparaît. Il sera oublié à ce moment-là. Il comptera pour rien. Le désir, lui, est porteur de l'idéal, de l'énergie, toujours nouvelle, à tendre vers un objectif jamais atteint. Il permettra de trouver les ressources pour penser différemment les situations, remettre en cause les compromis établis. La satisfaction d'un besoin conduit à mettre la main sur quelque chose ou quelqu'un. Or, l'autre peut échapper à cette emprise, chercher à recouvrer sa liberté en faisant exploser la relation conjugale, trop étouffante, trop aliénante. Une relation conjugale qui se construit sur le besoin de l'autre, dans sa vie à soi, peut donc enfermer l'autre et le faire fuir in fine. Elle peut également lasser et laisser émerger un autre besoin, issu de l'air du temps, d'histoire passée refoulée, d'une occasion nouvelle. De là apparaît la confusion. N'est-ce qu'un autre besoin à satisfaire, sans remettre en cause la relation existante? Est-ce un vrai désir, ignoré jusque-là, et donc un chemin d'une relation plus satisfaisante? En tout cas, il s'agit d'une crise majeure, qui prend source dans un mauvais discernement initial sur les motifs de la création de la relation conjugale. Dans la poursuite de la relation conjugale, la façon de gérer son désir parle également de la liberté de la personne face à la nature de l'engagement scellé avec son partenaire. Face aux différents événements critiques qui vont jalonner cette vie partagée et les grands changements qui la parsèment, la nature implicite de cet engagement va apparaître plus clairement. Face aux attentes de l'autre, aux siennes propres, le sujet, la personne, découvre qu'il y avait bien plus de choses promises que celles énoncées. L'intérêt que l'autre porte à certains aspects de son être peut primer sur ses propres attentes supposées. Ainsi, par exemple, le regard que l'autre porte sur la relation conjugale influence ses propres aspirations. Un mari qui encourage son épouse à se réaliser dans sa carrière professionnelle en prenant un peu plus sur lui le soin des enfants? Une épouse qui encouragera son mari à évoluer professionnellement en prenant sur elle les déménagements et la perte de son propre travail? Ou bien une épouse qui ne soutiendra pas les projets de carrière artistique de son mari aux dépens de la sécurité financière de la famille? Ou un mari qui se refusera à élever un enfant de plus malgré l'ardent désir de son épouse? Au-delà de la difficulté évidente à trouver des compromis, il se joue la réalisation des aspirations de l'autre, de la compréhension mutuelle de qui est l'autre. Il se joue aussi la pleine compréhension pour chacun de ce qu'il désire être lui-même, de ce qu'il désire construire et de l'interférence de ses désirs avec ceux de son partenaire. Dans la promesse d'amour, derrière l'énonciation explicite, il y a la lente découverte de la présence de l'autre en soi et de la formulation de son désir personnel dans cet autre, dont on partage la relation d'amour. Cette découverte qu'on ne s'appartient plus tout à fait est déstabilisante. On a promis plus qu'on pensait soi-même et que l'autre n'en a demandé explicitement, implicitement, consciemment ou inconsciemment. Prenons un instant pour faire le point dans ce que nous vivons. Avons-nous conscience que dans nos engagements en famille, nous avons concédé une part plus importante de notre avenir que nous n'en avions peut-être conscience ?

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1: Accepter de s'en remettre à cet autre ne doit pas faire oublier que l'alliance conjugale repose aussi sur la volonté propre et le ressenti de soi-même. Il est important de savoir pour soi comment les choses se vivent et pourquoi on les fait. Ce travail est nécessaire au regard de la pression de la société ambiante qui impose ses normes jusqu'au cœur de l'intimité conjugale. Le résultat de ce questionnement sur soi, sur l'autre et sur la relation conjugale doit conduire au plus grand bien pour le couple lui-même et non pas à la conformité aveugle à une norme sociale ou une autre qu'on choisit par facilité. Il me semble donc que le point critique de la relation conjugale est la nature du désir qui a permis sa formation et qui innerve son développement face aux crises, face à la nature propre de chacun des partenaires. De la justesse de ce désir, du travail effectué sur lui et de la clairvoyance sur son origine, dépendent la liberté des deux partenaires et la force de cette relation dans le temps. Mais ce n'est pas simple d'en avoir une idée, parfois bien claire. Nous l'avons vu auparavant, la difficulté dans les relations humaines est la part de non-dit qui se lie entre les lignes de la part explicite qui a été énoncée. La relation conjugale n'y échappe pas. Dans le pacte d'amour, il y a deux dimensions. Une dimension explicite, tout d'abord, la foi jurée, la promesse prononcée, c'est le pacte explicite avec sa part de demande explicite. Mais il y a également une dimension implicite, une promesse contenue dans la promesse explicite. On s'attend à quelque chose de l'autre, sans qu'on en ait une conscience précise. C'est ce qu'on appelle le pacte secret. Actuellement, face à la contractualisation à outrance de la vie privée, l'illusion d'une totale transparence sur les motivations et les ressorts individuels est entretenue. Le droit civil sert à gérer et répartir la jouissance des biens. Il ordonne la réalité qu'on partage en objet de jouissance. Cette contractualisation touche de plus en plus de domaines, et y compris la sphère conjugale. Par exemple, à l'extrême, on voit maintenant apparaître des contrats de mariage qui permettent d'établir une fréquence des rapports sexuels, un temps disponible en privé avec les enfants. La sphère conjugale devient un objet de jouissance. On en mesure la jouissance produite. Cela devient quantifiable, négociable. Donc, par la contractualisation, on se protège du contentieux. Cela permettra à un juge, plus tard, de trancher sur un partage dans le cadre d'un contentieux. La société tend à ce que la vie conjugale se réduise à une affaire de biens, contenue dans un pacte explicite. Sauf que la sphère conjugale et familiale ne se limite pas à cela. Il y a autre chose qui y échappe, quelque chose de non mesurable, jamais réductible à un pacte explicite. Le pacte explicite est scellé de manière énoncée. Le pacte secret, par opposition, comment est-il scellé? Pour qui est-il secret? Il est secret pour les partenaires du pacte. Nous savons que nous nous engageons à quelque chose que nous ne connaissons pas. On le sait moins aujourd'hui qu'avant, car on n'en parle pas, et qu'on essaie de le nier. Pourquoi est-ce nécessairement secret? Il est secret car il y a en nous une part d'inconscient, et que cela se joue à cet endroit. Il est secret car nous sommes des sujets parlants qui exprimons une demande qui doit toujours être interprétée. Que cette demande soit complètement explicite ou sans aucune parole, il y a toujours interprétation dans la réponse. C'est pourquoi parfois, pour le demandeur, la réponse semble réductrice. C'est lié à l'interprétation qui en a été faite et qui a manqué une partie de la demande. Ce que je voulais d'autre, en fait. Le pacte secret n'est pas formulé, énoncé, mais dit d'une autre manière. Le pacte explicite, lui-même, porte cette part non énoncée. Il a été scellé un certain jour, mais demeure valable depuis, en vigueur, sans qu'on ait à faire l'effort d'y songer. Il perdure donc une dimension qui n'est pas explicite. Nous ne pouvons contrôler que ce sur quoi nous avons des prises. Dans le pacte secret, il n'y a pas de prise de ce type. On est exposé aux surprises. Nous allons voir comment le couple est confronté et gère ses crises dans la suite.
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3: 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Notre étude de la jalousie nous a permis, jusqu'à maintenant, de bien distinguer jalousie et envie, et puis, grâce à l'analyse de Freud, de distinguer également trois formes différentes de jalousie, selon lui. Nous avons parlé de la jalousie normale, de la jalousie projective. Il nous reste à dire un mot, mais un mot seulement, du troisième type de jalousie, qui est la jalousie délirante. Freud explique qu'il existerait un enjeu affectif entre le sujet jaloux et le sujet jalousé, et que le sujet jaloux invoquerait sa jalousie auprès de l'être aimé pour exprimer indirectement son attirance affective, c'est-à-dire d'être aimé et apprécié par le rival. Autrement dit, j'exprime ma jalousie pour que tu mesures l'affection que je te porte. C'est une preuve d'amour. Mais cette forme de jalousie semble complexe parce qu'elle entre dans les méandres de la psychanalyse et finalement demeure à nos yeux quelque chose peut-être de très théorique, en tout cas de très technique. Revenons alors, si vous le voulez bien, à la jalousie projective parce qu'elle existe dans bon nombre de relations de couple et de relations amoureuses. Parmi les affects que renferme la jalousie, on peut identifier le besoin d'exclusivité de la personne aimée. Ce besoin entraîne des mécanismes comme la possession, le contrôle sur la personne sur qui s'exerce la jalousie. Bien sûr, par peur de la perdre. Mais cette peur va induire une méfiance, une suspicion continuelle envers la personne qui pourrait se détourner vers une autre, perçue alors comme un potentiel rival. Si, en apparence, la jalousie est dirigée vers le sujet aimé, c'est néanmoins un jeu à trois acteurs. Le sujet jaloux, le sujet aimé et le sujet rival, qu'il soit réel ou imaginaire. Imaginaire, oui, parce que créer un rival est une sorte de nécessité pour le sujet jaloux. Sans lui, la jalousie n'a pas raison d'exister. Il est clair aussi que le sujet jaloux se situe dans une dépendance affective par rapport au sujet aimé, dépendance qui peut entraîner des bouleversements émotionnels difficilement dépassables. La jalousie est le signe d'une dépendance affective et en même temps, lorsqu'elle entre en jeu, elle crée une nouvelle dépendance. Si l'estime de soi et la confiance en soi sont absentes du sujet jaloux, alors ce dernier va avoir besoin de l'autre. Il va avoir besoin de son regard, de sa présence, car c'est grâce à ce sujet qu'il pourrait continuer à construire son estime de soi et sa confiance en soi. Dans ce processus, on voit bien que l'autre apparaît comme une sorte d'auxiliaire qui vient combler la partie manquante du sujet jaloux. De ce fait, le sujet jaloux imagine la séparation comme une rupture, pour lui comme une perte de soi-même, quasiment comme une mort. Dans ce jeu de la jalousie, l'amour et la haine sont toutes deux présentes. Pierre Janet, le psychologue réputé, écrit en 1923 que la jalousie se compose d'accaparement vis-à-vis d'un objet ou d'une personne et d'hostilité vis-à-vis des autres personnes qui seraient capables, elles aussi, de rechercher et peut-être de posséder l'objet aimé. Dans la concurrence inévitable, un homme normal s'efforce de triompher en s'élevant au-dessus de son rival. Mais quand un individu se sent faible et qu'il a une peur terrible de l'effort, Il n'entend pas la concurrence de cette manière. Il veut triompher, non en s'élevant lui-même, mais en abaissant son rival. De là, les manies du dénigrement, de la récrimination, de la méchanceté et les délires de la haine. Nous nous apercevons que ce monde de la jalousie, avec tous ses composants, est extrêmement complexe, mais sans doute inscrit très profondément dans le cœur de l'homme. Cette situation est quasi universelle, à des degrés plus ou moins affirmés. Et c'est sans doute la raison pour laquelle la jalousie apparaît très clairement et souvent dans les récits bibliques, particulièrement ceux de la Genèse, comme nous le verrons.

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1: La jalousie dans la Bible est une attitude extrêmement grave. Elle n'est pas simplement un ressentiment vis-à-vis d'un être aimé que l'on a peur de perdre. Elle est bien plus que cela. Et surtout, elle a des conséquences catastrophiques. Ne serait-ce que ce petit verset, extrait du livre de la Sagesse, chapitre 2, verset 24, nous le fait comprendre. C'est par la jalousie du diable que la mort est entrée dans le monde. Ils en font l'expérience, ceux qui prennent parti pour lui. La mort est entrée dans le monde parce que le diable a exercé ou a manifesté, a incarné, a concrétisé sa jalousie. Il ne supportait pas d'être un peu moins que Dieu. Et donc, il a laissé grandir en lui ce sentiment que, puisqu'il ne pouvait pas l'emporter sur Dieu, eh bien, il allait faire tomber dans ce piège de la jalousie l'homme et la femme, autrement dit l'humanité, qui représente la créature la plus haute de Dieu, en tout cas dans son cœur. Dieu éprouve pour l'humanité un amour sans limite. Eh bien, pour se venger en quelque sorte de Dieu, pour se venger d'être inférieur à lui, la jalousie du diable veut faire tomber l'humanité entière. Et c'est bien sur la jalousie, dans le récit du chapitre 3 de la Genèse, que le serpent compte et parie. Lorsqu'il dit « Dieu sait que le jour où vous en mangerez, vos yeux s'ouvriront, vous serez comme des dieux possédant la connaissance de ce qui est bon ou mauvais. » Cette parole ne peut que susciter la jalousie dans le cœur de la femme et de l'homme. Nous ne sommes pas égaux à Dieu, mais nous pourrions le devenir. Le fait que la jalousie se soit ainsi installée dans le cœur de l'humanité a des conséquences dramatiques, comme le souligne l'épître de Jacques au chapitre 4, versets 1 à 3. D'où viennent les guerres? D'où viennent les batailles parmi vous? N'est-ce pas précisément de vos passions qui combattent dans vos membres? Vous convoitez et vous ne possédez pas. Alors vous tuez. Vous êtes jaloux et ne pouvez obtenir, alors vous bataillez et faites la guerre. On voit clairement dans cet épître de Jacques que la jalousie est à la racine des plus grands maux qui détruisent l'humanité, la guerre et le meurtre. Eh bien, c'est justement d'un meurtre dont nous allons parler dans notre prochain rendez-vous, celui d'Abel par son frère Caïn.

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1: C'est un troisième entretien de cette série des clés pour vivre. Vous découvrez cette semaine Bernard Yanta, toujours au micro, avec, j'ai presque envie de parler, on pourrait parler de vocation, on en reparlera peut-être. Il y a cette passion que vous avez, qui est profonde, une passion pour la nature, pour les oiseaux, les paysages, le silence. Et si contempler était une manière aussi d'apprendre à vivre. Voilà, vous apprenez à accompagner les personnes que vous soignez, voilà. Donc, à vivre aussi les derniers instants aussi d'une vie, hein, et d'un parcours de vie, jusqu'à ce dernier souffle. D'où vous vient cet amour? Parce qu'on va parler, avant de parler de cette transformation, d'un pèlerinage à Assise avec François, il y a cet amour, l'homme que vous êtes, le soignant que vous êtes, l'écoutant avec l'empathie que vous avez pour vos patients, mais dans cette juste distance, il y a aussi un amour, au fond, permettez-moi d'employer, pour la création. Voilà. D'où vous vient cet amour pour cette création? Avant de parler de François d'Assise.
2: Ça se rejoint. Hein.
1: Je sais bien, j'y viens tout doucement.
2: Fortement, mais ça se rejoint.
1: Je vous apprivoise, je
2: très,
1: vous observe.
2: Très, très fortement.
1: Je vous apprivoise, oui.
2: D'Assise. Ben, en fait, j'ai eu la chance de grandir dans un lieu béni de Dieu, hein, à 50 mètres d'une rivière, à 200 mètres de la mer Méditerranée. Et sur les derniers contreforts de la chaîne des Pyrénées qui se jettent dans la mer, donc forcément on est baigné par la nature à cet endroit. Donc après j'ai plein de petits d'anciens amis qui n'ont pas suivi ce chemin, hein, malgré qu'ils avaient toutes les clés pour apprécier ces lieux, hein. Mais bon, après j'ai été bien servi à ce niveau-là. Je suis un peu militant écologiste, hein. Tout n'est pas défendable, hein, en écologie, mais souvent protéger l'environnement dans lequel on vit, ça coule de du bon sens quand même, hein, ça. Et de plus en plus à notre époque, où on est confronté à des difficultés environnementales, hein. Pour moi, ça coule de source que de protéger vraiment l'endroit où vous vivez et prendre soin de toutes ces créatures. C'est vraiment une évidence, quoi. Pour moi, ça m'a jamais quitté.
1: Vous nommez le soin, vous, dans votre métier, vous prendre soin aussi de ces patients, voilà, comme prendre soin de notre mère, la création.
2: Bien sûr.
1: On n'en prend pas soin.
2: Mais non.
1: Et on ne sait pas contempler, on ne sait plus regarder cette création.
2: Et en tant que soignant, là, on peut faire une relation vraiment facile et directe. Beaucoup de pathologies, beaucoup de maladies sont dues à un bouleversement environnemental, hein, que ce soit par les pollutions, la qualité des eaux, le dérèglement climatique. Là, j'invente rien, quoi. Hein. Donc ça, je le retrouve dans les maisons, hein, ceux qui ont manipulé des pesticides pendant de nombreuses années et à qui je vais faire des soins parce qu'ils ont attrapé un cancer. Là, c'est pas de la fabulation, quoi. C'est vraiment une relation directe de cause à effet, quoi, ou de effet à cause. Hein. Donc ça, je le vois et forcément ça me touche, hein. Parce que la création, c'est un tout, hein, c'est un tout, hein, de la toute petite.
1: On parle prendre soin des malades comme prendre soin de notre création. Pour prendre soin d'un malade, il faut savoir apprendre à l'écouter, peut-être le regarder. Est-ce que l'homme moderne d'aujourd'hui n'aurait-il pas lui aussi besoin peut-être de faire silence pour contempler cette création à nouveau et écouter cette création qui est en train aussi de nous parler, malheureusement. Et ça, c'est l'humanité, c'est la planète entière aujourd'hui qui parle. Elle crie au secours.
2: Tout à fait. Beaucoup de personnes ne savent pas ouvrir leurs yeux et voir les choses. Hein. On a un peu sombré dans l'immatériel, dans le virtuel, c'est effroyable. Hein. C'est un peu, c'est très dur. Alors que les choses simples, que les vraies choses. Hein. Parce qu'une hirondelle, une fleur, une rivière qui coule, ça c'est la réalité, ça c'est la vérité. Là ça ment pas, hein. ça ment pas, hein. Le soleil qui se lève, la lune qui apparaît, c'est ça la vérité. Là ça ment pas, hein. On manque l'observation, on manque le silence, on manque la contemplation, tout ça, ça a disparu. Alors que c'est vraiment, c'est le fondement de la création, quoi. C'est un tout, ça fait partie de nous, on est un tout.
1: Alors avec cet amour au fond pour la création, des oiseaux, de l'écoute d'une rivière aussi, peut-être, non pas l'écoute peut-être de Dieu ou du souffle de Dieu ou d'un bruissement. Est-ce que vous pouvez dire que vous étiez, sans le savoir, un contemplatif de cette création? Cette création qui, on va le découvrir hein, dans les entretiens qui vont suivre, cette création va venir vous parler, vous rencontrer, vous allez pouvoir nommer Dieu. Mais étiez-vous un contemplatif quand vous regardiez peut-être la beauté de la création?
2: Je pense que tout petit, oui, je l'ai toujours été en fait. J'étais un peu, on ne va pas dire...

0: observer les poissons et et tous les animaux.
1: Permettez-moi, je fais un parallèle en vous écoutant. Je ne perds pas de vue aussi l'homme soignant que nous avons eu au début de cette série. L'homme soignant, infirmier libéral qui visite et qui écoute, hein, qui regarde, qui observe bien son patient, qui l'écoute, tout comme un peu vous pouvez décrire et très bien cette nature. Hein. Donc l'observer et la contempler. Voilà, et on ne sait plus contempler, au fond. La maladie du monde, du siècle,
0: c'est... Et pourtant, c'est la même chose. C'est prendre le temps.
1: Prendre le temps.
0: Prendre le temps d'ouvrir les yeux. Pardon. D'ouvrir les yeux et de contempler, oui. De contempler dans une optique thérapeutique, mais aussi dans une optique, comme vous dites, contemplative.
1: Permettez-moi, est-ce que cette contemplation que vous avez eue au fond depuis votre plus tendre enfance n'a pas été la clé aussi de votre durée dans le métier de soignant, en vous écoutant ?
0: Je pense, parce que je pense que c'est vraiment, on peut mettre en relation un peu ces deux mondes qui ne font qu'un. Je pense que c'était une continuité, ça m'a beaucoup aidé, oui. Je sais que je me battais avec mes copains qui malmenaient les grenouilles dans la rivière, qui faisaient du mal à essayer d'écraser un scarabée.
1: Il y avait un certain François d'Assise déjà dans votre cœur.
0: Je pense que c'est pour ça que je suis rentré vraiment en osmose. Dès que j'ai connu...
1: Alors on va en parler,
0: Oui.
1: Mais pas maintenant, car c'est la fin de ce troisième entretien des clés pour vivre. On trouve des clés, et puis vous nous rappelez aussi par votre expérience professionnelle et votre amour de la création, combien au fond les deux se rejoignent un peu. C'est l'écoute, hein. On écoute, on regarde, et donc on contemple. Et cette contemplation peut conduire aussi à une intériorité et un silence. Et aujourd'hui, on prend, oui, vous l'avez rappelé, on ne sait plus trop prendre ce temps. On court. Et des minutes sont précieuses. Alors prenons le temps peut-être de contempler à nouveau la beauté de la création. Regarder un oiseau, un petit papillon, une libellule, une coccinelle ou une grenouille. Ou un serpent, un peu moins pour moi, les serpents, mais une petite coccinelle, un papillon à contempler, oui. Bernard Yanta, je vous propose de vous retrouver dès demain, et c'est un petit voyage du côté de Assise, et puis de François d'Assise, voilà, avec plein de belles choses encore à témoigner. À demain, même lieu, même heure.
0: Merci, à demain.

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1: 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Anne Daller.
2: Bonjour à tous. Lors de son voyage à Paris en septembre, le pape devrait visiter l'Institut catholique de Paris, où son maître spirituel, Laurent de la Résurrection, vécut. Un temps qui permettra sûrement à Léon XIV d'encourager étudiants et professeurs et de s'adresser aux membres de l'Assemblée ecclésiale provinciale. Depuis le 2 décembre 2025, chacun sait qu'il faut, pour connaître Léon XIV, s'intéresser au frère Laurent de la Résurrection qui a vécu en 1614, mort en 1691. Dans l'avion qui le ramenait ce jour-là de Beyrouth, le pape n'a-t-il pas dit que les écrits et entretiens du frère Carme, regroupés dans un ouvrage intitulé « La pratique de la présence de Dieu », étaient sa spiritualité depuis des années. Or, le Saint-Père a découvert il y a peu que le couvent dans lequel frère Laurent, Nicolas Hermann dans le siècle, vécut l'essentiel de sa vie, est encore debout. Mieux, il est au cœur de l'Institut catholique de Paris, où selon nos informations, Léon XIV est attendu le 26 septembre prochain. L'écrivain Jean de Saint-Cheron, également directeur du cabinet du recteur de l'ICP, qui a parlé de cette université au pape lors d'une audience le 24 juin, confirme cet attachement pontifical. Son regard s'est illuminé lorsqu'il a entendu le nom de l'institution. Il a manifesté un vif intérêt. Il explique que Lorenzo Fazzini, le directeur de librairie

Maria Editrice Vaticana, qui a visité l'ancien couvent des Carmes au mois de mars, a montré la photo du réfectoire à Léon XIV, ce réfectoire où Laurent de la Résurrection, cuisinier avant d'être savetier, officia des années durant. Lui, le frère qui passait 2 heures en oraison silencieuse tous les jours, alors que son statut de convert ne l'y obligeait pas. Au Carme, entre les murs du XVIIe siècle et la chapelle Saint-Joseph, premier témoin du style baroque à Paris, le Saint-Père pourra aussi découvrir d'autres figures importantes de la spiritualité française. Elles ne manquent pas en ce lieu. Les martyrs de septembre, emprisonnés dans l'église avant d'être massacrés par les révolutionnaires, ont leur mémorial dans la crypte, à côté du tombeau du bienheureux Frédéric Ozanam. Christian de Cherger, béatifié avec ses frères de Tibirine en 2018, habita une cellule du séminaire qui occupait jusqu'à cette année une partie de l'ancien couvent. Henri Lacordaire, refondateur de l'ordre dominicain en France, logea également à cette adresse. Mais la visite du Saint-Père, qui marchera sur les pas de Jean-Paul II, venu, lui, en 1980, ne devrait pas seulement être mémorielle. Il devrait prononcer un discours, comme il l'a fait dans une université du Cameroun en avril, pour encourager étudiants et professeurs à chercher sans faillir la vérité dans le contexte particulier de la révolution de l'IA. Ce thème de la quête, qui peut aussi être spirituel, devrait trouver d'autant plus d'écho qu'il est probable que des délégués de l'Assemblée ecclésiale provinciale soient présents pour rencontrer le pape. Les sessions de cette assemblée, qui a pour objet l'adaptation de l'Église à l'arrivée nombreuse de catéchumènes, se dérouleront effectivement à l'ICP. Pour ses 150 ans, ce lieu important du catholicisme francilien aura ainsi un invité de marque pour recueillir les fruits du passé et la conforter dans son souci de participer à l'avenir de l'Église. Je vous souhaite à tous une excellente écoute de nos programmes et je vous retrouverai avec beaucoup de joie dès demain pour de nouvelles infos. À très bientôt sur nos ondes.

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3: Aujourd'hui, 9 septembre, nous fêtons Saint Alain. Le bienheureux Alain de la Roche est né en 1428 dans le diocèse de Saint-Malo. Il prit l'habit dominicain à Dinan et il étudia et enseigna à Paris. Passé à la province de Hollande, il prêcha à Lille, à Douai, à Gand et jusqu'à Rostock en Mecklembourg. Infatigable propagateur de la prière du rosaire, ce fut lui qui fonda à Douai en 1470 la première confrérie du rosaire. Fort pieux, il avait une imagination exaltée et un langage parfois excentrique qui surprenait souvent ses auditoires. Il mourut à Zwolle, dans l'Overijssel, en 1475, à peine âgé de 47 ans. Quant au prénom d'Alain, Alan en est la forme à la fois celtique ou bretonne et anglo-saxonne de ce prénom Alain, Alani en latin, qui tire son origine d'un peuple indo-européen faisant partie des nombreux barbares qui s'abattirent sur l'Europe au 5e siècle lors de la chute de l'Empire romain. Les Alains furent sans cesse repoussés vers l'ouest, ne pouvant aller plus loin, ils se fixèrent en Bretagne et peu à peu se fondirent parmi les habitants. C'est sans doute ce qui explique la fréquence d'Alain en armorique, où le nom de ce peuple coïncidait avec un terme de la langue bretonne signifiant le jeune cerf. Aujourd'hui, Alain semble avoir perdu le combat contre son jumeau anglo-saxon Alan, environ 70 Alain l'an dernier contre près de 800 Alan. Nous fêtons également aujourd'hui, 9 septembre, la bienheureuse Séraphine. Ce jour-là, de l'année 1457, à Pesaro, capitale du duché de ce nom, la portière des Clarisses referma la porte sur une jeune femme de 25 ans, dont son mari ne voulait plus et qu'il forçait d'entrer au couvent. Petite nièce par sa mère Catarina Colonna du pape Martin V, Sueva Montefeltro avait épousé à 16 ans Alessandro Sforza, duc de Pesaro, un veuf notablement plus âgé qu'elle, qui l'avait d'abord bien traité, mais qui maintenant la haïssait et avait même récemment tenté de l'empoisonner. Après 20 mois de réclusion forcée, Sueva changea son nom en celui de Serafina, revêtit l'habit de Sainte Claire et passa les 20 dernières années de sa vie dans la pénitence et la paix. Elle était abbesse depuis environ 3 ans quand elle mourut. La ville de Pesaro la prit alors comme patronne et protectrice et en 1754, Benoît XIV la plaça sur les autels. Demain, nous souhaiterons une bonne fête à toutes celles qui portent le doux prénom d'Inès. Bonne journée.
4: Évangile de Jésus-Christ selon saint Luc. En ce temps-là, Jésus, levant les yeux sur ses disciples, déclara « Heureux, vous les pauvres, car le royaume de Dieu est à vous. Heureux, vous qui avez faim maintenant, car vous serez rassasiés. Heureux, vous qui pleurez maintenant, car vous rirez. Heureux êtes-vous quand les hommes vous haïssent et vous excluent. Quand ils insultent et rejettent votre nom comme méprisable à cause du Fils de l'homme. Ce jour-là, réjouissez-vous, tressaillez de joie, car alors votre récompense est grande dans le ciel. C'est ainsi en effet que leur père traitait les prophètes. Mais quel malheur pour vous les riches, car vous avez votre consolation. Quel malheur pour vous qui êtes repus maintenant, car vous aurez faim. Quel malheur pour vous qui riez maintenant, car vous serez dans le deuil et vous pleurerez. Quel malheur pour vous lorsque tous les hommes disent du bien de vous. C'est ainsi en effet que leur père traitait les faux prophètes. Pour moi, les béatitudes ont toujours un côté contradictoire, comme par exemple les pauvres qui sont heureux, les riches qui sont malheureux. Parmi les parents qui m'écoutent, sans souhaiter que vos enfants soient particulièrement riches, je doute que beaucoup disent « Mon fils, ma fille, je te souhaite d'être pauvre ». D'une certaine manière, c'est pourtant ce que nous souhaite notre Seigneur. Si nous lisons ce passage d'Évangile d'un point de vue matériel, le Seigneur nous souhaite d'être pauvre. Une petite remarque, le pauvre n'est pas le misérable. Le misérable n'a pas de quoi vivre ou tellement mal. Le pauvre a de quoi vivre, modestement et simplement, certes, mais il n'est pas dans la misère. Ainsi, le pauvre n'est pas prisonnier de ses biens ni de sa souffrance. Il peut ouvrir son cœur aux autres et à Dieu. Le Seigneur nous souhaite finalement de ne pas nous arrêter aux réalités terrestres, qui sont toutes imparfaites et marquées plus ou moins par le péché. Le Seigneur nous invite à nous ouvrir à son don plein d'amour et de miséricorde, à l'Esprit Saint, qui lui seul pourra nous combler. Si nous lisons ce passage d'Évangile du point de vue de la charité, nous sommes pauvres, parce qu'il y a tant de misérables sur la terre que nous n'arrivons pas à aider. Nous sommes affamés, parce que nous manquons tellement d'amour pour nous dévouer vraiment pour les autres, pour prier pour eux et faire pénitence. Nous sommes tristes, parce qu'il y a tant de souffrances que nous n'arrivons pas à soulager. Nous sommes pauvres, affamés et tristes, et c'est là notre joie, parce que nous sommes alors brûlés par la charité. Si nous lisons ce passage du point de vue de l'égoïsme, nous sommes riches, parce que nous voulons trouver le bonheur uniquement par nous-mêmes, selon nos critères personnels. Nous sommes repus, parce que nous nous désintéressons des dons de Dieu. Nous rions, parce que nous nous contentons de petits plaisirs matériels. Un moyen de faire grandir notre cœur en pauvreté, accueillir toutes les contrariétés de nos vies comme des occasions d'accepter, de ne pas tout maîtriser et d'être dépendant du bon Dieu.
5: L'évangile de ce jour nous était commenté par le père François Monnier, curé de l'ensemble paroissial de La Croix-Falgarde.

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2: Bonjour Damien Masset.
3: Bonjour Anne-Rose.
2: Vous êtes le coordinateur de la venue du Pape Léon XIV à Lourdes, un événement qui approche. Le Saint-Père arrivera dans la cité mariale le samedi 26 septembre en fin de journée, repartira au petit matin du lundi 28 septembre, moins de 48 heures pour une visite donc avant tout spirituelle et pastorale. C'est bien cela qu'on a compris. Le Pape vient se faire pèlerin parmi les pèlerins à Lourdes. Alors aujourd'hui, vous allez nous dire tout. En tous les cas, tout ce que vous pouvez nous dire aujourd'hui à l'approche de l'événement. Alors peut-être que c'est utile de commencer par une petite présentation, Damien Masset, puisque vous avez été nommé à ce poste de coordinateur assez peu de temps finalement après l'annonce et la confirmation de l'avenue du Pape à Lourdes. Vous n'êtes pas de Lourdes, vous n'êtes pas non plus du diocèse de Tarbes et Lourdes. Alors pourquoi êtes-vous missionné? Pourquoi êtes-vous présent et comment vous avez attrapé cette mission, Damien Masset?
3: Merci. Bonjour à tous. Écoutez, en fait, quand on a commencé à entendre parler de la visite du Saint-Père en France, avant l'annonce officielle, moi je suis professionnel dans l'organisation d'événements, mais je suis aussi catholique pratiquant et engagé, et j'avais vraiment très envie de participer à cette incroyable aventure. Je suis normand, donc j'habite entre Rouen et Le Havre. Donc effectivement pas forcément trop du côté des Pyrénées, et j'aurais plutôt eu tendance à aller vers Paris pour travailler à cette organisation, sauf que voilà, Paris c'est gros, il y a beaucoup de monde. Je me suis dit tiens, après tout, pourquoi pas tenter. J'ai fait une démarche commerciale en fait à la base, puisque voilà, je suis chef d'entreprise, donc j'ai proposé mes services au père d'Aubagne et à Monseigneur Mika, qui après quelques échanges m'ont dit banco, on y va, on a envie de travailler avec vous, et moi j'avais envie de travailler avec eux, donc ça s'est fait comme ça, et ça me permet aussi d'arriver dans le sanctuaire où les équipes tournent déjà à fond en permanence. C'était pas forcément facile pour eux de sortir avec une mission de coordination, c'est vraiment une mission de coordination, on pourra rentrer dans les détails après si vous voulez, mais voilà, de sortir de leur vie quotidienne et de leur mission quotidienne quelle qu'elle soit, pour en plus avoir la coordination de l'avenue du Saint-Père, donc c'est comme ça que ça s'est fait.
2: Donc parce que là, on parle vraiment d'événementiel, mais c'est de l'événementiel un peu particulier, puisque c'est de l'événementiel chrétien. C'est un moment de grande ferveur, populaire. Donc il y a ces deux pans-là à gérer, en fait.
3: Il y a ces deux pans-là à gérer, mais enfin c'est aussi ce qui fait quand même beaucoup l'intérêt de la mission. Organiser un événement, ça passe toujours à peu près par les mêmes étapes. Il faut réfléchir à ce qu'on veut faire, avec qui on veut le faire, combien ça va coûter, combien de temps ça va prendre, la sécurité, tout ça. Bon, je rentre pas dans les détails. Et vous rajoutez effectivement, comme vous dites, la ferveur chrétienne. Et là, ça donne du sens en plus à ce que je peux faire dans mon métier. Donc, moi, trouver l'occasion de faire mon métier, mais en plus d'y rajouter du sens, c'est pas la première fois que je fais un événement chrétien. Évidemment, c'est la première fois que j'en fais de cette ampleur. Ça, c'est formidable.
2: Quelle a été votre priorité depuis le mois de juin, depuis que vous avez commencé votre mission?
3: Essayer de comprendre ce que chacun a envie d'apporter à cette mission. Quand je dis chacun, c'est les équipes du sanctuaire principalement, et un petit peu les acteurs autour, préfecture, mairie de Lourdes, et voir un petit peu avec eux comment bien travailler ensemble, et surtout dans la sérénité, pour pas qu'il y ait de crispation.
2: Alors c'est quoi qui donne le tempo pour un événement comme ça? Est-ce que c'est la sécurité du Saint-Père? Est-ce que c'est la gestion des flux des pèlerins? Est-ce que c'est l'image du sanctuaire de Lourdes? C'est quoi qui donne le rythme?
3: Facilement, j'aurais un peu tendance à vous dire un peu de tout ça. Non, le tempo...
2: C'est trop facile.
3: D'accord, alors ok, rejeté. Le tempo, c'est le Vatican, en fait. Parce que c'est pas nous qui organisons... Enfin, comment dire, c'est pas notre programme, on invite le Saint-Père et il vient faire ce qu'on a envie qu'il fasse. Non, c'est le programme du Saint-Père.
2: Pourtant, il se fait pèlerin comme tous les autres pèlerins, à peu près comme tous les autres pèlerins.
3: C'est lui qui le souhaite. C'est-à-dire qu'effectivement, on l'annonce comme ça, mais c'est bien lui qui le souhaite. Voilà. Et donc, à partir de ce moment-là, on rentre dans son planning, et de là découle tout ce qu'il y a à faire pour que ce planning tienne les rencontres qu'il souhaite faire, les prises de parole qu'il souhaite faire, les lieux. Alors on lui fait des propositions, c'est pas on reçoit.
2: Oui, parce qu'on a vu qu'au cours de l'été, le programme d'abord annoncé avait été un petit peu changé. Bon, ça, c'est sans doute normal.
3: Exemple excellent du chamboule tout de l'horaire de la messe, où effectivement, nous, on part sur un horaire et puis finalement, le Saint-Père dit. Le Saint-Père, le Vatican, dit bah non, finalement, la messe, ce serait mieux que ce soit plutôt en fin de matinée. Ok, bon, on y travaille, on retravaille notre copie et on trouve des solutions. Voilà un petit peu le tempo, exemple.
2: Donc, si je comprends bien, le Vatican donne la feuille de route et après, vous, ici, avec différents interlocuteurs, alors on parle du sanctuaire, mais sans doute faut-il mentionner la ville de Lourdes, la préfecture. Vous travaillez à coordonner les choses et les équipes pour que pour répondre au mieux aux exigences du Vatican.
3: Pas le mot exigence. On est quand même dans un échange. Le Vatican, il est venu, le coordinateur des voyages pontificaux, Mgr Salas est venu deux fois. Nous sommes en échange direct avec ses équipes. Il y a aussi le nonce apostolique qui a un rôle important à jouer. Il y a le comité de pilotage national de la visite, hein, puisque Paris, Lourdes, Metz. Donc tout ça doit s'articuler. Je ne dis pas que c'est facile, mais on est quand même dans un travail d'échange. On n'est pas... Personne ne pose d'exigence, mais on a à sentir ce qui est le mieux pour cette visite et pour qu'elle se passe dans les bonnes conditions.
2: Alors, on va regarder d'un petit peu plus près le programme et j'ai quelques questions sur des points en particulier. Mais est-ce que vous pouvez nous dire si dans le programme tel qu'il est maintenant ficelé, peut-être qu'il est ficelé pour de bon, est-ce qu'il y a des choses que vous auriez aimé mettre ou que vous aviez envisagées auxquelles vous avez dû renoncer ?
3: C'est plutôt l'inverse. On a réussi à faire passer des choses dont on avait très envie, par exemple l'avenue du Saint-Père à la grotte dès son arrivée le samedi soir. Ça s'était pas acquis au début, compte tenu des horaires. Alors je dis pas que nous avons réussi à décaler la messe à Paris, place de la Concorde, ce serait un peu présomptueux de notre part, mais on a profité de la nécessité pour Paris d'avancer un petit peu l'horaire de la messe et du coup proposer au Saint-Père de pouvoir passer à la grotte en arrivant,
2: oui,
3: et ça c'était très fort pour nous.
2: Parce que ça a vraiment du sens pour Lourdes de commencer son pèlerinage à Lourdes en passant à la grotte des Apparitions.
3: Pèlerin parmi les pèlerins.
2: Alors justement, on va aller d'étape en étape. Le pape Léon XIV va arriver à l'aéroport Tarbes-Lourdes-Pyrénées le samedi 26 septembre au soir. Là, comité d'accueil restreint, protocole alors, particulier, comment ça se passe à ce moment-là?
3: Protocole géré avec la préfecture. On a laissé un petit peu la main à la préfecture, tout simplement parce que les conditions de sécurité de l'aéroport de Tarbes-Lourdes, elles sont parfaites en termes d'aéronautique, mais elles ne sont pas faites comme à Roissy ou à Orly pour accueillir oui. régulièrement des chefs d'État. Donc c'est très restreint. Donc on a préféré se dire avec la préfecture, vous prenez la main. Et donc il y a bien sûr un comité d'accueil composé de personnes malades, d'enfants, mais c'est plutôt géré.
2: Parce que le pape arrive en Bigorre, il faut qu'il sente la Bigorre à ce moment-là quand même.
3: On a positionné l'avion de telle sorte que les caméras filment les montagnes. Ça a été l'objet
2: d'une discussion
3: très longue. Voilà.
2: Non, mais c'est vrai que vous posez aussi ce genre de questions.
3: Oui, on se pose avec David Dorchala, directeur de la communication du sanctuaire, avec France Télévisions. Enfin, c'est le genre de choses dont on parle, oui, bien sûr. Tout est important.
2: Donc, il arrive à l'aéroport. Oui. D'après ce que vous dites, on comprend que c'est une séquence finalement assez courte. Il va rapidement à Lourdes pour aller rapidement à la grotte.
3: Alors, il faut bien voir qu'il a une belle journée dans les pattes, hein, puisqu'on aura d'ailleurs vécu depuis le sanctuaire l'après-midi. On pourra assister sur les grands écrans installés pour le week-end à la messe à Paris, parce que ça a quand même été un moment incroyable aussi pour notre pays. Et ensuite, donc, effectivement, on va le voir arriver. C'est très rapide parce qu'il va être assez fatigué quand même. Donc, mais il souhaite quand même ce temps de prière à la grotte et un premier temps de salutation des acteurs du sanctuaire.
2: Entre l'aéroport et la grotte, les auditeurs qui nous écoutent se disent « Ah bah tiens, moi je vais essayer de me mettre quelque part sur le chemin, sur le trajet pour pouvoir faire coucou au pape. C'est possible ça? C'est prévu? J'imagine que vous l'avez envisagé, prévu. Comment c'est cadré? Est-ce qu'on va savoir le trajet exact du Saint-Père à ce moment-là?
3: Il y a quelque chose de prévu, mais je laisse à la mairie de Lourdes le soin d'en parler puisque c'est leur séquence à eux.
2: Alors, première étape au sanctuaire, ce temps à la grotte qui est un temps de prière, de recueillement pour le Saint-Père. Les fidèles peuvent venir, là, on va parler des inscriptions tout à l'heure, mais est-ce que pour être dans le sanctuaire de Lourdes à ce moment-là, il faut une autorisation spéciale, un laissez-passer, une accréditation?
3: Oui, ça fait partie des inscriptions. Donc effectivement, il y aura beaucoup de monde le samedi pour accueillir le Saint-Père en fin de journée et peut-être même dans la journée pour regarder la messe tous ensemble. Donc ça fait partie des inscriptions qui sont closes. Donc en parler au passé pour les inscriptions. Oui, il y aura beaucoup de monde sur le sanctuaire ce jour-là pour accueillir le Saint-Père, qui passera d'ailleurs en papa mobile avant d'arriver à la grotte.
2: Le dimanche, c'est quand même la grande journée, puisque si vous nous dites qu'il y a beaucoup de monde le samedi, on attend quand même encore plus de monde pour le dimanche. La messe est donc à 11h sur la prairie du sanctuaire. Les pèlerins peuvent arriver du coup dès le samedi, la nuit, le matin, aux aurores. Comment ça s'est envisagé ?
3: Pour des raisons de sécurité et de logistique, le sanctuaire sera fermé la nuit. Après le départ du Saint-Père, le samedi soir, il ferme à 23h et il
2: rouvre. Donc les pèlerins qui ont prévu de venir planter leur tente sur la prairie, ça, il faut qu'ils comprennent que ce n'est pas possible.
3: Mauvaise idée.
2: Important de le
3: dire. Ce ne sera pas possible. Par contre, le sanctuaire va ouvrir à 5h du matin, donc le dimanche matin, sur Saint-Michel, Saint-Joseph et la prairie, ce qui permet quand même d'absorber jusqu'à 10h l'ensemble des pèlerins. 150 000 pèlerins sont annoncés pour...
2: Et inscrits.
3: Et inscrits, voilà. Donc, ce sont annoncés, enfin inscrits, on va y revenir, pour être prêts à 10h, puisque la messe est à 11h, mais à 10h, le Saint-Père traverse la prairie et l'esplanade en papa mobile pour saluer les pèlerins.
2: Ça veut dire qu'à ce moment-là, il y a aussi la question des mouvements de pèlerins. Quand le Saint-Père traverse le sanctuaire pour se rendre à la prairie, il faut que les pèlerins soient dans leur case.
3: En fait, la case, on lui a donné le nom de bergerie.
2: C'est mignon, c'est très bigourdant.
3: En pensant à Bartrès, parce que effectivement, alors c'est des grands carrés, hein, bon, organisation assez classique, il y a des allées, donc les pèlerins vont être...
2: Oui, tous ceux qui sont allés au JMJ savent de quoi on parle.
3: Connaissent ce genre de choses, ou ces grands événements, c'est souvent comme ça, et le Saint-Père avec la PAMA mobile va se... Bon, je ne vais pas promener. Hein.
2: Comment...
3: Déambuler.
2: Donc quand on est dans son carré, on ne bouge pas. On ne va pas se promener.
3: Quand le Saint-Père n'est pas en déplacement, on peut aller aux toilettes. Hein. Mais l'idée, c'est qu'effectivement, on est dans sa bergerie. Il y a des animations à partir de 5 heures du matin. Évidemment, temps de prière, chants, louanges, films sur les papes à Lourdes. Il y a plein de choses pour faire monter un peu la tente jusqu'à ce moment de la procession d'entrée de la messe qui, elle, sera à 11h.
2: Alors, les pèlerins qui se sont inscrits ont eu le choix de s'inscrire pour toute la journée, donc procession mariale à 20h30 le soir comprise, ou bien juste entre guillemets, la messe. Pour ceux qui vont rester jusqu'à la procession mariale à 20h30, qu'est-ce qui va se passer, puisque vous allez nous expliquer après, j'espère, enfin, ce que vous pouvez nous expliquer, ce que le Saint-Père va faire, lui, dans l'après-midi, en tous les cas, en première partie d'après-midi. Mais pour les pèlerins, il va se passer quoi à ce moment-là?
3: Alors effectivement, à l'issue de l'Angélus, le Saint-Père part déjeuner et se reposer. Nous, à partir de ce moment-là, on continue ce temps d'animation qu'on a commencé le matin. On a tout un programme qui continue.
2: Les pèlerins sont pris en charge par le sanctuaire. Enfin, pris en charge. En tous les cas, ils sont accompagnés, portés par le sanctuaire toute la journée.
3: Il y a ce temps d'animation qui est quand même très important. C'est presque la séquence la plus longue. C'est pour les personnes qui s'occupent de ça. Donc il y a des chapelins qui s'en occupent. Il y a la pastorale des jeunes. Enfin, on travaille un programme très diversifié qui s'enchaînera jusqu'au soir, avec quand même une interruption importante au milieu de l'après-midi, puisque le Saint-Père revient dans le sanctuaire vers 15h30 pour, à l'accueil Notre-Dame, une rencontre spécifique des malades et du monde soignant et des hospitaliers, et une prise de parole très attendue sur la vie. Donc ça, c'est un
2: que tout le monde pourra entendre.
3: Que tout le monde dans le sanctuaire pourra entendre, et qui sera retransmis aussi à la télévision, hein, puisque France Télévisions, qui accompagne la visite du Saint-Père, retransmettra ce moment-là. Le Saint-Père, à ce moment-là, ensuite rencontre aussi des associations plus œuvrant sur les questions de précarité, de vulnérabilité. Alors là, c'est pas diffusé, parce que c'est un peu plus compliqué à mettre en œuvre. Voilà. Mais voilà. Et ensuite, donc le moment où le Saint-Père est là, effectivement, là, on retransmet le live, comme on dit, le direct. Bon, et puis après, deuxième partie d'après-midi, là, le Saint-Père repart et on est en attente de la procession mariale, où là aussi, quelque chose d'incroyable, le Saint-Père qui revient dans le sanctuaire pour être lui-même pèlerin de la procession.
2: Voilà, donc les pèlerins qui ne se sont pas inscrits pour la procession repartiront avec leur bus ou leur moyen de locomotion, voilà. Et ceux qui se sont inscrits pourront rester, seront à nouveau mis dans des bergeries.
3: Tout à fait.
2: Voilà. On passe, si vous voulez bien, à la journée du lundi, qui est très courte finalement pour nous ici en Bigorre, puisque c'est le départ. Le Saint-Père va partir pour Metz. Néanmoins, c'est quand même important, puisque c'est important qu'il rentre dans Lourdes, mais le moment où il en repart, comment ça va s'organiser de votre côté?
3: C'est vraiment très tôt, donc il y a rien de particulier en ce qui concerne effectivement le public qui pourrait être quelque part, même à l'aéroport. C'est vraiment une salutation très protocolaire. Pour nous, c'est pas une séquence, je vais dire, très très forte au sens
2: Il dit au revoir
3: de...
2: Voilà. Le dimanche soir à la
3: Oui,
2: fin de la
3: voilà,
2: procession
3: c'est la
2: mariale.
3: d'ailleurs, il prend la parole hein, à l'issue de la procession mariale. Donc, je pense qu'effectivement, c'est plus dans le sens d'un au revoir. Après, c'est de la j'allais dire, c'est de la logistique. Hein.
2: Mmh.
3: Voilà, on n'a pas de, il y a une salutation très courte à l'aéroport des autorités et de Monseigneur Mika. Voilà.
2: Avant la pause pour le journal régional, Damien Massé, une petite question sur les inscriptions.
3: Oui.
2: C'est pas la première fois qu'un pape vient au sanctuaire de Lourdes, c'est la première fois qu'il faut s'inscrire, que le nombre de pèlerins est limité. Pourquoi c'était important de faire comme ça?
3: Parce que c'est la première fois qu'il y en aura 150 000.
2: Il n'y en avait pas autant pour les autres papes.
3: Alors après, vous savez, les chiffres, nous, très concrètement, et là, on parle chiffres, jauge, préfecture, réglementation, sécurité. Mmh. Un très, très gros travail fait par les équipes du sanctuaire, les équipes de la préfecture et les sapeurs-pompiers qui ont déterminé une jauge à 150 000. À partir du moment où on a senti... En fait, c'est l'enthousiasme des pèlerins qui nous amène à devoir fermer la jauge par des inscriptions. Si 3 mois après l'annonce, on avait senti qu'il y avait 50 000 personnes, on ne serait pas dans cette dynamique-là. Mais on est dans une dynamique tellement enthousiasmante.
2: Vous avez senti tout de suite que ça montait et qu'il fallait
3: en fait,
2: cadrer
3: si
2: les
3: vous
2: choses.
3: Voulez, en fait, j'ai combien de temps?
2: 10 secondes.
3: 10 secondes. Le Stade de France remplit en 40 minutes. Bon, j'exagère peut-être un peu, en 2 heures. Hein. Le Stade de France rempli en 2 heures, c'est la même chose, toute proportion gardée avec Lourdes. On est dans la même dynamique que Paris.
2: Vous vous en doutiez que ça allait se passer comme ça? Vous l'avez tout de suite senti?
3: On s'en doutait pas, mais les chiffres arrivent tout de suite. Donc, tout de suite, il faut réagir. Donc, il a fallu mettre en place ce process. On peut en reparler après si vous voulez.
2: On marque une pause. Voilà, tout de suite, Damien Massé.
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2: Damien Massé, coordinateur de la venue du pape Léon XIV au sanctuaire de Lourdes. Alors, on a parlé déjà de beaucoup de choses, du programme, des fameuses inscriptions avec vous, Damien Massé. J'ai un peu une foire aux questions pour vous.
3: Allons-y.
2: Allons-y. Alors, quand même, la première question est sans doute la plus importante au sanctuaire de Lourdes. Pour les personnes malades ou à mobilité réduite ou les personnes un peu âgées qui ont un peu de mal à marcher, quelle place et quel accueil pour ces personnes-là qui sont à Lourdes les premières et les plus importantes?
3: C'est tout à fait vrai, elles sont les premières et les plus importantes donc dans le processus d'inscription qui certes est clos, mais il y avait la possibilité de s'inscrire en tant que personne à mobilité réduite et donc à partir de ce moment-là, il y a un traitement particulier, elles vont recevoir des informations, ces personnes, pour leur venue, pour leur véhicule ou leur groupe, ça dépend quelle forme elles ont pris d'inscription, et pour qu'elles puissent ensuite être accompagnées au plus près du podium du Saint-Père. On va essayer aussi de faire en sorte que... Puisque nous sommes à la radio et donc dans un effort de communication et d'image, puisque ça passe aussi par là, que vraiment elle soit très présente aussi dans l'image que nous allons donner de Lourdes lors de cette célébration.
2: Alors il y a des personnes aussi qui sont un peu plus âgées, qui sont autonomes, mais qui peuvent être vite fatiguées, mm-hmm. Qui se sont inscrites avec leur paroisse, leur diocèse, qui vont venir en bus. Là, j'imagine aussi qu'il y aura une bienveillance naturelle et spontanée pour veiller à ce qu'il n'y ait pas de malaise, que chacun puisse trouver son carré rapidement. Enfin,
3: Comme toutes les grandes organisations religieuses ou même olympiques, hein, on est sur le même mode, nous avons de l'ordre de 3000 volontaires, bénévoles, qui seront là pour effectivement accueillir, accompagner, orienter. Nous avons aussi un gros dispositif de secouristes et de sapeurs-pompiers. Tout le monde joue le jeu, bien évidemment, pour être là. Et ça fait aussi partie de l'enthousiasme général. Hein.
2: Au total, c'est combien de personnes qui sont...
3: 5000.
2: 5000 personnes, voilà. Pompiers, volontaires, bénévoles et
3: pour l'accueil du public, enfin des pèlerins à la messe.
2: Autre question, la fameuse question des papiers d'identité. Est-ce qu'il faut venir avec sa carte d'identité pour pouvoir rentrer dans le sanctuaire quand on est inscrit le dimanche 27 septembre?
3: J'aurais tendance à dire que quand on vient sur un événement grand public, il vaut mieux avoir ses papiers d'identité parce que d'abord, il peut se passer tout un tas de choses. Donc, il vaut mieux avoir, quels qu'ils soient, ses papiers d'identité. Mais ce n'est pas une obligation. Les papiers d'identité ne sont pas demandés à l'entrée. Par contre, comme nous avons des inscriptions, il y aura un titre d'accès demandé à l'entrée. Ce titre d'accès, il va être envoyé. Il y a des contacts hein, qui sont établis avec les personnes qui sont inscrites via les groupes ou directement individuellement. Donc, il y aura un titre d'accès demandé à l'entrée.
2: Donc, avec un système de badge ou de QR code, enfin,
3: Ce sera plus simple que ça, mais il y aura un contrôle de ce titre Et si possible, non, c'est même, là c'est quasiment obligatoire, c'est pour que ça aille vite, il vaut mieux que le titre d'accès soit imprimé. On oublie les histoires de téléphone, de machin, qu'il faut l'écran, la taille du QR code sur l'écran, la luminosité de l'écran. Imprimons.
2: Donc, vous vous êtes inscrit, surveillez votre boîte mail, vous allez recevoir
3: Oui.
2: l'accusé de réception avec le document qu'il faut imprimer pour pouvoir rentrer facilement dans le sanctuaire.
3: C'est tout à fait ça.
2: Voilà, alors, rentrer dans le sanctuaire, pour que ce soit rapide, sûrement qu'il ne faut pas non plus venir avec 36 sacs à dos.
3: Non.
2: Mais en même temps, la journée va être longue, donc voilà, il va falloir peut-être prévoir de quoi s'asseoir. Est-ce qu'on a le droit de venir avec son petit siège pliant,
3: Alors,
2: comme on connaît bien à Lourdes?
3: le petit siège pliant de Lourdes, oui, on peut venir avec un petit pliant, mais alors ces formats, on met qu'une seule fesse dessus en fait.
2: Ah.
3: Bon, un petit peu plus quand même, mais pas beaucoup plus. C'est vrai, c'est le petit siège de pêcheur, tout simplement parce que voilà, la surface déjà est comptée sur la prairie et sur l'esplanade, premier élément. Et deuxième élément, là, faut pas qu'on soit avec des choses trop encombrantes qui pourraient ensuite devenir gênantes dans l'organisation.
2: Pas de transat, évidemment.
3: Voilà.
2: Pique-nique dans le sac à dos ou restauration sur place?
3: Pique-nique dans le sac à dos, bien sûr, mais avec cette petite problématique de pas de couteau, pas d'ouvre-boîte. Il faut avoir découpé le saucisson avant de venir.
2: Alors, le pâté, mesdames,
3: Le
2: messieurs, le
3: pâté, il faut
2: pâté,
3: déjà qu'il
2: vous
3: soit
2: faites le
3: déjà dans le
2: sandwich avant.
3: sandwich. Voilà, ça peut. Bon,
2: Enfin, on le dit en souriant, mais
3: c'est
2: il
3: vrai,
2: n'empêche
3: c'est
2: que
3: une réalité. Mais
2: les
3: sinon,
2: questions
3: ça
2: sont
3: bip.
2: posées.
3: En fait, il faut bien avoir en tête que les conditions de sécurité font que nous avons des portiques de sécurité, comme dans les aéroports. À l'entrée, tout le monde passe le portique et ça bip. Alors, si ça bip sur le pliant, ça va. Mais
2: Si ça bip sur l'ouvre-boîte, c'est dommage quand même.
3: c'est embêtant et ça peut poser des problèmes. Et tout ça, en plus, ça ralentira le flux d'entrée. 150 000 personnes, il faut que ce soit fluide.
2: Il y aura quand même de quoi boire et manger sur place. Boire à Lourdes, en général, on peut boire au sanctuaire de Lourdes.
3: Alors, il y avait la possibilité à l'inscription de pouvoir pré-réserver des pique-niques, mais par contre, il n'y a pas de buvette sur place. Voilà, trop compliqué à organiser.
2: Au niveau du ce que j'appellerais confort sanitaire, bon, il y a déjà évidemment des toilettes dans les sanctuaires, mais sans doute faut-il en installer d'autres? Et puis il y a la question pour les jeunes parents qui ont des enfants en bas âge, est-ce qu'une maman va pouvoir changer son nourrisson, par exemple? Pardon, hein, de poser ces questions pratiques, mais.
3: Alors, je suis un jeune papa, mais comme tous les jeunes papas, je ne me suis pas posé la
2: Ah oui,
3: question.
2: mais moi je vous assure que les
3: Voilà.
2: gens se la posent.
3: Donc,
2: Toutes les
3: bon.
2: questions pratiques, les pèlerins se la posent.
3: Alors, des sanitaires, oui, il y en a en nombre et répartis sur l'ensemble de la prairie pour pouvoir accueillir tous les besoins. Par contre, joker sur le change des enfants, là, j'ai pas l'information.
2: Bon, voilà, il faut tout avoir dans son sac à dos et de toute façon, les gens
3: Oui.
2: vont s'entraider parce que ça se passe comme ça au sanctuaire de Lourdes. Il faut arriver très tôt le matin, vous l'avez dit, Damien Masset. Tout ça, c'est une organisation qui est ficelée, qui semble parfaitement ficelée. Sans doute que c'est peut-être un peu le moment de saluer le travail des équipes aussi du sanctuaire parce que donc vous, ça fait grosso modo 2 mois, 2 mois et demi que vous travaillez avec les équipes du sanctuaire de Lourdes que vous ne connaissiez pas avant. Donc, il y a là des salariés, des professionnels, des bénévoles. Il faut dire que tout l'été, tout le monde a travaillé pour que tout ce que vous nous expliquez là, soit possible, en fait.
3: Ah bah, bien sûr, il faut absolument saluer le travail de ce qu'on appelle la communauté d'accueil au sanctuaire, donc les salariés du sanctuaire, ce qui inclut aussi le clergé, mais aussi les salariés laïcs. Quand je suis arrivé, effectivement, je ne connaissais du sanctuaire que ce que j'en avais vu, moi, à travers les pèlerinages que j'ai pu faire quand j'étais plus jeune. Voilà. Et j'ai découvert une machinerie formidable, incroyable. D'abord, extrêmement bienveillante. Ils auraient pu me regarder avec un œil un petit peu. Bon.
2: On n'est pas comme ça en Bigorre, mais
3: Non, parce qu'à Lourdes, tout le monde est accueilli. Mais justement, non, non, j'ai vraiment été accueilli très bien par toutes les équipes et quel que soit le type de mission,
2: Parce
3: à l'accueil
2: qu'habituellement, pour un
3: Notre-Dame, à la
2: événement
3: Maison
2: comme
3: des
2: ça, il
3: Chapelains.
2: faut combien de temps pour organiser un événement de cette ampleur-là, habituellement? En 3 mois, c'est quand même pas
3: Oui, non, non,
2: grand-chose.
3: effectivement, ça fait partie de nos difficultés. Logiquement, c'est 6 mois. Vous voyez, par exemple, le Saint-Père va
2: Ouais.
3: en Argentine, Pérou, Bolivie, je crois. En novembre, ils l'ont su début juillet. Donc, ils ont 6 mois. Nous, on en a eu 4.
2: J'ai évidemment, Damien Massé, une question sur le coût. Chaque pèlerin qui s'inscrit s'est vu proposer de faire une offrande conseillée de 15 euros. Est-ce que si chaque pèlerin joue le jeu, donne ce qu'il peut, peut-être un peu moins, peut-être un peu plus, est-ce que ça va suffire pour aider le sanctuaire? Combien ça coûte en fait d'organiser cet événement?
3: Alors, on est encore en train de consolider le budget, puisque il y a encore les frais de dernière minute, et notamment en termes de sécurité et d'organisation des flux.
2: C'est ça qui coûte cher?
3: Oui, c'est ça qui coûte cher parce que il y a beaucoup de monde. Alors, ce qui est bien, c'est qu'il y a beaucoup de monde, donc il peut y avoir plus de dons,
2: Oui.
3: c'est ce que l'on souhaite, c'est certain. Mais effectivement, le budget, on va encore attendre un petit peu avant de communiquer dessus, parce qu'il faut qu'on le consolide et on veut pas avoir à revenir 3 fois dessus, en fait. On veut annoncer quelque chose de très clair. sachant qu'il n'y a pas que Lourdes dans la visite, il y a Paris et il y a Metz, donc le budget, il est global. Donc nous avons aussi une réflexion au niveau Conférence des évêques de France pour pouvoir annoncer des choses ensemble.
2: Pour terminer, Damien Massé, ma dernière question, c'est qui ou quoi est garant de la réussite de cet événement? Il y a beaucoup de questions matérielles, logistiques, pratiques, les questions de sécurité, évidemment, mais c'est avant tout une étape, un moment spirituel très, très fort. Qu'est-ce qui est garant de la réussite de cet événement pour que vraiment les gens puissent prier avec le Saint-Père à Lourdes? Vous avez le droit de répondre la grâce de Dieu, mais ça ne suffit pas.
3: Chacun d'entre nous. C'est chacun d'entre nous qui est garant de la réussite de l'ensemble, que ce soit
2: C'est un peu vous
3: organisateur ou
2: aussi, quand
3: pèlerin.
2: même, beaucoup, non?
3: Chacun d'entre nous, vous, le Saint-Père, Monseigneur Mika, le Seigneur.
2: Merci, merci beaucoup, Damien Massé. On vous souhaite bon courage pour les quelques jours qui restent
3: Merci.
2: avant donc la venue du pape Léon XIV au sanctuaire Notre-Dame de Lourdes. Il arrive le samedi 26 septembre en fin de journée, repartira donc le lundi 28 septembre au petit matin.
3: Merci beaucoup à
2: Merci.
3: vous.
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3: Envoie ton esprit, Seigneur, et tout sera créé. Tu renouvelleras la face de la terre.

Animés de ton Esprit Saint, nous voulons te louer, Seigneur, en ce début du jour. Nous voulons vraiment nous mettre en ta présence, croire que maintenant, à l'instant, tu es avec nous. Tu nous regardes avec amour et tu es heureux de notre louange.

Réjouis ton serviteur, ô mon Dieu, quand j'élève mon âme vers toi. Écoute, Seigneur, réponds-moi, car je suis pauvre et malheureux. Veille sur moi qui suis fidèle, ô mon Dieu. Sauve ton serviteur qui s'appuie sur toi. Prends pitié de moi, Seigneur, toi que j'appelle chaque jour. Seigneur, réjouis ton serviteur. Vers toi j'élève mon âme. Toi qui es bon et qui pardonne, plein d'amour pour tous ceux qui t'appellent, écoute ma prière, Seigneur, entends ma voix qui te supplie. Je t'appelle au jour de ma détresse, et toi, Seigneur, tu me réponds. Aucun parmi les dieux n'est comme toi, et rien n'égale tes œuvres. Toutes les nations que tu as faites viendront se prosterner devant toi et rendre gloire à ton nom, Seigneur, car tu es grand et tu fais des merveilles, toi, Dieu, le seul.

Toi, Seigneur, Dieu de tendresse et de pitié, lent à la colère, plein d'amour et de vérité. Regarde vers moi, prends pitié de moi. Donne à ton serviteur ta force et sauve le fils de ta servante. Accomplis un signe en ma faveur, alors mes ennemis humiliés verront que toi, Seigneur, tu m'aides et me consoles.

Du livre de Job. Sorti nu du ventre de ma mère, nu j'y retournerai. Le Seigneur a donné, le Seigneur a ôté. Que le nom du Seigneur soit béni. Nous acceptons le bonheur comme un don de Dieu. Et le malheur, pourquoi ne l'accepterions-nous pas aussi?

0: Nous te bénissons, Seigneur, et nous te louons pour ce que tu es. Te louons, toi qui es notre Dieu, toi qui t'es révélé comme un Dieu amour, comme un Dieu Père. Sois béni, Seigneur.
1: Nous te rendons grâce aussi pour le projet d'amour que tu as pour chacun de nous en ce jour. Quelle que soit notre situation, quelles que soient nos souffrances et nos handicaps, nous savons que tu nous confies une mission et nous voulons être à l'écoute de ce que tu nous demandes.
0: Nous te louons, Seigneur, pour le salut que tu nous as apporté en Jésus, ce salut dont nous vivons, dont nous pouvons vivre chaque jour. Donne-nous de vivre comme des sauvés en ce jour.
1: Notre Père qui es aux cieux, que ton nom soit sanctifié, que ton règne vienne, que ta volonté soit faite sur la terre comme au ciel. Donne-nous aujourd'hui notre pain de ce jour. Pardonne-nous nos offenses, comme nous pardonnons aussi à ceux qui nous ont offensés. Et ne nous laisse pas entrer en tentation, mais délivre-nous du mal. Amen.
0: Seigneur, répands ta lumière dans nos esprits pour que nous soyons toujours fidèles à te servir, puisque c'est toi qui nous as créés dans ta sagesse et qui nous dirige avec amour. Nous te le demandons par Jésus le Christ, notre Seigneur. Amen.

0: Évangile de Jésus-Christ selon saint Luc. En ce temps-là, Jésus, levant les yeux sur ses disciples, déclara : Heureux, vous les pauvres, car le royaume de Dieu est à vous. Heureux, vous qui avez faim maintenant, car vous serez rassasiés. Heureux, vous qui pleurez maintenant, car vous rirez. Heureux êtes-vous quand les hommes vous haïssent et vous exclut. Quand ils insultent et rejettent votre nom comme méprisable à cause du Fils de l'homme, ce jour-là, réjouissez-vous, tressaillez de joie, car alors votre récompense est grande dans le ciel. C'est ainsi en effet que leur père traitait les prophètes. Mais quel malheur pour vous les riches, car vous avez votre consolation. Quel malheur pour vous qui êtes repus maintenant, car vous aurez faim. Quel malheur pour vous qui riez maintenant, car vous serez dans le deuil et vous pleurerez. Quel malheur pour vous lorsque tous les hommes disent du bien de vous. C'est ainsi en effet que leur père traitait les faux prophètes. Pour moi, les béatitudes ont toujours un côté contradictoire, comme par exemple les pauvres qui sont heureux, les riches qui sont malheureux. Parmi les parents qui m'écoutent, sans souhaiter que vos enfants soient particulièrement riches, je doute que beaucoup disent « Mon fils, ma fille, je te souhaite d'être pauvre ». D'une certaine manière, c'est pourtant ce que nous souhaite notre Seigneur. Si nous lisons ce passage d'Évangile d'un point de vue matériel, le Seigneur nous souhaite d'être pauvres. Une petite remarque, le pauvre n'est pas le misérable. Le misérable n'a pas de quoi vivre ou tellement mal. Le pauvre a de quoi vivre, modestement et simplement, certes, mais il n'est pas dans la misère. Ainsi, le pauvre n'est pas prisonnier de ses biens ni de sa souffrance. Il peut ouvrir son cœur aux autres et à Dieu. Le Seigneur nous souhaite finalement de ne pas nous arrêter aux réalités terrestres, qui sont toutes imparfaites et marquées plus ou moins par le péché. Le Seigneur nous invite à nous ouvrir à son don plein d'amour et de miséricorde, à l'Esprit Saint, qui lui seul pourra nous combler. Si nous lisons ce passage d'Évangile du point de vue de la charité, nous sommes pauvres, parce qu'il y a tant de misérables sur la terre que nous n'arrivons pas à aider. Nous sommes affamés, parce que nous manquons tellement d'amour pour nous dévouer vraiment pour les autres, pour prier pour eux et faire pénitence. Nous sommes tristes, parce qu'il y a tant de souffrances que nous n'arrivons pas à soulager. Nous sommes pauvres, affamés et tristes, et c'est là notre joie, parce que nous sommes alors brûlés par la charité. Si nous lisons ce passage du point de vue de l'égoïsme, nous sommes riches, parce que nous voulons trouver le bonheur uniquement par nous-mêmes, selon nos critères personnels. Nous sommes repus, parce que nous nous désintéressons des dons de Dieu. Nous rions, parce que nous nous contentons de petits plaisirs matériels. Un moyen de faire grandir notre cœur en pauvreté, accueillir toutes les contrariétés de nos vies comme des occasions d'accepter, de ne pas tout maîtriser et d'être dépendant du bon Dieu.
1: L'évangile de ce jour nous était commenté par le père François Monnier, curé de l'ensemble paroissial de La Croix-Falgarde.

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1: Aujourd'hui, 9 septembre, nous fêtons Saint Alain. Le bienheureux Alain de la Roche est né en 1428 dans le diocèse de Saint-Malo. Il prit l'habit dominicain à Dinan et il étudia et enseigna à Paris. Passé à la province de Hollande, il prêcha à Lille, à Douai, à Gand et jusqu'à Rostock en Mecklembourg. Infatigable propagateur de la prière du rosaire, ce fut lui qui fonda à Douai en 1470 la première confrérie du rosaire. Fort pieux, il avait une imagination exaltée et un langage parfois excentrique qui surprenait souvent ses auditoires. Il mourut à Zwolle, dans l'Overijssel, en 1475, à peine âgé de 47 ans. Quant au prénom d'Alain, Alan en est la forme à la fois celtique ou bretonne et anglo-saxonne de ce prénom Alain, Alani en latin, qui tire son origine d'un peuple indo-européen faisant partie des nombreux barbares qui s'abattirent sur l'Europe au 5e siècle lors de la chute de l'Empire romain. Les Alains furent sans cesse repoussés vers l'ouest, ne pouvant aller plus loin, ils se fixèrent en Bretagne et peu à peu se fondirent parmi les habitants. C'est sans doute ce qui explique la fréquence d'Alain en armorique, où le nom de ce peuple coïncidait avec un terme de la langue bretonne signifiant le jeune cerf. Aujourd'hui, Alain semble avoir perdu le combat contre son jumeau anglo-saxon Alan, environ 70 Alains l'an dernier contre près de 800 Alans. Nous fêtons également aujourd'hui, 9 septembre, la bienheureuse Séraphine. Ce jour-là, de l'année 1457 à Pesaro, capitale du duché de ce nom, la portière des Clarisses referma la porte sur une jeune femme de 25 ans, dont son mari ne voulait plus et qu'il forçait d'entrer au couvent. Petite nièce par sa mère Catarina Colonna du pape Martin V, Sueva Montefeltro avait épousé à 16 ans Alessandro Sforza, duc de Pesaro, un veuf notablement plus âgé qu'elle, qui l'avait d'abord bien traité, mais qui maintenant la haïssait et avait même récemment tenté de l'empoisonner. Après 20 mois de réclusion forcée, Sueva changea son nom en celui de Serafina, revêtit l'habit de Sainte Claire et passa les 20 dernières années de sa vie dans la pénitence et la paix. Elle était abbesse depuis environ 3 ans quand elle mourut. La ville de Pesaro la prit alors comme patronne et protectrice et en 1754, Benoît XIV la plaça sur les autels. Demain, nous souhaiterons une bonne fête à toutes celles qui portent le doux prénom d'Inès. Bonne journée.

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3: Envoie ton esprit, Seigneur, et tout sera créé. Tu renouvelleras la face de la terre.

Animé de ton Esprit Saint, nous voulons te louer, Seigneur, en ce début du jour. Nous voulons vraiment nous mettre en ta présence, croire que maintenant, à l'instant, tu es avec nous. Tu nous regardes avec amour et tu es heureux de notre louange.

Réjouis ton serviteur, ô mon Dieu, quand j'élève mon âme vers toi. Écoute, Seigneur, réponds-moi, car je suis pauvre et malheureux. Veille sur moi qui suis fidèle, ô mon Dieu. Sauve ton serviteur qui s'appuie sur toi. Prends pitié de moi, Seigneur, toi que j'appelle chaque jour. Seigneur, réjouis ton serviteur. Vers toi j'élève mon âme. Toi qui es bon et qui pardonne, plein d'amour pour tous ceux qui t'appellent, écoute ma prière, Seigneur, entends ma voix qui te supplie. Je t'appelle au jour de ma détresse, et toi, Seigneur, tu me réponds. Aucun parmi les dieux n'est comme toi, et rien n'égale tes œuvres. Toutes les nations que tu as faites

Des orgueilleux se lèvent contre moi. Des puissants se sont ligués pour me perdre. Ils n'ont pas souci de toi. Toi, Seigneur, Dieu de tendresse et de pitié, lent à la colère, plein d'amour et de vérité. Regarde vers moi, prends pitié de moi. Donne à ton serviteur ta force et sauve le fils de ta servante. Accomplis un signe en ma faveur, alors mes ennemis humiliés verront que toi, Seigneur, tu m'aides et me consoles.

Du livre de Job. Sorti nu du ventre de ma mère, nu j'y retournerai. Le Seigneur a donné, le Seigneur a ôté. Que le nom du Seigneur soit béni. Nous acceptons le bonheur comme un don de Dieu. Et le malheur, pourquoi ne l'accepterions-nous pas aussi ?

0: Nous te bénissons, Seigneur, et nous te louons pour ce que tu es. Te louons, toi qui es notre Dieu, toi qui t'es révélé comme un Dieu amour, comme un Dieu Père. Sois béni, Seigneur.
1: Nous te rendons grâce aussi pour le projet d'amour que tu as pour chacun de nous en ce jour. Quelle que soit notre situation, quelles que soient nos souffrances et nos handicaps, nous savons que tu nous confies une mission et nous voulons être à l'écoute de ce que tu nous demandes.
0: Nous te louons, Seigneur, pour le salut que tu nous as apporté en Jésus, ce salut dont nous vivons, dont nous pouvons vivre chaque jour. Donne-nous de vivre comme des sauvés en ce jour.
1: Notre Père qui es aux cieux, que ton nom soit sanctifié, que ton règne vienne, que ta volonté soit faite sur la terre comme au ciel. Donne-nous aujourd'hui notre pain de ce jour. Pardonne-nous nos offenses, comme nous pardonnons aussi à ceux qui nous ont offensés. Et ne nous laisse pas entrer en tentation, mais délivre-nous du mal. Amen.
0: Seigneur, répands ta lumière dans nos esprits pour que nous soyons toujours fidèles à te servir, puisque c'est toi qui nous as créés dans ta sagesse et qui nous dirige avec amour. Nous te le demandons par Jésus le Christ, notre Seigneur. Amen.

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2: Bonjour Damien Masset.
3: Bonjour Anne-Rose.
2: Vous êtes le coordinateur de la venue du pape Léon XIV à Lourdes, un événement qui approche. Le Saint-Père arrivera dans la cité mariale le samedi 26 septembre en fin de journée, repartira au petit matin du lundi 28 septembre, moins de 48 heures pour une visite donc avant tout spirituelle et pastorale. C'est bien cela qu'on a compris. Le pape vient se faire pèlerin parmi les pèlerins à Lourdes. Alors aujourd'hui, vous allez nous dire tout, en tous les cas tout ce que vous pouvez nous dire aujourd'hui à l'approche de l'événement. Alors peut-être que c'est utile de commencer par une petite présentation, Damien Masset, puisque vous avez été nommé à ce poste de coordinateur assez peu de temps finalement après l'annonce et la confirmation de l'avenue du pape à Lourdes. Vous n'êtes pas de Lourdes, vous n'êtes pas non plus du diocèse de Tarbes et Lourdes. Alors pourquoi êtes-vous missionné? Pourquoi êtes-vous présent et comment vous avez attrapé cette mission, Damien Masset?
3: Merci. Bonjour à tous. Écoutez, en fait, quand on a commencé à entendre parler de la visite du Saint-Père en France, avant l'annonce officielle, moi je suis professionnel dans l'organisation d'événements, mais je suis aussi catholique pratiquant et engagé, et j'avais vraiment très envie de participer à cette incroyable aventure. Je suis normand, donc j'habite entre Rouen et Le Havre. Donc effectivement pas forcément trop du côté des Pyrénées, et j'aurais plutôt eu tendance à aller vers Paris pour travailler à cette organisation, sauf que voilà, Paris c'est gros, il y a beaucoup de monde. Je me suis dit, tiens, après tout, pourquoi pas tenter. J'ai fait une démarche commerciale en fait à la base, puisque voilà, je suis chef d'entreprise, donc j'ai proposé mes services au père d'Oban et à Monseigneur Mika, qui après quelques échanges m'ont dit banco, on y va, on a envie de travailler avec vous, et moi j'avais envie de travailler avec eux, donc ça s'est fait comme ça, et ça me permet aussi d'arriver dans le sanctuaire où les équipes tournent déjà à fond en permanence. C'était pas forcément facile pour eux de sortir avec une mission de coordination, c'est vraiment une mission de coordination, on pourra rentrer dans les détails après si vous voulez, mais voilà, de sortir de leur vie quotidienne et de leur mission quotidienne quelle qu'elle soit, pour en plus avoir la coordination de l'avenue du Saint-Père, donc voilà. C'est comme ça que ça s'est fait.
2: Donc, parce que là, on parle vraiment d'événementiel, mais c'est de l'événementiel un peu particulier, puisque c'est de l'événementiel chrétien. C'est un moment de grande ferveur, populaire. Donc, il y a ces deux pans-là à gérer, en fait.
3: Alors, il y a ces deux pans-là à gérer, mais enfin, c'est aussi ce qui fait quand même beaucoup l'intérêt de la mission. Organiser un événement, ça passe toujours à peu près par les mêmes étapes. Il faut réfléchir à ce qu'on veut faire, avec qui on veut le faire, combien ça va coûter, combien de temps ça va prendre, la sécurité, tout ça. Bon, je rentre pas dans les détails. Et vous rajoutez effectivement, comme vous dites, la ferveur chrétienne. Et là, ça donne du sens en plus à ce que je peux faire dans mon métier. Donc, moi, trouver l'occasion de faire mon métier, mais en plus d'y rajouter du sens, c'est pas la première fois que je fais un événement chrétien. Évidemment, c'est la première fois que j'en fais un de cette ampleur. Ça, c'est formidable.
2: Quelle a été votre priorité depuis le mois de juin, depuis que vous avez commencé votre mission?
3: Essayer de comprendre ce que chacun a envie d'apporter à cette mission. Quand je dis chacun, c'est les équipes du sanctuaire principalement et un petit peu les acteurs autour, préfecture, mairie de Lourdes, et voir un petit peu avec eux comment bien travailler ensemble et surtout dans la sérénité, pour pas qu'il y ait de crispation.
2: Alors, c'est quoi qui donne le tempo pour un événement comme ça? Est-ce que c'est la sécurité du Saint-Père? Est-ce que c'est la gestion des flux des pèlerins? Est-ce que c'est l'image du sanctuaire de Lourdes? C'est quoi qui donne le rythme?
3: Facilement, j'aurais un peu tendance à vous dire un peu de tout ça. Non, le tempo...
2: C'est trop facile.
3: D'accord, alors, ok, rejeté. Le tempo, c'est le Vatican, en fait. Parce que c'est pas nous qui organisons... Enfin, comment dire, c'est pas notre programme. On invite le Saint-Père et il vient faire ce qu'on a envie qu'il fasse. Non, c'est le programme du Saint-Père.
2: Pourtant, il se fait pèlerin comme tous les autres pèlerins,
3: Pèlerins. C'est lui qui le souhaite. C'est-à-dire qu'effectivement, on l'annonce comme ça, mais c'est bien lui qui le souhaite. Voilà. Et donc, à partir de ce moment-là, on rentre dans son planning, et de là découle tout ce qu'il y a à faire pour que ce planning tienne les rencontres qu'il souhaite faire, les prises de parole qu'il souhaite faire, les lieux. Alors on lui fait des propositions, c'est pas on reçoit.
2: Oui, parce qu'on a vu qu'au cours de l'été, le programme d'abord annoncé avait été un petit peu changé. Bon, ça, c'est sans doute normal.
3: Exemple excellent du chamboule tout de l'horaire de la messe, où effectivement, nous, on part sur un horaire et puis finalement, le Saint-Père dit. Saint-Père, le Vatican, dit bah non, finalement, la messe, ce serait mieux que ce soit plutôt en fin de matinée. Ok, bon, on y travaille, on retravaille notre copie et on trouve des solutions. Voilà un petit peu le tempo, exemple.
2: Donc, si je comprends bien, le Vatican donne la feuille de route et après, vous, ici, avec différents interlocuteurs, alors on parle du sanctuaire, mais sans doute faut-il mentionner la ville de Lourdes, la préfecture. Vous travaillez à coordonner les choses et les équipes pour répondre au mieux aux exigences du Vatican.
3: Pas le mot exigence. On est quand même dans un échange. Le Vatican, il est venu, le coordinateur des voyages pontificaux, Mgr Salas est venu deux fois. Nous sommes en échange direct avec ses équipes. Il y a aussi le nonce apostolique qui a un rôle important à jouer. Il y a le comité de pilotage national de la visite, hein, puisque Paris, Lourdes, Metz. Donc tout ça doit s'articuler. Je ne dis pas que c'est facile, mais on est quand même dans un travail d'échange. On n'est pas... Personne ne pose d'exigence, mais on a à sentir ce qui est le mieux pour cette visite et pour qu'elle se passe dans les bonnes conditions.
2: Alors, on va regarder d'un petit peu plus près le programme et j'ai quelques questions sur des points en particulier. Mais est-ce que vous pouvez nous dire si dans le programme tel qu'il est maintenant ficelé, peut-être qu'il est ficelé pour de bon, est-ce qu'il y a des choses que vous auriez aimé mettre ou que vous aviez envisagées auxquelles vous avez dû renoncer ?
3: C'est plutôt l'inverse. On a réussi à faire passer des choses dont on avait très envie, par exemple l'avenue du Saint-Père à la grotte dès son arrivée le samedi soir. Ça, c'était pas acquis au début, compte tenu des horaires. Alors, je dis pas que nous avons réussi à décaler la messe à Paris, place de la Concorde, ce serait un peu présomptueux de notre part, mais on a profité de la nécessité pour Paris d'avancer un petit peu l'horaire de la messe et du coup proposer au Saint-Père de pouvoir passer à la grotte en arrivant,
2: oui,
3: et ça c'était très fort pour nous.
2: Parce que ça a vraiment du sens pour Lourdes de commencer son pèlerinage à Lourdes en passant à la grotte des apparitions.
3: Pèlerin parmi les pèlerins.
2: Alors justement, on va aller d'étape en étape. Le pape Léon XIV va arriver à l'aéroport Tarbes-Lourdes-Pyrénées le samedi 26 septembre au soir. Là, comité d'accueil restreint, protocole alors, particulier, comment ça se passe à ce moment-là?
3: Protocole géré avec la préfecture. On a laissé un petit peu la main à la préfecture, tout simplement parce que les conditions de sécurité de l'aéroport de Tarbes-Lourdes, elles sont parfaites en termes d'aéronautique, mais elles ne sont pas faites comme à Roissy ou à Orly pour accueillir oui. régulièrement des chefs d'État. Donc c'est très restreint. Donc on a préféré se dire avec la préfecture, vous prenez la main. Et donc il y a bien sûr un comité d'accueil composé de personnes malades, d'enfants, mais c'est plutôt géré.
2: Parce que le pape arrive en Bigorre, il faut qu'il sente la Bigorre à ce moment-là quand même.
3: On a positionné l'avion de telle sorte que les caméras filment les montagnes. Ça a été l'objet
2: mais vous avez pensé à
3: très longue. Voilà.
2: Non, mais c'est vrai, vous posez aussi ce genre de questions.
3: Oui, on se pose avec David Dorchala, directeur de la communication du sanctuaire, avec France Télévisions. Enfin, c'est le genre de choses dont on parle, oui, bien sûr. Tout est important.
2: Donc, il arrive à l'aéroport. Oui. D'après ce que vous dites, on comprend que c'est une séquence finalement assez courte. Il va rapidement à Lourdes pour aller rapidement à la grotte.
3: Alors, il faut bien voir qu'il a une belle journée dans les pattes, hein, puisqu'on aura d'ailleurs vécu depuis le sanctuaire l'après-midi. On pourra assister sur les grands écrans installés pour le week-end à la messe à Paris, parce que ça a quand même été un moment incroyable aussi pour notre pays. Et ensuite, donc, effectivement, on va le voir arriver. C'est très rapide parce qu'il va être assez fatigué quand même, mais il souhaite quand même ce temps de prière à la grotte et un premier temps de salutation des acteurs du sanctuaire.
2: Entre l'aéroport et la grotte, les auditeurs qui nous écoutent se disent « Ah bah tiens, moi je vais essayer de me mettre quelque part sur le chemin, sur le trajet, pour pouvoir faire coucou au pape. C'est possible ça? C'est prévu? J'imagine que vous l'avez envisagé, prévu. Comment c'est cadré? Est-ce qu'on va savoir le trajet exact du Saint-Père à ce moment-là?
3: Il y a quelque chose de prévu, mais je laisse à la mairie de Lourdes le soin d'en parler, puisque c'est leur séquence à eux.
2: Alors, première étape au sanctuaire, ce temps à la grotte qui est un temps de prière, de recueillement pour le Saint-Père. Les fidèles peuvent venir, là, on va parler des inscriptions tout à l'heure, mais est-ce que pour être dans le sanctuaire de Lourdes à ce moment-là, il faut une autorisation spéciale, un laissez-passer, une accréditation?
3: Oui, ça fait partie des inscriptions. Donc effectivement, il y aura beaucoup de monde le samedi pour accueillir le Saint-Père en fin de journée, et peut-être même dans la journée pour regarder la messe tous ensemble. Donc ça fait partie des inscriptions qui sont closes. Donc en parler, c'est un peu en parler au passé pour les inscriptions. Oui, il y aura beaucoup de monde sur le sanctuaire ce jour-là pour accueillir le Saint-Père, qui passera d'ailleurs en papa mobile avant d'arriver à la grotte.
2: Le dimanche, c'est quand même la grande journée, puisque si vous nous dites qu'il y a beaucoup de monde le samedi, on attend quand même encore plus de monde pour le dimanche. La messe est donc à 11h sur la prairie du sanctuaire. Les pèlerins peuvent arriver du coup dès le samedi, la nuit, le matin, aux aurores. Comment ça s'est envisagé?
3: Pour des raisons de sécurité et de logistique, le sanctuaire sera fermé la nuit. Après le départ du Saint-Père, le samedi soir, il ferme à 23h et il
2: Donc
3: rouvre.
2: Les pèlerins qui ont prévu de venir planter leur tente sur la prairie, ça, il faut qu'ils
3: Mauvaise
2: comprennent que
3: idée.
2: ce n'est pas possible.
3: Mauvaise idée.
2: Important de
3: Ce
2: le
3: ne sera
2: dire.
3: pas possible. Par contre, le sanctuaire va ouvrir à 5h du matin, donc le dimanche matin, sur Saint-Michel, Saint-Joseph et la prairie, ce qui permet quand même d'absorber jusqu'à 10h l'ensemble des pèlerins. 150 000 pèlerins sont annoncés pour
2: Et inscrit.
3: et inscrits, voilà. Donc, se sont annoncés, enfin inscrits, on va y revenir, pour être prêts à 10h, puisque la messe est à 11h, mais à 10h, le Saint-Père traverse la prairie et l'esplanade en papa mobile pour saluer les pèlerins.
2: Ça veut dire qu'à ce moment-là, il y a aussi la question des mouvements de pèlerins. Quand le Saint-Père traverse le sanctuaire pour se rendre à la prairie, il faut que les pèlerins soient dans leur case.
3: En fait, alors la case, on lui a donné le nom de bergerie.
2: C'est
3: Alors,
2: mignon, c'est très
3: en
2: bigourdant.
3: pensant à Bartrès, parce que effectivement, alors c'est des grands carrés, hein, bon, organisation assez classique. Il y a des allées donc les pèlerins vont être.
2: Oui, tous ceux qui sont allés au JMJ savent de quoi on parle.
3: Connaissent ce genre de choses ou ces grands événements, c'est souvent comme ça. Et le Saint-Père avec la PAMA mobile va se Bon, je ne vais pas promener. Hein.
2: Comment déambuler.
3: Déambuler. Voilà.
2: Donc quand on est dans son carré, on ne bouge pas. On ne va pas se
3: non.
2: promener.
3: Après, quand on n'est pas, quand le Saint-Père n'est pas en déplacement, on peut aller aux toilettes. Hein. Mais l'idée, c'est qu'effectivement, on est dans sa bergerie. Il y a des animations à partir de 5h du matin. Évidemment, temps de prière, chants, louanges, films sur les papes à Lourdes. Enfin, il y a plein de choses hein, pour un petit peu passer le temps et faire monter un peu la tente jusqu'à ce moment de la procession d'entrée de la messe qui, elle, sera à 11h.
2: Alors, les pèlerins qui se sont inscrits ont eu le choix de s'inscrire pour toute la journée, donc procession mariale à 20h30 le soir comprise, ou bien juste entre guillemets, la messe. Pour ceux qui vont rester jusqu'à la procession mariale à 20h30, qu'est-ce qui va se passer, puisque vous allez nous expliquer après, j'espère, enfin, ce que vous pouvez nous expliquer, ce que le Saint-Père va faire, lui, dans l'après-midi, en tous les cas, en première partie d'après-midi. Mais pour les pèlerins, il va se passer quoi à ce moment-là?
3: Alors effectivement, à l'issue de l'Angélus, le Saint-Père part déjeuner et se reposer. Nous, à partir de ce moment-là, on continue ce temps d'animation qu'on a commencé le matin. On a tout un programme qui continue.
2: Les pèlerins sont pris en charge par le sanctuaire. Enfin, pris en charge. En tous les cas, ils sont accompagnés, portés par le sanctuaire toute la journée.
3: Il y a ce temps d'animation qui est quand même très important, parce que c'est presque la séquence la plus longue. C'est pour les personnes qui s'occupent de ça. Donc voilà, il y a des chapelains qui s'en occupent, il y a la pastorale des jeunes. Enfin, on travaille un programme très diversifié qui s'enchaînera jusqu'au soir, avec quand même une interruption importante au milieu de l'après-midi, puisque le Saint-Père revient dans le sanctuaire vers 15h30 pour, à l'accueil Notre-Dame, une rencontre spécifique des malades et du monde soignant et des hospitaliers, et une prise de parole très attendue sur la vie. Donc, ça, c'est un
2: que tout le monde pourra entendre.
3: Que tout le monde dans le sanctuaire pourra entendre et qui sera retransmis aussi à la télévision, hein, puisque France Télévisions, qui accompagne la visite du Saint-Père, retransmettra ce moment-là. Le Saint-Père, à ce moment-là, ensuite, rencontre aussi des associations plus œuvrant sur les questions de précarité, de vulnérabilité. Alors là, c'est pas diffusé parce que c'est un peu plus compliqué à mettre en œuvre. Voilà. Mais voilà. Et ensuite, donc le moment où le Saint-Père est là, effectivement, là, on retransmet le live, comme on dit, le direct. Bon, et puis après, deuxième partie d'après-midi, là, le Saint-Père repart et on est en attente de la procession mariale, où là aussi, quelque chose d'incroyable, le Saint-Père qui revient dans le sanctuaire pour être lui-même pèlerin de la procession.
2: Voilà, donc les pèlerins qui ne se sont pas inscrits pour la procession repartiront avec leur bus ou leur moyen de locomotion, enfin voilà, et ceux qui se sont inscrits pourront rester, seront à nouveau mis dans des bergeries.
3: Tout à fait.
2: Voilà. On passe, si vous le voulez bien, à la journée du lundi, qui est très courte finalement pour nous ici en Bigorre, puisque c'est le départ. Le Saint-Père va partir pour Metz. Néanmoins, c'est quand même important, puisque c'est important qu'il rentre dans Lourdes, mais le moment où il en repart, comment ça va s'organiser de votre côté?
3: C'est vraiment très tôt, donc il y a rien de particulier en ce qui concerne effectivement le public qui pourrait être quelque part, même à l'aéroport. C'est vraiment une salutation très protocolaire. Pour nous, c'est pas une séquence, je vais dire, très très forte au sens
2: Il dit
3: de...
2: au revoir voilà. le dimanche soir à la
3: oui,
2: fin de la
3: voilà,
2: procession mariale.
3: D'ailleurs, il prend la parole hein, à l'issue de la procession mariale. Donc, je pense qu'effectivement, c'est plus dans le sens d'un au revoir. Après, c'est de la j'allais dire, c'est de la logistique. Hein.
2: Mm-hmm.
3: Voilà, on n'a pas de, il y a une salutation très courte à l'aéroport des autorités et de Monseigneur Mika. Voilà.
2: Avant la pause pour le journal régional, Damien Massé, une petite question sur les inscriptions.
3: Oui.
2: C'est pas la première fois qu'un pape vient au sanctuaire de Lourdes, c'est la première fois qu'il faut s'inscrire, que le nombre de pèlerins est limité. Pourquoi c'était important de faire comme ça?
3: Parce que c'est la première fois qu'il y en aura 150 000.
2: Il n'y en avait pas autant pour les autres papes.
3: Alors après, vous savez, les chiffres, nous, très concrètement, et là, on parle chiffres, jauge, préfecture, réglementation, sécurité. Mmh. Un très, très gros travail fait par les équipes du sanctuaire, les équipes de la préfecture et les sapeurs-pompiers qui ont déterminé une jauge à 150 000. À partir du moment où on a senti... En fait, c'est l'enthousiasme des pèlerins qui nous amène à devoir fermer la jauge par des inscriptions. Si 3 mois après l'annonce, on avait senti qu'il y avait 50 000 personnes, on ne serait pas dans cette dynamique-là. Mais on est dans une dynamique tellement enthousiasmante.
2: Vous avez senti tout de suite que ça montait
3: ah,
2: et qu'il fallait
3: en fait,
2: cadrer
3: si
2: les
3: voulez,
2: choses.
3: En fait, j'ai combien de temps?
2: 10 secondes.
3: 10 secondes. Le Stade de France rempli en 40 minutes. Bon, j'exagère peut-être un peu, en 2 heures. Hein. Le Stade de France rempli en 2 heures, c'est la même chose, toute proportion gardée avec Lourdes. On est dans la même dynamique que Paris.
2: Vous vous en doutiez que ça allait se passer comme ça? Vous l'avez tout de suite senti?
3: On s'en doutait pas, mais les chiffres arrivent tout de suite. Donc, tout de suite, il faut réagir. Donc, il a fallu mettre en place ce process. On peut en reparler après si vous voulez.
2: On marque une pause. Voilà, tout de suite, Damien Massé.
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2: Damien Massé, coordinateur de la venue du pape Léon XIV au sanctuaire de Lourdes. Alors, on a parlé déjà de beaucoup de choses, du programme, des fameuses inscriptions avec vous, Damien Massé. J'ai un peu une foire aux questions pour vous.
3: Allons-y.
2: Allons-y. Alors, quand même, la première question est sans doute la plus importante au sanctuaire de Lourdes. Pour les personnes malades ou à mobilité réduite ou les personnes un peu âgées qui ont un peu de mal à marcher, quelle place et quel accueil pour ces personnes-là qui sont à Lourdes les premières et les plus importantes?
3: C'est tout à fait vrai, elles sont les premières et les plus importantes. Donc, dans le processus d'inscription, qui certes est clos, mais il y avait la possibilité de s'inscrire en tant que personne à mobilité réduite. Et donc, à partir de ce moment-là, il y a un traitement particulier. Elles vont recevoir des informations, ces personnes, pour leur venue, pour leur véhicule ou leur groupe, ça dépend quelle forme elles ont pris d'inscription, et pour qu'elles puissent ensuite être accompagnées au plus près du podium du Saint-Père. On va essayer aussi de faire en sorte que... puisque nous sommes à la radio et donc dans un effort de communication et d'image, puisque ça passe aussi par là, que vraiment elle soit très présente aussi dans l'image que nous allons donner de Lourdes lors de cette célébration.
2: Alors il y a des personnes aussi qui sont un peu plus âgées, qui sont autonomes, mais qui peuvent être vite fatiguées, mm-hmm. Qui se sont inscrites avec leur paroisse, leur diocèse, qui vont venir en bus. Là, j'imagine aussi qu'il y aura une bienveillance naturelle et spontanée pour veiller à ce qu'il n'y ait pas de malaise, que chacun puisse trouver son carré rapidement.
3: Bah comme toutes les grandes organisations religieuses ou même olympiques, hein, on est sur le même mode, nous avons de l'ordre de 3000 volontaires, bénévoles, qui seront là pour effectivement accueillir, accompagner, orienter. Nous avons aussi un gros dispositif de secouristes et de sapeurs-pompiers. Tout le monde joue le jeu, bien évidemment, pour être là. Et ça fait aussi partie de l'enthousiasme général. Hein.
2: Au total, c'est combien de personnes qui sont...
3: 5000.
2: 5000 personnes, voilà. Pompiers, volontaires, bénévoles et
3: pour l'accueil du public, enfin des pèlerins à la messe.
2: Autre question, la fameuse question des papiers d'identité. Est-ce qu'il faut venir avec sa carte d'identité pour pouvoir rentrer dans le sanctuaire quand on est inscrit le dimanche 27 septembre?
3: J'aurais tendance à dire que quand on vient sur un événement grand public, il vaut mieux avoir ses papiers d'identité parce que d'abord, il peut se passer tout un tas de choses. Donc, il vaut mieux avoir, quels qu'ils soient, ses papiers d'identité. Mais ce n'est pas une obligation. Les papiers d'identité ne sont pas demandés à l'entrée. Par contre, comme nous avons des inscriptions, il y aura un titre d'accès demandé à l'entrée. Ce titre d'accès, il va être envoyé. Il y a des contacts hein, qui sont établis avec les personnes qui sont inscrites via les groupes ou directement individuellement. Donc, il y aura un titre d'accès demandé à l'entrée.
2: Donc, avec un système de badge ou de QR code, enfin,
3: Ce sera plus simple que ça, mais il y aura un contrôle de ce titre et si possible, non, c'est même, là c'est quasiment obligatoire, c'est pour que ça aille vite, il vaut mieux que le titre d'accès soit imprimé. On oublie les histoires de téléphone, de machin, qu'il faut l'écran, la taille du QR code sur l'écran, la luminosité de l'écran. Imprimons.
2: Donc, vous vous êtes inscrit, surveillez votre boîte mail, vous allez recevoir
3: Oui.
2: l'accusé de réception avec le document qu'il faut imprimer pour pouvoir rentrer facilement dans le sanctuaire.
3: C'est tout à fait ça.
2: Voilà, alors, rentrer dans le sanctuaire, pour que ce soit rapide, sûrement qu'il ne faut pas non plus venir avec 36 sacs à dos.
3: Non.
2: Mais en même temps, la journée va être longue, donc voilà, il va falloir peut-être prévoir de quoi s'asseoir. Est-ce qu'on a le droit de venir avec son petit siège pliant,
3: Alors,
2: comme on connaît bien à Lourdes?
3: le petit siège pliant de Lourdes, oui, on peut venir avec un petit pliant, mais alors ces formats, on met qu'une seule fesse dessus en fait.
2: Ah.
3: Bon, un petit peu plus quand même, mais pas beaucoup plus. C'est vrai, c'est le petit siège de pêcheur, tout simplement parce que voilà, la surface déjà est comptée sur la prairie et sur l'esplanade, premier élément. Et deuxième élément, là, faut pas qu'on soit avec des choses trop encombrantes qui pourraient ensuite devenir gênantes dans l'organisation.
2: Pas de transat, évidemment.
3: Voilà.
2: Pique-nique dans le sac à dos ou restauration sur place?
3: Pique-nique dans le sac à dos, bien sûr, mais avec cette petite problématique de pas de couteau, pas d'ouvre-boîte. Il faut avoir découpé le saucisson avant de venir.
2: Alors, le pâté, mesdames,
3: Et le
2: messieurs, le
3: pâté, il faut
2: pâté,
3: déjà qu'il
2: vous
3: soit
2: faites le
3: déjà dans le
2: sandwich avant.
3: sandwich. Voilà, ça peut. Bon,
2: Enfin, on le dit en souriant, mais
3: mais c'est
2: il
3: vrai,
2: n'empêche
3: c'est
2: que
3: une réalité.
2: voilà,
3: Mais
2: les
3: sinon,
2: questions
3: ça
2: sont
3: bip.
2: posées.
3: En fait, faut bien avoir en tête que les conditions de sécurité font que nous avons des portiques de sécurité, comme dans les aéroports. À l'entrée, tout le monde passe le portique et ça bip. Alors, si ça bip sur le pliant, ça va. Mais
2: Si ça bip sur l'ouvre-boîte, c'est dommage quand même.
3: c'est embêtant et ça peut poser des problèmes. Et tout ça, en plus, ça ralentira le flux d'entrée. 150 000 personnes. Il faut que ce soit fluide.
2: Il y aura quand même de quoi boire et manger sur place. Boire à Lourdes, en général, on peut boire au sanctuaire de Lourdes.
3: Alors, il y avait la possibilité à l'inscription de pouvoir pré-réserver des pique-niques, mais par contre, il n'y a pas de buvette sur place. Voilà, trop compliqué à organiser.
2: Au niveau du ce que j'appellerais confort sanitaire, bon, il y a déjà évidemment des toilettes dans les sanctuaires, mais sans doute faut-il en installer d'autres? Et puis il y a la question pour les jeunes parents qui ont des enfants en bas âge, est-ce qu'une maman va pouvoir changer son nourrisson, par exemple? Pardon, hein, de poser ces questions pratiques, mais.
3: Alors, je suis un jeune papa, mais comme tous les jeunes papas, je ne me suis pas posé la
2: Ah oui,
3: question.
2: mais moi je vous assure que les
3: Voilà.
2: gens se la posent.
3: Donc,
2: Toutes les
3: bon.
2: questions pratiques, les pèlerins se la posent.
3: Alors, des sanitaires, oui, il y en a en nombre et répartis sur l'ensemble de la prairie pour pouvoir accueillir tous les besoins. Par contre, joker sur le change des enfants, là, je n'ai pas l'information.
2: Bon, voilà, il faut tout avoir dans son sac à dos et de toute façon, les gens
3: Oui.
2: vont s'entraider parce que ça se passe comme ça au sanctuaire de Lourdes. Il faut arriver très tôt le matin, vous l'avez dit, Damien Masset. Tout ça, c'est une organisation qui est ficelée, qui semble parfaitement ficelée. Sans doute que c'est peut-être un peu le moment de saluer le travail des équipes aussi du sanctuaire, parce que donc ça fait grosso modo 2 mois, 2 mois et demi que vous travaillez avec les équipes du sanctuaire de Lourdes que vous ne connaissiez pas avant. Donc il y a là des salariés, des professionnels, des bénévoles. Il faut dire que tout l'été, tout le monde a travaillé pour que tout ce que vous nous expliquez là soit possible en fait.
3: Ah bah, bien sûr, il faut absolument saluer le travail de ce qu'on appelle la communauté d'accueil au sanctuaire, donc les salariés du sanctuaire, ce qui inclut aussi le clergé, mais aussi les salariés laïcs. Quand je suis arrivé, effectivement, je ne connaissais du sanctuaire que ce que j'en avais vu, moi, à travers les pèlerinages que j'ai pu faire quand j'étais plus jeune. Voilà. Et j'ai découvert une machinerie formidable, incroyable. D'abord, extrêmement bienveillante. Ils auraient pu me regarder avec un œil un petit peu. Bon.
2: On n'est pas comme ça en Bigorre, mais
3: Non, parce qu'à Lourdes, tout le monde est accueilli. Mais eh ben justement, non, non, j'ai vraiment été accueilli très bien par toutes les équipes et quel que soit le type de mission,
2: Parce
3: à l'accueil
2: qu'habituellement, pour un
3: Notre-Dame, à la
2: événement
3: Maison
2: comme
3: des
2: ça, il
3: Châtelains.
2: faut combien de temps pour organiser un événement de cette ampleur-là, habituellement? En 3 mois, c'est quand même pas
3: Oui, non, non,
2: grand-chose.
3: effectivement, ça fait partie de nos difficultés. Logiquement, c'est 6 mois. Vous voyez, par exemple, le Saint-Père va
2: Ouais.
3: en Argentine, Pérou, Bolivie, je crois. En novembre, ils l'ont su début juillet. Donc, ils ont 6 mois. Nous, on en a eu 4.
2: J'ai évidemment, Damien Massé, une question sur le coût. Chaque pèlerin qui s'inscrit s'est vu proposer de faire une offrande conseillée de 15 euros. Est-ce que si chaque pèlerin joue le jeu, donne ce qu'il peut, peut-être un peu moins, peut-être un peu plus, est-ce que ça va suffire pour aider le sanctuaire? Combien ça coûte en fait d'organiser cet événement?
3: Alors, on est encore en train de consolider le budget, puisque il y a encore les frais de dernière minute, et notamment en termes de sécurité et d'organisation des flux.
2: C'est ça qui coûte cher?
3: Oui, c'est ça qui coûte cher en fait, il y a beaucoup de monde. Alors, ce qui est bien, c'est qu'il y a beaucoup de monde, donc il peut y avoir plus de dons,
2: Oui.
3: c'est ce que l'on souhaite, c'est certain. Mais effectivement, le budget, on va encore attendre un petit peu avant de communiquer dessus, parce qu'il faut qu'on le consolide et on veut pas avoir à revenir 3 fois dessus, en fait. On veut annoncer quelque chose de très clair sachant qu'il n'y a pas que Lourdes dans la visite, il y a Paris et il y a Metz, donc le budget, il est global. Donc nous avons aussi une réflexion au niveau Conférence des évêques de France pour pouvoir annoncer des choses ensemble.
2: Pour terminer, Damien Massé, ma dernière question, c'est qui ou quoi est garant de la réussite de cet événement? Il y a beaucoup de questions matérielles, logistiques, pratiques, les questions de sécurité, évidemment, mais c'est avant tout une étape, un moment spirituel très, très fort. Qu'est-ce qui est garant de la réussite de cet événement pour que vraiment les gens puissent prier avec le Saint-Père à Lourdes? Vous avez le droit de répondre la grâce de Dieu, mais ça ne suffit pas.
3: Chacun d'entre nous. C'est chacun d'entre nous qui est garant de la réussite de l'ensemble, que ce soit
2: C'est un peu vous
3: organisateur ou
2: aussi, quand
3: pèlerin.
2: même, beaucoup, non?
3: Chacun d'entre nous, vous, le Saint-Père, Monseigneur Mika, le Seigneur.
2: Merci, merci beaucoup, Damien Massé. On vous souhaite bon courage pour les quelques jours qui restent
3: Merci.
2: avant donc la venue du pape Léon XIV au sanctuaire Notre-Dame de Lourdes. Il arrive le samedi 26 septembre, en fin de journée, repartira donc le lundi 28 septembre au petit matin.
3: Merci beaucoup à vous.
2: Merci.
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0: 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À noter qu'un bus diocésain partira le samedi matin depuis Saint-Jean-de-Luz et fera étape à Bayonne, Orthez et Pau. 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
6: Consulat britannique fermé, interdiction d'entrée en Israël. La rupture est consumée entre Tel Aviv et Londres, en tête de 12 pays qui annoncent des sanctions contre les produits issus des colonies israéliennes. Le Royaume-Uni dénonce avec ses mots le nettoyage ethnique des colons terroristes en Cisjordanie. On y revient tout de suite après ces titres. Dans cette édition aussi ce matin, la visite du secrétaire d'État américain en Colombie, Marco Rubio, en tournée chez ses nouveaux alliés dirigés par la droite en Amérique latine. Et puis retour 6 ans tout juste après une nuit de flammes en Grèce, à Lesbos, où le camp de réfugiés de Moria avait été dévasté. Enfin, dans notre dossier, nous vous proposons aujourd'hui une plongée dans les fonds marins, trésor de minerais stratégiques très convoité, au point que les États-Unis s'apprêtent à concéder l'exploitation des abysses du Pacifique Sud au large des îles Samoas américaines.
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6: Bonjour à toutes et à tous. Ils sont donc 12 pays au total à s'être positionnés pour punir les colons israéliens en Cisjordanie. Madrid, Dublin, Varsovie, Oslo, Stockholm ou Paris. 11 pays européens ainsi que le Canada s'inscrivent dans le sillage en tête de cette annonce conjointe de sanctions. C'est Londres en effet qui a donné le ton hier et qui assume ce nouveau durcissement contre Israël. Les Britanniques ont déjà prévu d'interdire les importations de produits provenant des colonies israéliennes, ainsi que de sanctionner les entreprises qui participent à leur expansion. À Londres, les explications de Laura Calmu.
8: Ed Miliband a commencé son intervention par quelque chose de très personnel. Il a rappelé qu'il était lui-même juif et que sa grand-mère avait trouvé refuge en Israël après la Shoah, au cours de laquelle elle avait perdu son mari et des dizaines de membres de sa famille. Et quelques minutes plus tard, le ministre britannique des Affaires étrangères a employé des mots extrêmement forts sur la Cisjordanie. Il affirme qu'un nettoyage ethnique est en cours dans certaines zones, perpétré selon ses mots par des colons terroriste et accuse le gouvernement israélien d'avoir trop souvent fermé les yeux. Mais Londres ne s'arrête pas aux mots. Le Royaume-Uni va interdire les importations de produits provenant des colonies israéliennes en Cisjordanie et sanctionner les entreprises qui participent à leur expansion, construction, infrastructure et financement ou immobilier. Cette mesure était dans les tuyaux depuis plusieurs semaines. Elle ne s'appliquera toutefois pas immédiatement. Il faudra 6 à 9 mois pour mettre le dispositif en place. Et Londres insiste, ces sanctions visent les colonies en Cisjordanie, pas Israël dans son ensemble.
6: Laura Calmu à Londres. Et Israël qui a immédiatement répondu au Royaume-Uni avec l'annonce de la fermeture du consulat britannique à Jérusalem-Est ainsi que l'interdiction d'entrer sur son territoire à plusieurs responsables britanniques. Après les représailles par les armes économiques et diplomatiques au Moyen-Orient, les ripostes sont aussi militaires entre l'Iran et les États-Unis, notamment Téhéran affirme ce mercredi avoir attaqué 2 bateaux américains, 8 pétroliers et 10 autres navires dans le Golfe. Une base américaine a aussi été visée en Jordanie par 20 missiles iraniens. Une punition contre Washington, disent les gardiens de la Révolution, en réponse à une attaque de pétroliers iraniens hier. Les États-Unis en guerre commerciale aussi sur leur propre continent avec le voisin canadien. La bataille s'envenime. Grosse moto, produits laitiers, boissons alcoolisées. Donald Trump a renchéri hier soir avec une nouvelle interdiction d'importer certains produits canadiens aux États-Unis et des taxes supplémentaire. Réaction au lendemain de nouveaux droits de douane d'Ottawa sur les produits américains qui étaient déjà imposés en réponse aux surtaxes de Washington au mois d'août. La tournée des alliés conservateurs en Amérique latine, c'est la feuille de route et le voyage entamé par Marco Rubio en Colombie d'abord pour 3 jours sur le continent latino-américain. À Barranquilla, sur la côte caraïbe, le secrétaire d'État américain s'est entretenu avec Abelardo de la Espriella, le président colombien, un mois après sa prise de fonction, avec cette promesse, celle d'une coopération renforcée entre Washington et Bogota. Les précisions sur place de William Gazo.
9: Je le connais personnellement depuis de nombreuses années, bien avant qu'il ne devienne fou et ne se lance en politique. La blague de Marco Rubio, énoncée dans un espagnol parfait, a fait sourire Abelardo de la Espriella autant que l'assistance réunie dans la ville côtière de Barranquilla. Pour leur première rencontre depuis l'investiture du président colombien le mois dernier, Abelardo de la Espriella et Marco Rubio ont souhaité afficher leur proximité. Le secrétaire d'État américain a même déclaré, je cite, qu'un nouvel âge d'or s'ouvrait entre Washington et Bogota. Au cours des 2 dernières années, la relation entre les 2 alliés historiques avait souffert des disputes régulières entre Donald Trump et l'ex-président de gauche Gustavo Petro. Une époque désormais révolue, martèle Abelardo de la Espriella. Le président d'extrême droite n'a jamais caché sa sympathie pour son homologue du nord du continent, dont il partage le style provocateur et le discours de fermeté en matière de sécurité. Mardi, les 2 pays se sont d'ailleurs accordés sur une feuille de route commune. Baptisée Accord de Barranquilla, elle prévoit notamment un soutien économique américain à la Colombie qui se remet à peine du séisme qui l'a ébranlé le mois dernier. Les 2 alliés ont également prévu de renforcer leur coopération en matière de lutte contre ce qu'ils ont appelé le narcoterrorisme. 2 mémorandums concernant le nucléaire civil et les minéraux critiques ont également été signés. Bogota, William Gazo, pour Radio Vatican.
6: Le chef de la diplomatie américaine qui se rend maintenant en Équateur, puis au Pérou, dernière étape de la tournée de Marco Rubio demain. Le Pérou qui, avant même donc cette visite, a déjà affiché la couleur. Lima vient d'intégrer officiellement le bouclier des Amériques, coalition de pays dirigée par la droite pour lutter contre le narcotrafic sur le continent sous la houlette du président américain. Donald Trump qui resserre les liens aussi avec la Russie. Le locataire de la Maison Blanche a passé une heure au téléphone hier avec Vladimir Poutine, échange d'une extrême franchise, selon les mots du Kremlin. Dans le même temps, le chef de l'État ukrainien Volodymyr Zelensky a déclaré que des négociateurs russes, ukrainiens et américains pourraient se réunir dès ce mois-ci pour discuter d'une issue pacifique à ce conflit. C'est trop tôt, répond Moscou. Et pendant ce temps, le bruit des armes sur le terrain toujours. La Russie a annoncé aujourd'hui avoir abattu dans la nuit 596 drones ukrainiens. Côté ukrainien aussi, une attaque de drones russes sur un poste frontière entre l'Ukraine et la Moldavie a fait 2 morts et 3 blessés. C'était il y a tout juste 6 ans, le 9 septembre 2020. La Grèce se réveillait avec les images impressionnantes de flammes à Moria, incendie dévastateur dans le plus célèbre des camps de réfugiés d'Europe, sur l'île de Lesbos, là où le drame migratoire n'a finalement toujours pas cessé aujourd'hui. La correspondance d'Alexia Kefalas.
10: Moria devait accueillir moins de 3000 personnes. Il en abritait alors plus de 12 000. Un camp devenu le symbole d'une Europe débordée par sa propre politique migratoire. Ce soir-là, Moria disparaissait dans les flammes. Défilaient alors ces images de familles dormant sur les routes, des enfants marchant avec leurs sacs en plastique, des milliers de personnes bloquées, sans eau, sans toit, sans savoir où aller, qui faisait le tour du monde. On aurait alors pu croire que cet incendie allait tourner une page, mais une autre s'est ouverte, car aujourd'hui, la Lesbos, Samos ou Leros, il n'y a plus de Moria, mais des centres beaucoup plus modernes, beaucoup plus contrôlés, armés de grillages, caméras, portiques et contrôles d'accès. Et surtout, les arrivées continuent, moins nombreuses qu'en 2015, évidemment, mais elles n'ont jamais cessé. En 2025, près de 48 300 personnes sont arrivées en Grèce, principalement par la mer. La route migratoire s'étend en partie déplacés vers la Crète. Mais l'accueil reste difficile pour ces milliers de personnes qui étaient pourtant en quête d'un meilleur avenir en Europe. À Athènes, Alexia Kefalas pour Radio Vatican.
6: Et coup de tonnerre sur la scène politique au Cameroun. Maurice Kamto et son premier vice-président démissionnent de la tête du MRC. Séisme pour l'un des principaux partis de l'opposition. Plus de détails avec notre correspondant à Yaoundé, Eba Essongué.
11: Pour justifier ce retrait, les deux leaders historiques invoquent l'intérêt supérieur du parti, des militants et du peuple du changement. Pas de rupture totale, cependant, ils affirment rester engagés au sein du MRC comme simples militants. Pour piloter le parti dans cette zone de turbulence, Tirian Balbine Nadej Noah prend immédiatement les commandes. Jusqu'ici deuxième vice-présidente, elle n'en est pas à son coup d'essai. En 2019, elle avait déjà assuré l'intérim lorsque Maurice Kamto et les principaux cadres du MRC étaient en détention. L'avenir du parti va désormais se jouer très vite car le directeur du MRC annonce la convocation d'une convention nationale extraordinaire le samedi 10 octobre prochain au siège national du parti à Yaoundé. Objectif, désigner une nouvelle équipe dirigeante, ce qui ouvre officiellement la course à la succession de Maurice Kamto. C'est une page historique qui se tourne pour l'opposition camerounaise. Eba Essongué à Yaoundé pour Radio Vatican.
6: En ce temps pour la création instaurée par le pape François, coup de projecteur ce matin sur les fonds marins dont les abysses regorgent de matières premières, des minéraux stratégiques tels que le cuivre, le cobalt ou le nickel qui sont particulièrement convoités. En août, Washington a ainsi autorisé la location de concessions dans les eaux fédérales au large des îles Samoa américaines dans le Pacifique Sud, à mi-chemin entre Hawaï et la Nouvelle-Zélande. Les environs de cette archipel relève de la juridiction des États-Unis. Objectif à terme pour les Américains, l'exploration mais surtout l'exploitation commerciale de ces ressources des grands fonds marins. De quoi éveiller l'inquiétude de l'église locale ainsi que des ONG qui mettent en garde contre les effets irréversibles sur les océans, précieux garants de l'équilibre de l'écosystème planétaire. C'est une plongée dans les abysses marins convoitée préparée par Alexandra Sirgan.
12: Les eaux des Samoa américaines regorgent d'importants gisements minéraux sous-marins. Les écosystèmes sous la juridiction de ce territoire non incorporé des États-Unis, du moins jusqu'à 3000 nautiques, soit près de 6 km au large des îles. Le reste est sous la souveraineté de Washington. Alors, face aux intentions d'exploitation affichées par le gouvernement fédéral américain, Mgr Peter Brown, évêque émérite de l'archipel, tire la sonnette d'alarme.
13: Le gouvernement fédéral américain a publié un avis de mise en location concernant 33 millions d'acres, environ 14 millions d'hectares au large de l'île de Manoa, invitant les sociétés minières à déposer des demandes de concession dans cette zone. La première étape consiste à octroyer des concessions d'exploration dans cette zone spécifique. Je suppose ensuite que s'ils trouvent ce qu'ils recherchent en termes de ressources, ils seront autorisés à déposer une demande pour exploiter effectivement ces gisements.
12: Car le plancher océanique regorge de minerais convoités par les entreprises des nouvelles technologies, mais leur minage aurait des conséquences dramatiques à la fois sur l'environnement et sur l'économie de l'archipel de 40 000 habitants.
13: Par exemple, son impact sur la biodiversité marine, son influence sur les poissons dans la région, l'autre effet serait économique. Dans les Samoa américaines, le plus grand employeur de l'île est sans conteste l'usine de conserve Starkist, qui emploie, je crois, près de 2000 personnes, ce qui a des répercussions en cascade. De nombreuses personnes travaillent à l'entretien des bateaux de pêche et dans des industries connexes. Je pense qu'il y a aussi, bien sûr, les aspects culturels, les droits des peuples du Pacifique à protéger leur propre culture et leur responsabilité à prendre soin de l'océan. Et cela ne concerne pas que les Samoa américaines, mais ça concerne également toutes les nations du Sud Pacifique.
12: Dans une lettre pastorale rendue publique en août, les évêques du Pacifique ont appelé à la prudence face à l'absence de certitude scientifique sur les effets de l'exploitation minière. Un principe de précaution pourtant prôné par l'ensemble des États membres de l'Autorité internationale des fonds marins, rappelle Élodie Martini-Cousty, administratrice de France Nature Environnement.
14: Le droit de la mer est ainsi constitué que les Américains peuvent faire ce qu'ils veulent sur leur territoire, sur ce qu'on appelle sur leur zone exclusive économique, puisque l'AIFM, l'Autorité internationale des fonds marins, ne s'occupe que des eaux internationales qui ne sont pas sous juridiction.
12: D'autant que les États-Unis ne sont pas membres de l'AIFM. Les organisations de défense de l'environnement militent contre l'exploitation commerciale des fonds marins et craignent que Washington crée un précédent.
14: Dans les fonds marins, il n'y a pas de frontières, il n'y a pas de mur entre les écosystèmes. C'est évident que si un pays décide d'extraire les ressources minières dans ses fonds, ça va altérer aussi les zones qui sont adjacentes et qui ne sont pas forcément dans leur périmètre. Donc c'est une atteinte au fait que les fonds marins, qu'ils soient sous juridiction nationale ou internationale, sont vraiment un bien commun qu'il faut absolument garder en bon état. C'est aussi une menace sur la paix mondiale, puisque c'est une forme supplémentaire de prédation de ressources naturelles au profit de technologies qui sont en train de prendre le pas sur tout, et donc des risques de guerre ou des risques de conflits augmentés.
12: Paix, justice et sauvegarde de la création sont intrinsèquement liés, rappelait le pape François dans son encyclique Laudato Si, un message porté haut et fort par les ONG et l'Église du Pacifique.
15: L'exploitation des fonds marins à la une de notre dossier ce matin, un sujet préparé par Alexandra Sirgan. C'est la fin de ce journal. Merci de votre écoute et de votre fidélité. Je vous invite à nous suivre sur Facebook et nos réseaux sociaux, sur notre site internet également, pour l'audience générale de Léon XIV en direct dès 9h45, commentée en français. Bonne journée à toutes et à tous.
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1: Madame, Monsieur, bienvenue à Barcelone, aéroport El Prat. Il est 11h passé de 52 minutes. Et vous pouvez dès à présent désactiver.
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3: Située au nord de la péninsule ibérique, à la frontière française, la Catalogne est l'une des 17 communautés autonomes d'Espagne. D'une superficie de 32 000 km², un peu plus de la Belgique, la Catalogne compte 8 millions d'habitants. Barcelone est la capitale administrative et économique qui a attiré en 2025 près de 16 millions de touristes. C'est davantage que la capitale espagnole, Madrid. Parmi les Catalans célèbres, Salvador Dalí, à qui cette série est essentiellement consacrée. Nous sommes dans ce troisième Suivez le Guide à Figueras, la ville natale de Dalí, 50 000 habitants à 140 km au nord-est de Barcelone et 40 seulement de la frontière française. Salvador Dalí est né le 11 mai 1904 au numéro 6 de la rue Monturiol. Narcís Monturiol est l'inventeur du premier sous-marin à propulsion mécanique, natif lui aussi de Figueras. Dalí a conservé tout au long de sa vie un lien étroit avec sa ville natale, puisque c'est à Figueras qu'il a choisi d'installer le théâtre-musée Dalí, inauguré en 1974, et qu'il est enterré. Ce théâtre-musée pensé comme une œuvre d'art en soi, découvert dans l'émission précédente. Dans ce troisième Suivez le Guide catalan, nous nous glissons une nouvelle fois dans les pas du maître en découvrant la maison natale de Dalí, ouverte au public en 2023, ainsi que l'hôtel Duran, établissement emblématique que Dalí fréquentait régulièrement.
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2: Bonjour, bienvenue à la maison natale de Salvador Dalí. Je vous expliquerai comment tout l'itinéraire marche ici. Tout est une expérience immersive et il montre la biographie de Dalí. Tout l'audiovisuel de l'itinéraire est synchronisé avec l'histoire de l'audioguide et l'audioguide est automatique, il marche tout seul, d'accord?
5: Et nous aussi on marche tout seul alors?
2: Non, vous avez d'aller pour toute la maison, pour chaque étage.
5: Ah, et la version dans la langue? Donc là c'est en français?
2: Oui, français, anglais, catalan et espagnol. Il y a aussi dans l'itinéraire des portes qui s'ouvrent et se ferment automatiquement. S'il y a quelques portes qui s'ouvrent, c'est pour vous laisser passer à la suivante salle et après vous, se fermera de nouveau. D'accord.
5: Et si on est encore dedans demain matin, c'est qu'il y a eu un problème.
2: S'il y a quelques problèmes, il y a un interrupteur à chaque porte et vous pouvez ouvrir toutes les portes. D'accord. Donc il va commencer dans 4 minutes. Ça va? Parfait.
5: Merci.
2: Merci.
5: Tout est blanc ici, c'est un univers tout blanc. La première phrase que j'ai retenue en arrivant ici, c'est sur un t-shirt « Tout le monde est mon esclave ». Salvador Dalí. Il y a l'autre, je suis un être absurdément authentique, quelque chose comme ça. Je pense que la syllabe préférée de Dalí en français, c'était que, authentique. La méthode paranoïaque, critique. La porte s'est ouverte et on entre dans une pièce, petite pièce fermée. Il y a un chapeau, un porte-manteau, de la musique et c'est tout. Et la porte se referme automatiquement. Au 6 Carrère de Monturiol, qui était un savant.

0: Mariona Segura Agnès Bolanos. Nous nous retrouvons dans la maison natale de Salvador Dali à Figueras. Vous êtes historienne de l'art, conseillère culturelle à la ville de Figueras, associée à ce projet de maison natale qui se visite depuis le mois d'octobre 2023. C'est nouveau à Figueras, non pas le théâtre-musée qui se visite depuis 1974, 50 ans, mais la maison natale, c'est tout à fait nouveau. Nous sommes au numéro...
1: C'est le numéro 22, mais c'est le 6. Originalement, c'est le numéro 6.
0: De la rue Monturiol, à l'époque de Salvador Dali, de sa naissance, c'était le numéro 6. Et Salvador Dali est né ici, dans la maison?
1: Oui, il avait né ici, dans une petite chambre. Et ici, c'est le même lieu où il avait né son frère, qui porte le même nom.
0: Très franchement, avant de venir à Figueras pour visiter la maison et m'intéresser un peu plus à Salvador Dali, moi j'ignorais qu'un autre Salvador Dali était né avant l'artiste, 2 ans avant, donc un frère aîné, et il n'a pas vécu très longtemps.
1: Non, le peintre, il naît 9 mois plus tard. Exactement, hein? C'est étonnant, non? Frappant. Et ici, nous relatons l'environnement de la famille.
0: Ah, l'environnement.
1: L'environnement de la famille, toutes ces ambiances que c'est très important pour la formation de Salvador et Anna Maria, sa sœur.
0: Parce que sa sœur a joué un rôle très important aussi. Il l'a beaucoup peinte, hein, sa sœur Salvador Dali. Peut-être aurait-on pu reconstituer vraiment, alors il y a une reconstitution, mais vraiment reconstituer de façon classique la maison natale de Salvador Dali. Mais la visite que nous découvrons ici, c'est vraiment une visite en immersion.
1: Oui, la visite, c'est comme un voyage.
0: Un voyage, oui.
1: Pour l'environnement de la famille, de la culture, des amis qu'ils vivent à Figueras. Et après, nous allons avancer dans les éléments qu'il y a beaucoup d'intérêt. Par exemple, les découvertes scientifiques, les médias, le cinéma, tout ça. Sí, són des elements très importants per comprendre el personatge de Salvador Dalí. I també el paisatge, és la darrera part de la visita, i són els paisatges que els inspiren per fer la seva obra.

0: Par exemple, c'est vrai que dans certaines œuvres de Salvador Dali, il y a des images qui sont un peu cachées, comme ça, qui se révèlent. On voit au musée, par exemple, Gala de dos, nu, et puis, grâce à des lentilles, on découvre Abraham Lincoln, et on comprend maintenant que finalement, Salvador Dali s'est vraiment intéressé à l'optique.
1: Ça, les images qui se cachent, hein, il fait tout ça avec le méthode paranoïa critique. C'est très important. Ces méthodes, il les construit, il les travaille quand il commence la relation avec Gala
0: Avec un gala.
1: à la zone de Portlligat. Hein, et c'est le moment que c'est la relation avec son père et sa sœur.
0: Voilà, c'est ça. Donc, c'est cette méthode paranoïaque critique. On découvre aussi l'importance, enfin, de la famille, de Salvador Dali, les personnalités aussi de son père, de sa mère qui est décédée quand il n'avait que 16 ans, hein, Salvador Dali. La sœur, effectivement, on plonge vraiment à travers cette visite ici dans la maison natale, dans la vie familiale de Salvador Dali.
1: La vie familiale de Salvador Dalí, c'est très important, l'éducation,
0: L'éducation.
1: parce que son père, il est républicain, fédéraliste, franc-maçon. Hein?
0: Ah, franc-maçon.
1: Oui, exactement. Et c'est une personne qu'il transmet dans l'éducation le livre pensement.
0: Ah, libre pensée, la libre pensée.
1: C'est ça, le livre pensée. C'est très important pour l'éducation de Salvador Dalí. La mère, elle est très catholique. La mère et sa sœur, que c'est Catalina. Hein? Elles font l'éducation de Salvador et d'Anna Maria. Et ça, c'est très important pour l'éducation de Salvador et Anna Maria Dalí.
0: La fibre artistique, alors son père était notaire, hein. Et ici dans la maison, il y avait à la fois l'appartement, mais aussi l'étude du notaire, c'était également de son père, c'était également dans la maison.
1: Oui, c'est seulement à l'entrée. Le père, hein, il explique, il raconte sa profession de notaire, comment il arrive ici à Figueres, et ça, dans le même espace de la maison natale, il y a la notary. Oui.
0: Le notariat.

0: Pour compléter, les trois piliers familiaux de Salvador Dali sont le père, symbolisant l'autorité et la discipline, la mère, soutien artistique, et la tante, Catalina, la présence familiale et éducative complémentaire. Et nous sommes toujours avec Mariona Segurianes Bolanos dans la maison natale de Salvador Dali à Figueras.
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0: Alors pour expliquer un petit peu comment fonctionne la visite, parce que aussi il faut vraiment venir visiter cette maison natale de Salvador Dali, les visiteurs vont passer de pièce en pièce. Alors je ne sais pas si on a gardé la configuration originale des pièces de la maison, parce que là on a l'impression qu'il y a des dizaines de pièces. On a l'impression qu'on passe par énormément de pièces, dans des ambiances différentes, avec beaucoup d'images, de projections, de sons. Alors cette idée d'être en immersion, parfois on l'est totalement, on a des images sur tous les murs, des projections sur le plancher, enfin il y en a partout. Et parfois on est dans une pièce sans fin, on a l'impression qu'on est dans une pièce infinie, et pourtant elle n'est pas immense, c'est certain. Donc on est vraiment dans des ambiances très très différentes dans chaque pièce, et chaque pièce nous livre des éléments de la vie de Salvador Dali et de son travail et de son œuvre.
3: Nous avons reconstruit par exemple la galerie avec les arbres, que c'est très important pour lui, parce qu'ici Salvador et Anna Maria, ils écoutent les oiseaux avec la mer, ça c'est une ambiance très importante. Après nous avons travaillé tout ça avec des photographies de différentes collections privées, surtout de la collection familiale de la descendante d'Anna Maria Dalí. Ici, hi ha un treball de documentació molt important per arribar a aquest resultat.
0: Vous, c'est plutôt la vie privée de Salvador Dalí qui vous intéresse dans votre travail à vous?
3: Salvador Dalí, pour moi, il est un penseur.
0: Un penseur.
3: Parce qu'il transmet son pensement.
0: Il transmet sa pensée.
3: Avec ça qu'il peint, qu'il travaille avec la peinture, mais aussi c'est un grand écrivain.
0: Un grand écrivain.
3: Tout ce qu'il travaille, comme la vie secrète, etc., c'est très important pour interpréter toute sa œuvre. Mais sa œuvre, c'est le réfléchir de tous ses pensements, de les pensements de Salvador Dalí.
0: De la pensée donc de Salvador Dalí. Alors, on apprend aussi qu'au départ dans la maison, il y avait des voisins aussi. Ça a été important aussi, la rencontre avec des voisins qui avaient vécu en Amérique du Sud. Donc c'est, le monde va entrer finalement dans l'univers de Salvador Dalí, dans la maison dans laquelle il est né.
3: Oui, les voisins, c'est important. Mais ici, Salvador Dalí, il vivait jusqu'à 8 ans.
0: Après, ils vont déménager, si j'ai bien compris. Ils vont déménager, mais dans la même rue, juste à côté.
3: Oui, juste à côté. Surtout parce que la galerie que nous avons parlé, il est réduite. Vous m'avez compris? Non.
0: Mais il fallait réduire la galerie, c'est-à-dire?
3: C'est-à-dire, les arbres, ils sont coupés.
0: Les arbres sont coupés.
3: Il n'y a pas que les arbres, ils sont coupés. Los cortan.
0: Le jardin est coupé, est réduit.
3: Exactement, le jardin est réduit et alors c'est un élément pour décider.
0: Le jardin était très important et donc il ne voulait pas rester dans la maison s'il n'y avait plus de jardin.
3: Exactement, c'est ça. Et après, il y a un problème d'espace, de dimension, parce que la famille il avait augmenté et alors les notaires, il y a des possibilités économiques, ils prennent sa décision de traslader de la maison.
0: La famille Dalí passe effectivement du numéro 6 au numéro 10, Carrère Monturiol. On apprend aussi que Salvador Dalí était quelqu'un de très timide, finalement, alors que ce n'est pas l'image qu'on a quand il était plus âgé. Salvador Dalí qui était très excentrique, très extraverti comme ça dans ses propos, mais plus jeune, peut-être était-il resté timide, réellement, mais ça on ne sait pas, mais sinon, peut-être le savez-vous. Mais en tout cas, quand il était plus jeune, il était vraiment timide.
3: Oui, timide, excentrique, et après l'arrivée de Gala, à la vie de Dalí, c'est très important parce que Gala.
0: Gala, nous on dit Gala, c'est vrai en France.
3: Gala. Ouais,
0: Gala, oui.
3: L'arrivée de Gala, c'est très important parce qu'elle aide beaucoup à Salvador Dalí, avec toutes les angoisses intérieures.
0: Avec toutes ces angoisses intérieures.
3: Qu'il a...
0: Elle gérait finalement la carrière de Salvador Dalí. On pourrait dire qu'elle faisait ça. C'est elle qui prenait les décisions, Gala?
3: Les décisions de contact avec des galeristes, oui, c'est très exactement ça. Vous pensez qu'antérieurement, qui porte les contacts avec la galerie, c'est le père et la sœur. La sœur, il fait un travail à Anna Maria de secrétaire, d'écrivir des lettres pour parler avec les différents galeristes, etc. Et avec 15 jours de différència, la gestion des expositions de Salvador, il passa de la famille à Gala. C'est une transformation beaucoup rapide. Et la famille, il ne prend pas bien ça.
0: Ouais, ça, ils n'ont pas apprécié. C'était Gala qui était l'épouse de Paul Éluard. Ils se sont rencontrés à Paris. Et quand ils se rencontrent, elle était mariée à Paul Éluard. Et ça a été un coup de foudre, sachant qu'elle avait 10 ans de plus que lui.
3: Un coup de foudre quand ils viennent, Paul Éluard avec Gala.
4: Gala arrive avec son mari de l'époque, le poète Paul Éluard, auteur du célèbre Liberté.
3: En 1929, ils arrivent à Cadaqués, où il y a la maison de la famille Dalí. Et là, Gala et Dalí, il y a un coup de foudre, et Paul Éluard part à Paris.
0: Donc ça s'est passé ici,
3: ouais. Oui, oui, c'est passé ici, si, à Cadaqués. Et il commence la relation. Dalí reste ici seul, travaillant avec l'œuvre Les Grands Masturbateurs.
0: Le grand masturbateur.
3: Exactement. Gala est parti à Paris. Et à partir de là, la relation commence très vite. Pour Dalí, dans ce moment, Gala, c'est l'ami.

0: Si on parle d'amis, il y a deux amitiés importantes dans la vie de Salvador Dali. Il y a Federico Garcia Lorca. Alors, était-il amoureux de Salvador Dali? Et il y a également Luis Buñuel. Enfin, on se souvient, pour les avoir vus peut-être, des films qu'ils ont réalisés ensemble, Le Chien andalou et L'Âge d'or. Hein.
1: Oui, Dalí coneix a Federico García Lorca a la residència des estudiants a Madrid. Quan hi arriba, puc estudiar a l'Acadèmia de Belles Arts de San Fernando, i va a la residència, puc s'instal·lar. I la relació amb Federico García Lorca hi ha una correspondència très important, perquè amb aquesta correspondència no puguem comprendre tot l'element que realment poc Dalí són importants, amb aquesta correspondència. La relació entre Federico i Salvador Dalí, jo crec que sincerament Federico, oui, il est en coupe de foudre avec Salvador, mais Salvador, il ne peut pas faire la correspondance.
0: Mais est-ce que la vie intime de Salvador Dali, ou je ne sais pas si on peut dire la vie sexuelle de Salvador Dali, reste-t-elle encore un peu mystérieuse?
1: Mais avec la documentation, nous pouvons savoir de plus, non? Mais il aime faire des jouets avec ces mystérieux. Hein? Pour lui, ça, c'est très important. Et après, la relation avec Luis Buñuel, toute l'initiative de faire les chiens andalous, qu'il a écrite ici à Figueras.
0: Donc c'est important, Figueras, c'est très important.
1: Exactement. Figueras,
0: Que serait Dalí sans Figueras? C'est ça la question. Y aurait-il Dalí sans Figueras?
1: Non, nous disons que Dalí, il sort pour les résultats d'un environnement culturel, intellectuel de la Figueres de la première moitié du segle XX. Et Figueres, dans ce moment, il a beaucoup de relations avec Paris. Figueres aussi, tous les jours, il la regarde au nord.
2: Les anges, c'est l'anti-pastèque. Parce qu'alors là, du point de vue d'enfoncement de quelques couteaux que ce soit, dans quelques milieux que ce soit, pour angélique que ce soit, c'est impossible. C'est des esprits purs. Et d'après Pujols, le plus grand philosophe catalan, et ça plaira beaucoup à tous mes auditeurs, tous irrémédiablement, bons ou méchants, crétins ou intelligents.
0: On va s'intéresser à un élément important de l'image de Salvador Dali, c'est la moustache. Moi, j'avais lu que la moustache, c'était une influence finalement des peintures de Velázquez. Mais en visitant la maison, on voit qu'il y a une autre personnalité, et c'est pas Velázquez qui a pu l'influencer pour la moustache, c'est son oncle, non?
1: Anselme Domènech, oui.
0: Il portait un peu le même style de moustache.
1: Oui, c'est vrai, c'est vrai. Mais c'est pour Dalí, c'est une identité très importante, les moustaches, pour construire.
0: Sa moustache qui reste assez unique. La moustache de Dali, je ne sais pas si beaucoup de personnes portaient vraiment cette moustache-là, toute fine, comme celle de Salvador Dali.
1: Dalí treballa beaucoup la personalité et l'image des artistes. I pour lui, la moustache, c'est un element définiteur de sa personalité. Dans le premier moment, il se laisse les cheveux longues et après, quand il va à la résidence d'estudiantes, il les coupe les cheveux pour une esthétique comme Federico García Lorca, Luis Buñuel. Et après, avec le temps, il se laisse les moustaches longues, pour faire une image très caractéristique de lui.
0: Et ça a marché, c'est certain. Ça a fonctionné, effectivement. Il y a aussi cette phrase, dans quel contexte? Je crois qu'il se fâchait avec son père, enfin, il y avait des relations difficiles. Quand il y avait eu cette phrase, parfois je crache par plaisir sur le portrait de ma mère.
1: Oui, cette phrase, il l'inscrit pour une œuvre de Le Saint-Christ qu'il expose à la galerie Camille Goemans en 1929-30. Et ça, quand son père il le regarde, il ne comprend pas rien. Mais dans cette phrase, il y a les éléments très principaux du surréalisme, qu'il est allé contre la famille, il est allé contre la religion et contre la nation. Ça, c'est ça. Les phrases, elles contiennent tous ces éléments. Et Dalí, il n'est pas renoncé à cette offre, il la maintient. Et ça, c'est le principe de
0: rupture.
1: Relation. C'est la rupture de Dalí avec sa famille, exactement. Carmen.

0: quittant momentanément Mariona, que nous retrouverons dans la maison natale de Dali, pour nous déplacer à 300 mètres seulement, Carrer La Saoca, à l'hôtel Duran, qu'a fréquenté toute sa vie Salvador Dali.
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0: Ramon Duran, je vous retrouve dans le hall, le lobby de l'hôtel Duran. C'est facile à trouver, on est juste au bout de la place, on dit quoi, les Ramblas ?
2: Voilà, c'est
0: au
2: ça,
0: bout des Ramblas.
2: De la rue.
0: Et puis vraiment, il suffit de bien ouvrir les yeux parce que c'est quand même écrit en grand. Hein. Hôtel Duran, normalement on voit bien. Et cet hôtel Duran, votre hôtel Duran, dont vous êtes le propriétaire avec votre sœur, c'est un hôtel familial, vous êtes vous-même la quatrième génération. Cet hôtel Duran, on peut dire que c'est le troisième musée Dali de Figueras. Hein.
2: Oui, on a la chance que Dali était ami à mon grand-père, il était contemporain à l'époque, ils se connaissaient depuis toujours, ils allaient à l'école ensemble et bon, ils ont fait l'amitié depuis toujours.
0: C'est la même initiale en plus, Duran, Dali. L'hôtel Duran est presque un hôtel Dali.
2: Oui, on a beaucoup de souvenirs à lui. Chaque fois qu'il venait à Figueras, bon, à Portlligat, il venait voir son ami et manger au restaurant, donc il l'aimait beaucoup. Il faisait partie de la route dalinienne, le petit coin.
0: La vie de Dali a rythmé la vie de l'hôtel. Les deux se confondent et les grands moments, certains grands moments de la vie de l'hôtel sont liés à Salvador Dali.
2: Oui, bien sûr. Et à l'envers aussi, des grands moments de la vie de Salvador Dali sont liés
0: à... Les deux sont liés.
2: Oui. Un endroit qui était affiné avec Dali. Oui.
0: Parce qu'il a vécu des moments importants de sa vie ici, Salvador Dali.
2: Il habitait en ville parce que Portlligat c'est trop loin. Il n'allait pas venir chaque jour. Donc il restait assez souvent à loger ici, surtout dans la construction du musée Dali. Et avec des rendez-vous qu'il avait, des gens qui venaient de Barcelone. Et on le faisait rester ici à Figueras parce que la route à Portlligat était très compliquée à cette époque-là.
0: Ouais. Aujourd'hui, ça tourne encore un peu.
2: C'est plus compliqué. Ouais. Il y a beaucoup de voitures. Ouais. Oui, c'est ça.
0: Alors, dès qu'on arrive, un buste de Salvador Dali. Et puis ensuite, il faut prendre le temps finalement. Si on réserve une table, il faut arriver une demi-heure plus tôt.
2: Un peu, oui.
0: Pour rester
2: parce
0: après.
2: Chaque chose que vous voyez, il y a une petite histoire derrière.
0: Vous faites des visites guidées parfois ?
2: Il y a un circuit dans la ville qui font des visites guidées. Qui montre la maison, l'école, et après il rentre dans un petit coin qu'on va voir après. C'est la table où il mangeait.
0: Dans tout ce hall d'entrée de l'hôtel, Salvador Dali est présent. Hein.
2: Oui, bien sûr. On voit un buste là. Derrière nous, on a les peintres de l'horoscope. Et ils ont une petite histoire. Là, vous voyez, il y a deux signatures à chaque lithographie. C'est parce que c'est Dali qui nous a fait aller les acheter au musée Dali. Une fois, il est venu. Bon, il nous a dit, j'ai fait l'horoscope. Et on est allé à chercher les posters. Quoi, ils sont des posters au musée Dali et il a mis sa signature authentique sur l'original. Donc vous voyez.
0: C'est pour ça qu'il y a deux signatures. c'est parce que parfois les clients ont bu un petit peu, ils se disent on a trop bu, je vois en double la signature. Non, en fait c'est vrai, il y a la signature imprimée et puis après il a refait une signature sur chacun des signes du zodiaque.
2: Voilà, c'est ça.
0: Donc ça augmente la valeur. Hein.
2: Oui.

0: Et puis alors, qu'est-ce qu'on découvre là? Une main.
1: Oui, ça c'est la main de
0: La main
1: Salvador.
0: d'or.
1: Oui, de Salvador Dalí. C'est un cadeau qu'il nous a fait le capitaine Moore, à l'époque secrétaire de Salvador Dalí. Il a un musée à Cadaqués. Il nous a fait cadeau de cette main.
0: La
1: La
0: main dorée.
1: reproduction, la main de génie.
0: Et puis on regarde les photos, bien évidemment, des photos avec Gala, des photos qui ont été prises, je suppose, aussi à l'hôtel, hein.
1: Oui, bien sûr. Il y en a certaines qui sont de son photographe, Marc Lacroix, qui nous a fait cadeau, et d'autres sont des événements que nous avons fait ici dans le restaurant.
0: Il y a votre père, enfin il y a la famille sur les
1: Oui,
0: photos.
1: il y a mon père, mon oncle, mon grand-père, avec Salvador Dalí à l'époque.
0: Il y a un gamin, un jeune homme à droite.
1: C'était mon père,
0: Ah,
1: c'est
0: c'est
1: mon
0: votre
1: père.
0: père, ouais.
1: Mon père, mon grand-père avec Dalí au milieu et mon oncle
0: Ouais.
1: à gauche avec Salvador Dalí. Et il y a
0: Toujours
1: plusieurs.
0: avec la canne ou le sceptre.
1: Ah oui, et puis au milieu, hein, à moitié, si, avec la canne. Et avec la fleur, à là-bas, on voit avec Gala, la fleur qu'il aimait beaucoup, c'est le nard.
0: Dali avait un intérêt pour les plantes et parfums rares et pour la fleur de nard. Le nard, également connu populairement sous le nom de bâton de Saint-Joseph, une plante originaire de l'Himalaya. La fleur de nard est bleue ou rose. Poursuivons avec Ramon Duran l'évocation de Dali, qui est se situer comment politiquement?
1: Bon, il était politiquement indéfini.
0: Oui.
1: Bon, il a vécu les deux régimes ici en Espagne.
0: Bon, il avait quand même de très bonnes relations avec Franco aussi.
1: Franco aussi, et après avec la monarchie, bien
0: Et avec
1: sûr.
0: la
1: Il
0: monarchie.
1: s'est déclaré un monarque absolu.
0: D'ailleurs, on n'en a pas parlé quand j'étais pourtant là où il est décédé, Salvador Dali. La dernière visite qu'a reçue Salvador Dali, c'est le roi d'Espagne.
1: C'est vrai, c'est vrai.
0: Ouais. On est dans un hôtel, on est dans un restaurant réputé. Bien sûr, on trouve des menus.
1: Ah oui, il y a plusieurs menus, là on en voit deux. C'est un repas hommage qu'on lui a fait à lui en 1961. Et l'autre, c'est un repas qu'on fait pour la compagnie aérienne Air India. Air
0: Ça,
1: India,
0: c'est un grand moment, ça.
1: ah oui, c'est très sympa parce qu'il a fait une anecdote très, très amusante. Air India, elle lui a fait cadeau à lui d'un petit éléphant.
0: Pas vrai, hein?
1: Un vrai éléphant, oui. Il s'appelait Surus. Il était bon, il était assez important. Lui, Salvador Dalí, a fait le dessin de le cendrier de la compagnie aérienne.
0: Le cendrier?
1: Le cendrier de la
0: Ah oui?
1: compagnie aérienne, oui.
0: C'est à l'époque où on fumait dans les avions?
1: Oui, voilà. C'est à la belle époque. Il a fait un dessin avec la tête de l'éléphant à l'envers. C'était un signe. On
0: Ah oui,
1: voit
0: signe et éléphant, ça dépend
1: signer
0: quand
1: la tête de
0: du
1: l'éléphant à
0: côté,
1: l'envers,
0: à
1: voilà.
0: l'envers ou à l'endroit.
1: Il a pris cette forme-là, il a dessiné le cendrier. Donc, la compagnie aérienne pour l'événement, lui, il a fait cadeau d'un petit éléphant. Ils ont fait le repas ici dans le
0: Un
1: restaurant.
0: banquet. D'ailleurs, il y a
1: Banquet,
0: une photo aussi de banquet, je ne sais pas
1: voilà,
0: si
1: c'est
0: c'est.
1: au premier
0: Ouais.
1: étage, dans le salon qui s'appelle Dali, bien sûr.
0: Ouais.
1: Et bon, il y a le menu qu'on a servi à ce moment-là.
0: Mais effectivement, alors ce banquet d'Ali, c'était le 22 septembre 1967.
1: Voilà,
0: Ouais.
1: c'est ça. Si.
0: Et alors, il y a le salon d'Ali. Quand il venait ici, il prenait toujours la même chambre et demandait-il toujours la même chambre?
1: Oui, il avait l'habitude de demander deux chambres en spécial, une pour lui, pour Salvador, et l'autre pour Gala. Ils sont les chambres, il existe encore, la 101 et la 102.
0: Donc c'est la chambre d'Ali et la chambre Gala.
1: Voilà, un peu c'est ça. Et vous me direz pourquoi Gala voulait la chambre 102 exclusivement. C'est parce qu'il avait besoin de se maquiller avec lumière naturelle. C'est la seule chambre qui a la salle de bain avec illumination extérieure. Et ça lui plaisait beaucoup pour se maquiller.
0: Alors, on découvre toutes ces photos, ces documents. Les clients de l'hôtel, du restaurant sont très curieux, hein, de venir découvrir. Il y a un menu Dali, qui est, c'est...
1: Non,
0: Non, il n'y a pas le menu Dali.
1: c'est pas un menu Dali. Dali, il aimait la cuisine qu'on faisait ici au restaurant. Hein. Il était
0: Il avait un plat préféré?
1: non, il
0: Non.
1: mangeait assez,
0: Il mangeait
1: assez.
0: tout.
1: Il mangeait tout, mais il mangeait très simple.
0: Ouais.
1: C'est-à-dire à griller de
0: Ah
1: viande
0: oui, pas plein de
1: grillée.
0: sauce,
1: Pas,
0: non?
1: non, pas de sauce. Il avait de certaines habitudes de laver le fruit avec eau minérale. Par exemple, il demandait une bouteille d'eau minérale pour laver les fruits. Bon, c'est maniaque.
2: Je suis fou du chocolat Lanvin.
0: Et ils ne demandaient pas que les desserts soient préparés avec du chocolat Lanvin, non?
1: Non, non, non.
0: Cela dit, vous avez accueilli d'autres personnalités, j'ai vu, hein, sur le site de l'hôtel, dans la vie de l'hôtel Duran. Vous avez accueilli Charles Trenet, vous avez accueilli... Alors, je suppose que c'était pendant le tournage de Pandora. Vous avez dû accueillir James Mason. Est-ce que c'était pendant le tournage de Pandora?
1: Je ne me souviens pas. Oui. Non, on ne l'a pas dans le livre. Mais,
0: mais James Mason est venu. Enfin, moi, je l'ai trouvé sur votre site.
1: Voilà, oui, c'est ça. Si.
0: Et puis, Georges Brassens, César le sculpteur, Sidney Bechet. Donc, les personnalités devenaient logées. Et vous avez le livre d'or?
1: Oui, bien sûr.
0: Qui a été commencé par Salvador Dali?
1: Oui, à la première page, on l'a gardé en 1947 pour Salvador Dali.
0: Et le livre d'or, vous l'exposez
1: ou... non, il est gardé.
0: Il est gardé, il est au coffre-fort.
1: Oui,
0: je peux le voir. Il dort, le livre d'or, dort.
1: Le livre d'or, oui.
0: Ah, c'est vrai, on peut voir?
1: Oui, bien sûr.
0: Ah oui, oh, ça c'est une chance.
3: Vous ne voulez pas nous parler d'un...
4: De la musique.
3: Ah, de la musique, si vous voulez. Oui. Qu'est-ce que vous ne l'aimez pas?
4: Non, parce que quand même, ces derniers jours, comme que je suis un être paradoxal, j'ai fait de grands éloges, et c'est vrai, je crois, le plus grand virtuose, à mon point de vue, beaucoup plus grand, que Pablo Casals, que c'est le grand violoncelliste et aussi directeur de l'orchestre, mais surtout violoncelliste soviétique Rostropovitch. Et alors là, vraiment, je trouve que les virtuoses peuvent arriver à atteindre au sublime.
0: Alors, il y a un endroit qui est encore plus privilégié ici, c'est la cave en fait.
1: C'est lié de la tête. La tête, le mot, c'est un peu amusant parce que la tête, c'est... le sein de la femme, avec le jeu de paroles.
0: En fait, le jeu d'illusions visuelles et de doubles images qu'affectionnait Dali.
1: On a un sein là-dedans, vous verrez.
0: Et puis, il y a des photos, encore des photos.
1: Oui, il y a des photos à Salvador Dali avec des personnages de l'époque. Par exemple, au petit coin là, on peut voir un mandalier.
0: Alors, on va à Mandalier.
1: Avec Salvador Dali.
0: C'était sa dernière muse, hein, à Mandalir.
1: Oui, si. Et il y a plusieurs photos de repas d'Air India, là, avec des personnages à l'époque, la fille du général Franco, qui a eu rendez-vous avec Salvador Dali.
0: Oui, on sait qu'ils étaient, on a dit, ils étaient proches.
1: Ils étaient proches. Là, il y a plusieurs photos à lui, avec le roi de l'Espagne quand il était prince.
0: Juan Carlos. On est vraiment un peu dans un décor comme dans une cave, effectivement. C'est un endroit à part, hein, et c'est une pièce à part. Mais alors vous êtes trop jeune, vous ne l'avez pas rencontré du tout?
1: Non, j'avais une dizaine d'années, 10-12 ans.
0: Mais vous l'avez croisé?
1: Oui, certaines fois, mais j'étais avec 10 ans, 12 ans. Non. Je me souviens de lui quand il rentrait à la salle de restaurant ou par la porte qui passait, avec la veste, le costume, la canne.
0: Ça, c'est sûr qu'il n'entrait pas discrètement.
1: Non. Quand il venait accompagné ou avec des gens, il faisait son papier.
0: Il entrait théâtral.
1: Voilà, très surréaliste.
0: Et bien alors, et la table, bon là, il y a une grande table.
1: Il y en a deux. Il prenait la grande table.
0: Ah, il prenait la grande table. Amis. Parce qu'il était souvent avec des amis.
1: Oui, toujours, il venait chaque jeudi, parce que jeudi c'était le marché en ville, à Figueras. Donc il ne travaillait pas, n'importe où il était, soit qu'il était à Paris ou à New York, il disait que comme il était jeudi, je ne travaille pas parce qu'à Figueras, c'est le marché de la ville. Donc il faisait son...
0: N'importe où dans le monde, je ne travaille pas parce que c'est le jour du marché à Figueras.
1: Voilà, il disait ça, il racontait ça. C'est vrai, et chaque fois qu'il venait avec des amitiés, des amis, il prenait cette table grande à loger parce qu'il avait beaucoup d'amis.
0: Ah oui, ce n'était pas une table de tête à tête, il venait pas faire des dîners à un amoureux.
1: Non. Quand il venait seul, parce qu'il avait des fois qu'il venait seul, il prenait une table normale au restaurant. Dans un petit coin, il voulait être tranquille et il prenait sa table. Par contre, il y a eu des fois, le repas du soir n'était pas tranquille, parce que lui, il aimait à se rigoler ou se faire voir dans la salle avec des autres clients, des autres gens. Il a eu une fois, il a pris la soupe, et il a vu un collègue à lui, ici de Figueras, et a décidé de lui demander de manger ensemble. Et l'autre collègue lui a dit, non, j'aimerais avoir le repas tout seul, je suis tranquille là, bon. Et là, il s'est mis à la table à côté, il a pris la soupe, et quand il était presque fini la soupe, il s'est levé de la chaise, il a jeté l'assiette, il a
0: Éclaboussé.
1: L'assiette et, et les gens, ils ont été surpris, les autres clients.
0: Ouais, c'était une performance.
1: Voilà. Et les gens, ils ont pris les morceaux de l'assiette et ils ont signé, ils l'ont regardé.
0: Dédicacé
1: les morceaux de l'assiette. Les morceaux, voilà. Et ils l'ont regardé à la table de côté et ils disent, bah, cette fois, on s'est bien amusé. Et l'autre, oh, comment est-ce que tu fais ça, Dali?
0: Mais je suppose qu'à l'époque, s'ils venaient plutôt les jeudis manger ici, je suppose qu'il y a des personnes qui réservaient une table le jeudi en espérant croiser Salvador Dali, non?
1: Oui, sûrement, mais il était très discret. Quand il venait tout seul, il entrait très discrètement. Ah, oui. Mais après, il s'animait et il faisait
0: l'animation du restaurant Duran.
1: Voilà, un peu, oui.
0: C'était votre animateur.
1: Oui, c'est ça.
0: C'est une chance, hein.

Avant de quitter l'hôtel Duran, j'ai pu consulter le livre d'or avec les signatures du sculpteur César. Le 4 août 1971, Jean Marais, James Mason le 13 août 1964. Ce n'était donc pas le tournage de Pandora, mais Mason était consultant pour le projet de théâtre-musée. Également Georges Guettari, l'acteur espagnol fétiche de Buñuel, Fernand Doré, Sidney Bechet, Charles Trenet, Maurice Chevalier. Et Dali a envoyé à l'hôtel une carte postale en 1952 à bord du paquebot America avant de traverser l'Atlantique.

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2: Terminons ce Suivez le Guide dans la maison natale de Salvador Dalí, à Figueras, avec Mariona Segurianes Bolanos.
3: Benvingut a Figueras. Bienvenue a Figueras.
2: Gala, on peut dire qu'elle a bien géré l'œuvre de Salvador Dalí, parce qu'ils sont devenus très riches, Salvador Dalí et Gala.
4: Oui, mais le moment que Gala arrive à la vie de Salvador Dalí, Salvador Dalí n'est pas riche.
2: Ah, oui.
4: Il y a une éducation de son père qui lui permet de pouvoir voyager, pouvoir regarder de beaucoup de musées, mais il n'est pas son très riche. Hein. Et après, quand il y a la rupture avec la famille, Salvador Dalí, il part de sa maison sans rien.
2: Sans rien. Hein.
4: Par exemple, les œuvres de Genèse, ils restent à la maison de Cadaqués ou la maison de Figueres. Il ne peut pas prendre rien. Et après, ils gagnent de l'argent à les beaucoup d'expositions qu'il fait. Après, ils voyagent aux États Units. Ici, il commence Dalí, les marchandises de Dalí, avec les vêtements, avec les cravates. Et après, les premières relations avec Alfred Hitchcock à Walt Disney, etc.
2: Alfred Hitchcock, Dalí a réalisé les décors du rêve surréaliste de la maison du Dr Edwards avec Gregory Peck. Collaboration aussi avec Walt Disney pour le projet Destino. Et André Breton, quel était l'anagramme qu'a inventé Breton, donc le surréaliste, pour Dalí à propos de l'argent?
4: Avidadolars, c'est la phrase qu'il prétend avec les noms.
2: Avidadolars, est-ce qu'on peut dire avide ou bien en français avide de dollars ou cupide, enfin je ne sais pas comment on traduit ça, mais en tout cas qui avait envie d'argent.
4: Exactement, la personne qui aime beaucoup l'argent, qui veut l'argent, qui l'aime beaucoup. Et ça, ici, il y a une chose curieuse, que Gala vient de la Russie et sa famille a été arruinée durant la révolution. Et ça, pour elle, c'est très important l'argent. C'est une sécurité, c'est le symbole de la sécurité. Quand ils avancent les anys, ils arrivent à la vieillesse.
2: Dans la vieillesse.
4: Pour lui aussi, avoir d'argent, avoir cette sécurité, il sera plus important.
2: Et avoir des maisons, et notamment les maisons qu'on visite ici à Port-Lligat et le château de Pobol. C'était... Donc il avait deux maisons dans la région ici finalement.
4: Port-Lligat, c'est une délicieuse faire la visite. Pour que là, vous trouverez l'atelier de Dalí avec les pinceaux, avec tous les éléments de son environnement, de tous les jours. Et après, Pobol, c'est l'espace de Gala. C'est le château de Gala, on elle trouve sa tranquillité, on elle voit des amants, tout ça.
2: Avec un prénom comme Gala, c'est une vie de gala, et ils ont aimé quand même aussi une vie de luxe.
4: Oui.
2: De palace, enfin, etc.
4: Une vie
2: ils ont vécu parfois à Paris, ils vivaient au Crillon.
4: Oui, une vie de luxe, mais aussi Gala, il y a un élément très réfléchi. Il y a un aspecte visionnaire de Gala aussi. Elle, par exemple, faire la lecture de les tarots.
2: Des tarots.
4: Il y a une façon beaucoup spéciale de Gala.
2: Est-ce qu'on continue à découvrir des choses sur Gala et Salvador Dalí? On continue à apprendre?
4: Pour moi, Salvador Dalí, c'est un personnage que tous les jours, il y a des éléments surprenants. C'est ça. Quand nous le pouvons lire, quand nous découvrirons une lettre avec un ami, avec un philosophe, avec un scientifique, nous réfléchissons que réalment Dalí, c'est un personnage du siècle XX.
2: Du XXe siècle.
4: Et il travaille les éléments de l'être humain. Nous parlons de la mort, de l'amour, de l'étamps.
2: Du temps.
4: Comme nous pouvons être éternels. C'est des éléments pour lui très importants.

0: Vous avez donné tous les renseignements, sauf un qui je voudrais vous demander. Vous n'avez pas localisé où c'est que les anges se trouvent, où c'est qu'ils résident, les êtres angéliques, c'est qu'ils sont les anges. Quel est leur lieu?
1: C'est vrai que parfois, moi je me souviens, quand je voyais la télévision française, il venait souvent sur les plateaux de télévision parce qu'il était souvent invité, parce qu'il faisait le spectacle finalement, Salvador Dali, et peut-être on le percevait juste parfois comme une personnalité excentrique, sans trop s'intéresser plus profondément à ce qu'était Dali, mais juste quelqu'un qui amusait finalement quand on l'invitait à la télévision.
2: Il construit, comme se dit, une mascara.
1: Vraiment un personnage, un masque, oui.
2: Il construit tous les jours une masque derrière une masque derrière la masque. Finalement, ça c'est très difficile de travailler avec ça. Hein. Mais par exemple, Andy Warhol, il apprend de la leçon de Salvador Dalí. Et ça, il veut dire beaucoup de choses.
1: C'est un personnage aussi, effectivement, Andy Warhol. Et peut-on dire que quand Gala est décédé, le masque est tombé? Et notamment, on voit qu'après le décès de Gala, Dalí a arrêté de se teindre la moustache, par exemple.
2: Oui, dans ce moment, et ce moment de beaucoup de tristesse, parce que Gala, c'est la personne, c'est la croce. Hein? C'est la personne qui lui donne de sécurité pour avancer. Quand Gala il a disparu, il est mort. Pour Dalí, c'est un élément beaucoup difficile.
1: Même s'il y avait une autre muse qui était arrivée aussi, c'était Amanda Dalí.
2: Si, mais ce n'est pas les mêmes.
1: Ce n'est pas pareil.
2: Gala demande à Amanda Dalí qui protège, s'il vous plaît, quand elle parte.
1: Que Amanda Dalí protège Dalí. Ce que faisait Gala, puisqu'elle protégeait Dalí.
2: C'est Gala qui décide que doit être Amanda Dalí qui doit protéger Dalí. Elle lui demande à Amanda Dalí qu'il fasse ça. Mais ce n'est pas égal, ça, c'est très compliqué.
1: C'est vrai que si Amanda Dalí a été connue, c'est grâce à Dalí. Hein.
2: Exactement. Non, mais Gala, elle laisse que cette relation fonctionne parce qu'elle sait qu'un moment ou autre, elle doit mourir. Et aussi, décide que c'est Amanda Dalí qui devait protéger Dalí. I'm

0: Combien de visiteurs peuvent découvrir la maison natale de Salvador Dali par jour? Parce que c'est des petits groupes, hein. On n'est pas du tout sur la même échelle que le théâtre-musée qui est à quelques centaines de mètres, très proche, à 2 minutes d'ici. Il y a foule, hein, au théâtre-musée tous les jours, plus d'un million de visiteurs par an. On ne peut pas accueillir 1 million de visiteurs par an à la maison natale de Salvador Dali.
1: La maison natale de Salvador Dali, il est ouverte.
0: Intime. Alors, on pourrait dire ça finalement. On est dans l'intimité de Salvador Dali, donc c'est une visite intime.
1: La maison natale de Salvador Dali, ça c'est une visite très intime, hein, parce que les groupes ils sont réduits de 8 personnes, mais ça permet de faire ce voyage mental pour la vie et ses pensements.
0: Et ses pensées.
1: Et ça c'est un élément très important pour découvrir la vie de Salvador Dali et tous ses éléments. Et c'est pour ça que les quantités de visitants de la maison natale Dali en comparaison de la Terre au Musée Dali ne s'est pas comparé, mais nous sommes très contents de les résultats de la visite perquè toutes les personnes, ils parlent de la qualité de la visite, que c'est extraordinaire. Et ça, c'est une expérience. Une expérience qu'il va accompagner de les œuvres qu'il y a à l'entrée de la maison. Et tous les jours, il y a des œuvres originales de Salvador Dalí. Dans ce moment, nous avons des dessins de Salvador Dalí, de sa jeunesse. Par exemple, le dessin qu'il fait pour son ami Josep Puig Pujadas, pour une œuvre littéraire, par exemple, o bien l'ex libris de Josep Puig Pujadas, ou un dessin sur les fêtes de Figueres, del 1923.

Alors ça me fait penser, je ne l'ai pas visité, mais c'est un peu dans le même esprit que la visite, même si c'est pas immersif, je suppose de la même manière, la visite de la maison de Serge Gainsbourg, rue de Verneuil à Paris, qui est aussi réservée à des petits groupes et une visite intime. Et c'est intéressant de faire le lien parce qu'ils se sont rencontrés. Il y a une amitié entre Serge Gainsbourg et Salvador Dali. Et notamment Gainsbourg, alors on a appris ça grâce à une rencontre à Barcelone, que finalement c'est à Dali que Gainsbourg doit ce fameux Je t'aime moi non plus, et à cette phrase de Dali, Picasso est espagnol moi aussi, Picasso est un génie.

0: En 1928, i sí, ell s'introduirà dins l'ambiança política de l'Espanya de Franco, i s'ha de ser un element diferència. La visita de la maison natal és una visita surtout per fer la introducció de la vida de Salvador Dalí, si per conèixer, per poder interpretar, i és una introducció magnífica abans d'aller a voir le Théâtre Musée Dalí.
1: Il faut commencer par la maison natale, après on va voir le théâtre et on va visiter les autres maisons également. Donc il faut, si on veut avoir le bon ordre, il faut commencer ici.
0: Exactement, c'est pour connaître les personnages, l'œuvre, son entourage, et après nous pouvons aller les autres musées à voir les œuvres originales, c'est ça.
1: Vous savez tout, tout, tout, vous, Mariona, sur Salvador Dalí?
0: Non, jamais. Dalí, pour moi, c'est tous les jours une surprise. Il y a beaucoup d'éléments pour connaître et découvrir dans ces moments sur Salvador Dalí.
1: Après avoir passé autant d'heures, d'années, enfin, je ne sais pas ce que ça représente pour vous de travail, de recherche sur Salvador Dalí, est-ce qu'on peut dire que vous avez, vous aussi, finalement, une espèce de relation d'intimité avec Salvador Dalí?
0: Avec Salvador Dalí et sa sœur.
1: Et Gala, et sa sœur.
0: Et sa sœur.
1: Bah, la famille, alors.
0: Exactement, la famille, oui, oui. Anna Maria, j'avais travaillé avec une exposition en 2018 sur la famille de les Dalí de Figueres. Et il y a un livre d'Editions Viena avec toute la recherche, la recherche. Et c'est un univers qui ne finalise jamais. C'est important, toute cette relation, pour comprendre Dalí. Parce que Dalí, quand il fait son œuvre, il explique tous les jours sa vie. Per exemple, quan ell transforma son père, le notaire, avec le personatge de le Guillaume Tell.
1: Guillaume Tell? Ah, d'accord, Guillaume Tell.
0: Guillaume Tell, oui. I ell se rit de son père, avec cette transformación, avec la tècnica de la mètode paranoïcrítica. Oui.
1: Déjà se plonger aussi dans la mètode...
0: Paranoïcrítica.
1: Paranoïcrítica. Merci beaucoup, Mariona. Merci.
0: Merci à vous pour la visite.
2: C'est la fin de ce troisième Suivez le Guide en Catalogne. Grand merci, on le dit en catalan, et c'est l'évolution de Mercès. Donc, grand merci, Mariona Segurianes Bolanos et Ramon Duran. Grand merci aussi, Roser Morato, pour le prêt de sa voix et pour la conduite auto au pays de Dalí. 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
3: Moltes gràcies i fins aviat. Merci beaucoup et à bientôt en Catalogne.

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1: Voici un livre écrit à quatre mains par un père et son fils. Publié aujourd'hui, peut-être à titre posthume pour le premier, et pour le second presque par hasard, suite à une découverte dans une vieille armoire basque. L'un écrivit dans les années 50 un texte demeuré inédit et l'autre publie aujourd'hui le texte de son père pour le sauver de l'oubli. Il le fait de manière originale en proposant une sorte de dialogue décalé dans le temps par le biais de souvenirs et de réflexions en écho au texte de son père. Un habile travail de découpe et de collage produit un entrelacs de leurs textes respectifs qui porte à merveille celui du père. Mariage du récit de fiction au récit de filiation, un geste d'amour filial et de reconnaissance proposé par Jean-Yves Lorichès dans son ouvrage intitulé « Le destin d'un poète » publié en 2025 aux éditions Le Temps qu'il fait. Bonjour Jean-Yves Lorichès.
2: Bonjour.
1: Nous sommes ravis de vous accueillir à Parole d'auteur. Je salue nos fidèles auditeurs. Première question, Jean-Yves Lorichès, est-ce que l'écriture dans la famille, c'est un atavisme féroce ?
2: Bien, il faut croire que oui. Oui, je le sais depuis longtemps, puisque mon père m'avait déjà fait lire des poèmes qu'il avait écrits dans les années 30, alors qu'il était étudiant à Paris. Donc ça, il me les a fait lire très tôt, quand j'ai commencé à m'intéresser à la littérature, donc adolescent, puis étudiant, et aussi à écrire moi-même des poèmes que je lui avais fait lire. Donc, il m'avait fait lire des poèmes. Voilà. En revanche, on y reviendra, mais ce roman dont il est question, je ne le connaissais pas. Mais oui, il y a dans ma famille, la littérature a toujours beaucoup compté, la lecture, les grands auteurs. Et donc, mon père, effectivement, a voulu être écrivain, mais l'a été, même s'il n'a pas effectivement publié.
1: De toute manière, je pense que l'on peut conclure que votre père a été, vis-à-vis de vous, un grand influenceur quant à la littérature, puisque vous êtes devenu professeur agrégé de littérature française et que vous avez notamment enseigné à Toulouse Jean Jaurès, que vous avez effectué une thèse de doctorat intitulée Giono et Stendhal, intertextualité et création romanesque. Donc, les préceptes peut-être du père, les recommandations n'ont pas été vaines. Alors, en termes de bibliographie, vous avez produit des essais de critique littéraire, essentiellement sur Giono, Claude Simon, mais il y en a d'autres. Vous avez notamment, commis un ouvrage qui s'appelle « La bataille des odeurs » et j'ai retenu ce titre-là parce qu'effectivement, dans le roman, il y a beaucoup de sensations olfactives que vous faites remonter. Et cet ouvrage, « La bataille des odeurs », le titre complet, c'est « L'espace olfactif des romans de Claude Simon ». Donc, c'est un domaine qui vous tient particulièrement à cœur.
2: Oui, je crois que j'ai toujours aimé les écrivains qui, comme le disait Claude Simon lui-même d'ailleurs, chez lesquels il y a beaucoup à sentir, donc à voir, à sentir au sens olfactif, à entendre, mais particulièrement la dimension de l'odorat, dont on sait depuis Proust à quel point elle est liée effectivement à la mémoire, et elle suscite la mémoire. Donc oui, les écrivains sur lesquels j'ai travaillé, Claude Simon, mais aussi bien sûr Giono, grand écrivain du monde sensible, sont des écrivains de la sensation et qui savent transformer ou transmuter ces sensations en poésie, en fait.
1: Alors, vous avez écrit sur ces auteurs, sur leurs œuvres. Ça a même été des sujets de recherche pour vous.
2: Oui, voilà. Ben, étant effectivement, ayant fait une thèse, puis ayant été universitaire, ayant enseigné la littérature à l'université, fait des recherches, écrit des articles. Bon, il y a toute une partie de ma production qui est une production critique, d'analyse, mais qui m'a aussi beaucoup apporté pour approfondir ces lectures qui au départ étaient des lectures d'affinité. On travaille généralement sur les auteurs qu'on aime, hein, on n'est pas masochiste, donc voilà. Et en même temps, je vois bien comment ces auteurs ont nourri aussi ensuite l'écriture, même si pendant un certain nombre d'années, quand même aussi peut-être, ils ont un peu écrasé la possibilité même d'écrire, parce que quand on travaille sur des très grands comme ça, on se sent quand même très petit. Et puis à un certain moment, on se dit pourquoi pas réessayer. Donc c'est ce que j'ai fini par faire.
1: Alors, au-delà des écrits, des essais littéraires et des sujets de recherche, vous avez écrit, vous êtes passé au romanesque, vous avez écrit donc des romans. Une première série de romans, c'est qui a plus trait, comment dire, à la mémoire de trois générations, souvent composé à partir d'archives familiales, de souvenirs personnels. C'est une suite centrée donc sur la mémoire de trois générations qui traversent le XXe siècle, avec notamment Place Monge, Le Pas de l'Ombre, Les Brisés et Le Destin d'un Poète. Alors ça, c'est l'aspect mémoire, c'est quelque chose qui vous tient à cœur.
2: Oui, une fois de plus, hein, c'est vrai que chez les auteurs, Claude Simon peut-être particulièrement, hein, c'est un grand écrivain de la mémoire, et de la mémoire familiale et de la mémoire personnelle, mais à titre plus personnel, j'ai quand même été dans une famille dans laquelle, surtout du côté de mon père peut-être particulièrement, mais ma mère aussi, mais on a fait vivre pour moi quand même un peu particulièrement l'histoire familiale, surtout du côté de mon père, parce qu'il y avait une maison en Corrèze, donc dans laquelle il y avait des souvenirs, il y avait des tableaux, des portraits photographiques, mais présentés dans des cadres comme des tableaux, comme on faisait au début du XXe siècle, donc de mon grand-père tué à la guerre de 14, de ma grand-mère qui est morte de tuberculose quelques années plus tard. Donc mon père avait été orphelin. Tout ça, mon père l'a fait en parler. Et donc, dans cette vieille maison, il y avait une charge de mémoire énorme dans les lieux, dans les meubles, dans les objets, dans les images, les archives. Et alors, pendant longtemps, ça a été pour moi simplement une imprégnation. Et puis, à un certain moment, au moment de recommencer à écrire vraiment, c'est vrai que cette dimension-là m'a beaucoup porté, m'a beaucoup aidé, parce que c'était un matériau que j'avais vraiment complètement intégré et qui en même temps aussi me donnait une direction, me donnait de la matière pour écrire, peut-être une matière qui m'a permis d'aller au bout d'un premier livre, ce qui était plus difficile avec de la fiction pure, où j'avais, dans les essais que j'avais fait à l'époque, tendance à un certain moment à être bloqué, à ne pas savoir ce qui allait se passer après, hein, ce qui est toujours le problème quand on écrit une fiction. Et là, il y avait ce matériau très riche et très émouvant pour moi qui a beaucoup compté, d'où ce premier roman, Place Monge, qui effectivement fait revivre ces deux personnages, donc ce grand-père et cette grand-mère, Jean et Gabriel, qui sont morts jeunes, mais qui ont fini par exister pour moi presque comme des personnages de roman et en même temps qui ont vraiment existé.
1: Alors vous avez également écrit des fictions qui ne sont pas directement liées à des souvenirs familiaux, qui sont des fictions en forme de quête dans lesquelles toujours les lieux, le passé, les images jouent un rôle déterminant. C'est un petit peu une démarche parallèle ou une prolongation par rapport à la mémoire, à la recherche de la mémoire des trois générations.
2: Ben, je crois que c'est un peu les deux, c'est-à-dire que c'est parallèle dans la mesure où ça alterne un peu aussi les deux entreprises, mais c'est beaucoup plus lié qu'on ne pourrait le croire. C'est pour ça que j'aime bien que finalement tout cela s'appelle roman quand même, et non pas autobiographie d'un côté, roman de l'autre, parce que ces ouvrages effectivement de fiction, hein, qui sont donc fondés sur l'invention de personnages et d'histoires, bien sûr comme tout roman, toute fiction, ils sont de toute façon nourris de lieux que je connais, mais enfin voilà, les personnages, les histoires sont bien fictifs, et en même temps je vois bien à quel point dans tous ces livres je réinvestis finalement tout de même ce goût à la fois des sensations dont vous parliez, ce goût des lieux, ce goût aussi de la mémoire. Souvent les personnages de ces fictions sont en quête de quelque chose dans le passé qui reste secret ou mystérieux, et ils essaient de l'élucider élucider. Donc, quelque part, ils font dans le domaine de la fiction ce que moi, j'ai pu faire dans le domaine de la réalité familiale. Hein. Donc, les deux se rejoignent, mais avec, là, pour le coup, le plaisir quand même et la liberté d'inventer quelque chose qui n'existe pas. Et je tiens aussi beaucoup à cette dimension romanesque.
1: Alors cette recherche de l'invention, de la créativité, vous l'avez développée également de manière originale, puisque vous avez publié dans la collection le roman d'un chef-d'œuvre aux ateliers Henri Dougier. Alors je précise pour nos auditeurs, mais nous avons déjà reçu quelqu'un ici qui avait écrit sur les raboteurs de Caillebotte, Dominique Ozel.
2: Toulouse.
1: Voilà. Et donc, vous avez participé à cette collection dans deux ouvrages, Les chasseurs dans la neige et Les noces rouges selon Bruegel. Le premier étant paru en 2018, le second en 2022. Et là, vous faites preuve de créativité puisque vous imaginez la genèse de deux tableaux célèbres de Pietre, Bruegel l'Ancien. C'était une démarche qui vous a plu, qui était un peu décalée par rapport à ce que vous aviez fait
2: Oui, alors c'est parti en fait, pour être encore plus précis, le premier des livres, Le chasseur dans la neige, est antérieur à la collection, à la création de la collection Le roman d'un chef-d'œuvre, un petit peu antérieur. Et c'est par ce livre-là que j'ai connu donc Henri Dougier, un grand éditeur, fondateur des éditions Autrement, de la revue Autrement, etc., puis qui a créé cette petite maison atelier Henri Dougier et cette collection. Donc, mais Les chasseurs dans la neige est un peu antérieur. C'est moi qui lui ai envoyé ce texte et ce texte lui a plu. Je pense que ça a joué un rôle certainement parmi d'autres, sans doute, sources, mais dans son désir de créer une collection autour, justement, d'un tableau. Mais la différence dans Les chasseurs dans la neige, j'avais vraiment toute liberté, si vous voulez, d'inventer un personnage sortant du tableau, de rêver complètement sur ces chasseurs dans la neige, tout en me documentant quand même, bien sûr, sur Bruegel. Dans Les noces rouges selon Bruegel, qui eux sont dans la collection Le roman d'un chef-d'œuvre, Henri Dougier m'a proposé de faire un autre Bruegel pour cette collection. Et là, il y a peut-être davantage de documentation, on est un peu plus près de la réalité sociologique, historique surtout de l'époque. On est en pleine occupation des Flandres par les Espagnols, donc au XVIe siècle. Mais en même temps, j'avais quand même une large part d'invention, puisque en fait, on sait assez peu de choses sur Bruegel. Donc pour un romancier, c'est pain béni. Je pense qu'on en sait beaucoup plus sur Caillebotte, hein, certainement, et sur bien d'autres. Et j'ai pu, par exemple, me livrer au plaisir d'inventer des témoignages de personnages historiques qui ont vraiment existé, des mécènes de Bruegel ou aussi des membres de sa famille ou d'autres artistes contemporains avec qui il a été lié, qui ont donc existé, mais que j'ai fait parler, à qui j'ai, comme si je les convoquais en quelque sorte, non pas à la barre, c'est pas un procès, mais comme témoin de la vie et de la personnalité de Bruegel. Donc j'ai beaucoup aimé faire aussi ce travail, peut-être plus documenté, parce que c'est un peu l'idée de cette collection, hein, le roman d'un chef-d'œuvre, c'est quand même, il faut qu'il y ait une solide documentation, mais en même temps une liberté aussi de romancier.
1: Oui, et l'aspect plausible, finalement,
2: voilà,
1: c'est très
2: ça,
1: important.
2: Voilà,
1: alors, un autre domaine dans lequel vous êtes lancé, c'est tout ce que l'on pourrait qualifier par la mémoire du monde rural. Mmh. Et vous avez commis un ouvrage qui s'appelle Les réalités premières, je crois, en 2023. Mmh. Et là, vous évoquez la mémoire du monde rural, d'un monde rural très particulier et très spécifique, puisque c'est le monde rural corrézien.
2: Oui. Alors, c'est un petit livre publié aux éditions de La Guépine, hein, un merveilleux petit éditeur qui fait un très beau travail, en même temps avec des jolis livres en petit format, des textes courts. Et ça m'allait bien que ce soit un texte court. En fait, j'avais écrit dans le cadre de mon travail universitaire, un peu avant, un essai qui s'intitule « Ligne de terre, écrire le monde rural aujourd'hui », qui est un essai donc sur un ensemble d'auteurs contemporains ayant écrit sur ces questions. Je pense à Jean-Loup Trassard, je pense à Pierre Michon, Richard Millet, ou encore Marie-Hélène Lafont et d'autres auteurs, Pierre Bouys, d'autres encore. Et donc j'avais fait toute une sorte de panorama de la production actuelle sur le monde rural qui se développe beaucoup. Et en même temps, j'étais bien conscient que si je m'intéressais à ce monde, c'est parce que j'en avais moi-même des souvenirs très, très, très, très proches, en tout cas très proches en moi, lointains dans le temps, mais restaient très proches, de vacances, donc de longues vacances en Corrèze dans mon enfance et ma jeunesse, et en particulier d'avoir participé chez des voisins de mes parents à tous les travaux des champs dans ce pays de polyculture dans lequel on peut aussi bien voilà, s'occuper des vaches qu'aller gauler les noix, que couper le maïs, etc. etc. Et tout ça, j'avais le sentiment que c'est parce que j'avais vécu cela que je m'intéressais ensuite littérairement aussi à ces questions. Et en même temps, évidemment, dans un essai de critique littéraire, je n'avais pas à faire vraiment intervenir mes propres souvenirs. Donc il me restait un peu ce regret. Et je me suis dit, ben, je vais les écrire maintenant que l'essai est publié. Je vais faire une sorte de post-scriptum personnel dans un texte qui n'avait pas à être très long, parce que malgré tout, ce sont des souvenirs qui restent liés à une période précise de mon enfance, mon adolescence, mais qui était en même temps très, très dense pour moi. Et ça donne ce petit livre, effectivement, sur cette famille de paysans de la région d'Argentat qui ont beaucoup compté pour moi, qui m'ont accueilli vraiment comme si j'avais fait partie de leur famille, et qui m'ont beaucoup appris sur ce que j'ai appelé les réalités premières, c'est-à-dire celles de la terre.
1: Merci beaucoup Jean-Yves Lerichesse. Je vous propose maintenant d'accueillir dans notre studio Brassens et Aragon.
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1: Nous sommes en compagnie de Jean-Yves Lorichès pour son ouvrage Le destin d'un poète, paru en février 2025 aux éditions Le Temps qu'il fait. Jean-Yves Lorichès, c'est vous qui avez invité Brassens et Aragon. Vous pouvez nous expliquer?
2: Oui, alors effectivement, bon, c'est lié au livre dont nous allons parler, que vous avez déjà présenté, Le destin d'un poète. Parce que c'est une chanson que mon père, qui est au cœur de ce livre, aimait beaucoup. Il aimait beaucoup, d'abord, il aimait bien beaucoup, et ma mère aussi, Georges Brassens, mais particulièrement cette chanson avec ce texte d'Aragon, et pour des raisons multiples, mais en réécoutant cette chanson, on voit qu'il y est... Bon, c'était la même génération, hein, et donc ils avaient vécu un peu les mêmes choses, en particulier ils avaient vécu la débâcle de mai 1940, l'effondrement de la France face à l'Allemagne dans cette année terrible, et donc les paroles qui évoquent ces soldats défaits, etc., le touchaient particulièrement au cœur. Et puis plus largement, quand même, cette philosophie quand même assez mélancolique, hein, de la chanson, il n'y a pas d'amour heureux, le temps d'apprendre à vivre, il est déjà trop tard. Je crois que c'est quelque chose qui lui parlait, qui formulait de manière très très belle, quelque chose qu'il ressentait. Non pas qu'il ait été quelqu'un de triste, ni de, c'était au contraire quelqu'un d'assez gai, mais qui avait eu dans sa vie des épreuves assez nombreuses, qui les avait surmontés, mais dans lequel il restait, je pense, chez qui il restait ce fond de méditation quand même un peu mélancolique sur la vie. Et c'est ce que cette belle chanson exprimait pour lui, à la fois grâce à Aragon et grâce à l'extraordinaire diction et à la mélodie de Brassens.
1: Jean-Yves Lorichès, nous avons parcouru, donné un petit aperçu certainement trop court et incomplet de votre œuvre aux auditeurs. J'ai trouvé quelqu'un qui a trouvé, je trouve, une très bonne formule pour donner une idée de votre œuvre. C'est Jérôme Garcin, qui parle de « À la recherche de votre temps perdu ». Et qui, je cite, et qui écrit, donc, qu'il trouve enfin sa voie à la cinquantaine, celle du passé réinventé et de la filiation exaltée. Et de rajouter, j'ai bien aimé la petite formule, style extérieur de Lorichès, un style et une émotion d'une même et rigoureuse délicatesse. Est-ce que c'est cette affirmation, cette appréciation vous convient?
2: Ah oui, là j'ai été très touché par ce qu'a écrit Jérôme Garcin sur plusieurs de mes livres, et particulièrement sur ses livres en relation avec la mémoire familiale, avec le passé, parce que je crois que c'est quelque chose, on le sait par ses propres livres, ses propres romans, on sait à quel point c'est quelque chose qui compte pour lui. Donc oui, je crois qu'il a très bien compris, je crois, j'essayais de faire. Oui. Donc ça m'a beaucoup touché, oui.
1: Nous allons revenir donc à votre ouvrage. Est-ce que vous pourriez nous expliquer la genèse de cet ouvrage et la responsabilité de l'Armoire basque?
2: Voilà, l'Armoire basque, qui effectivement est l'un des sous-titres des titres de partie de ce roman. Eh bien, effectivement, j'ai, comme je le disais, mon père m'avait fait lire de la poésie. Il m'avait dit un jour aussi, j'ai essayé d'écrire un roman, mais en fait, je n'en étais pas content, je l'ai détruit. Et ça m'avait un peu désolé, mais je m'étais dit, bon, c'était, après tout, si le roman ne lui plaisait pas, c'était normal. Et puis, donc, mon père est décédé il y a une quinzaine d'années, et puis ma mère en 2020. Et donc, il a fallu à ce moment-là, effectivement, voilà, beaucoup de personnes le vivent, s'occuper d'une maison dans laquelle ils avaient vécu pendant des décennies, explorer, voilà, Et donc j'ai découvert dans une armoire, effectivement, qui était de ce style qu'on appelait basque dans les années 50, avec une armoire de bois, avec des sculptures un peu en cercle concentrique, qui était donc dans le bureau de mon père à Talence, dans la banlieue de Bordelaise, après avoir été dans mon enfance à Guéret, donc dans l'appartement que mes parents occupaient, donc un meuble que je connaissais bien. J'y ai découvert, avec beaucoup d'étonnement, effectivement, une chemise contenant plusieurs tapuscrits, hein, donc vraiment manuscrits tapés à la machine, et en particulier donc un roman complet intitulé La Marche à l'étoile. Et j'ai compris que ce roman-là était celui dont il m'avait parlé, mais qu'il n'avait pas détruit. Et que donc, s'il ne l'avait pas détruit, c'est bien que quelque part, il savait, et sans doute il souhaitait aussi qu'un jour je le lise, parce que nous avions une très grande proximité autour de la littérature. Il était très âgé, mais il a quand même connu la publication de mon tout premier roman, Place-Monge, qui en plus traitait de l'histoire de ses propres parents. Par rapport à ce manuscrit que j'ai découvert, je sais que le fait que je publie un premier roman l'avait beaucoup touché, il avait apporté beaucoup de satisfaction, de joie. Enfin, il en avait été très heureux pour moi. Voilà, que faire de ce tapuscrit? Alors, j'ai commencé par le lire et j'ai trouvé intéressant. J'ai trouvé que c'était un roman qui était bien construit, qui était très vivant, avec des personnages forts. Et puis que c'était un roman dans lequel il avait mis aussi beaucoup d'éléments autobiographiques, c'est-à-dire un héros qui est un jeune Corrézien, qui veut être poète, qui monte à Paris, qui à Paris est mêlé aux événements politiques des années du Front populaire, puis qui va vivre la guerre, la captivité. Alors tout ça, c'était des éléments autobiographiques, mais superposé à ça, ou mélangé à ça, une intrigue très romanesque, une intrigue amoureuse. Et donc autour de ce personnage, Yves Chennevière et de Suzanne, une intrigue très dramatique un amour qui va se heurter à l'histoire, et puis aussi l'histoire d'une vocation de poète, mais d'une vocation de poète qui, elle, va aboutir.
1: Alors, lorsque vous avez publié votre premier roman, vous dites que votre père a été touché. Vous avez une explication sur le fait que, malgré cette publication, il ne vous ait pas parlé de son roman à lui, finalement, pour...
2: Oui, alors je crois que ça s'explique. Bon, je pense que de toute façon, ce roman, effectivement, il l'avait vraiment écarté de son. Et en plus, bon, dans ces dernières années, mon père était quand même très très fatigué, très diminué. Donc, voilà, nous échangeions moins sur, si ce n'est sous la forme de, voilà, je lui lisais des fois des poèmes, des choses comme ça. Mais voilà, c'est quand le roman est paru, c'était quand même en 2008. Il est décédé en 2009. Oui, c'était vraiment, voilà. Malheureusement, je veux dire, heureusement, il a vu ce roman. Je crois qu'il en a été heureux, mais c'était un peu tard pour que nous puissions pleinement approfondir la conversation. Et c'est peut-être justement, d'ailleurs, vous m'y faites penser, une des raisons d'être de ce livre-là, Le destin d'un poète, c'est de reprendre avec lui cette conversation autour, alors, de la création littéraire, finalement. Parce que là, cette fois, maintenant que j'ai lu ce roman, je peux, en quelque sorte, dialoguer avec lui. Alors évidemment, par-dessus les rives, voilà, d'une rive à l'autre du temps.
1: Et au sujet du livre de votre père, vous dites que vous n'avez été ni déçu ni ébloui,
2: Oui.
1: et que c'est peut-être pour cette raison que vous avez voulu faire ce livre avec lui.
2: Voilà, c'est ça. Moi, je suis spécialiste de littérature, donc j'ai beaucoup travaillé sur les grands auteurs. J'ai beaucoup fait de la recherche sur des auteurs, justement, sur Claude Simon, sur Giono, qui ont écrit dans ces mêmes années 50, 60. Enfin, Giono a continué à écrire, Simon a commencé à écrire. Mais voilà, donc en lisant ce roman de mon père, à la fois je le lis comme le roman de mon père, donc je suis absolument ému, touché, et j'ai envie d'aimer ce roman, et effectivement ce roman m'intéresse, mais en même temps aussi, je ne peux pas m'empêcher, en tout cas la première fois où je le lis, c'était aussi de le lire en fonction de ce que je sais de l'évolution de la littérature. Donc je sens bien que ce roman moment est aussi de son époque, il est un peu daté, que peut-être à certains moments, j'ai le sentiment, je le dis dans le livre, que c'est peut-être plus un roman écrit comme ce qu'on pouvait écrire avant la Seconde Guerre mondiale que dans les années 50, où la littérature se renouvelait beaucoup. C'est pour ça que je ne peux pas dire que je suis ébloui, mais je ne suis pas non plus déçu. Ce roman me plaît, m'intéresse, et à la fois parce qu'il est écrit évidemment par mon père, c'est une raison évidemment importante, mais aussi en tant que texte. Donc c'est cette nuance-là que j'ai essayé de... Et c'est pour ça que je dis que c'est peut-être la raison d'être de ce livre. J'ai essayé d'élucider un petit peu mon rapport à ce texte. Voilà.
1: Alors, vous décidez donc de faire une création à l'aide de son texte. Est-ce que vous avez eu un moment la tentation de dire je vais publier son texte, rien que son texte?
2: Oui, j'ai pensé évidemment à cela, mais honnêtement, et ça m'a été confirmé par d'autres personnes, je crois que c'est un texte qui n'est pas publiable de manière brute aujourd'hui, c'est-à-dire comme un texte qui serait un texte écrit aujourd'hui parce qu'il est de son époque, et comme en même temps c'est aussi ce n'est pas le texte de quelqu'un qui aurait déjà de son temps eu une certaine reconnaissance, ou en tout cas voilà, qui aurait pu être un peu connu et dont on retrouve un manuscrit inédit, et là on le publie parce que l'auteur est déjà connu. Donc la possibilité éditoriale de publier ce texte tel quel me paraissait à peu près nulle. Et donc c'est pour ça que je me demandais vraiment quoi faire de ce texte, parce qu'en même temps il me semblait que ce texte, il ne fallait pas qu'il retourne dans un tiroir ou dans une armoire basque qui en plus a disparu je ne sais où. Voilà, donc je me suis dit, est-ce qu'il n'y aurait pas mieux à faire, quelque chose de plus personnel, qui serait non pas dire bon, ce texte n'a pas eu de chance, il aurait pu être publié dans les années 50, et je pense qu'il aurait pu l'être dans les années 50, donc on va réparer ça en le publiant, bon. Il aurait déjà fallu trouver l'éditeur qui le fasse. Mais il m'a semblé qu'il y avait quelque chose de plus riche à faire, qui était de prendre ce texte comme objet d'un dialogue, d'une conversation, d'un prolongement de conversation, comme j'en ai eu tellement avec lui, avec mon père. Et d'où l'idée qui m'est venue de manière un peu comme tout d'un coup un éclair. Et si j'écrivais un peu le roman de ce roman. Après, il a fallu trouver la forme, effectivement, ce qui n'était pas évident, et donc faire ce travail dont vous venez de parler, de découpage, de montage, et puis de contrepoint, puisque je fais effectivement, j'ai sélectionné donc une série d'extraits relativement longs, hein, qui donnent vraiment toute sa mesure à l'art du récit et à l'intérêt de cette histoire, et puis qui, en même temps, dans les entre les extraits, me laisse à moi un espace d'expression qui n'est pas du tout un travail critique. Alors, ce n'est pas du tout le même type d'écriture ni le même type de lecture que je ferais sur un auteur sur lequel je travaille en tant que chercheur, que critique. Et c'est vraiment une conversation, c'est-à-dire des échos que suscitent ces extraits, ce que raconte mon père, aussi bien par rapport à des choses qu'il m'a racontées de sa vie. Donc je mets en relation certains aspects autobiographiques, je les élucide et j'évoque donc certains aspects de sa vie, et puis aussi des références littéraires, et puis aussi des effets de lecture que cela a sur moi, etc. Donc c'est un peu un mélange de tout ça.
1: Jean-Yves Lorichesse, je vous propose maintenant de recevoir votre second invité, Frédéric Chopin.

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1: Le destin d'un poète, paru en février 2025 aux éditions Le Temps qu'il fait, son auteur Jean-Yves Lorichès, que nous recevons aujourd'hui à Parole d'auteur. Deuxième invité, j'allais dire même troisième invité, Chopin.
2: Oui, ce magnifique prélude. Alors là, c'est peut-être... Mon père aimait bien la musique classique, mais c'est surtout ma mère qui était très... Elle était pianiste amateur, mais elle avait un bon niveau de piano, et puis elle aimait beaucoup la musique classique. Donc on en écoutait beaucoup chez moi, mon père appréciait aussi. Mais c'est vrai que j'ai une pensée pour elle, parce qu'elle aimait particulièrement Chopin. Il est un peu question d'elle, d'ailleurs, bien sûr, dans ce roman, Le destin d'un poète. Et puis voilà, cette mélancolie. Alors c'est vrai que cette mélancolie, elle était déjà dans la chanson de Brassens. On la retrouve ici dans une esthétique différente, mais parce que je crois que ce roman, il y a quelque chose de mélancolique dans l'histoire de ce manuscrit quand même, qui est quand même malgré tout l'échec d'une vocation d'écrivain. C'est un fait. Mon père, je le dis un petit peu à un moment, mais j'ai aussi trouvé une pièce de théâtre qui est la transposition de ce roman. J'ai trouvé aussi des nouvelles qui sont d'ailleurs souvent des nouvelles qui sont suscitées par des souvenirs de captivité ou de guerre. Donc il y a vraiment eu chez mon père un désir très fort avant-guerre et après-guerre d'être écrivain, jusque dans ces années 50, qui s'est heurté au fait que le manuscrit n'a pas été retenu. Ce que j'interprète de la manière suivante, hein, beaucoup plus qu'une question de qualité, parce que je crois vraiment que ce roman méritait d'être publié, mais je crois que dans ce roman, la guerre a une place importante. Hein. Mon père en sortait, ça faisait moins de 10 ans que la guerre, la captivité était finie pour lui, et je pense que le public et donc les éditeurs avaient envie de passer à autre chose. Donc il y a quelques grands livres sur la captivité, la guerre, juste après 1945. Hein. Je pense au Caporal épinglé, par exemple, de Perret ou d'autres, que mon père avait lu d'ailleurs. Mais ça, c'est avant 1950. Et mon père, il écrit et il envoie son manuscrit, je crois, en 54 ou 55. Et je crois que là, et vous savez, les éditeurs sont quand même très sensibles à ça. Et je pense que c'est une raison. Donc voilà, une forme de mélancolie quand même d'un échec. Et puis l'histoire qui est racontée, bon, dans laquelle on va revenir, l'histoire qui est racontée dans ce roman est aussi une histoire tout de même assez tragique. Donc voilà pourquoi cette émotion donc du prélude de Chopin.
1: Le rendez-vous n'a pas eu lieu finalement.
2: Le rendez-vous, c'est-à-dire
1: le rendez-vous de votre père avec la notoriété et le succès littéraire.
2: Non.
1: Voilà. Malgré des, j'allais dire des sponsors ou des personnes importantes qui ont essayé de l'aider.
2: Oui, alors bon, avant-guerre, il a envoyé des poèmes, hein, comme le font beaucoup de jeunes poètes, à de grands auteurs. Il a envoyé à Gide, il a envoyé à Duhamel, et donc j'ai retrouvé effectivement des lettres. Il a envoyé à Valéry, bon, des lettres. La poésie qu'il écrivait à l'époque était une belle poésie, beaucoup en alexandrin, un peu, parfois aussi en prose, post-baudelairienne, je dirais, hein, très, très sensuelle, très sensualité, sensibilité à la nature. C'était, voilà, mais qui, comme le lui dit Gide, vos poèmes sont très beaux, mais leur seul défaut, c'est qu'ils font penser à d'autres. Donc c'était un encouragement à essayer de trouver une voie davantage personnelle. Mais là, il était à l'époque un jeune homme. Alors après, quand il écrit dans les années 50, c'est autre chose. C'est un homme d'âge mûr, il a la quarantaine. Et là, effectivement, je pense qu'il écrit ce qu'il peut vraiment écrire. Alors effectivement, ça ne marche pas. Il n'avait pas tant d'appui que ça, en fait. Il connaissait indirectement par quelqu'un du village de Saint-Chamand, dans lequel donc il avait passé son enfance, et où avait vécu pendant la guerre, pendant quelques temps, André Malraux. Donc il avait le contact avec André Malraux sans l'avoir jamais rencontré, et c'est donc cet ami qui a dû effectivement lui suggérer d'envoyer son manuscrit à André Malraux, qui a manifestement donc transmis le manuscrit à Pollan, à la NRF, la pièce de théâtre pareil, à Héberto, bon, mais enfin c'était pas non plus un appui si considérable que ça, c'était plutôt une politesse, voilà. Bon, et donc il était quand même, il vivait dans la Creuse, à Guéret, c'était quand même très loin de tout, très loin du milieu parisien, du milieu éditorial, et je pense que là, ça a aussi certainement handicapé sa vocation.
1: Alors Jean-Yves Le Richesse, les auditeurs vont penser que nous créons à dessein le suspense. Est-ce que vous pourriez rapidement nous parler de la trame du roman de votre père?
2: Oui, donc voilà, c'est l'histoire d'un jeune Corrézien qui s'appelle Yves Chenevière, qui est un fils de notaire. Et son père, notaire, est un notaire à l'ancienne, un peu raide, hein, un peu autoritaire, et il lui paraît évident que son fils doit reprendre l'étude. Donc il a fait des études de droit, et maintenant il est clerc chez son propre père, et sa voie est tracée. Et lui, il voit les choses différemment, il écrit des vers, il veut être poète, il a cette vocation-là. Et donc ce qui le heurte constamment à son père, et puis un jour... Où il envoie des poèmes, comme l'a fait mon père, hein, à des grands poètes, il reçoit des encouragements, etc. Et puis un jour, il décide de partir partir secrètement. Enfin, il part pour Paris. Et là, il va pour tenter la grande aventure. Et là, il va travailler pour vivre dans une école privée. Il va être surveillant, puis donner des cours, etc. Voilà, donc c'est le point de départ. Et puis ensuite, il va faire une rencontre amoureuse, voilà, forte. Donc, voilà, je ne vais pas spoiler.
1: Alors, hein, voilà, il ne faut pas spoiler le sujet. Il va faire des rencontres, il va y avoir beaucoup de rebondissements.
2: Et il va être mêlé à des événements historiques, donc en particulier, évidemment, la guerre.
1: Voilà, et c'est chemin faisant, si on peut dire. On s'aperçoit que le déroulé de l'histoire nous conduit vers un drame, et que le roman lui-même est construit comme un drame, le drame de l'amour-passion qui se heurte au réel, le thème romantique de la mal mariée de Stendhal, beaucoup de mise en scène, d'entrée en scène rocambolesque, le ressort dramatique classique, deux hommes, une femme. Mais au fond, malgré les événements, malgré des rebondissements, malgré les obstacles, sa volonté de se consacrer à la poésie, sa volonté d'auteur, passe par toutes les épreuves et arrive à les surmonter.
2: Oui, paradoxalement, c'est un roman alors qui est sombre à bien des égards, puisqu'il y a effectivement un certain nombre de drames, hein, puis sur fond de tragédies historiques, mais de drames individuels aussi. Mais au bout du compte, c'est quand même un roman qui, du point de vue effectivement de cette vocation posée au départ, ce destin d'un poète, c'est un destin qui s'accomplit. Et c'est un paradoxe assez troublant, parce que c'est finalement... le livre qui raconte l'accomplissement d'un destin d'écrivain, que ce livre, en même temps, ce manuscrit ne va pas permettre en ce qui concerne son auteur, puisqu'il ne sera pas publié. Donc il y a là une espèce d'ironie de l'histoire, un peu amère quand même, qui explique peut-être aussi que mon père, finalement, ait quand même vraiment mis ce manuscrit de côté, et puis quelque part, c'était quand même très lié pour lui à un échec, alors dont il n'avait pas d'ailleurs d'amertume, je tiens à le souligner. C'était quelqu'un qui a toujours aimé la littérature, qui a toujours beaucoup lu et relu les grands auteurs, qui s'est intéressé aussi à la littérature d'aujourd'hui, qui s'est intéressé à une littérature très moderne, parce qu'effectivement son roman a un côté romantique, romanesque, peut-être dans le prolongement du 19e siècle, mais en même temps mon père va s'intéresser, se passionner dans les années fin des années 50 et années 60 pour le nouveau roman, pour Claude Simon. C'est lui qui m'a fait découvrir Claude Simon. Il était très ouvert aussi sur la modernité, donc ça, cet échec quand même, effectivement, il en a certainement été malheureux, mais ça ne l'a pas rendu amer. Et ça, c'est quelque chose que je trouve très beau parce que, et quand moi-même j'ai publié ce texte, il en a été heureux alors que ce premier roman, alors qu'il aurait pu au contraire en être presque jaloux, mais c'était pas du tout son état d'esprit.
1: Alors en parallèle à son texte, il y a votre texte. Alors votre texte, en plus je précise pour les auditeurs que les deux textes ne sont pas imprimés dans la même police de caractère. Et l'impression que j'ai eue en lisant ce livre, c'est que votre texte, c'était un petit peu la voix off du livre, qui faisait des commentaires, qui apportait des explications, et puis qui, des fois, tenait à faire des rectifications, à rebondir. Est-ce que cette manière de faire vous est venue rapidement ?
2: Non, ça a été vraiment un travail et un retravail, parce que j'ai repris plusieurs fois l'ensemble du livre une fois qu'il a été achevé. Au début, je savais quand même pas tellement où j'allais. Hein. C'est pour ça que je commence en fait à écrire en racontant un peu les circonstances finalement qu'on a évoquées tout à l'heure rapidement, dans lesquelles j'ai découvert ce manuscrit, et puis à évoquer aussi, à reconstituer une période qui précède immédiatement ma naissance, qui est la période effectivement où mes parents s'installent comme jeunes professeurs à Guéret, où mon père va donc écrire ce roman. Tout ça, je le mets en place comme une espèce de préparation et qui me permet à moi aussi d'entrer dans l'écriture. Je pouvais pas entrer directement dans l'écriture par le roman de mon père. Et ensuite, là, à un moment, je suis au pied du mur. Là, alors, qu'est-ce que je fais avec ce manuscrit ? Et c'est là qu'effectivement, je fais ce découpage et que commence l'écriture de ce qu'il doit y avoir entre les extraits de mon père, qui sont effectivement, qui seront, mais dès le début, j'ai pensé à ça, donc imprimés dans un caractère imitant le caractère des machines à écrire, hein, puisque c'est finalement l'état dans lequel j'ai lu le texte. Et puis, je trouve que c'est une belle police de caractère, cette police, enfin, avec un côté un petit peu désuet aussi, mais j'aime bien ce côté-là.
1: Et je dois dire que le lecteur est bien embarqué dans la forme et se laisse conduire. Juste un dernier mot. Je voulais vous poser la question. Dans le texte, vous arrêtez plusieurs fois votre père et vous-même sur l'éternelle question du plan quand on écrit, l'éternelle question de la création. Et j'ai bien aimé la formule que vous employez. La création est un combat qui engage le corps autant que l'esprit, qui menace toujours d'être perdu et auquel il faut tout sacrifier. Ça a toujours été vrai pour vous ?
2: Alors là, c'est en fait plutôt... C'est pas tellement finalement ce que je ressens moi, c'est plutôt ce que mon père écrit. Alors en fait, dans les années 30, hein, 35-36, il avait fait un premier projet de roman. Et dans ce premier projet de roman, donc dont il ne subsistait que des notes d'ailleurs, il y avait effectivement des réflexions sur l'écriture. Et c'est plutôt lui qui voyait les choses comme ça, comme une espèce, il avait toujours une espèce de dimension très presque physique de l'écriture, comme quelque chose, comme un combat. Moi, je ne le ressens pas trop comme ça. J'ai plutôt une relation assez apaisée, assez paisible à l'écriture. Mais après, celui qui écrivait cela, c'était un jeune homme de 25 ans. Voilà. Et moi, j'écris plutôt à partir de la cinquantaine, donc on n'a pas le même rapport à l'écriture. Voilà.
1: C'est logique, c'est normal. Merci beaucoup, Jean-Yves Lerichesse, pour votre roman Le destin d'un poète, paru en 2025 aux éditions Le Temps qu'il fait. Merci aux auditeurs pour leur fidélité. Et je vous conseille très vivement de rentrer dans ce roman très original et qui vous fera découvrir beaucoup d'aspects de la relation père-fils à distance et en décalé. Merci à Christophe Aubry à la technique. Au revoir à tous et bonne lecture. Thank you.

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1: La pensée sociale de l'Église est-elle pertinente dans le monde d'aujourd'hui? Vous allez pouvoir suivre la première partie de cette conférence débat organisée le 3 juin 2026 à l'ensemble scolaire L'Argenté de Bayonne. Cette rencontre réunissait deux intervenants, Marie-Christine Monnoyer, agrégée des universités en sciences de gestion, professeure émérite à l'université de Toulouse Capitole et titulaire de la chaire Jean Rodin à l'université catholique de Toulouse. Elle était accompagnée du frère Jacques-Benoît Rocher, titulaire de la chaire de l'Université catholique de Lyon, qui occupe aujourd'hui la fonction de régent des études de la province de France de l'Ordre des Dominicains. Cette rencontre était animée par Michel Eramouspé, que nous écoutons.
2: Nous sommes en 1890. Un illustre bayonnais, le cardinal Avigeri, archevêque d'Alger, reçoit à sa table des officiers supérieurs de la marine. Lors de cette réception, le cardinal lève son verre, d'où le nom de toast d'Alger, et tient un discours dans lequel il déclare haut et fort, notamment, qu'il faut se rallier à la jeune République française. Et il invite donc les chrétiens à œuvrer avec les autres pour le bien commun. Ce toast d'Alger sera en fait un test pour sonder l'opinion française et préparer les catholiques à une évolution profonde. En gros, le message, c'est la monarchie n'est pas le seul modèle qui soit compatible avec le christianisme. Cela donnera lieu à une encyclique du pape Léon XIII, publiée en 1892, donc 2 ans plus tard, sous le nom de « Au milieu des sollicitudes ». Mais, entre le toast du bayonnais Lavigerie, en 90, et cette encyclique de Léon XIII, il y a, en 1891, il y a « Rerum Novarum ». Et en 2026, il y a Léon XIV et la toute fraîche « Magnifica Humanitas ». Finalement, la boucle est bouclée. On est parti de Bayonne et on revient aujourd'hui, 3 juin, à l'Argenté, à Bayonne. Est-ce que je l'ai dit au pape? Ben, il faudra lui dire, peut-être. Voilà. Vous êtes passé devant la grande statue de la Vigerie. On vous l'a pas montré? Il faudra... Ah, vous n'êtes pas passé par là. Bon. Lorsque nous avons préparé, nous, c'est les Semaines sociales de France et une antenne locale que nous sommes en train de fonder. Et aujourd'hui, c'est un peu le premier rendez-vous. On avait commencé en fin d'année, l'année dernière, et nous faisions le constat assez inquiétant que devant les défis gigantesques du monde actuel, il nous fallait proposer une parole, ou au moins une grille de référence, tout du moins suffisamment claire et fédératrice, qui se démarque des populismes certes séducteur, mais réducteur. Et puis nous nous étions dit qu'il fallait peut-être s'appuyer sur la doctrine ou la pensée sociale de l'Église. Et on se disait, mais comment ça se fait qu'on n'en parle plus? Pourquoi n'est plus une référence dans notre pays, dans le monde? Comment ça se fait? Et après avoir beaucoup réfléchi, nos amis de Semaine sociale de France de Paris, donc, je pense à Jérôme Vignon, etc., nous ont conseillé, nous ont dit, il faut absolument faire venir Marie-Christine Monnoyer, économiste. Bon, vous avez tellement de titres, je vais dire, vous êtes enseignante à Toulouse, alors aussi bien à l'Université de Toulouse qu'à la Cato, c'est bien ça, mais on va retenir que vous avez travaillé surtout sur le monde de l'entreprise, entre autres, sur l'IA, vous allez nous en parler. Et puis, évidemment, il nous fallait un théologien. Et là, il y en a un qui est très bon, c'est Jacques-Benoît Rocher, dominicain. Dominicain et qui s'occupe, entre autres, de la formation des autres dominicains. et puis d'organiser cette formation. Puis vous savez, les dominicains, attention, hein, ce sont des tranches. Bon, c'est leur vocation, la prédication, l'approfondissement. Et nous sommes très heureux, bien entendu, que vous soyez là, Marie-Christine Monnoyer et Jacques-Benoît Rocher. Rocher, c'est comme ça qu'on dit ? Rauscher ?
3: On peut même dire Rauscher, Rauscher, si voilà. Vous voulez.
2: Merci. Et de notre dernière visio est venue l'idée, mais le titre, il est tout simple, de Léon XIII à Léon XIV, la pensée sociale de l'Église est-elle encore pertinente aujourd'hui ? Ou pas ? Et puis, ça, c'était il y a plus d'un mois, je crois. Et puis, la semaine dernière, le 25 mai, le lundi de Pentecôte, si je ne me trompe pas, voici qu'on avait entendu qu'il y avait une encyclique, bon, voici qu'une encyclique est publiée, donc, Magnifica Humanitas. Je l'ai acheté chez Pradier. Sachez qu'on peut l'acheter, et c'est bien d'acheter aussi des livres physiques. Bon. Et ma foi, on va en parler tout à l'heure, c'est un cadeau extraordinaire que nous fait le pape, je crois. Il nous fait ce cadeau. D'abord, il fait ce cadeau, pas à nous, au monde. Il suffit de regarder les réactions. Alors, première question très rapide. Ce texte, pour vous, c'est une surprise ?
3: Pour moi ?
2: Oui.
3: Bonsoir d'abord. Alors, ce n'est pas une surprise parce qu'il a été annoncé, vous l'avez dit. Mais si je peux me confesser ici, vous ne le répéterez pas trop, j'avais un petit peu peur quand j'ai entendu que ce texte allait sortir. Je le disais tout à l'heure, j'avais un peu peur que ce soit de l'eau tiède. Vous savez, un côté un petit peu, oui, il faut respecter un certain nombre de règles, mais en même temps, il faut laisser le progrès se développer, voilà. Bon. Et en fait, j'ai été assez bluffé quand je l'ai lu. Parce qu'à la fois, il donne des critères de réflexion que je trouve assez profonds. Il se saisit d'une question qui n'est pas encore extrêmement traitée, celle de l'IA et des bouleversements qui vont avoir lieu dans tous les secteurs de la vie, économique, associatif, personnel, etc. Tout ça est bouleversé et va l'être encore plus. Donc là, il se positionne aux avant-postes. Et puis, il propose aussi des pistes pratiques. Donc moi je suis plutôt très heureux et je dois dire je ne suis pas toujours quand je lis un texte de doctrine sociale, parfois je suis un peu critique, là j'ai pas trouvé grand chose à critiquer. Donc voilà.
2: Ah voilà. Marc-Christine Monnoyer, votre surprise ?
4: Alors moi je suis surprise un petit peu comme Benoît, mais je suis pas tout à fait surprise parce que je trouve que la situation d'aujourd'hui, 2026, elle a, à mon avis, plein de points communs avec la situation de 1892. Peut-être que ça vous surprend, quand même, il y a plus de 100 ans d'écart. Mais en 1892, c'est le plein boom de la révolution industrielle. Aucun d'entre nous n'était né à ce moment-là, mais pour faire du bazar, la révolution industrielle, ça en a fait beaucoup. Les hommes et les femmes ont quitté les campagnes pour venir travailler dans des usines, à la ville. Ils ont quitté un travail dans lequel ils étaient souvent le maître chez eux, ou au moins responsables dans leur journée de la façon dont ils travaillaient, pour se retrouver derrière un patron, un contremaître, qui n'était pas vraiment sensible à chacune de leurs difficultés. Aujourd'hui, en 2026, on est confronté à des machines qui n'ont pas l'air méchantes du tout. Un ordinateur, ça n'a pas l'air méchant. Mais qui peut, d'un seul coup, faire disparaître l'intérêt de votre métier. Ou qui vous dit, je ne te demande pas ce que tu penses, je te dis comment il faut penser. Et ça, c'est une véritable révolution. Alors vous voyez, elle est plus sournoise. Elle est plus discrète, mais elle est extrêmement forte. Et donc je suis très contente que, comme Léon XIII, Léon XIV ait dit « Attention, ceci est une vraie révolution. Nous allons avoir besoin de l'étudier. Nous allons avoir besoin que vous la critiquiez. Il dit même, nous allons avoir besoin de désarmer cette technologie. Vous voyez que c'est puissant. Donc ce n'est pas totalement une surprise.
2: Voilà, merci. Alors, je me suis dit qu'on allait dérouler un peu les 5 chapitres de l'encyclique. Et la première question que je vais vous poser, comme théologien aussi, c'est quelle est la légitimité de l'Église de parler de ces sujets-là? Comment ça se fait qu'elle s'intéresse à ça? Mais de quel droit l'Église se permet de parler des choses qui ne la regardent pas, finalement? Est-ce que ce n'est pas une mondanité, comme il le dit?
3: Alors, vous savez, on dit souvent, quand l'Église se préoccupe de ces questions politiques, on cite souvent un verset de l'Évangile, sans doute certains l'ont en tête, c'est « Rendez à César ce qui est à César et à Dieu ce qui est à Dieu », soi-disant pour dire mais que l'Église s'occupe de ce qui se passe dans la sacristie et qu'elle laisse les gens responsables s'occuper de ce qui se passe dans les entreprises et dans la vie politique.
4: C'est ce qu'a dit un certain vice-président à un certain Léon XIV.
3: Oui, et mais il n'est pas le seul à l'avoir dit. On a aussi des personnalités qui généralement appellent l'Église à prendre position quand ça les arrange, et quand elle dit quelque chose qui les dérange, elle les renvoie à la sacristie. Hein, ça, c'est assez fréquent. Mais en réalité, si on réfléchit quand même fondamentalement à ce qu'est notre foi chrétienne, la foi chrétienne, elle repose d'abord sur le fait que Dieu est incarné. Dieu, en Jésus, est devenu homme. Donc, il n'y a rien de la vie humaine qui n'intéresse pas Dieu, et donc il n'y a rien de la vie humaine qui n'intéresse pas l'Église. Voilà, ça, je crois que c'est le principe d'abord de base là-dessus. Ensuite, ce qu'il faut quand même désamorcer, c'est de rappeler qu'elle l'a peut-être parfois compris un petit peu tard, mais là, elle l'a bien rappelé, et ça repose quand même sur une théologie, pour le coup, assez ancienne. L'Église, elle promeut quand même une séparation des sphères. L'Église, les prêtres, les évêques, etc., n'ont pas à dire aux fidèles qu'est-ce qu'ils doivent voter. Ils n'ont pas non plus à proposer eux-mêmes directement des lois. En revanche, ils ont des principes à rappeler. Et dans ces principes, ben c'est ceux qu'on a déjà évoqués un petit peu. Il y a d'abord le principe de la dignité humaine, le principe du respect de la personne au travail. Et ça, ça passe parfois par des recommandations très concrètes. Je vous raconte juste une anecdote, si j'ai 2 secondes. Moi, j'ai vécu quelques années à Lille, dans le nord de la France. Et vous savez que dans le nord de la France, il y avait beaucoup de bassins miniers et beaucoup de personnes qui étaient embauchées dans les grandes entreprises, justement, de la première révolution industrielle. Et il y avait un évêque à Lille, Monseigneur Liénard, qui était monté au créneau au début du XXe siècle pour défendre les ouvriers et même pour soutenir les ouvriers qui se syndiquaient. Alors vous imaginez, ça n'avait pas trop plu au grand patron, qui était même allé jusqu'à écrire au pape de l'époque, Pie XI, pour lui dire « Vous savez, là, vous nous avez envoyé un évêque à Lille qui est un peu problématique, qui est un peu rouge même, parce qu'il fricote un petit peu trop avec les syndicats. » Alors, Monseigneur Liénard est convoqué à Rome. Je pense qu'il devait un peu trembler quand même. Il arrive devant le pape Pie XI, et Pie XI lui dit « Mais alors, j'ai entendu que vous souteniez les syndicats. » Il dit « Ben oui, je soutiens les syndicats parce que je pense que défendre la dignité du travailleur est quelque chose d'important. » Il dit « Oui, c'est très bien, mais j'ai même entendu que vous étiez un évêque rouge parce que vous défendiez trop les ouvriers. » Il dit « Oui, mais ça, c'est des paroles, on exagère un petit peu. » Mais Pie XI lui dit « Mais c'est très bien, et vous savez ce que c'est qu'un évêque rouge? C'est un cardinal, donc je vous fais cardinal. » Voilà. Alors, je ne sais pas si l'histoire est vraie. En tout cas, on la raconte. Mais en tout cas, elle est significative de quelque chose. C'est une attention que l'Église a pour ces questions sociales, parce qu'elle a normalement une attention pour le plus pauvre, elle a une attention pour la dignité de l'homme dans toutes les conditions dans lesquelles elle peut être bafouée, et notamment dans un travail qui risque d'exploiter la personne. Voilà.
2: Alors, du coup, ça nous ramène au deuxième chapitre, et le pape développe et dit, bon, voilà, on a dans l'Église non pas une doctrine figée, mais on a petit à petit élaboré ce qu'on va appeler ensuite la doctrine sociale de l'Église. Il développe ça, il développe les principes. Alors, est-ce que vous pouvez, Marie-Christine Monnoyer, nous dire de quoi il s'agit? Comment ça s'est développé et de quoi il s'agit? Si possible, avec des exemples.
4: Alors, en fait, Benoît vient de vous le dire pratiquement. Il a indiqué d'abord le respect de la dignité humaine. C'est le premier principe de la doctrine sociale de l'Église. Et en fait, je crois que c'est avec le second, qui est le bien commun, les deux qui structurent la pensée. Au fond, la dignité de l'homme, créée par Dieu, c'est la base de notre humanité. Le bien commun qui sera très difficile à définir, parce que ce n'est pas Léon XIII qui a défini le bien commun. C'est beaucoup plus tard que petit à petit, on a réussi à définir le bien commun. La définition actuelle, elle est jolie. Elle dit, c'est l'environnement qui permet à l'homme d'exploiter toutes ses potentialités. Ça veut dire de faire en sorte que l'homme soit le plus humain possible, que toutes ses qualités, que toutes ses potentialités puissent se développer. À partir du moment où on considère que l'homme est, entre guillemets, la chose la plus magnifique qui ait été créée sur Terre, il faut qu'il puisse se développer. Quel qu'il soit petit ou grand, qu'il soit blanc ou rouge ou jaune, qu'il soit un peu cassé à la naissance ou cassé pendant la vie, il faut qu'il puisse développer ce qu'il est. Ce qui avait vraiment marqué ce fameux Léon Armel, qui a été une source d'inspiration pour Léon XIII, c'est que tous les ouvriers qui travaillaient dans son usine textile, ils avaient beaucoup de potentiel. Et si son usine a pu se développer aussi fortement, passant de 300 salariés à 3000, c'est parce qu'ils étaient pleins de richesses. Et lui, ce patron, il était confronté à une concurrence terrible liée à l'évolution des machines, qui faisait que plus on avait de machines, moins peut-être on avait besoin d'ouvriers. Et plus on avait de machines, plus il fallait payer la machine et moins payer l'ouvrier. En conséquence, la vie de l'ouvrier était très, très difficile. Et quand Léon Armel est allé voir le pape, c'est cela qu'il voulait lui dire. La dignité de l'homme, j'ai du mal à la respecter dans mon usine, parce qu'au fond, certains ne la respectant pas du tout, le bien commun ne peut pas se développer. Ces deux points-là sont vraiment le cœur de la doctrine. Mais vous comprenez bien tout de suite que ce ne sont pas les plus faciles à faire respecter. Et nous savons tous que depuis 1892, la dignité de l'homme a souvent été bafouée. Et si aujourd'hui, Léon XIV s'appuie sur le bien commun, la dignité de l'homme, c'est parce que peut-être que cette nouvelle révolution risque de faire disparaître, pour certains, dans certains cas, la dignité de l'homme. Et que pour que le bien commun puisse continuer à se développer, il va peut-être falloir encadrer considérablement l'intelligence artificielle. Sans pour autant, dit-il très précisément, qu'il faille y renoncer. C'est là toute la complexité. Et c'est peut-être pour ça qu'on a besoin d'une réflexion aussi spirituelle pour penser l'avenir de l'intelligence artificielle.
2: Alors, les principes, continuons sur les principes, peut-être, oui, vous voulez ajouter.
3: Oui, moi je voulais peut-être continuer sur les principes, mais plus sous l'angle politique, parce que c'est aussi un peu mon... Je ne sais pas s'il faut dire ma casquette ici, mais, ou mon béret. En vous regardant, j'ai des doutes. C'est vrai qu'il y a... Moi, j'en liste quatre. Hein. Parfois, il y a d'autres listes. Mais j'en liste quatre qui peuvent aussi nous éclairer dans notre comportement quotidien. C'est effectivement ce que Marie-Christine a déjà évoqué, la dignité, le bien commun. Le bien commun, moi, j'ajouterais aussi sur le plan politique, c'est se demander aussi comment est-ce que je pense au bien de mon concitoyen. Et parfois, je trouve que d'un point de vue politique, pour les citoyens que nous sommes tous, on n'a plus toujours cette logique-là, y compris comme chrétien parfois. Hein. On se demande comment je vais écrabouiller le parti adverse en ayant 51% et lui 49%. pas forcément comment est-ce que j'essaie de construire quelque chose dans lequel l'autre pourrait être potentiellement associé. Mais j'y reviendrai après. Hein. Dignité, bien commun. Puis il y en a deux autres. Solidarité. Bon, ça, on comprend assez vite ce que c'est. Et puis subsidiarité. Alors subsidiarité, ça, parfois, c'est un mot un peu plus barbare. Ça vient du latin subsidium, qui désignait l'armée de réserve qui montait au front quand les premiers étaient fatigués. Mais c'est en fait quelque chose de très important, la subsidiarité. Ça veut dire qu'il faut toujours que le problème soit traité par l'échelon qui est le plus près, le plus pertinent pour traiter le problème en question. Je vais d'abord le prendre, la subsidiarité, sur le plan presque individuel. La subsidiarité, elle souligne un grand danger, à mon sens, de la charité, notamment de la charité chrétienne. Au nom de la charité, on peut en fait écraser la dignité de l'autre. Et ça, je vais vous dire, moi je l'ai compris un jour en accompagnant un jeune non-voyant qui m'a dit, tu ne peux pas t'imaginer le nombre de personnes dans la rue, quand je me promène avec ma canne blanche, qui me saisit le bras en me disant, où est-ce qu'on peut vous emmener ? La personne pense bien faire quand elle fait ça. Mais lui, il me disait, moi je le vis comme quelque chose de très violent parce que je ne demande rien. J'ai développé toute une série de choses pour être un petit peu autonome, pour avoir ma propre dignité justement, et si j'ai besoin d'aide, je demande. Mais voyez, parfois, et on est parfois comme chrétien, on le fait aussi, hein, ça, justement, on va se dire, au nom de la charité, je vais écraser la dignité de l'autre, je vais écraser la capacité de responsabilité de l'autre. Et ce qui est vrai du point de vue inter-individuel, c'est vrai aussi au niveau des structures organisées. Ah ben, l'État central va tuer toutes les capacités d'initiative des régions. L'État central va écraser les capacités d'initiative des entreprises avec des réglementations trop tatillonnes. Alors ça va complètement à l'encontre de la doctrine sociale de l'Église, qui consiste à dire qu'il faut que l'échelon, d'abord l'échelon le plus petit, soit respecté par le plus gros, parfois aussi que le plus petit sache déléguer des choses au plus gros quand c'est nécessaire, mais surtout pas qu'on écrase les capacités d'initiative.
2: Vous ne croyez pas si bien dire, parce qu'au Pays Basque, c'est exactement cette question qui nous occupe beaucoup et qui nous intéresse beaucoup. Au moment où actuellement, la gouvernance, on va dire, de l'agglomération Pays Basque se met en place, il me semble que cette question revient. Est-ce que ça doit être réglé en haut, d'en haut, ou bien quelle est la place qu'on donne effectivement à tous les acteurs ? Et dans le mot subsidiarité, je pense que ça peut bien résonner, en tout cas ici au Pays Basque.
4: D'ailleurs, ce terme-là, il est absolument fondamental parce qu'il est complètement lié avec la dignité humaine. L'exemple que donnait Benoît il y a quelques minutes le prouve sur le plan de la charité, mais c'est aussi la meilleure façon de rendre à chacun son devenir possible. Si quand on est en bas d'une échelle de responsabilité, on ne vous confie que des choses ultra simples ou ultra prévues, vous ne pouvez pas grandir. Vous ne pouvez pas faire évoluer vos responsabilités. Alors que si à chaque fois qu'il y a une nouvelle tâche, qu'on a agrandi le cercle des responsabilités, on donne de nouvelles responsabilités à ceux qui sont en dessous, si on ne le fait pas, ça veut dire qu'on pense qu'ils ne peuvent pas le faire, qu'ils ne sont pas capables de, qu'ils ne sont pas dignes de. C'est extrêmement important et moi je trouve qu'on le vit complètement au quotidien. Regardez, je vois que dans la salle, il y a des grands-parents. Quand on a des petits, des pitchounes de 2 ou 3 ans, mais je veux le faire tout seul, je ne veux pas que tu m'aides. Je sais, je suis grand. C'est exactement ça. Le grand-père et la grand-mère qui veut lasser les souliers, maintenant met un scratch, qui veut aider un enfant à s'habiller alors qu'il sait très bien s'habiller tout seul, il ne pratique pas la subsidiarité. Il empêche l'enfant de grandir.
3: Est-ce que je peux juste ajouter une chose ? Parce que quand on parle des 4 principes, moi ça me donne toujours envie de répondre à une question que peut-être vous vous posez ou pas, mais que je vais vous poser. Est-ce qu'un chrétien doit être de droite ou de gauche ? Alors, je ne vais pas vous la poser, rassurez-vous, parce que ça pourrait faire des étincelles. Mais les 4 principes nous permettent de répondre d'une certaine manière à cette question. Laissez-moi aller jusqu'au bout, hein, ne bondissez pas sur votre chaise avant la fin de mon petit propos. Vous voyez, on pourrait se dire un peu spontanément, la dignité humaine, notamment la défense, par exemple, des lois bioéthiques. Ça, c'est plutôt des valeurs conservatrices. Si vous pensez aux États-Unis, ceux qui sont plutôt en faveur de, des lois qui vont plutôt défendre la vie de son origine à sa fin, c'est plutôt les milieux conservateurs. Bon, donc on dirait un point pour la droite. La subsidiarité, vous voyez dire, il ne faut pas écraser la prise d'initiative du local, notamment des entreprises, il faut quand même garder une créativité économique. Ça, on dirait aussi, c'est plutôt un peu libéral. Un point pour la droite. Et puis, le bien commun, on pense à la collectivité. Ah ben ça, ça sonnerait valeur de gauche. Puis la solidarité, on se dirait, c'est aussi valeur de gauche. Donc si on raisonnait comme ça, on dirait la doctrine sociale, elle donne deux points à la droite, deux points à la gauche, et donc elle demande aux chrétiens de nouveau d'être un petit peu dans un marigot comme ça, sans, qui trancherait pas véritablement. C'est pas comme ça qu'il faut la lire. Il faut la lire plutôt comme les quatre flotteurs d'un bateau. C'est-à-dire qu'en fonction de votre manière de naviguer, en fonction peut-être de la météo, vous allez donner plus le poids d'un côté ou de l'autre. Mais ce qu'il faut jamais faire, c'est donner tout le poids d'un seul côté. C'est ça qu'ils nous disent, les quatre principes. C'est-à-dire, ils disent peut-être, je ne sais pas moi, en fonction de mon éducation, en fonction des valeurs auxquelles je tiens, en fonction peut-être de ce que je vois aujourd'hui dans la société, je vais dire, il faut que je mette tout le poids du côté de la solidarité. Mais là où je n'ai pas le droit de m'engager si je suis chrétien, c'est de mettre tout le poids que de ce côté-là. Pour être très concret, ça veut dire, par exemple, la bioéthique, je ne m'en préoccupe pas du tout. En revanche, je vais défendre les migrants. Ou l'inverse, je vais être un grand défenseur pro-life, vous avez certains catholiques qui sont très bruyants sur ces sujets, en revanche, je ne vais pas du tout me préoccuper des questions d'éthique économique. Non, le chrétien, il peut être plus marqué dans un sens ou dans l'autre, mais sa pensée, sa foi, c'est jamais un supermarché là-dessus. Et il y a une légitime pluralité aussi dans les opinions des chrétiens. Donc je pense que ça, il faut toujours le garder en tête, pas faire chavirer son bateau, et se souvenir aussi qu'il y a une légitime pluralité. Et je termine juste là-dessus ce petit propos, je suis toujours trop long. Vous savez, les dominicains, il faut toujours se méfier d'eux un petit peu. On appelle OP, Ordre des Prêcheurs, on dit parfois que c'est on papote aussi. Alors, ne me faites pas trop papoter. Mais je finis quand même là-dessus en citant justement un dominicain, saint Thomas d'Aquin, qui disait « Dans la création, Dieu veut manifester sa grandeur à travers la pluralité plus qu'à travers l'uniformité ». Il a créé une création très plurielle pour manifester sa grandeur. C'est la même chose dans les communautés humaines. La pluralité, elle est aussi un bienfait pour nos communautés humaines, y compris pour nos communautés chrétiennes. Alors n'ayons pas peur parfois d'échanger et n'ayons pas peur de ne pas être d'accord politiquement au sein de nos communautés chrétiennes aussi.
2: Merci. Alors là, on vient de dessiner les principes de la doctrine sociale de l'Église. Je vous remercie par les exemples que vous avez donnés qui sont très concrets et qui sont parlants. Alors, ce que j'ai compris de l'encyclique, c'est que le pape dit, voilà, ça, c'est surtout des critères de discernement. Lorsqu'on agit, il n'y a pas une réponse, mais ce sont des critères de discernement. Et ce qui m'a beaucoup plu, c'est que le pape dit, et il faudrait aussi commencer par l'Église aussi, ça s'adresse à nous. C'est-à-dire comment on vit la subsidiarité au sein de l'Église. Vaste débat, n'est-ce pas? Alors ça, j'ai bien aimé.
4: Ça me permet de rire.
2: Oui. Bon, on va voir ce que ça donne. Mais enfin, ça, j'ai bien aimé cette partie, mais il le dit très, très clairement. Voilà. On va avancer. Donc, sous les cinq chapitres, on en a malheureusement survolé, mais quand même, je pense qu'on est en appétit, là, d'approfondir. On va passer au troisième, et là on va rentrer vraiment un peu plus dans le cœur, un peu, puisque cette encyclique s'appelle « Sur la protection de la personne humaine à l'ère de l'intelligence artificielle ». La protection de la personne humaine à l'ère de l'intelligence artificielle. Donc il n'y a pas que l'IA, on a dit « c'est un texte sur l'IA », oui, mais remettons-le, je crois, dans ce contexte. Alors justement, la technique et la maîtrise, grandeur de la personne humaine face à l'IA. Alors, dans ce chapitre-là, donc il redit les principes, et à un moment donné, ça m'a beaucoup surpris, il parle de, notamment, donc il parle de la 9e symphonie de Beethoven, Et il parle, et ça nous touche beaucoup, les masques, de Guernica, comme la déshumanisation, un symbole très fort de la déshumanisation. Alors, en quoi est-elle compatible, les techniques en général, je préfère élargir, hein, les techniques en général, on a parlé des machines tout à l'heure, est-elle compatible ou pas avec la vision de la personne humaine telle qu'elle est créée par Dieu? Comment vous avez lu, comment vous avez ressenti, reçu cette partie de l'encyclique?
4: La question que vous posez est très difficile. Elle est difficile parce que, et vous venez de le souligner, quand on parle de technique et d'intelligence artificielle, on est devant une multiplicité d'outils. Des outils que vous utilisez tous, que nous utilisons tous sans le savoir, puisque tous nos téléphones sont bourrés d'IA, toutes nos voitures sont bourrées d'IA, et que donc on utilise l'IA à notre corps défendant. Donc ces technologies, elles existent partout, aujourd'hui, et on n'a pas forcément l'impression que cela abîme la personne humaine. Vous voyez, en France aujourd'hui, 72% des entreprises, des grandes entreprises, celles qui ont plus de 5000 salariés, sont engagées dans des transformations très profondes du fait de l'arrivée de l'intelligence artificielle. 72%, c'est presque trois quarts. Ça ne veut pas dire que dans trois quarts des entreprises françaises, on ne va plus respecter la personne humaine ou on ne va plus penser du tout au bien commun. Mais ça veut dire qu'il y a une évolution des techniques qui est entrée dans les entreprises, qui va être utilisée parfois d'une façon vous ne vous rendez pas compte dans la voiture, mais si vous êtes un jeune avocat par exemple, eh bien vous allez vous apercevoir que ça va beaucoup beaucoup beaucoup beaucoup beaucoup plus vite de demander à l'IA de chercher des éléments sur la situation que vous étudiez, comment elle a été traitée dans d'autres procès que celui que vous avez à faire, plutôt que d'y consacrer des heures et des heures en cherchant dans les différents journaux qui ont pour objectif de recenser les différents procès, vous allez aller beaucoup, beaucoup plus vite. Et donc, bien évidemment, le jeune avocat qui n'est pas le patron du cabinet, mais qui est un des jeunes avocats dans le cabinet, on va lui dire « Demain, tu me donnes les résultats. » Et pour que demain, il les donne, il faut qu'il utilise ChatGPT. Sinon, il ne les aura pas. Alors, est-ce que ça veut dire que toute l'intelligence de ce jeune avocat, toute la formation qu'il a reçue avant, au fond, ça ne sert pas à grand-chose, puisque s'il interroge ChatGPT, on va lui dire comment est-ce que ce genre de questions se traite. Et donc l'enjeu, il est là. Il est là, et où est-ce qu'il se cache? Il se cache dans le temps. Que va faire le jeune avocat auquel, a priori, on n'a donné qu'une journée pour traiter une question? Est-ce que à chaque fois, il fera comme ça, en utilisant l'intelligence artificielle pour résoudre son problème? Ou est-ce que son employeur va lui dire « Tu vas me faire un résumé rapide, mais tu vas consacrer tout le temps gagné à essayer de comprendre pourquoi, dans ces différents procès, on en est arrivé là. Et tu vas utiliser tout le temps gagné pour préparer ta plaidoirie en fonction de la situation que tu as à traiter. » C'est fondamental, parce que c'est là que se noue le respect de la personne, de celui qui va plaider, de celui qui est jugé, de le respect de son intelligence et le respect de l'ensemble des collectifs qui vont être affectés par les résultats qui auront été apportés au procès. Vous voyez que ce moment-là, il est extrêmement fort. Et je trouve que le pape n'insiste pas assez sur ce point. Quand j'ai lu l'encyclique, je me suis dit, mais au fond, c'est ça le cœur, pour une raison très simple, et que tout le monde connaît. Nous n'avons le temps de rien. Et pourtant, nous allons de plus en plus vite. Nous avons de plus en plus de machines qui nous aident, qui nous déplacent. Que faisons-nous du temps gagné? C'est une question fondamentale. Si c'est simplement pour regarder notre téléphone et scroller dessus, ben ça ne servait à rien de gagner du temps. Si c'est pour aller empoisonner son voisin, ça ne servait à rien de gagner du temps. Si c'est pour approfondir et aller parler avec son voisin et avoir du temps pour les autres, ça c'est super. Quand on marchait pendant une heure pour faire 5 km, évidemment, il fallait peut-être réduire le temps de la discussion avec son voisin. Si on le fait avec un vélo ou avec une voiture, est-ce que c'est ce temps-là qu'on lui donne ? Moi, je trouve que c'est fondamental. Et je trouve que c'est un avantage de se poser la question ainsi. C'est que ça nous interpelle tous. Absolument tous. Pas uniquement les dirigeants d'entreprise, pas uniquement les contremaîtres, pas uniquement les profs, pas uniquement les médecins qui n'ont jamais le temps de discuter avec nous. Ça nous interpelle tous. Si l'IA nous donne du temps, donnons le temps à ceux qui en ont besoin.
5: Merci. Oui.
3: Moi j'ai quand même envie de défendre un peu le pape. Mais...
4: C'est son rôle. Hein.
3: Ah non, je ne suis pas sûr. Mais en fait, je vais plutôt aller dans votre sens. Mais il me semble que le pape dit quelque chose d'intéressant là, dans son texte, c'est qu'il ne faudrait pas rentrer dans un... Vous voyez, on pourrait avoir une lecture un petit peu simpliste en disant, ben voilà, le pape, il est quand même le chef d'une église qui a 2000 ans d'existence, donc il n'aime pas trop l'innovation. Hein, c'était quand même mieux avant, quand on n'avait pas d'ordinateur.
4: Ça, il ne dit pas ça du tout.
3: Justement. Voilà. J'ai envie d'insister là-dessus. Oui. Il ne dit pas ça, mais il dit une chose qui est très claire, c'est qu'une technologie n'est jamais neutre.
4: Et il le dit précisément. Une technologie n'est jamais neutre.
3: Il dit une technologie n'est jamais neutre, et là je vous rejoins, elle change notre vie à tous. Donc il ne s'agit pas de dire c'est quelques chefs d'entreprise sur la côte ouest des États-Unis qui changent le monde. Non, elle change notre vie à tous. Mais moi j'aurais envie de gloser un peu à partir de ce que dit le pape et de ce que vous avez dit, en citant le sociologue Hartmut Rosa. Ah,
4: c'est drôle, j'avais envie qu'on en parle.
3: Ah ben alors voilà, on ne s'est pas concerté, mais voyez.
4: Pas du tout.
3: Mais rassurez-vous, c'est pas si compliqué que ça. Mais il souligne une chose particulière par rapport aux innovations technologiques et au temps, ce sociologue, et je pense que le pape est assez d'accord avec lui. Il dit que vous prenez toutes les évolutions technologiques qui ont eu lieu, en fait, on les adopte tous. Pourquoi ? Parce qu'elles nous promettent de nous rendre la vie plus pratique. Et en particulier, elles nous promettent de gagner du temps. Et qu'est-ce qu'on remarque une fois qu'on les a adoptées ? C'est qu'on rentre dans ce qu'il appelle une famine temporelle. Elles nous promettent de gagner du temps, et quand on les adopte, on a moins de temps. Prenez l'exemple, c'est l'exemple qu'il prend. Je vous en prends un autre après pour vous montrer que ce n'est pas que des nouvelles technologies. Il dit, prenez l'exemple du courrier électronique. Au début, vous vous dites, c'est super, ça me permet d'envoyer beaucoup plus rapidement ma réponse à telle et telle personne, d'envoyer une photo, d'envoyer un résultat d'entreprise, d'envoyer... Bon, on se dit, c'est super. Aujourd'hui, je suis sûr que nous tous, on passe beaucoup, beaucoup plus de temps à répondre à une série de messages, que ce soit des mails, des WhatsApp, des SMS, etc., qu'on le faisait il y a 20 ou 30 ans quand on faisait des lettres écrites. Mais ce n'est pas seulement vrai des technologies électroniques. Petit exemple sur l'introduction de la voiture. Imaginez un agriculteur qui va vendre des légumes qu'il produit à vélo et il met une heure pour aller faire les marchés autour de sa ferme à vélo. Un jour, cet agriculteur, il décide d'acheter une voiture. On est dans la première moitié du XXe siècle. Il ne met plus une heure pour aller d'un marché à l'autre. Il va mettre seulement un quart d'heure. Donc, si vous calculez bien, il gagne sur son emploi du temps une heure et demie. trois quarts d'heure aller, trois quarts d'heure retour, grâce à sa voiture, par rapport au moment où il allait vendre ses légumes à vélo. Donc, il a gagné du temps. Et alors, on pourrait se dire, qu'est-ce qu'il fait de ce temps? Est-ce qu'il le consacre plus à ses enfants, à sa famille, etc.? Sauf que la question va très rapidement même pas se poser comme ça. Qu'est-ce qu'il va avoir tendance à faire s'il a gagné une heure et demie? C'est qu'il va aller visiter plus de marchés. Il va se dire, il faut que je rentabilise ma voiture. Puis bon, finalement, cette heure et demie, je ne vois pas très bien pourquoi je l'utiliserai à me rouler les pouces ou peut-être à prendre plus de temps avec ma famille. Je vais aller vendre plus de légumes, aller plus loin. Puis s'il va plus loin, il va se dire, mais j'ai besoin de produire plus de légumes. Donc, il va peut-être acheter le champ d'à côté. Et s'il achète le champ d'à côté, il va devoir embaucher. Et tout ça n'est pas forcément mauvais. Mais tout ça change son mode de vie. Donc, il avait acheté la voiture pour gagner du temps. Et finalement, la voiture va lui faire, pas forcément perdre du temps, mais en tout cas changer complètement son mode de vie. De petit producteur, il va peut-être devenir un producteur beaucoup plus important. Et ça, c'est quelque chose de très concret qu'on vit tous quand on adopte une technologie. On nous vend ça, on l'adopte parce qu'on se dit c'est super, ça va me faciliter la vie, et dans un certain sens c'est vrai, mais il faut être tous conscients que ça ne fait pas que la facilité, ça nous la fait transformer la vie. Et pas toujours dans un bon sens. Parfois dans un bon sens, mais pas toujours. En tout cas, toujours ça nous la fait transformer. Et ça, je crois que c'est important de le retenir.
4: Je trouve que c'est absolument fondamental, parce que dans Hartmut Rosa, plusieurs fois écrit, en fait, cela nous conduit à produire davantage. Et ce qui risque de se passer avec l'intelligence artificielle, c'est exactement ça. Parce qu'on va plus vite, on va produire davantage. Et si je reprends l'exemple de mon avocat de tout à l'heure, au fond, ça veut dire qu'il peut traiter davantage de dossiers. Mais il ne les traitera pas forcément mieux. Peut-être même, et c'est là toute la question, dans certains cas, il les traitera moins bien. Parce que toute son énergie intellectuelle qu'il mettait autrefois à traiter un dossier, eh bien, il va s'appuyer sur ce que dit l'IA. Il ne développera pas forcément l'ensemble de ses compétences intellectuelles grâce à la multiplicité des dossiers, mais il gagnera beaucoup mieux sa vie parce qu'il aura beaucoup plus de clients. On retrouve ce qu'on disait avec Hartmut Rosa. C'est vraiment un des cœurs de notre réflexion que celui-là.
2: On va continuer. Alors, on ne fait que fleurer, excusez-nous, parce que c'est beaucoup plus riche que ce qu'on a ici. En lisant le texte, vous allez vous rendre compte qu'il y a beaucoup plus que ça. Mais il faut qu'on avance. Allez, on a le temps, mais enfin, quand même. Le quatrième point, c'est préserver l'humain. Parce que le pape dit, eh bien, ces technologies, c'est pas d'aujourd'hui, mais là c'est vraiment une nouvelle révolution, elles sont en train de nous déshumaniser. Et il parle notamment de plein de choses, par exemple, il parle des journalistes, il parle de l'écologie de la communication. Alors j'ai relu écologie de la communication. Comment vous comprenez cette phrase?
4: Alors, ce que je trouve de très intéressant dans ce mot, dans cet ensemble de mots, écologie de la communication. La communication, nous savons ce que cela veut dire. C'est parler avec d'autres. C'est raconter ce que l'on a vu. Analyser ce que l'on a observé et le transmettre. Ce que ces nouvelles techniques, comme l'intelligence artificielle, permettent, c'est de modifier ce qui est perçu. Vous savez, on va prendre même une technologie un tout petit peu plus ancienne. Vous vous souvenez que les photographies autrefois faisaient foi. Quand vous étiez sur une photo, c'est que vous étiez là. Et si vous n'étiez pas sur la photo, il y avait deux possibilités, soit vous avez été absent 5 minutes, où vous n'étiez pas là. Aujourd'hui, avec un tout petit logiciel, on vous enlève de la photo, ou on vous rajoute sur la photo. Donc la photo ne fait plus du tout foi. Et certains l'ont utilisé beaucoup. Si vous n'étiez plus en odeur de sainteté, puis-je me permettre, dans un gouvernement quelconque, on vous enlève de la photo. Donc au fond, la question de la vérité de l'information, elle est très importante. Elle est devenue très complexe. Vous ne pouvez plus vous appuyer, par exemple, sur une photo. Alors, quand le pape dit l'écologie de la communication, cela veut dire qu'il faut être très attentif à la vérité que contient l'information que vous allez transmettre. Le logo, c'est la parole. Et cette vérité de l'information que vous allez transmettre, nous savons qu'elle est aujourd'hui en danger. Elle est, pour certains, une habitude de jouer avec la vérité comme on joue avec la présence ou l'absence sur une photo. Et c'est sans doute la raison pour laquelle, dans ce texte, et d'une façon très forte, la question du journalisme et de la vérité du métier de journaliste et des exigences du métier de journaliste sont saluées par le pape. Il dit même quand ça n'arrange pas fondamentalement l'Église, ce qui, nous le savons, n'est pas tout à fait anecdotique. Donc, la recherche de la vérité, elle va être une question fondamentale dans l'utilisation de l'IA. Vous savez que, de temps en temps, quand on interroge avec l'IA, qu'on pose une question à ChatGPT, par exemple, il vous donne une information, et parfois même une source. Alors, le professeur que je suis, quand il tombe sur une source dont il n'a jamais entendu parler, il cherche. Il s'aperçoit que cette source, elle n'existe pas. On appelle ça, de le langage IA, une hallucination. ChatGPT, de temps en temps, il hallucine. Il vous dit Dupont, en 1992, a écrit ça et ça. Et quand vous cherchez Dupont 1992, il n'y a pas. Alors quand on dit ça aux étudiants, ils disent « Ah non, non, mais c'est pas possible, c'est ChatGPT qui me l'a dit. » Eh bien oui, mais ChatGPT, de temps en temps, il hallucine. J'aime beaucoup le fait qu'on ait utilisé ce terme.
2: Oui. Sur ce point, sur l'écologie de la communication.
3: Oui, moi, évidemment, je suis tout à fait d'accord avec ce qui est souligné. Mais sur le plan aussi politique, le pape, on sent qu'il tacle un petit peu son président américain. Hein. Il ne le dit pas immédiatement, directement. Mais il dit, attention, tout régime, même démocratique, qui à un moment donné se met à jouer avec la vérité, va finir par devenir du totalitarisme. Donc il est très sévère là-dessus. Mais il dit aussi autre chose qui, pour moi, va un peu dans la même direction. Il dit attention aussi à ce qu'on est en train de faire avec ces intelligences artificielles qui sont de plus en plus dans la main de quelques grandes entreprises.
2: C'est ça.
3: Et c'est inhérent au système de l'intelligence artificielle. Il y a 10 jours, là, je discutais avec quelqu'un qui travaille dans une grande structure internationale et qui me disait, pour défendre le fait que cette structure garde les données, ils leur ont créé une intelligence artificielle juste pour les salariés de cette petite entreprise. Et il dit, elle marche extrêmement mal, parce qu'une intelligence artificielle, elle fonctionne bien quand elle a des millions, des milliards de données et des millions, des milliards d'utilisateurs. Ça veut donc dire qu'il faut qu'il y en ait peut-être maximum 5-6 d'intelligences artificielles, qui toutes sont privées, et à peu près toutes américaines hein, aussi, ou chinoises, mais pas beaucoup d'européennes. Alors je sais qu'il y a Mistral, mais je préfère un peu insister là-dessus, parce que c'est pour nous dire qu'il faut se réveiller là-dessus. Mais le pape le souligne ça, il dit « qu'est-ce que ça veut dire de déléguer sa connaissance et son information ?» à des sociétés privées qui peut-être un jour entreront dans leurs ordinateurs, la Terre est plate, hein, ou entreront dans leurs ordinateurs, je ne sais pas moi, il faut absolument respecter tel et tel dictateur. Donc qu'est-ce que ça veut dire déléguer toute sa capacité à s'informer et à savoir à quelques grandes structures dans le monde ? Et là, en fait, on y est tous. Hein. Moi, je ne me mets pas en dehors. Hein. Moi, j'utilise l'intelligence artificielle, sans doute, comme pas mal d'entre nous. Et du coup, je me soumets aussi à ces règles-là. Mais comment est-ce que ça nous interpelle, ça ?
2: Tout à fait. Alors, dans ce chapitre, il est question, nous sommes ici dans une école, et évidemment, on parle de l'éducation. Il y a, je crois, 4 ou 5 paragraphes où le pape parle de l'éducation et du rôle central de l'école. Vous me disiez tout à l'heure que vous participez à une expérience, c'est peut-être plus qu'une expérience, racontez-nous.
4: Eh bien, nous sommes une équipe de chercheurs qui nous interrogeons sur les conséquences d'utiliser l'IA dans le monde scolaire. Alors au début, on se disait, si on fait utiliser l'IA par des enfants ou par des adolescents, qu'est-ce que ça peut faire ? On s'est dit, on ne va pas s'intéresser à ça. Parce qu'en fait, il faut être un peu grand et un peu formé pour s'intéresser, pour utiliser l'IA quand on est à l'école. En revanche, nous avons décidé de travailler avec des professeurs des écoles, des instituteurs, des institutrices, qui s'occupent de petits. Je suis tous les jours, et tout à l'heure, je montrais à mes voisins que j'avais le petit message quotidien de l'institutrice de CP, qui travaille avec une intelligence artificielle, avec des enfants de CP. Comment elle l'utilise ? Elle l'utilise pour enregistrer et analyser ce que disent les enfants de ce qu'ils ont appris dans la journée. On pourrait faire ça avec un magnétophone. Et elle pourrait réécouter ce qu'ont dit les enfants. En utilisant l'intelligence artificielle, l'outil, ChatGPT, lui fait un résumé de ce qui a été dit, insiste sur ce qui n'a pas été dit, et met en évidence au cours d'une semaine que Lila a beaucoup parlé, qu'Adam n'a pas parlé, que Antoine a raconté des bêtises et que Émilie a évolué considérablement dans sa semaine. Quand à la fin de la semaine, l'institutrice reprend tout cela, elle voit des choses qu'elle n'a pas entendues pendant la semaine. Parce que ça va trop vite. Et de ce fait, on peut mieux comprendre les évolutions de tel ou tel enfant, les difficultés de tel ou tel enfant, les avancées de certains. Pourquoi Adam, il adore tellement les mathématiques qu'il ne parle que de mathématiques ? Et pourquoi Émilie est si fière de raconter comment elle a appris à sauter dans l'eau et à ressortir sans avoir peur ? C'est un outil d'appui pour l'institutrice. Et elle nous dit, je me sens devenir une institutrice agrandie. Et je regarde autrement mes enfants. Je ne vais pas vous raconter tout parce que ça prendrait trop de temps. Mais ce qui est formidable, c'est que cet outil-là a permis aux parents de changer de regard par rapport à leurs enfants. Parce qu'on leur dit, toutes les semaines, ce qui s'est passé à l'école. On leur dit via le compte-rendu de ChatGPT. Ce que, bien sûr, l'institutrice n'aurait jamais pu faire auprès de chaque famille. Et les parents redécouvrent autrement leurs enfants. C'est une expérience.

0: Ce qui me frappe, ce que vous dites, c'est que finalement, c'est un outil.
1: C'est un outil.
0: Mais c'est l'institutrice qui est aux manettes.
1: Absolument.
0: Voilà.
1: Et elle ne travaille pas toute seule. La preuve, c'est qu'elle me contacte tous les jours. Et qu'en fait, on est un groupe de 4 chercheurs, plus une ancienne institutrice à la retraite et l'institutrice au travail. Et on se retrouve toutes les semaines pour voir comment on peut utiliser cet outil. Et ça, c'est très important. D'ailleurs, le pape en parle dans le texte. C'est un outil qui ne s'utilise pas en solo. Sinon, on va ne plus savoir... Ce n'est pas, l'objectif n'est pas d'avoir un compagnon IA qui répond à... Non, on travaille ensemble. Et ça, c'est aussi le respect de nos différences. Et si je vous dis qu'il y a une institutrice à la retraite dans l'équipe, c'est qu'on a pensé que son expérience humaine était extrêmement utile à côté de l'expérience de moi comme chercheur ou de l'informaticien et de l'institutrice. Et on travaille ensemble. Et on écrit des textes qu'on publie avec tous nos noms. Aussi bien l'ancienne institutrice, l'institutrice actuelle, que les chercheurs, etc. Ça aussi, c'est fondamental.
2: Je me permets de rebondir là-dessus, parce que je trouve que c'est aussi ce que dit le pape, vous l'avez souligné dans le texte, d'abord en disant, parce que vraiment j'insiste là-dessus, il ne s'agit pas de dire l'IA c'est le diable sur Terre, il faut absolument le vouer aux gémonies, il y a quand même des domaines, vous l'avez cité, on pourrait parler de la médecine aussi, ce qui permet de faire des grands progrès dont il faut se réjouir. Mais il dit une chose qui est encore une fois très concrète et s'applique aussi dans d'autres domaines. Il dit attention de ne pas se dédouaner de sa responsabilité. Il faut toujours que les processus soient traçables. Il faut toujours qu'il y ait une personne qui dise en dernier recours, une personne humaine, qui dise en dernier recours, c'est moi qui ai décidé ça. C'est pas la machine qui m'a craché la réponse et du coup il a fallu l'appliquer. Moi j'entends aussi ça dans ce que vous dites, c'est un résultat, mais ensuite... On va se mettre autour de la table, on va discuter autour de ce résultat. On ne va pas dire, puisque la machine nous a dit ça, ça veut dire que l'enfant est comme ça ou comme ça. Et dans l'éducation, il y a autre chose, moi, qui me marque par rapport à ces évolutions. C'est un petit peu cette alternative à laquelle il nous met dans tout le texte, qui consiste à dire, est-ce que tu veux construire, finalement, une humanité où tu vas être tout seul face à une machine, une humanité où tu te dis, au fond, toutes mes faiblesses vont être dépassées par l'accroissement que me permet la machine, et j'ai plus besoin de personne, j'ai besoin de demander de l'aide à personne parce que j'ai mon intelligence artificielle, ou est-ce que tu veux bâtir une humanité où tu continues d'accueillir ta faiblesse, de la dépasser, mais aussi de l'accueillir, et d'aller demander de l'aide aux autres. Et ça, je trouve que c'est une alternative qui peut sembler un peu simpliste, mais qui est fondamentale, notamment dans le domaine de l'éducation. Je vous prends juste une illustration très rapide. Moi, avec mes étudiants, par exemple, c'était il y a encore 2 ou 3 ans. Donc j'enseigne la théologie et j'avais des séminaristes, notamment, qui me disaient « Mais que dit l'Église sur tel et tel sujet ?» Alors bon, à un moment donné, ça allait finir par me chauffer les oreilles. J'avais branché mon ordinateur à un vidéoprojecteur et je leur avais dit « Mais on va poser votre question à une IA. Vous allez voir, elle répondra beaucoup mieux que moi. » Donc hop, oui, elle leur crache tous les articles du catéchisme sur ce que dit l'Église sur telle et telle question. Ok. Mais si l'étude de la théologie, c'est juste de savoir réciter à l'endroit et à l'envers des articles du catéchisme ou des versets bibliques, ça ne sert à rien de passer 5 ou 6 ans à faire des études. Les études, ce n'est pas recevoir des informations. Les études, c'est cheminer avec quelqu'un, réfléchir, poser des questions, dire « j'ai pas compris ça et je le comprendrai peut-être plus tard ». Et c'est aussi avoir devant soi des enseignants de temps en temps qui osent dire « je ne sais pas ». Et ça, je pense que c'est extrêmement important de savoir dire soi-même « je ne sais pas, je n'ai pas la réponse et je vais réfléchir à cette question ». Est-ce qu'on est parfois capable, encore une fois, de dire ça? Ou est-ce qu'on est fasciné? Vous voyez, on n'a pas toujours attendu l'IA. Moi, je le vois aussi dans la pratique comme prêtre. Parfois, vous aviez même avant l'IA des gens qui vous disaient « ah, le père machin, qu'est-ce qu'il est savant, il a réponse à toutes mes questions ». Prudence. Si vous regardez Jésus dans l'Évangile, il refuse de répondre à toutes les questions. Il y a des questions qu'il reformule, il y a des questions auxquelles il refuse de répondre. « Dis à mon frère de partager son héritage avec moi. » Ça, je ne répondrai pas à cette question, dit Jésus. Bon. Il y a des questions aussi qu'il va laisser en suspens.

0: suspend en disant « vous comprendrez plus tard ». Voilà.
1: Que celui qui n'a jamais péché lui jette la première pierre.
0: Que celui qui n'a jamais péché lui jette la première pierre, ou voilà, tu comprendras plus tard quand tu évolueras après ma résurrection, par exemple. Mais je crois qu'il y a quelque chose là qu'il faut garder en tête. On n'est pas des distributeurs d'informations. Et que la connaissance, ce n'est pas de la distribution d'informations. La connaissance, c'est aussi un cheminement avec des personnes concrètes et un cheminement qui se fait parfois sur le long cours.
2: De Léon XIII à Léon XIV, la pensée sociale de l'Église est-elle pertinente dans le monde d'aujourd'hui? Vous venez de suivre la première partie de cette conférence débat qui se tenait le 3 juin 2026 à l'ensemble scolaire L'Argentée.
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2: Bonjour Damien Masset.
3: Bonjour Anne-Rose.
2: Vous êtes le coordinateur de la venue du pape Léon XIV à Lourdes, un événement qui approche. Le Saint-Père arrivera dans la cité mariale le samedi 26 septembre en fin de journée, repartira au petit matin du lundi 28 septembre, moins de 48 heures pour une visite donc avant tout spirituelle et pastorale. C'est bien cela qu'on a compris. Le pape vient se faire pèlerin parmi les pèlerins à Lourdes. Alors aujourd'hui, vous allez nous dire tout, en tous les cas, tout ce que vous pouvez nous dire aujourd'hui à l'approche de l'événement. Alors peut-être que c'est utile de commencer par une petite présentation, Damien Masset, puisque vous avez été nommé à ce poste de coordinateur assez peu de temps finalement après l'annonce et la confirmation de l'avenue du pape à Lourdes. Vous n'êtes pas de Lourdes, vous n'êtes pas non plus du diocèse de Tarbes et Lourdes. Alors pourquoi êtes-vous missionné? Pourquoi êtes-vous présent et comment vous avez attrapé cette mission, Damien Masset?
3: Merci. Bonjour à tous. Écoutez, en fait, quand on a commencé à entendre parler de la visite du Saint-Père en France, avant l'annonce officielle, moi je suis professionnel dans l'organisation d'événements, mais je suis aussi catholique pratiquant et engagé, et j'avais vraiment très envie de participer à cette incroyable aventure. Je suis normand, donc j'habite entre Rouen et Le Havre. Donc effectivement pas forcément trop du côté des Pyrénées, et j'aurais plutôt eu tendance à aller vers Paris pour travailler à cette organisation, sauf que voilà, Paris c'est gros, il y a beaucoup de monde. Je me suis dit, tiens, après tout, pourquoi pas tenter. J'ai fait une démarche commerciale en fait à la base, puisque voilà, je suis chef d'entreprise, donc j'ai proposé mes services au père d'Oban et à Monseigneur Mika, qui après quelques échanges m'ont dit banco, on y va, on a envie de travailler avec vous, et moi j'avais envie de travailler avec eux, donc ça s'est fait comme ça, et ça me permet aussi d'arriver dans le sanctuaire où les équipes tournent déjà à fond en permanence. C'était pas forcément facile pour eux de sortir avec une mission de coordination, c'est vraiment une mission de coordination, on pourra rentrer dans les détails après si vous voulez, mais voilà, de sortir de leur vie quotidienne et de leur mission quotidienne quelle qu'elle soit, pour en plus avoir la coordination de l'avenue du Saint-Père. Donc voilà, c'est comme ça que ça s'est fait.
2: Donc parce que là on parle vraiment d'événementiel, mais c'est de l'événementiel un peu particulier, puisque c'est de l'événementiel chrétien, c'est un moment de grande ferveur, populaire, donc il y a ces deux pans-là à gérer en fait.
3: Alors, il y a ces deux pans-là à gérer, mais enfin c'est aussi ce qui fait quand même beaucoup l'intérêt de la mission. Organiser un événement, ça passe toujours à peu près par les mêmes étapes, il faut réfléchir à ce qu'on veut faire, avec qui on veut le faire, combien ça va coûter, combien de temps ça va prendre, la sécurité, tout ça, bon, je rentre pas dans les détails, et vous rajoutez effectivement, comme vous dites, la ferveur chrétienne. Et là, ça donne du sens en plus à ce que je peux faire dans mon métier. Donc moi, trouver l'occasion de faire mon métier, mais en plus d'y rajouter du sens, c'est pas la première fois que je fais un événement chrétien. Évidemment, c'est la première fois que j'en fais de cette ampleur. Ça, c'est formidable.
2: Quelle a été votre priorité depuis le mois de juin, depuis que vous avez commencé votre mission?
3: Essayer de comprendre ce que chacun a envie d'apporter à cette mission. Quand je dis chacun, c'est les équipes du sanctuaire principalement, et un petit peu les acteurs autour, préfecture, mairie de Lourdes, et voir un petit peu avec eux comment bien travailler ensemble, et surtout dans la sérénité, pour pas qu'il y ait de crispation.
2: Alors c'est quoi qui donne le tempo pour un événement comme ça? Est-ce que c'est la sécurité du Saint-Père? Est-ce que c'est la gestion des flux des pèlerins? Est-ce que c'est l'image du sanctuaire de Lourdes? C'est quoi qui donne le rythme?
3: Facilement, j'aurais un peu tendance à vous dire un peu de tout ça. Non, le tempo...
2: C'est trop facile.
3: D'accord, alors ok, rejeté. Le tempo, c'est le Vatican, en fait. Parce que c'est pas nous qui organisons... Enfin, comment dire, c'est pas notre programme, on invite le Saint-Père et il vient faire ce qu'on a envie qu'il fasse. Non, c'est le programme du Saint-Père.
2: Pourtant, il se fait pèlerin comme tous les autres pèlerins, à peu près comme tous les autres pèlerins.
3: C'est son programme, c'est lui qui le souhaite. C'est-à-dire qu'effectivement, on l'annonce comme ça, mais c'est bien lui qui le souhaite. Voilà. Et donc, à partir de ce moment-là, on rentre dans son planning, et de là découle tout ce qu'il y a à faire pour que ce planning tienne. Les rencontres qu'il souhaite faire, les prises de parole qu'il souhaite faire, les lieux. Alors on lui fait des propositions, c'est pas on reçoit...
2: Oui, parce qu'on a vu qu'au cours de l'été, le programme d'abord annoncé avait été un petit peu changé. Bon, ça c'est sans doute normal.
3: Exemple excellent du chamboule tout de l'horaire de la messe, où effectivement, nous on part sur un horaire et puis finalement le Saint-Père dit, le Saint-Père, le Vatican, dit bah non, finalement, la messe, ce serait mieux que ce soit plutôt en fin de matinée. Ok, bon, on y travaille, on retravaille notre copie et on trouve des solutions. Voilà un petit peu le tempo, exemple.
2: Donc, si je comprends bien, le Vatican donne la feuille de route et après, vous, ici, avec différents interlocuteurs, alors on parle du sanctuaire, mais sans doute faut-il mentionner la ville de Lourdes, la préfecture. Vous travaillez à coordonner les choses et les équipes pour répondre au mieux aux exigences du Vatican.
3: Pas le mot exigence. On est quand même dans un échange. Le Vatican, il est venu, le coordinateur des voyages pontificaux, Mgr Salas, est venu deux fois. Nous sommes en échange direct avec ses équipes. Il y a aussi le nonce apostolique qui a un rôle important à jouer. Il y a le comité de pilotage national de la visite, hein, puisque Paris, Lourdes, Metz. Donc tout ça doit s'articuler. Je ne dis pas que c'est facile, mais on est quand même dans un travail d'échange. On n'est pas... Personne ne pose d'exigence, mais on a à sentir ce qui est le mieux pour cette visite et pour qu'elle se passe dans les bonnes conditions.
2: Alors, on va regarder d'un petit peu plus près le programme et j'ai quelques questions sur des points en particulier. Mais est-ce que vous pouvez nous dire si dans le programme tel qu'il est maintenant ficelé, peut-être qu'il est ficelé pour de bon, est-ce qu'il y a des choses que vous auriez aimé mettre ou que vous aviez envisagées auxquelles vous avez dû renoncer ?
3: C'est plutôt l'inverse. On a réussi à faire passer des choses dont on avait très envie, par exemple l'avenue du Saint-Père à la grotte dès son arrivée le samedi soir. Ça s'était pas acquis au début, compte tenu des horaires. Alors je dis pas que nous avons réussi à décaler la messe à Paris, place de la Concorde, ce serait un peu présomptueux de notre part, mais on a profité de la nécessité pour Paris d'avancer un petit peu l'horaire de la messe et du coup proposer au Saint-Père de pouvoir passer à la grotte en arrivant, oui, et ça c'était très fort pour nous.
2: Parce que ça a vraiment du sens pour Lourdes de commencer son pèlerinage à Lourdes en passant à la grotte des apparitions.
3: Pèlerin parmi les pèlerins.
2: Alors justement, on va aller d'étape en étape. Le pape Léon XIV va arriver à l'aéroport Tarbes-Lourdes-Pyrénées le samedi 26 septembre au soir. Là, comité d'accueil restreint, protocole alors, particulier, comment ça se passe à ce moment-là?
3: Protocole géré avec la préfecture. On a laissé un petit peu la main à la préfecture, tout simplement parce que les conditions de sécurité de l'aéroport de Tarbes-Lourdes, elles sont parfaites en termes d'aéronautique, mais elles ne sont pas faites comme à Roissy ou à Orly pour accueillir régulièrement des chefs d'État. Donc c'est très restreint. Donc on a préféré se dire avec la préfecture, vous prenez la main. Et donc il y a bien sûr un comité d'accueil composé de personnes malades, d'enfants, mais c'est plutôt géré.
2: Parce que le pape arrive en Bigorre, il faut qu'il sente la Bigorre à ce moment-là quand même.
3: On a positionné l'avion de telle sorte que les caméras filment les montagnes. Ça a été l'objet.
2: Ah mais vous avez pensé à
3: très
2: tout.
3: Voilà.
2: Non mais c'est vrai. Vous posez aussi ce genre de questions.
3: Oui, on se pose avec David Dorchala, directeur de la communication du sanctuaire, avec France Télévisions. Enfin, c'est le genre de choses dont on parle. Oui, bien sûr. Tout est important.
2: Donc il arrive à l'aéroport. Oui. D'après ce que vous dites, on comprend que c'est une séquence finalement assez courte. Il va rapidement à Lourdes pour aller rapidement à la grotte.
3: Alors, faut bien voir qu'il a une belle journée dans les pattes, hein, puisqu'on aura d'ailleurs vécu depuis le sanctuaire l'après-midi. On pourra assister sur les grands écrans installés pour le week-end à la messe à Paris, parce que ça a quand même été un moment incroyable aussi pour notre pays. Et ensuite, donc, effectivement, on va le voir arriver. C'est très rapide parce qu'il va être assez fatigué quand même. Mais il souhaite quand même ce temps de prière à la grotte et un premier temps de salutation des acteurs du sanctuaire.
2: Entre l'aéroport et la grotte, les auditeurs qui nous écoutent se disent « Ah bah tiens, moi je vais essayer de me mettre quelque part sur le chemin, sur le trajet pour pouvoir faire coucou au pape. C'est possible ça? C'est prévu? J'imagine que vous l'avez envisagé, prévu. Comment c'est cadré? Est-ce qu'on va savoir le trajet exact du Saint-Père à ce moment-là?
3: Il y a quelque chose de prévu, mais je laisse à la mairie de Lourdes le soin d'en parler puisque c'est leur séquence à eux.
2: Alors, première étape au sanctuaire, ce temps à la grotte qui est un temps de prière, de recueillement pour le Saint-Père. Les fidèles peuvent venir, là, on va parler des inscriptions tout à l'heure, mais est-ce que pour être dans le sanctuaire de Lourdes à ce moment-là, il faut une autorisation spéciale, un laissez-passer, une accréditation?
3: Oui, ça fait partie des inscriptions. Donc effectivement, il y aura beaucoup de monde le samedi pour accueillir le Saint-Père en fin de journée, et peut-être même dans la journée pour regarder la messe tous ensemble. Donc ça fait partie des inscriptions qui sont closes. C'est un peu en parler au passé pour les inscriptions. Oui, il y aura beaucoup de monde sur le sanctuaire ce jour-là pour accueillir le Saint-Père, qui passera d'ailleurs en papa mobile avant d'arriver à la grotte.
2: Le dimanche, c'est quand même la grande journée, puisque si vous nous dites qu'il y a beaucoup de monde le samedi, on attend quand même encore plus de monde pour le dimanche. La messe est donc à 11h sur la prairie du sanctuaire. Les pèlerins peuvent arriver du coup dès le samedi, la nuit, le matin, aux aurores. Comment ça, c'est envisagé?
3: Pour des raisons de sécurité et de logistique, le sanctuaire sera fermé la nuit. Après le départ du Saint-Père, le samedi soir, il ferme à 23h et il
2: Donc les
3: rouvre.
2: pèlerins qui ont prévu de venir planter leur tente sur la prairie, ça, il faut qu'ils
3: Mauvaise
2: comprennent que
3: idée.
2: c'est pas possible.
3: Mauvaise idée.
2: Important de
3: Ce
2: le
3: ne sera
2: dire.
3: pas possible. Bon, par contre, le sanctuaire va ouvrir à 5h du matin. Donc le dimanche matin, sur Saint-Michel, Saint-Joseph et la prairie, ce qui permet quand même d'absorber jusqu'à 10 heures l'ensemble des pèlerins. 150 000 pèlerins sont annoncés pour
2: Et inscrit.
3: et inscrits, voilà. Donc se sont annoncés, enfin inscrits, on va y revenir, pour être prêts à 10 heures, puisque la messe est à 11 heures, mais à 10 heures, le Saint-Père traverse la prairie et l'esplanade en papa mobile pour saluer les pèlerins.
2: Ça veut dire qu'à ce moment-là, il y a aussi la question des mouvements de pèlerins. Quand le Saint-Père traverse le sanctuaire pour se rendre à la prairie, il faut que les pèlerins soient dans leur case.
3: En fait, alors la case, on lui a donné le nom de bergerie.
2: C'est mignon,
3: Alors,
2: c'est très
3: en
2: bigourdant.
3: pensant à Bartrès, parce que effectivement, alors c'est des grands carrés, hein, bon, organisation assez classique. Il y a des allées dans les donc les pèlerins vont être
2: Oui, tous ceux qui sont allés au JMJ savent de quoi on
3: connaissent
2: parle. Voilà.
3: ce genre de choses ou ces grands événements. C'est souvent comme ça. Et le Saint-Père avec la Pama mobile va se Bon, je ne vais pas promener. Hein. Comment dire?
2: Déambuler,
3: Déambuler. Voilà,
2: voilà.
3: déambuler.
2: Donc
3: Déambuler
2: quand on est dans son carré, on
3: entre
2: ne
3: les
2: bouge pas.
3: bergeries.
2: On ne va pas se
3: Non.
2: promener.
3: Après, quand on n'est pas quand le Saint-Père est pas en déplacement, on peut aller aux toilettes. Hein. Mais l'idée, c'est qu'effectivement, on est dans sa bergerie. Il y a des animations à partir de 5 heures du matin. Évidemment, temps de prière, chants, louanges, films sur les papes à Lourdes. Enfin, il y a plein de choses hein, pour un petit peu
2: Faire
3: passer le temps
2: monter
3: et faire
2: le.
3: monter un peu la tente jusqu'à ce moment de la procession d'entrée de la messe qui, elle, sera à 11 h.
2: Alors, les pèlerins qui se sont inscrits ont eu le choix de s'inscrire pour toute la journée, donc procession mariale à 20h30 le soir comprise, ou bien juste entre guillemets, la messe. Pour ceux qui vont rester jusqu'à la procession mariale à 20h30, qu'est-ce qui va se passer? Puisque vous allez nous expliquer après, j'espère, enfin, ce que vous pouvez nous expliquer, ce que le Saint-Père va faire, lui, dans l'après-midi, en tous les cas en première partie d'après-midi. Mais pour les pèlerins, il va se passer quoi à ce moment-là?
3: Alors effectivement, à l'issue de l'Angélus, le Saint-Père part déjeuner et se reposer. Nous, à partir de ce moment-là, on continue ce temps d'animation qu'on a commencé le matin. On a tout un programme qui
2: Les
3: continue.
2: pèlerins sont pris en charge par le sanctuaire, enfin pris en charge. En tous les cas, ils sont accompagnés, portés par le
3: Voilà,
2: sanctuaire toute la journée.
3: il y a ce temps d'animation qui est quand même très important, parce que c'est presque la séquence la plus longue, c'est pour les personnes qui s'occupent de ça. Donc voilà, il y a des chapelains qui s'en occupent, il y a la pastorale des jeunes, enfin on travaille un programme très diversifié qui s'enchaînera jusqu'au soir, avec quand même une interruption importante au milieu de l'après-midi, puisque le Saint-Père revient dans le sanctuaire vers 15h30 pour, à l'accueil Notre-Dame, une rencontre spécifique des malades et du monde soignant et des hospitaliers et une prise de parole très attendue sur la vie. Donc ça c'est un
2: Que tout le
3: moment
2: monde pourra entendre.
3: que tout le monde dans le sanctuaire pourra entendre et qui sera retransmis aussi à la télévision, hein, puisque France Télévisions qui accompagne la visite du Saint-Père retransmettra ce moment-là. Le Saint-Père à ce moment-là ensuite rencontre aussi des associations en plus œuvrant sur les questions de précarité et de vulnérabilité. Alors là c'est pas diffusé parce que c'est un peu plus compliqué à mettre en œuvre. Voilà. Mais voilà. Et ensuite, donc le moment où le Saint-Père est là, effectivement, là, on retransmet le live, comme on dit, hein, le direct. Bon, et puis après, deuxième partie d'après-midi, là, le Saint-Père repart et on est en attente de la procession mariale, où là aussi, hein, quelque chose d'incroyable, le Saint-Père qui revient dans le sanctuaire pour être lui-même pèlerin de la procession.
2: Voilà, donc les pèlerins qui ne se sont pas inscrits pour la procession repartiront avec leur bus ou
3: Oui.
2: leur moyen de locomotion, enfin voilà, et ceux qui se sont inscrits pourront rester, seront à nouveau mis dans des bergeries.
3: Tout à fait. Voilà.
2: Voilà. On passe, si vous le voulez bien, à la journée du lundi qui est très courte finalement pour nous ici en Bigorre puisque c'est le départ. Le Saint-Père va partir pour Metz.
3: Oui.
2: Néanmoins, c'est quand même important puisque c'est important qu'il rentre dans Lourdes, mais le moment où il en repart, comment ça va
3: Alors,
2: s'organiser de votre côté?
3: c'est vraiment très tôt, donc il y a rien de particulier en ce qui concerne effectivement le public qui pourrait être quelque part, même à l'aéroport, c'est vraiment une salutation très protocolaire. Pour nous, c'est pas une séquence. Je vais dire très forte au
2: Il
3: sens
2: dit au
3: de
2: revoir
3: voilà.
2: le dimanche soir à la fin
3: Oui,
2: de la
3: voilà, c'est
2: procession
3: la procession.
2: mariale.
3: D'ailleurs, il prend la parole hein, à l'issue de la procession mariale. Je pense qu'effectivement, c'est plus dans le sens d'un au revoir. Après, c'est de la logistique. J'allais dire, c'est de la logistique. Hein. Voilà, on n'a pas de. Il y a une salutation très courte à l'aéroport des autorités et de Monseigneur Mika. Voilà.
2: Avant la pause pour le journal régional, Damien Massé, une petite question sur les inscriptions.
3: Oui.
2: C'est pas la première fois qu'un pape vient au sanctuaire de Lourdes, c'est la première fois qu'il faut s'inscrire, que le nombre de pèlerins est limité. Pourquoi c'était important de faire comme ça?
3: Parce que c'est la première fois qu'il y en aura 150 000.
2: Il n'y en avait pas autant pour les autres papes.
3: Alors après, vous savez, les chiffres, nous, très concrètement, et là, on parle chiffres, jauge, préfecture, réglementation, sécurité. Un très, très gros travail fait par les équipes du sanctuaire, les équipes de la préfecture et les sapeurs-pompiers qui ont déterminé une jauge à 150 000. À partir du moment où on a senti... En fait, c'est l'enthousiasme des pèlerins qui nous amène à devoir fermer la jauge par des inscriptions. Si 3 mois après l'annonce, on avait senti qu'il y avait 50 000 personnes, on ne serait pas dans cette dynamique-là. Mais on est dans une dynamique tellement enthousiasmante.
2: Vous avez senti tout de suite que ça montait et qu'il fallait
3: en fait,
2: cadrer
3: si
2: des
3: vous
2: choses.
3: Voulez, en fait, j'ai combien de temps ?
2: 10 secondes.
3: 10 secondes. Le Stade de France rempli en 40 minutes. Bon, j'exagère peut-être un peu, en 2 heures. Hein. Le Stade de France rempli en 2 heures, c'est la même chose, toute proportion gardée avec Lourdes. On est dans la même dynamique que Paris.
2: Vous vous en doutiez que ça allait se passer comme ça? Vous l'avez tout de suite senti?
3: On s'en doutait pas, mais les chiffres arrivent tout de suite. Donc, tout de suite, il faut réagir. Donc, il a fallu mettre en place ce process. On peut en reparler après si vous voulez.
2: On marque une pause. Voilà, tout de suite, Damien Massé.
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2: Damien Massé, coordinateur de la venue du pape Léon XIV au sanctuaire de Lourdes. Alors, on a parlé déjà de beaucoup de choses, du programme, des fameuses inscriptions avec vous, Damien Massé. J'ai un peu une foire aux questions pour vous.
3: Allons-y.
2: Allons-y. Alors, quand même, la première question est sans doute la plus importante au sanctuaire de Lourdes. Pour les personnes malades ou à mobilité réduite ou les personnes un peu âgées qui ont un peu de mal à marcher, quelle place et quel accueil pour ces personnes-là qui sont à Lourdes les premières et les plus importantes?
3: C'est tout à fait vrai, elles sont les premières et les plus importantes donc dans le processus d'inscription qui certes est clos, mais il y avait la possibilité de s'inscrire en tant que personne à mobilité réduite et donc à partir de ce moment-là, il y a un traitement particulier, elles vont recevoir des informations, ces personnes, pour leur venue, pour leur véhicule ou leur groupe, ça dépend quelle forme elles ont pris d'inscription, et pour qu'elles puissent ensuite être accompagnées au plus près du podium du Saint-Père. On va essayer aussi de faire en sorte que... puisque nous sommes à la radio et donc dans un effort de communication et d'image, puisque ça passe aussi par là, que vraiment elle soit très présente aussi dans l'image que nous allons donner de Lourdes lors de cette célébration.
2: Alors il y a des personnes aussi qui sont un peu plus âgées, qui sont autonomes, mais qui peuvent être vite fatiguées, mm-hmm. Qui se sont inscrites avec leur paroisse, leur diocèse, qui vont venir en bus. Là, j'imagine aussi qu'il y aura une bienveillance naturelle et spontanée pour veiller à ce qu'il n'y ait pas de malaise, que chacun puisse trouver son carré rapidement. Enfin,
3: Comme toutes les grandes organisations religieuses ou même olympiques, hein, on est sur le même mode, nous avons de l'ordre de 3000 volontaires, bénévoles, qui seront là pour effectivement accueillir, accompagner, orienter. Nous avons aussi un gros dispositif de secouristes et de sapeurs-pompiers. Tout le monde joue le jeu, bien évidemment, pour être là. Et ça fait aussi partie de l'enthousiasme général. Hein.
2: Au total, c'est combien de personnes qui sont...
3: 5000.
2: 5000 personnes, voilà. Pompiers, volontaires, bénévoles et
3: pour l'accueil du public, enfin des pèlerins à la messe.
2: Autre question, la fameuse question des papiers d'identité. Est-ce qu'il faut venir avec sa carte d'identité pour pouvoir rentrer dans le sanctuaire quand on est inscrit le dimanche 27 septembre?
3: J'aurais tendance à dire que quand on vient sur un événement grand public, il vaut mieux avoir ses papiers d'identité parce que d'abord, il peut se passer tout un tas de choses. Donc, il vaut mieux avoir, quels qu'ils soient, ses papiers d'identité. Mais ce n'est pas une obligation. Les papiers d'identité ne sont pas demandés à l'entrée. Par contre, comme nous avons des inscriptions, il y aura un titre d'accès demandé à l'entrée. Ce titre d'accès, il va être envoyé. Il y a des contacts qui sont établis avec les personnes qui sont inscrites via les groupes ou directement individuellement. Donc, il y aura un titre d'accès demandé à l'entrée.
2: Donc, avec un système de badge ou de QR code, enfin,
3: Ce sera plus simple que ça, mais il y aura un contrôle de ce titre. Et si possible, non, c'est même... Là, c'est quasiment obligatoire. C'est pour que ça aille vite, il vaut mieux que le titre d'accès soit imprimé. On oublie les histoires de téléphone, de machin, qu'il faut l'écran, la taille du QR code sur l'écran, la luminosité de l'écran. Imprimons.
2: Donc, vous vous êtes inscrit, surveiller votre boîte mail. Vous allez recevoir l'accusé de réception avec le document qu'il faut imprimer pour pouvoir rentrer facilement dans le sanctuaire.
3: C'est tout à fait ça.
2: Voilà. Alors, rentrer dans le sanctuaire, pour que ce soit rapide, sûrement qu'il ne faut pas non plus venir avec 36 sacs à dos. Mais en même temps, la journée va être longue. Donc, il va falloir peut-être prévoir de quoi s'asseoir. Est-ce qu'on a le droit de venir avec son petit siège pliant ?
3: Alors,
2: comme on connaît bien à Lourdes.
3: Le petit siège pliant de Lourdes, oui, on peut venir avec un petit pliant, mais alors ces formats, on met qu'une seule fesse dessus, en fait.
2: Ah.
3: Bon, un petit peu plus quand même, mais pas beaucoup plus. C'est vrai, c'est le petit siège de pêcheur, tout simplement parce que voilà, la surface, déjà, est comptée sur la prairie et sur l'esplanade, premier élément. Et deuxième élément, là, faut pas qu'on soit avec des choses trop encombrantes qui pourraient ensuite devenir gênantes dans l'organisation.
2: Pas de transat, évidemment. Voilà. Pique-nique dans le sac à dos ou restauration sur place ?
3: Pique-nique dans le sac à dos, bien sûr, mais avec cette petite problématique de pas de couteau, pas d'ouvre-boîte. Il faut avoir découpé le saucisson avant de venir.
2: Alors, le pâté, mesdames, messieurs,
3: le pâté, il faut déjà qu'il soit déjà dans le sandwich. Voilà. Ça peut, bon.
2: Enfin, on le dit en souriant, mais il n'empêche que les questions sont posées.
3: En fait, il faut bien avoir en tête que les conditions de sécurité font que nous avons des portiques de sécurité, comme dans les aéroports. À l'entrée, tout le monde passe le portique et ça bip. Alors, si ça bip sur le pliant, ça va. Mais
2: si ça bip sur l'ouvre-boîte, c'est dommage quand même.
3: C'est embêtant et ça peut poser des problèmes. Et tout ça, en plus, ça ralentira le flux d'entrée. 150 000 personnes. Il faut que ce soit fluide.
2: Il y aura quand même de quoi boire et manger sur place. Boire à Lourdes, en général, on peut boire au sanctuaire de Lourdes.
3: Alors, il y avait la possibilité à l'inscription de pouvoir pré-réserver des pique-niques, mais par contre, il n'y a pas de buvette sur place. Voilà, trop compliqué à organiser.
2: Au niveau du ce que j'appellerais confort sanitaire, bon, il y a déjà évidemment des toilettes dans les sanctuaires, mais sans doute faut-il en installer d'autres. Et puis il y a la question pour les jeunes parents qui ont des enfants en bas âge, est-ce qu'une maman va pouvoir changer son nourrisson, par exemple ? Pardon de poser ces questions pratiques, mais
3: alors je suis un jeune papa, mais comme tous les jeunes papas, je ne me suis pas posé la question.
2: Ah oui, mais moi je vous assure que les gens se la posent. Questions pratiques, les pèlerins se la posent.
3: Alors des sanitaires, oui, il y en a en nombre et répartis sur l'ensemble de la prairie pour pouvoir accueillir tous les besoins. Par contre, joker sur le change des enfants, là, j'ai pas l'information.
2: Bon, voilà, il faut tout avoir dans son sac à dos et de toute façon, les gens vont s'entraider parce que ça se passe comme ça au sanctuaire de Lourdes. Il faut arriver très tôt le matin, vous l'avez dit, Damien Masset. Tout ça, c'est une organisation qui est ficelée, qui semble parfaitement ficelée. Sans doute que c'est peut-être un peu le moment de saluer le travail des équipes aussi du sanctuaire parce que donc, ça fait grosso modo deux mois et demi que vous travaillez avec les équipes du sanctuaire de Lourdes que vous ne connaissiez pas avant. Donc il y a là des salariés, des professionnels, des bénévoles. Il faut dire que tout l'été, tout le monde a travaillé pour que tout ce que vous nous expliquez là soit possible en fait.
3: Ah bah, bien sûr, il faut absolument saluer le travail de ce qu'on appelle la communauté d'accueil au sanctuaire. Donc les salariés du sanctuaire, ce qui inclut aussi le clergé, mais aussi les salariés laïcs. Quand je suis arrivé, effectivement, je ne connaissais du sanctuaire que ce que j'en avais vu moi à travers les pèlerinages que j'ai pu faire quand j'étais plus jeune. Voilà. Et j'ai découvert une machinerie formidable, incroyable. D'abord extrêmement bienveillante. Ils auraient pu me regarder avec un œil un petit peu. Bon.
2: On n'est pas comme ça en Bigorre.
3: Non, parce que à Lourdes, tout le monde est accueilli. Mais justement, non, j'ai vraiment été accueilli très bien par toutes les équipes et quel que soit le type de mission.
2: Parce qu'habituellement, pour un événement comme ça, il faut combien de temps pour organiser un événement de cette ampleur-là, habituellement ? En trois mois, c'est quand même pas grand-chose.
3: Non, effectivement, ça fait partie de nos difficultés. Logiquement, c'est six mois. Vous voyez, par exemple, le Saint-Père va en Argentine, Pérou, Bolivie, je crois. En novembre, ils l'ont su début juillet. Donc, ils ont six mois. Nous, on en a eu quatre.
2: J'ai évidemment, Damien Massé, une question sur le coût. Chaque pèlerin qui s'inscrit s'est vu proposer de faire une offrande, une offrande conseillée de 15 euros. Est-ce que si chaque pèlerin joue le jeu, donne ce qu'il peut, peut-être un peu moins, peut-être un peu plus, est-ce que ça va suffire pour aider le sanctuaire ? Combien ça coûte en fait d'organiser cet événement ?
3: Alors, on est encore en train de consolider le budget, puisqu'il y a encore les frais de dernière minute, et notamment en termes de sécurité et d'organisation des flux.
2: C'est ça qui coûte cher ?
3: Oui, c'est ça qui coûte cher parce que il y a beaucoup de monde. Alors, ce qui est bien, c'est qu'il y a beaucoup de monde, donc il peut y avoir plus de dons, c'est ce que l'on souhaite, c'est certain. Mais effectivement, le budget, on va encore attendre un petit peu avant de communiquer dessus, parce qu'il faut qu'on le consolide et on veut pas avoir à revenir trois fois dessus. En fait, on veut annoncer quelque chose de très clair, sachant qu'il n'y a pas que Lourdes dans la visite, il y a Paris et il y a Metz, donc le budget il est global. Donc nous avons aussi une réflexion au niveau conférence des évêques de France pour pouvoir annoncer des choses ensemble.
2: Pour terminer, Damien Massé, ma dernière question, c'est qui ou quoi est garant de la réussite de cet événement? Il y a beaucoup de questions matérielles, logistiques, pratiques, les questions de sécurité, évidemment, mais c'est avant tout une étape, un moment spirituel très, très fort. Qu'est-ce qui est garant de la réussite de cet événement pour que vraiment les gens puissent prier avec le Saint-Père à Lourdes? Vous avez le droit de répondre la grâce de Dieu, mais ça ne suffit pas.
3: Chacun d'entre nous. C'est chacun d'entre nous qui est garant de la réussite de l'ensemble. Que ce soit
2: C'est un peu vous
3: organisateur ou
2: aussi, quand
3: pèlerin,
2: même, beaucoup, non?
3: chacun d'entre nous, vous, le Saint-Père, Monseigneur Mika, le Seigneur.
2: Merci, merci beaucoup Damien Massé. On vous souhaite bon courage pour les quelques jours qui restent
3: Merci.
2: avant donc la venue du pape Léon XIV au sanctuaire Notre-Dame de Lourdes. Il arrive le samedi 26 septembre en fin de journée, repartira donc le lundi 28 septembre au petit matin.
3: Merci beaucoup à
2: Merci.
3: Vous.
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4: Perkainen Haritik, dans le sillage de Perkain, le second volet du documentaire vidéo sur l'histoire de la pelote dans les villages de Banka, des Aldudes, du Repel et sur le territoire du pays de Quin. Comment jouait-on à la pelote dans les pilotes à cholo de nos montagnes? Comment peu à peu a-t-on aménagé des places au cœur des villages? La grande époque du jeu de la Shoah, les grands défis entre Repel, les Aldudes, Banka et le Bastan. Toutes les réponses dans ce documentaire Perkainen Haritik, dans le sillage de Perkain, d'une durée de 55 minutes en langue basque, sous-titrée en français. Cette projection sera suivie d'un débat avec le réalisateur Michael Eramouspé. Cette projection est proposée vendredi 11 septembre à 19h à la salle Chanoki d'Itsasu en entrée libre. Samedi 12 septembre à 19h30 au Temple protestant de Bayonne, l'association Amar organise un concert de chant gospel avec le groupe bordelais Soul Grape Singers. Ce chœur de 15 chanteurs, sous la direction de Marilyn Olivier, sera accompagné pour l'occasion par une batterie et un piano. Ce concert de gospel est proposé samedi 12 septembre à 19h30 au Temple protestant 20 rue Albert Ier à Bayonne. Mardi 15 septembre à 18h30 à la Maison des Associations Glin de Bayonne est organisée une conférence dans le cadre des Journées Européennes du Patrimoine sur le château de Marac. Cette conférence retracera l'histoire de ce château, de ses origines à son abandon en passant par sa dégradation et ses différents propriétaires. Proposée par Bayonne Centre Ancien avec la contribution de l'entreprise Arebat, cette conférence sur le château de Marac se tiendra mardi 15 septembre de 18h30 à 20h, Maison des Associations Allée de Glin à Bayonne. À l'occasion du week-end des Journées du Patrimoine,

Cette année 2026 marque les 80 ans d'Oldara, association promouvant à travers la danse et le chant une façon de vivre l'identité basque. Pour cette occasion, Oldara organise 5 concerts, spectacles exceptionnels sur le thème « Cantus et Adansan », une histoire chantée et dansée pour cette tournée d'automne 2026. Ces 5 concerts-spectacles vont réunir les chanteurs et danseurs du groupe Oldara ainsi qu'un conteur et des musiciens sur 5 lieux emblématiques du Pays Basque. Cette tournée anniversaire du groupe Oldara s'ouvrira dimanche 20 septembre à 17h à l'abbaye de Belloc. Entrée et participation libre.

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1: Repli sur soi, le pape invite à l'accueil, à la réciprocité et au service. Être une personne, c'est se percevoir comme un don à partager, affirmait Léon XIV ce matin lors de l'audience générale à Rome. On y revient juste après les titres. Séisme politique en Israël. Le premier ministre Benjamin Netanyahou dément, mais il aurait été informé d'une attaque imminente du Hamas avant le 7 octobre. C'est ce que révèle une enquête du quotidien Haaretz à 6 semaines de législative. Fait inédit aux États-Unis, à la demande du président Trump, une convention républicaine s'ouvre aujourd'hui en amont des midterms, elle qui ne s'organise d'habitude qu'avant les scrutins présidentiels. Explication. Et puis enfin, nous irons en Grèce. Il y a 5 ans, le plus grand camp de réfugiés du pays était presque entièrement ravagé par les flammes. Avec quelles conséquences? C'est ce que nous verrons.
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1: Bonjour à tous. Le pape de retour à Rome a retrouvé 22 000 fidèles et pèlerins ce mercredi pour l'audience générale place Saint-Pierre. Léon XIV a poursuivi aujourd'hui son cycle de catéchèses consacré aux documents du Concile Vatican II. En s'appuyant sur la constitution pastorale Gaudium et Spes, le souverain pontife a médité aujourd'hui sur la dignité humaine, présentée à la fois comme un don de Dieu, une responsabilité pour chaque personne. Le compte-rendu de Moriba Camara.
3: La dignité infinie de l'être humain trouve son fondement dans son identité de créature, faite à l'image de Dieu, capable de connaître et d'aimer son créateur. C'est ce qu'a affirmé le pape poursuivant sa réflexion sur les textes du Concile Vatican II. Le pape s'est appuyé sur la constitution Gaudium et Spes pour rappeler que la dignité de chaque personne est à la fois un don de Dieu et une responsabilité. Pour Léon XIV, cette dignité ne dépend ni des capacités, ni des recherches, ni du rôle occupé dans la société. Elle est, affirme-t-il, un don qui la précède et la dépasse, une expression de l'amour de Dieu. Créé à l'image de Dieu, l'être humain est appelé à vivre dans la relation et la communion avec Dieu, avec les autres et avec la création. Le pape a également insisté sur la responsabilité de chacun et sur la nécessité de la solidarité face aux falsifications et manipulations qui déforment encore la perception de la dignité humaine. Il a rappelé que la personne doit être respectée dans toutes ses dimensions puisque l'être humain est une unité de l'âme et du corps. Il est donc interdit à l'homme de dédaigner la vie corporelle.
4: Non è lecito disprezzare la vita corporale dell'uomo.
1: Un compte-rendu signé Moriba Camara, retrouvé bien sûr sur notre site internet vaticannews.va. Et ce matin, le pape a également rencontré les évêques proches du mouvement des Focolari, évoquant les préjugés, le racisme, l'intolérance religieuse et même la violence qui touche certaines sociétés. Léon XIV les a encouragés à faire de la communion la réponse aux fractures du monde. Il faut témoigner de l'unité alors que les liens familiaux, amicaux ou communautaires se fragilisent, a affirmé le pape, qui s'interroge sur ce paradoxe. La difficulté pour de nombreuses personnes à être elles-mêmes, à poursuivre leurs idées, alors que la liberté individuelle est aujourd'hui pourtant fortement mise en avant. À la une de l'actualité internationale, ce midi, plusieurs navires en feu dans la région du Golfe. Pour la première fois depuis la fin juillet, de nouvelles frappes aussi bien américaines qu'iraniennes ont ciblé des pétroliers. L'Iran seul annonce avoir visé une vingtaine de bateaux tentant d'emprunter le détroit d'Ormuz. Et immédiatement, aujourd'hui, le baril de Brent est reparti à la hausse, dépassant les 100 dollars. L'actualité du Golfe, c'est aussi la guerre qui reprend de plus belle au Yémen entre les Houthis pro-iraniens et la coalition gouvernementale soutenue par l'Arabie saoudite. Ces dernières heures ont été émaillées de bombardements massifs de Riyad, plus de 40 frappes saoudiennes sur plusieurs gouvernorats au centre et au sud-ouest du Yémen. En Israël, 38 partis politiques brigueront des sièges à la Knesset lors des prochaines législatives le 27 octobre. Les listes seront fermées hier soir à minuit. Une campagne sur fond de guerre engagée par Israël contre l'Iran, le Hezbollah et le Hamas à Gaza. D'ailleurs, un séisme politique a été provoqué hier par une enquête d'Haaretz. Le quotidien israélien affirme que Benjamin Netanyahou avait été informé de l'attaque du 7 octobre. Il aurait reçu des Émirats Arabes Unis une alerte concernant une opération imminente du Hamas. Une information que le Premier ministre dément catégoriquement. À Tel Aviv, Julia Ganantia.
5: Le débat sur les responsabilités du 7 octobre rebondit en Israël. Selon une enquête publiée par Haaretz, Benjamin Netanyahou aurait été averti une dizaine de jours avant l'attaque du Hamas qu'une opération importante et imminente se préparait sous la direction de Yahya Sinwar. Une information également relayée aujourd'hui par Ynet qui affirme avoir obtenu la confirmation d'un haut responsable du renseignement proche du dossier. Les Émirats auraient transmis à Israël une alerte provenant d'une source jugée très fiable. Le bureau de Netanyahou nie. Le Premier ministre affirme n'avoir reçu aucune telle alerte et annonce même des poursuites en diffamation contre Haaretz et les journalistes à l'origine de ces révélations. Pour Haaretz, cette affaire pose une nouvelle fois la question de ce que le Premier ministre savait avant le 7 octobre et surtout de ce qu'il a fait de ces informations. Elle intervient alors que Netanyahou n'a toujours pas assumé de responsabilité personnelle dans l'échec qui a précédé l'attaque. À Tel Aviv, Julia Ganancia pour Radio Vatican.
1: L'Égypte accueillera-t-elle bientôt son premier centre de données d'IA ? Le Caire envisage la construction, un projet à 1 milliard de dollars qui utiliserait des technologies de NVIDIA. Au chapitre technologie, Google compte investir lui 13 milliards d'euros dans des infrastructures numériques en Finlande, dont des centres de données destinés à faire fonctionner des modèles d'IA. Un pays choisi pour son climat frais et une électricité bon marché. Aux États-Unis, à la demande du président américain, le Parti républicain organise donc aujourd'hui et demain jeudi, une convention nationale des midterms à Dallas, au Texas, moins de 2 mois avant les élections de mi-mandat où se joue le contrôle du Congrès. C'est la première fois que le Parti républicain organise un tel événement. D'habitude, ces conventions se tiennent tous les 4 ans avant la présidentielle. Au programme, des discours de figures conservatrices américaines et membres de l'administration et Donald Trump lui-même qui prendra la parole dès ce soir. Édouard Maille.
6: 20 000 personnes attendues, des candidats, cadres et militants du Parti républicain. À l'annonce de la tenue de cette convention, Donald Trump avait parlé d'un événement historique. Mais derrière cet enthousiasme se cachent les inquiétudes des républicains en vue des élections de mi-mandat. Car Donald Trump est de moins en moins populaire, conséquence notamment de la guerre menée en Iran qui a provoqué une augmentation du prix de l'essence. Pour les républicains, l'objectif pendant ces 2 jours sera donc d'envoyer un message d'unité et mettre en avant les réussites à leurs yeux de la Maison-Blanche. Un rassemblement qui devrait plus ressembler à un immense meeting de campagne, le tout centré autour de la figure de Donald Trump. Mais l'omniprésence du président est à double tranchant pour ses candidats républicains au Congrès. Il faut se montrer fidèle au président pour séduire sa base électorale, sans pour autant repousser les électeurs indépendants plus sceptiques des politiques de Donald Trump. Et de nombreux candidats ont décidé de ne pas venir à la convention, invoquant souvent des obligations personnelles ou des événements de campagne chez eux. À Dallas, au Texas, Edouard Maille pour Radio Vatican.
1: Il s'agit officiellement de faire des affaires et de lutter contre le narcotrafic. Le chef de la diplomatie américaine a entamé en Colombie une courte tournée. Après la Colombie, Marco Rubio est attendu aujourd'hui en Équateur et au Pérou. C'était il y a 6 ans tout juste, le 9 septembre 2020, la Grèce se réveillait avec les images impressionnantes des flammes à Moria. L'incendie dévastateur du plus célèbre des camps de réfugiés d'Europe sur l'île de Lesbos, où le drame migratoire n'a pas cessé pour autant aujourd'hui. La correspondance d'Alexia Kefalas.
7: Moria devait accueillir moins de 3000 personnes. Il en abritait alors plus de 12 000. Un camp devenu le symbole d'une Europe débordée par sa propre politique migratoire. Ce soir-là, Moria disparaissait dans les flammes. Défilaient alors ces images de familles dormant sur les routes, des enfants marchant avec leurs sacs en plastique, des milliers de personnes bloquées, sans eau, sans toit, sans savoir où aller, qui faisaient le tour du monde. On aurait alors pu croire que cet incendie allait tourner une page, mais une autre s'est ouverte, car aujourd'hui, la Lesbos, Samos ou Leros, il n'y a plus de Moria, mais des centres beaucoup plus modernes, beaucoup plus contrôlés, armés de grillages, caméras, portiques et contrôles d'accès. Et surtout, les arrivées continuent, moins nombreuses qu'en 2015, évidemment, mais elles n'ont jamais cessé. En 2025, près de 48 300 personnes sont arrivées en Grèce, principalement par la mer. La route migratoire s'étend en partie déplacée vers la Crète. Mais l'accueil reste difficile pour ces milliers de personnes qui étaient pourtant en quête d'un meilleur avenir en Europe. À Athènes, Alexia Kefalas pour Radio Vatican.
1: En Serbie, dissolution du Parlement annoncée ce matin par le président Vučić en vue d'élections anticipées annoncées pour le 25 octobre. Une demande de longue date du mouvement de manifestation anti-gouvernementale depuis en fait le scandale de l'effondrement meurtrier de la gare de Novi Sad. C'était en 2024. En Ukraine, 2 morts dans une frappe russe à la frontière moldave ce matin et la Russie qui dit avoir abattu dans la nuit 596 drones ukrainiens. Il y aurait 4 morts. Et puis enfin, à grosso modo 15 jours de la visite du pape en France, un homme muni d'un couteau a été interpellé hier dans une église dans l'est de la France, à Forbach en Moselle, non loin de Metz où se rendra Léon XIV. Après avoir crié à la Wakbar et semblé chercher le prêtre, il n'a toutefois pas exhibé son arme, c'est ce qu'a annoncé la justice française ce matin. Voilà, c'est la fin de ce journal. Merci de l'avoir suivi, merci de votre fidélité aux ondes de Radio Vatican. L'actualité revient ce soir à 18h. Une excellente journée à tous.
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9: Aujourd'hui, 9 septembre, nous fêtons Saint-Alain. Le bienheureux Alain de la Roche est né en 1428 dans le diocèse de Saint-Malo. Il prit l'habit dominicain à Dinan et il étudia et enseigna à Paris. Passé à la province de Hollande, il prêcha à Lille, à Douai, à Gand et jusqu'à Rostock en Mecklembourg. Infatigable propagateur de la prière du rosaire, ce fut lui qui fonda à Douai en 1470 la première confrérie du rosaire. Fort pieux, il avait une imagination exaltée et un langage parfois excentrique qui surprenait souvent ses auditoires. Il mourut à Zwolle, dans l'Overijssel, en 1475, à peine âgé de 47 ans. Quant au prénom d'Alain, Alan en est la forme à la fois celtique ou bretonne et anglo-saxonne de ce prénom Alain, Alani en latin, qui tire son origine d'un peuple indo-européen faisant partie des nombreux barbares qui s'abattirent sur l'Europe au 5e siècle lors de la chute de l'Empire romain. Les Alains furent sans cesse repoussés vers l'ouest, ne pouvant aller plus loin, ils se fixèrent en Bretagne et peu à peu se fondirent parmi les habitants. C'est sans doute ce qui explique la fréquence d'Alain en armorique, où le nom de ce peuple coïncidait avec un terme de la langue bretonne signifiant le jeune cerf. Aujourd'hui, Alain semble avoir perdu le combat contre son jumeau anglo-saxon Alan, environ 70 Alains l'an dernier contre près de 800 Alans. Nous fêtons également aujourd'hui, 9 septembre, la bienheureuse Séraphine. Ce jour-là, de l'année 1457, à Pesaro, capitale du duché de ce nom, la portière des Clarisses referma la porte sur une jeune femme de 25 ans, dont son mari ne voulait plus et qu'il forçait d'entrer au couvent. Petite nièce par sa mère Catarina Colonna du pape Martin V, Sueva Montefeltro avait épousé à 16 ans Alessandro Sforza, duc de Pesaro, un veuf notablement plus âgé qu'elle, qui l'avait d'abord bien traité, mais qui maintenant la haïssait et avait même récemment tenté de l'empoisonner. Après 20 mois de réclusion forcée, Sueva changea son nom en celui de Serafina, revêtit l'habit de Sainte Claire et passa les 20 dernières années de sa vie dans la pénitence et la paix. Elle était abbesse depuis environ 3 ans quand elle mourut. La ville de Pesaro la prit alors comme patronne et protectrice et en 1754, Benoît XIV la plaça sur les autels. Demain, nous souhaiterons une bonne fête à toutes celles qui portent le doux prénom d'Inès. Bonne journée.

0: Évangile de Jésus-Christ selon saint Luc. En ce temps-là, Jésus, levant les yeux sur ses disciples, déclara : Heureux, vous les pauvres, car le royaume de Dieu est à vous. Heureux, vous qui avez faim maintenant, car vous serez rassasiés. Heureux, vous qui pleurez maintenant, car vous rirez. Heureux êtes-vous quand les hommes vous haïssent et vous excluent, quand ils insultent et rejettent votre nom comme méprisable à cause du Fils de l'homme. Ce jour-là, réjouissez-vous, tressaillez de joie, car alors votre récompense est grande dans le ciel. C'est ainsi en effet que leur père traitait les prophètes. Mais quel malheur pour vous les riches, car vous avez votre consolation. Quel malheur pour vous qui êtes repus maintenant, car vous aurez faim. Quel malheur pour vous qui riez maintenant, car vous serez dans le deuil et vous pleurerez. Quel malheur pour vous lorsque tous les hommes disent du bien de vous. C'est ainsi en effet que leur père traitait les faux prophètes. Pour moi, les béatitudes ont toujours un côté contradictoire, comme par exemple les pauvres qui sont heureux, les riches qui sont malheureux. Parmi les parents qui m'écoutent, sans souhaiter que vos enfants soient particulièrement riches, je doute que beaucoup disent « Mon fils, ma fille, je te souhaite d'être pauvre ». D'une certaine manière, c'est pourtant ce que nous souhaite notre Seigneur. Si nous lisons ce passage d'évangile d'un point de vue matériel, le Seigneur nous souhaite d'être pauvre. Une petite remarque, le pauvre n'est pas le misérable. Le misérable n'a pas de quoi vivre ou tellement mal. Le pauvre a de quoi vivre, modestement et simplement, certes, mais il n'est pas dans la misère. Ainsi, le pauvre n'est pas prisonnier de ses biens ni de sa souffrance. Il peut ouvrir son cœur aux autres et à Dieu. Le Seigneur nous souhaite finalement de ne pas nous arrêter aux réalités terrestres, qui sont toutes imparfaites et marquées plus ou moins par le péché. Le Seigneur nous invite à nous ouvrir à son don plein d'amour et de miséricorde, à l'Esprit Saint, qui lui seul pourra nous combler. Si nous lisons ce passage d'évangile du point de vue de la charité, nous sommes pauvres, parce qu'il y a tant de misérables sur la terre que nous n'arrivons pas à aider. Nous sommes affamés, parce que nous manquons tellement d'amour pour nous dévouer vraiment pour les autres, pour prier pour eux et faire pénitence. Nous sommes tristes, parce qu'il y a tant de souffrances que nous n'arrivons pas à soulager. Nous sommes pauvres, affamés et tristes, et c'est là notre joie, parce que nous sommes alors brûlés par la charité. Si nous lisons ce passage du point de vue de l'égoïsme, nous sommes riches, parce que nous voulons trouver le bonheur uniquement par nous-mêmes, selon nos critères personnels. Nous sommes repus, parce que nous nous désintéressons des dons de Dieu. Nous rions, parce que nous nous contentons de petits plaisirs matériels. Un moyen de faire grandir notre cœur en pauvreté, accueillir toutes les contrariétés de nos vies comme des occasions d'accepter, de ne pas tout maîtriser et d'être dépendant du bon Dieu.
1: L'évangile de ce jour nous était commenté par le père François Monnier, curé de l'ensemble paroissial de La Croix-Falgarde.

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À l'occasion de la fête de la paroisse Saint-Vincent de Paul de Bayonne, est organisé un concert en l'église Sainte-Croix dimanche 20 septembre à partir de 15h30 et comme invité Gérard Luc et son quintette d'accordéon. Lors de l'entracte de ce concert sera projetée une vidéoconférence autour de la croix de l'église prévue en 1969 et en 2026, présentée par son futur auteur, le sculpteur Sigor. Concert avec Gérard Luc dans le cadre de la fête de la paroisse Saint-Vincent de Paul à Bayonne, dimanche 20 septembre à partir de 15h30 en l'église Sainte-Croix. À partir du 21 septembre 2026, le chemin néo-catéchuménal propose à Anglette et à Biarritz une série de catéchèses pour adultes les lundis et jeudis à partir de 20h30. Pour Anglette, ces catéchèses se dérouleront à l'église Saint-Joseph, tandis qu'à Biarritz, elles se dérouleront à la salle paroissiale de l'église Saint-Charles. Pour ces dernières, un numéro de téléphone pour tout renseignement, le 07 71 86 46 44. Il reste encore quelques places à bord des bus diocésains en partance pour Lourdes le dimanche 27 septembre à la rencontre du pape Léon XIV. Ces bus partiront depuis Saint-Jean-de-Luz, la chapelle Notre-Dame de la Paix, avec des arrêts à Bayonne, la maison diocésaine, prix fixé à 60€ avec trajet aller-retour, foulard diocésain et offrande au sanctuaire de Lourdes. Renseignements et inscriptions au 06 27 51 01 65. 06 27 51 01 65.

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1: Perkainen Haritik, dans le sillage de Perkain, le second volet du documentaire vidéo sur l'histoire de la pelote dans les villages de Banka, des Aldudes, du Repel et sur le territoire du pays de Quin. Comment jouait-on à la pelote dans les pilotes à cholo de nos montagnes? Comment peu à peu a-t-on aménagé des places au cœur des villages? La grande époque du jeu de la Shoah, les grands défis entre Repel, les Aldudes, Banka et le Bastan. Toutes les réponses dans ce documentaire Perkainen Haritik, dans le sillage de Perkain, d'une durée de 55 minutes en langue basque, sous-titrée en français. Cette projection sera suivie d'un débat avec le réalisateur Michael Eramuspe. Cette projection est proposée vendredi 11 septembre à 19h à la salle Chanoki d'Itsasu en entrée libre. Samedi 12 septembre à 19h30 au temple protestant de Bayonne, l'association Amar organise un concert de chant gospel avec le groupe bordelais Soul Grape Singers. Ce chœur de 15 chanteurs, sous la direction de Marilyn Olivier, sera accompagné pour l'occasion par une batterie et un piano. Ce concert de gospel est proposé samedi 12 septembre à 19h30 au temple protestant 20 rue Albert Ier à Bayonne. Mardi 15 septembre à 18h30 à la Maison des Associations Glin de Bayonne est organisée une conférence dans le cadre des Journées Européennes du Patrimoine sur le château de Marac. Cette conférence retracera l'histoire de ce château, de ses origines à son abandon en passant par sa dégradation et ses différents propriétaires. Proposée par Bayonne Centre Ancien avec la contribution de l'entreprise Arebat, cette conférence sur le château de Marac se tiendra mardi 15 septembre de 18h30 à 20h, maison des associations Allée de Glin à Bayonne. Cette année 2026 marque les 80 ans d'Oldara, association promouvant à travers la danse et le chant une façon de vivre l'identité basque. Pour cette occasion, Oldara organise 5 concerts, spectacles exceptionnels sur le thème « Cantus et Adansan », une histoire chantée et dansée pour cette tournée d'automne 2026. Ces 5 concerts-spectacles vont réunir les chanteurs et danseurs du groupe Oldara ainsi qu'un conteur et des musiciens sur 5 lieux emblématiques du Pays Basque. Cette tournée anniversaire du groupe Oldara s'ouvrira dimanche 20 septembre à 17h à l'abbaye de Belloc. Entrée et participation libre. À l'occasion des Journées du Patrimoine, la classe d'orgue associative de la Côte Basque a choisi de mettre en valeur 4 orgues du Pays Basque à Urugne, Asquin, Cibourg et Saint-Jean-de-Luz. Lors de ces journées, une douzaine d'élèves adultes accueilleront les visiteurs et les initieront à leur passion. Dimanche 20 septembre de 15h30 à 18h, la tribune de l'orgue de l'église d'Urugne sera ouverte aux amateurs en accès gratuit. Le même dimanche, aux mêmes horaires, 15h30 et 18h, une autre équipe accueillera les visiteurs à l'église de Cibourg et leur expliquera le fonctionnement de l'orgue baroque construit en 2014. Toujours ce même dimanche, à partir de 15h cette fois en l'église d'Asquin, les curieux pourront découvrir en détail l'instrument rénové en 2018. Et enfin, du côté de Saint-Jean-de-Luz, l'Office du tourisme lusien organise 3 visites guidées du grand orgue de l'église Saint-Jean-Baptiste à 15h, 16h et 17h. Pour découvrir cet instrument, il est recommandé de s'inscrire auprès de l'Office du tourisme au 05 59 26 03 16. Le nombre de places étant très limité. Les samedis 19 et dimanche 20 septembre, l'espace culturel Bidéac de Saint-Palais participe aux Journées européennes du patrimoine. À cette occasion, le site ouvre gratuitement ses portes et propose tout au long du week-end des visites, des découvertes, un atelier de photographie argentique et un concert exceptionnel dans le cadre du festival Off Ravel. Samedi 19 septembre, de 10h à midi et de 14h à 18h, visite libre de l'espace culturel Bidéac. À 10h, 14h et 16h, visite guidée du musée de Basse-Navarre et des chemins de Compostelle. À 19h, concert exceptionnel des jeunes talents de l'Académie Ravel. Le lendemain dimanche 20 septembre, de 10h à midi et de 14h à 18h, visite libre à l'espace culturel Bidéac ainsi qu'au musée de Basse-Navarre. et de 14h à 17h30, un atelier de tirage argentique. Rendez-vous les 19 et 20 septembre à Saint-Palais, espace culturel Bidéac, pour un week-end placé sous le signe du patrimoine. En ouverture de sa riche saison, l'Orchestre symphonique du Pays Basque, Iparraldeko Orchestra, donnera un concert symphonique dimanche 27 septembre à 17h au Théâtre Michel Portal de Bayonne. Ce concert d'ouverture de saison a pour titre « Trouble orchestral compulsif ». Les grands compositeurs sont des fous, mais des fous géniaux, dotés d'un talent hors norme. C'est à cette folie, transcendée par le génie de ces êtres d'exception, que l'orchestre du Pays Basque rendra hommage à Ludwig van Beethoven ainsi qu'à Friedrich Gulda avec une interprétation de son concerto pour violoncelle ébouriffant piano et musical allant de la musique médiévale au rock'n'roll en passant par la chanson populaire. Premier concert symphonique de la saison d'Iparraldeko Orchestra, l'orchestre du Pays Basque, dimanche 27 septembre. À 17h, théâtre Michel Portal de Bayonne. Réservation sur internet sur le site ospb.eus ou par téléphone au 05 59 31 21 78. Le samedi 26 septembre à 19h, l'espace culturel Bidéac de Saint-Palais accueille le chœur de chambre A16, placé sous la direction de Philippe Mendès, pour un concert intitulé « Voyage en chanson ». Avec son nouveau programme, Philippe Mendès et les chanteurs d'A16 inviteront le public à un véritable voyage musical. Debussy et Poulenc côtoieront des chants traditionnels venus de différents horizons, notamment du Brésil, de la Suède, de la Serbie et de l'Irlande. Ce voyage musical proposé par le chœur A16 sera donné samedi 26 septembre à 19h, auditorium espace culturel Bidéac de Saint-Palais. Renseignements et réservations au 05 59 65 56 80. L'établissement français du sang organise deux demi-journées de collecte à la maison des associations Glin de Bayonne, mercredi 9 et jeudi 10 septembre de 9h à 13h. Prenez le temps de sauver des vies, partagez un moment fort à l'occasion des rendez-vous de dons organisés près de chez vous. Prochaine collecte de sang, maison des associations Glin de Bayonne, mercredi 9 et jeudi 10 septembre de 9h à 13h. Prise de rendez-vous sur le site dondesang.efs.santé.fr. À l'initiative de Festiorg, c'est le dimanche 13 septembre que se tiendront les 17e puces de la Bidassoa. De 9h à 15h, fronton des Janko à Hendaye. Chacun pourra y trouver son bonheur, vêtements, jeux, vaisselle, bijoux, livres, meubles, CD, DVD. Et bibelot. Ce vide-grenier est organisé en soutien à la classe d'orgue associative de la Côte Basque qui permettra ainsi aux enfants et aux adultes de s'initier à cet instrument pour un tarif modique. Ces 17e puces de la Bidassoa se dérouleront de 9h à 15h dimanche 13 septembre sur le fronton des Janko derrière l'école primaire de la rue Richelieu à Béobie. Dans le cadre des Journées européennes du patrimoine, l'église chrétienne orthodoxe de Biarritz recevra dimanche 20 septembre Thalia, chanteuse passionnée qui vient de Lourdes, pour un concert empreint de joie et d'émotion. Après des débuts sur scène en groupe, Thalia chante aujourd'hui en solo, portée par une seule envie, toucher les cœurs, faire vibrer le public et transformer chaque note en un geste de solidarité. Ce concert caritatif avec la chanteuse Thalia sera donné dimanche 20 septembre à 17h, église orthodoxe de Biarritz, 8 avenue de l'Impératrice.
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4: Psaume 102. Bénis le Seigneur, ô mon âme. Bénis son nom très saint, tout mon être. Bénis le Seigneur, ô mon âme. N'oublie aucun de ses bienfaits. Car il pardonne toutes tes offenses et te guérit de toute maladie. Et il réclame ta vie à la tombe et te couronne d'amour et de tendresse. Il n'est pas pour toujours en procès, ne maintient pas sans fin ses reproches. Il n'agit pas envers nous selon nos fautes, ne nous rend pas selon nos offenses. Comme le ciel domine la terre, fort est son amour pour qui le craint. Aussi loin qu'est l'Orient de l'Occident, il met loin de nous nos péchés. Une grande caractéristique de ce psaume, c'est le parallélisme. Chaque verset se compose de deux lignes qui se répondent comme en écho. L'idéal pour le chanter serait l'alternance, ligne par ligne. Il a peut-être d'ailleurs été composé pour être chanté par deux chœurs alternés. Ce parallélisme, ce balancement, comme on dit, nous l'avons rencontré très fréquemment dans la Bible, dans les textes poétiques, mais aussi dans de nombreux passages en prose. Procédé de répétition utile à la mémoire, bien sûr, dans une civilisation orale, mais surtout très suggestif. Si on soigne la lecture en faisant ressortir le face-à-face des deux lignes à l'intérieur de chaque verset, la poésie prend un relief extraordinaire. D'autre part, cette répétition d'une même idée, successivement sous deux formes différentes, permet évidemment de préciser la pensée et donc pour nous de mieux comprendre certains termes bibliques. Par exemple, le premier verset nous propose deux parallèles intéressants. « Bénis le Seigneur, ô mon âme, bénis son nom très saint, tout mon être. » Premier parallèle, « Bénis le Seigneur, bénis son nom très saint. » La deuxième fois, au lieu de dire « le Seigneur », on dit « le nom ». Et une fois de plus, nous voyons que le nom dans la Bible, c'est la personne. Deuxième parallèle, toujours dans ce même premier verset, « Bénis le Seigneur, ô mon âme, bénis son nom très saint, tout mon être. » On voit bien que le mot « âme » n'a pas ici le sens que nous lui donnons, nous, spontanément. À la suite des penseurs grecs, nous avons tendance à nous représenter l'homme comme l'addition de deux composants différents, étrangers l'un à l'autre, l'âme et le corps. Mais les progrès des sciences humaines au XXe siècle ont confirmé que ce dualisme ne rendait pas compte de la réalité. Dans la mentalité biblique, justement, on a une conception beaucoup plus unifiée. Et quand on dit l'âme, il s'agit de l'être tout entier. Bénis le Seigneur, ô mon âme, bénis son nom très saint, tout mon être. La deuxième strophe fait écho aux paroles de Ben Sira dans la première lecture. Il pardonne toutes tes offenses. Et le psaume développe. Il n'est pas toujours en procès, ne maintient pas sans fin ses reproches. Il n'agit pas envers nous selon nos fautes, ne nous rend pas selon nos offenses. Aussi loin qu'est l'Orient de l'Occident, il met loin de nous nos péchés. Une phrase comme celle-ci, Dieu n'agit pas envers nous selon nos fautes, il ne nous rend pas selon nos offenses, prouve, s'il en était besoin, que le peuple d'Israël avait découvert longtemps avant nous que la logique de Dieu n'est pas celle du donnant-donnant, mais celle de la gratuité. Cette découverte ne s'est faite que lentement, au long de l'histoire biblique. La pédagogie de Dieu à l'égard de son peuple s'est déployée progressivement, patiemment, pour lui révéler qu'il est le tout autre que nous, mais aussi tout autre que ce que nous imaginons. Nous avons beaucoup de mal à abandonner nos représentations d'un Dieu calqué sur nous, d'un Dieu qui nous ferait des comptes et des procès. La bonne nouvelle qui court à travers toute la Bible, l'Ancien Testament, j'entends, c'est justement le Dieu de tendresse et de pitié, lent à la colère et plein d'amour. selon la révélation, la confidence que Dieu a faite sur lui-même à Moïse. Voilà qui nous permet de mieux comprendre le verset suivant. « Comme le ciel domine la terre, fort est son amour pour qui le craint. » Nous rencontrons assez souvent ce mot de crainte dans la Bible, et il ne nous est pas forcément très sympathique a priori. Mais une fois qu'on a découvert Dieu comme le Seigneur de tendresse et de pitié, qui n'est pas en procès contre nous, on n'a plus de raison d'avoir peur de lui. Le mot « crainte » a changé de sens. Au fur et à mesure que le peuple d'Israël découvrait le vrai visage de Dieu, peu à peu, sa crainte spontanée s'est convertie en esprit filial. Le problème, c'est que ce chemin de conversion, chacun de nous doit le refaire pour lui-même. Mis en présence de Dieu, du sacré, l'homme éprouve spontanément de la peur. Et il faut toute une conversion des croyants pour que, sans rien perdre de notre respect pour celui qui est le tout autre, nous apprenions à son égard une attitude filiale. La crainte de Dieu au sens biblique, c'est vraiment la peur convertie en esprit filial. Une conversion qui est sans cesse à refaire. C'est peut-être cela, redevenir comme des petits-enfants. Des petits-enfants qui savent que leur père n'est que tendresse. Cette crainte de Dieu comporte donc à la fois tendresse en retour, reconnaissance et souci d'obéir au Père, parce que le Fils sait bien que les commandements du Père ne sont guidés que par l'amour. Comme un petit s'éloigne du feu parce que son Père le prévient qu'il risque de se brûler. Cela ne va pas nous pousser au laxisme, bien au contraire, car une véritable fidélité à l'amour est pleine d'exigences. Mais nous avons toujours besoin, pour repartir, de cette tendresse qui passe par-dessus nos péchés, nos abandons, celle que Jésus mettra en image dans la parabole du Père et de l'enfant prodigue.

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Bonjour Didier Pilon, je suis heureux de vous retrouver en compagnie de Mathieu à la technique pour cette heure que nous allons consacrer à de la musique sacrée. Et donc j'ai choisi de vous parler d'un compositeur assez peu connu, qui pourtant me semble-t-il très intéressant, et qui s'appelle Johann Nepomuk Hummel, ou Hummel si vous le prononcez à la française. En deux mots, c'est un compositeur du début du 19e siècle, qui est un contemporain de Beethoven et qui a surtout la particularité d'avoir été lui aussi un enfant prodige et un des très rares élèves de Mozart. De sorte que Hummel fait vraiment la liaison entre le 18e et le 19e siècle et il est vraiment très intéressant. Il fait partie de ce que j'appelle moi cette génération sacrifiée de compositeurs. C'est sûr que quand on est contemporain de Beethoven et qu'on succède à Mozart avant les grandes 1830, ben, on n'existe pas. Et pourtant, il a une très très belle production à la fois de symphonies, de concertos et de pièces religieuses. Pourquoi des pièces religieuses? Parce que tout simplement, il va rentrer au service d'une très grande famille qu'on appelle les Esterházy, que Haydn connaissait. Et c'est justement le vieux Joseph Haydn qui, en 1804, parce qu'il est vraiment très fatigué, parce qu'il a servi pendant plus de 30 ans la même famille, il va aller voir son employeur, le prince Esterházy, il va lui dire « Écoutez, prince, moi, je suis trop fatigué maintenant, je préfère arrêter, mais je vous connais un successeur. » Et c'est donc Joseph Haydn qui va introduire à la cour, parce que c'est véritablement une cour princière, ce jeune compositeur Hummel, qui va donc rentrer au service de la famille Esterházy. J'aurai l'occasion d'y revenir. Je vous propose de commencer donc la découverte des productions de musique sacrée de Hummel avec un très beau Te Deum. Le Te Deum, c'est quoi? C'est une pièce où on rend gloire à Dieu, on le remercie pour ses bienfaits. Et c'est une prière qui est très ancienne, puisqu'on la renvoie à saint Ambroise, hein, des docteurs de l'Église, et que donc on loue, on glorifie, on remercie le Seigneur ou Dieu pour l'aide qu'il a apportée. Alors, ces Te Deum, ils peuvent être écrits soit, c'était le plus souvent au XVIe et XVIIe siècle, pour des faits de guerre. Quand un roi a fait une belle victoire, eh bien, on va tout de suite entonner un Te Deum, mais après, on peut le faire dans d'autres circonstances. Je rappelle d'ailleurs au passage que Charles de Gaulle, en 1946, est allé entendre un Te Deum à la cathédrale de Paris, à la fin de la Deuxième Guerre mondiale. C'est dire à quel point cette cérémonie est très importante. Mais on rend grâce à Dieu aussi pour des anniversaires, des naissances d'enfants, des mariages. Et c'est le cas de ce Te Deum que nous allons entendre, qui date vraisemblablement de 1806. Hummel est rentré 2 ans plus tôt au service de la famille Esterházy. Et dans la famille Esterházy, on va marier une jeune princesse. Alors donc, le prince va demander pour le mariage de sa fille à ce que son maître de chapelle lui écrive un Te Deum. C'est comme ça que ça doit se passer. Et c'est comme ça que cela va se passer. Et donc, Hummel va écrire une très très belle œuvre, vous allez l'entendre, qui fait appel, là encore, à une belle masse chorale et un bel orchestre. Je vous l'ai dit, la famille Esterházy est une riche famille austro-hongroise et donc il y a des moyens colossaux. Même si, hélas, le prince ne s'intéresse pas beaucoup à la musique, il a, comme on dit, les moyens d'avoir une très belle chapelle. Et c'est ce que va donc utiliser Johann Nepomuk Hummel. Donc, je vous propose d'écouter dans son intégralité ce fameux Te Deum, où, encore une fois, il n'est question que de rendre gloire au Seigneur, de le glorifier, de le remercier pour tout ce qu'il a fait de bien.

la fin et l'intégralité en fait de ce très beau Te Deum, je vous le rappelle, composé par Johann Nepomuk Hummel, interprété ici par l'orchestre de la Nouvelle-Zélande ainsi que les chœurs Tower, le tout placé sous la direction de Uwe Grodd, une œuvre tout à fait intéressante qui nous montre à quel point Haydn, en quelque sorte, avait eu raison de conseiller au prince Esterhazy d'engager ce jeune compositeur qui, je le rappelle quand même, avait été l'élève de Mozart. Revenons maintenant à cette œuvre pour simplement rappeler qu'elle a été signée en fait au moment du mariage de la fille du prince Esterhazy, mais c'était à l'occasion de la paix de Presbourg. Alors Presbourg, aujourd'hui, on ne connaît plus, on pourrait dire que c'est Bratislava. C'est une très belle ville, mais c'est là où, après Austerlitz, ben, que voulez-vous, les Autrichiens, ils ont été obligés de signer un accord de paix avec Napoléon. Et c'est pour fêter finalement cette grande paix, cet accord de Bratislava ou de Presbourg, eh bien, qui a été commandé par le prince, ce magnifique Te Deum. Et c'est encore le prince Esterhazy, Nicolas II, qui va commander à son jeune maître de chapelle maintenant une messe solennelle que nous allons entendre, qui a été faite pour le mariage de sa fille, la princesse qui s'appelait Marie-Léopoldine Josepha Eilosia Esterhazy von Galanta, pour aller jusqu'au bout du mont, et qui épousait eh bien, le jeune prince Joseph Johann Moritz von Liechtenstein. Autrement dit, c'était une très très belle alliance, deux très grandes familles qui s'unissaient, et à l'occasion du mariage en 1808, eh bien, Nepomuk Hummel a dû écrire cette très belle messe solennelle, ce qui explique aussi le côté, là encore, vous allez le voir, assez large, assez joyeux, assez imposant, puisque nous sommes en présence d'une messe dite solennelle. Je vous rassure tout de suite, le texte de la messe, lui, est invariable, il ne changera pas. C'est pourquoi on dit solennelle, tout simplement parce que vous allez avoir un grand orchestre, vous allez avoir des solistes, et vous allez avoir une messe qui, dans son intégralité, dure assez longtemps. On n'aura pas l'occasion, nous, dans cette heure, d'entendre la totalité, mais on va écouter des extraits de cette très belle messe solennelle sur laquelle je vais revenir dans quelques instants. Mais je vous propose de commencer, bien évidemment, par ce très beau Kyrie qui nous met en situation de demander pardon à Dieu pour nos péchés afin de nous préparer finalement à cette communion qui se trouvera à la fin de cette messe. Donc tout de suite, je vous propose d'écouter le début, autrement dit le Kyrie, de cette messe solennelle en la majeure de M. Johann Nepomuk Hummel.

Très belle introduction, très beau kyrie donc de cette messe solennelle. Vous avez pu l'entendre, il y a des timbales, il y a des trompettes, c'est bien encore une fois pour montrer le côté solennel de cette messe qui, je le rappelle, était pour le mariage de la fille du prince Esterhazy. On reviendra sur la famille Esterhazy, mais je voudrais quand même vous rappeler quelques mots de ce compositeur qui est Johann Nepomuk Hummel. Il est né donc du coup en 1778 à Presbourg, donc l'ancienne, enfin plutôt aujourd'hui Bratislava. À l'époque, il faut bien savoir que Presbourg se trouvait en Hongrie, aujourd'hui c'est la capitale de la Slovaquie, mais c'est là où il va recevoir ses premières leçons de son papa. Et puis très vite, on va se rendre compte que le jeune Hummel est vraiment un enfant prodige. Alors la famille va déménager, va aller à Vienne, et là, j'allais dire, grande chance, énorme privilège. Johann Nepomuk Hummel, à 8 ans, va devenir l'élève de Mozart. Et Mozart est tellement admiratif de ce jeune garçon qui va le loger chez lui pendant 2 ans. C'est donc assez énorme parce qu'on connaît peu finalement de grands compositeurs élèves de Mozart. Certainement que Hummel est le plus célèbre. Mais après, il va continuer, notre jeune Hummel. Grâce à Mozart, il va donner son premier concert. Il a 9 ans, on est à Dresde. Et là, il va se faire remarquer par un autre compositeur qui s'appelle Joseph Haydn, excusez du peu. Haydn va trouver le jeune homme excellent. Il va lui donner une guinée en récompense. Et il va devenir aussi l'autre professeur de composition de Hummel, parce que Mozart n'a pas le temps de s'occuper véritablement de ce jeune homme, il est pris partout, et donc c'est Haydn qui va prendre le relais de Mozart. Mais ça n'empêchera pas notre Hummel de partir en Italie, d'avoir les leçons pour le piano de Clementi, parce que j'ai oublié de vous préciser que la grande carrière de Hummel, c'est beaucoup plus envers les concertos pour piano et orchestre, parce que c'est un très très bon pianiste, et il va également avoir les leçons de Salieri. Donc vous avez compris que tout le monde s'intéresse à ce jeune homme, et tout naturellement il rentrera donc, je vous l'ai dit, au service de la famille Esterhazy, parce que Haydn, trop vieux, cherche un successeur, et c'est justement le jeune Hummel qu'il choisira. Donc je vous propose d'écouter maintenant la fameuse Gloria, donc la suite où on se rend compte de la gloire de Dieu avant de communier, et vous allez voir là encore qu'on est dans le côté solennel avec une masse chorale assez importante. Je rappelle que la famille Esterhazy est très riche, donc elle a les moyens de se payer sa chapelle, c'est-à-dire ses chanteurs et son orchestre, et vous allez voir que c'est très beau. On retrouve donc là encore cette messe solennelle de Johann Nepomuk Hummel.

Le Gloria extrait donc de cette messe solennelle de Johann Nepomuk Hummel. On retrouve le côté solennel, mais on retrouve le côté assez doux, assez heureux, assez serein, puisque je rappelle que c'est pour un mariage. Le mariage, donc, de la fille du prince Esterhazy. C'est ce qui donne ce côté qui est peut-être un peu moins martial que dans certaines messes solennelles, mais encore une fois, c'est une messe de mariage. Alors le papa, parlons-en quand même un peu de ce fameux prince Nicolas II Esterhazy, qui est né en 1765, mais qui va succéder à son père simplement en 1794 et qui va rester le seigneur et maître absolu de la famille et des possessions énormes de la famille Esterhazy jusqu'en 1833. Pour l'histoire aussi, rappelons eh bien que Hummel va avoir 26 ans lorsqu'il va rentrer au service du prince Esterhazy et qu'il le quittera quelques années plus tard, en 1811, parce qu'on va le dire vite, le prince Esterhazy, c'est quand même pas non plus quelqu'un de toujours très recommandable. Voilà un homme qui boit bien, qui a des maîtresses et qui s'occupe que de la chasse et des plaisirs, on va dire, terrestres. De sorte qu'hélas, la musique n'est pas son principal souci, contrairement à ses prédécesseurs. Je rappelle que Joseph Haydn va rester plus de 30 ans au service de cette même famille. Alors, il y aura des Nicolas I, il y aura des Paul, enfin bref, ils se succèdent vraiment les uns les autres et Haydn aura été au service de 4 princes, dont celui-là. Et je pense aussi qu'Haydn était fatigué, mais qu'il en avait marre un petit peu des sautes d'humeur du prince Esterhazy et qu'il l'a donc quitté. Quoi qu'il en soit, on va dire que Hummel va se plaire quand même dans le service de maître de chapelle, parce que, encore une fois, je vous l'ai dit, les Esterhazy sont extrêmement riches et ils ont un très bon orchestre avec d'excellents musiciens. Ce qui explique sans doute que dans le Sanctus que nous allons entendre de cette messe, il y a un très beau solo de violon, parce que, encore une fois, les violonistes, et notamment le premier violon de l'orchestre de sa grâce, comme on disait, le prince Esterhazy, était véritablement de grande qualité. Alors ça s'entend et on comprend, comme l'avait fait auparavant Haydn, on utilise les talents des musiciens dont on est le directeur. Et je rappelle que ce sont des domestiques, tous ces musiciens-là. Il faut bien comprendre, même au XVIIIe siècle, que même Hummel est considéré comme un domestique. Alors, il a plus ou moins un rang important dans la domesticité, mais ça n'est pas autre chose. Le statut social d'un compositeur, même très célèbre comme Haydn, c'est avant tout d'être un domestique, ce que, bien sûr, réfutera Mozart et par la suite Beethoven. Mais pour l'instant, retournons à cette très belle messe de Johann Nepomuk Hummel. Je vous précise quand même que Hummel est le contemporain direct de Beethoven, qu'on a souvent dit que les deux hommes étaient des rivaux. En fait, ils étaient amis. Amis, mais par moments, ça n'empêche pas la compétition, notamment dans les concerts. Alors, je vous propose de retrouver tout de suite, parce qu'on n'a pas le temps d'entendre le credo de cette messe solennelle. On va passer directement au Sanctus, un Sanctus très court, mais vous allez voir, empreint d'une très très grande, pour moi, religiosité et véritablement d'une grâce. Alors, tout de suite, le Sanctus extrait de la messe solennelle de Hummel.

Voilà, je trouve, moi, ce Sanctus très beau avec ce quatuor vocal. Ici, on a retrouvé la soprano Patricia White, tandis que l'alto, c'était Zan McKendry-White, le ténor Patrick Power, la basse David Griffiths, et je rappelle qu'on a entendu aussi au violon Monsieur Donald Armstrong. Placé l'orchestre sous la direction de Uwe Grode avec les Tower Voice de la Nouvelle-Zélande et l'orchestre symphonique de Nouvelle-Zélande. Ce qui est assez étonnant, je le dis quand même, c'est que ça a été enregistré pour la première fois en première mondiale en 2003. C'est un disque auquel je tiens beaucoup parce que, encore une fois, vous voyez, on fait des découvertes extraordinaires. Il a fallu quand même attendre 2003 pour qu'on enregistre enfin cette très belle messe solennelle de Johann Nepomuk Hummel. Alors Hummel, je vous l'ai dit, il a été au service du prince Esterhazy jusqu'en 1811, et puis après il va partir parce qu'on l'appelle de très nombreux concerts. Les œuvres, on va dire, qu'il a composées sont essentiellement des symphonies, des opéras, 22 opéras, j'en ai jamais entendu un seul, quelques concertos. Vous connaissez sans doute le concerto pour trompette et orchestre de Hummel, parce que c'est un des fleurons du répertoire pour la trompette, mais il y a aussi donc toutes ces messes qu'il a composées essentiellement lorsqu'il était au service du prince Esterhazy. Il va partir de la cour d'Esterhazy, notamment du fameux château de Eisenstein. Il va le quitter en 1811 et 2 ans plus tard, il va épouser une chanteuse qui s'appelle Elisabeth Ruckel, avec laquelle il aura 2 enfants qui vont devenir également aussi musiciens, mais on va dire qu'on va oublier les fils Hummel. À partir des années 1818 et jusqu'à sa mort en 1837, donc pendant près de 20 ans, eh bien, Hummel va s'installer à Weimar, qui est encore une fois une ville assez importante. Donc c'est véritablement à la fois un compositeur, mais un remarquable pianiste qui est entré dans l'histoire. On va dire un peu des spécialistes, parce que le grand public, encore une fois, ne le connaît pas. Je vous l'ai dit, c'est l'exact contemporain de Beethoven. Ben, c'est difficile d'exister à côté d'un géant. Et pourtant, Beethoven a véritablement estimé Hummel. Je vous l'ai dit, les partisans des uns et des autres les opposaient. En fait, les deux hommes s'estimaient réellement. Simplement, on le sait, le caractère de Beethoven était assez irascible, sans doute d'ailleurs à cause de sa surdité. Et donc, on va dire que Beethoven n'était pas toujours très sympathique avec ses collègues. Mais on sait en tout cas que Hummel avait une profonde affection pour Beethoven et il s'occupera, après la mort du compositeur, de ses papiers, etc. C'est pour vous montrer quand même qu'il y avait un lien. Hummel, lui, mourra, il aura 59 ans, alors qu'il était quand même reconnu comme un véritable compositeur du début du 19e siècle. Alors, je vous propose de terminer maintenant notre promenade à travers quelques œuvres sacrées de Johann Nepomuk Hummel avec la conclusion de cette messe. On va entendre ce très bel Agnus Dei. Hein, donc, on n'aura pas entendu dans la messe le Credo et le Benedictus. Je suis désolé, mais on ne pouvait pas tout entendre. On va terminer donc la messe avec ce magnifique Agnus Dei où là encore, on retrouve à la fois un côté solennel, c'est le titre de la messe, et en même temps, un côté, j'allais dire, chaleureux, heureux, c'est normal puisque c'est une messe de mariage, la fille donc du prince Esterhazy qui fait un, comme on disait à l'époque, un beau mariage et par conséquent ça se fête. L'œuvre a été créée bien sûr au château de Eisenstein à l'occasion donc du mariage de la princesse Josefa Eilosia Esterhazy von Galanta. Tout de suite, on retrouve maintenant cette très belle conclusion avec l'Agnus Dei de la messe solennelle.

0: la conclusion de la messe solennelle de Johann Nepomuk Hummel. Il s'agissait bien sûr ici de l'Agnus Dei, interprété, je vous le rappelle, par Patricia White, soprano, Zan McHenry White, alto, Patrick Power, ténor, David Griffiths, basse. Je rappelle que les chœurs étaient ceux de la Tower Voice de Nouvelle-Zélande et que l'orchestre symphonique de Nouvelle-Zélande était placé sous la direction de UV Grode. Première mondiale simplement en 2003 de ce que je considère moi comme une très belle messe. Ça commence un peu comme du Haydn et du Mozart, ça finit presque comme du Beethoven. C'est normal puisque je vous l'ai dit que Hummel est l'exact contemporain de Beethoven, mais qui a laissé une œuvre tout à fait importante, puisque je voudrais quand même rappeler qu'il y a plus de 450 œuvres qu'a laissé ce compositeur, dont 22 opéras, des messes, des concertos, et que pour moi, Hummel fait partie un peu de cette génération de musiciens sacrifiés, parce qu'ils se trouvent après les classiques que sont Haydn, Mozart. Ils sont avant tous les romantiques, Chopin, Liszt, etc., qui eux vont véritablement produire à partir de 1830. Bah, vous faites le calcul, entre 1800 et 1830, bah, y a Beethoven. Et c'est vrai que Beethoven va un peu cacher toute cette production de compositeurs qui sont tout à fait intéressants. J'espère en tout cas que ça vous a donné envie à la fois de réentendre des œuvres de Hummel et puis de nous retrouver en compagnie de Mathieu sur Radio Fidélité. Je vous souhaite encore une excellente continuation. Merci.
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0: Là pour dire, tiens.
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1: À la Vierge Marie, Notre-Dame de Lourdes, de guérir ma maman qui a une tumeur au pancréas. Je remercie beaucoup Marie de s'occuper d'elle. Je remercie tous les anges, tous les saints et Sainte Bernadette. Merci à tous.
2: De Lourdes, Vierge Immaculée, prie pour nous, guéris Joël. Notre-Dame de Lourdes, à qui Jésus ne peut rien refuser, guéris Joël. Je te remercie pour toutes les grâces déjà accordées, Marie.
3: Sainte Vierge Marie, je te confie Karine qui a une tumeur cancéreuse agressive au cerveau et qui commence une chimiothérapie et une radiothérapie. Accompagne-la et aide-la à supporter ce lourd traitement et prie avec nous pour sa guérison. Merci, Maman Marie.
4: Au nom du Père et du Fils et du Saint-Esprit. Frères et sœurs bien-aimés, chers pèlerins de Lourdes, soyez les bienvenus, vous tous qui avez la grâce d'être présents ici à la grotte de Massabielle. Bienvenue aussi à vous tous qui nous rejoignez de par le monde, grâce à la télévision KTO, grâce à la radio ou grâce au site internet du sanctuaire. Tous ensemble, nous allons méditer les mystères glorieux du Saint-Rosaire. Nous prions bien évidemment pour la préparation de la venue du Saint-Père ici en France et particulièrement ici à Lourdes, dans un peu plus de deux semaines maintenant. Nous prions pour toutes les intentions qui nous ont été confiées, celles que nous venons d'entendre, nos intentions personnelles, tous les malades qui nous sont confiés. Prions pour la paix dans le monde. Commençons par proclamer notre foi, la foi de toute l'Église, la foi de notre baptême. Je crois en Dieu, le Père Tout-Puissant, Créateur du ciel et de la terre, et en Jésus-Christ, son Fils unique, notre Seigneur, qui a été conçu du Saint-Esprit, est né de la Vierge Marie, a souffert sous Ponce Pilate, a été crucifié, est mort, a été enseveli, est descendu aux enfers, le troisième jour est ressuscité des morts, est monté aux cieux, est assis à la droite de Dieu le Père Tout-Puissant, d'où il viendra juger les vivants et les morts. Intentions du Saint-Père, le pape Léon, prions tout particulièrement pour son voyage apostolique en France. Notre Père qui es aux cieux, que ton nom soit sanctifié, que ton règne vienne, que ta volonté soit faite sur la terre comme au ciel. Et ne nous laisse pas entrer en tentation, et délivre-nous du mal. Je vous salue Marie, pleine de grâce, le Seigneur est avec vous. Vous êtes bénie entre toutes les femmes, et Jésus, le fruit de vos entrailles, est béni.
5: Sainte Marie,
4: je vous salue Marie, pleine de grâce, le Seigneur est avec vous. Vous êtes bénie entre toutes les femmes. Et Jésus, le fruit de vos entrailles, est béni.
5: Sainte Marie, Mère de Dieu, priez pour nous pauvres pécheurs, maintenant et à l'heure de notre mort. Amen.
4: Je vous salue Marie, pleine de grâce, le Seigneur est avec vous. Vous êtes bénie entre toutes les femmes, et Jésus, le fruit de vos entrailles, est béni.
5: Sainte Marie,

0: Ô Marie conçue sans péché, premier mystère glorieux, la résurrection du Seigneur. Pourquoi cherchez-vous parmi les morts celui qui est vivant? Sainte Vierge Marie, nous vous confions l'Église de France qui s'apprête à accueillir le pape Léon XIV, que cette visite apostolique augmente la foi des fidèles qui vivent en France. Notre Père qui es aux cieux, que ton nom soit sanctifié, que ton règne vienne, que ta volonté soit faite sur la terre comme au ciel.
1: Pardonne-nous nos offenses, à ceux qui nous ont offensés, et ne nous laisse pas entrer en tentation, mais délivre-nous du mal. Amen.
2: Je vous salue, Marie, pleine de grâce. Le Seigneur est avec vous. Vous êtes bénie entre toutes les femmes, et Jésus, le fruit de vos entrailles, est béni.
1: Sainte Marie, Mère de Dieu, priez pour nous pauvres pécheurs, maintenant et à l'heure de notre mort. Amen.
2: Je vous salue, Marie, pleine de grâce. Le Seigneur est avec vous. Vous êtes bénie entre toutes les femmes, et Jésus, le fruit de vos entrailles, est béni.
1: Sainte Marie, Mère de Dieu, priez pour nous pauvres pécheurs,
2: Je vous salue, Marie, pleine de grâce. Le Seigneur est avec vous. Vous êtes bénie entre toutes les femmes. Et Jésus, le fruit de vos entrailles, est béni.
1: Sainte Marie, Mère de Dieu, priez pour nous pauvres pécheurs, maintenant et à l'heure de notre mort. Amen.
2: Je vous salue, Marie, pleine de grâce. Le Seigneur est avec vous. Vous êtes bénie entre toutes les femmes. Et Jésus, le fruit de vos entrailles, est béni.
1: Sainte Marie, Mère de Dieu,
2: Je vous salue, Marie, pleine de grâce. Le Seigneur est avec vous. Vous êtes bénie entre toutes les femmes. Et Jésus, le fruit de vos entrailles, est béni.
1: Sainte Marie, Mère de Dieu, priez pour nous pauvres pécheurs, maintenant et à l'heure de notre mort. Amen.
2: Je vous salue, Marie, pleine de grâce. Le Seigneur est avec vous. Vous êtes bénie entre toutes les femmes. Et Jésus, le fruit de vos entrailles, est béni.
1: Sainte Marie, Mère de Dieu, priez pour nous pauvres pécheurs, maintenant et à l'heure de notre mort. Amen.
2: Je vous salue, Marie, pleine de grâce. Le Seigneur est avec vous. Vous êtes bénie entre toutes les femmes. Et Jésus, le fruit de vos entrailles, est béni.
1: Sainte Marie, Mère de Dieu, priez pour nous pauvres pécheurs, maintenant et à l'heure de notre mort. Amen.
2: Je vous salue, Marie, pleine de grâce. Le Seigneur est avec vous. Vous êtes bénie entre toutes les femmes. Et Jésus, le fruit de vos entrailles, est béni.
1: Sainte Marie, Mère de Dieu, priez pour nous pauvres pécheurs, maintenant et à l'heure de notre mort. Amen.
2: Je vous salue, Marie, pleine de grâce. Le Seigneur est avec vous. Vous êtes bénie entre toutes les femmes. Et Jésus, le fruit de vos entrailles, est béni.
1: Sainte Marie, Mère de Dieu, priez pour nous pauvres pécheurs, maintenant et à l'heure de notre mort. Amen.
2: Je vous salue, Marie, pleine de grâce. Le Seigneur est avec vous. Vous êtes bénie entre toutes les femmes. Et Jésus, le fruit de vos entrailles, est béni.
1: Sainte Marie, Mère de Dieu, priez pour nous pauvres pécheurs,

Ô Marie conçue sans péché, deuxième mystère glorieux, l'Ascension. Jésus fut emporté au ciel et les disciples s'en retournèrent à Jérusalem en grande joie. Vierge Marie, nous vous confions les chrétiens qui vivent en France, qu'à l'occasion de la visite du voyage apostolique du Saint-Père, ils deviennent toujours plus des témoins de leur espérance dans la joie. Notre Père qui es aux cieux, que ton nom soit sanctifié, que ton règne vienne, que ta volonté soit faite sur la terre comme au ciel.

0: Je vous salue, Marie, pleine de grâce. Le Seigneur est avec vous. Vous êtes bénie entre toutes les femmes, et Jésus, le fruit de vos entrailles, est béni.
1: Sainte Marie,
0: Je vous salue, Marie, pleine de grâce. Le Seigneur est avec vous. Vous êtes bénie entre toutes les femmes, et Jésus, le fruit de vos entrailles, est béni.
1: Sainte Marie, Mère de Dieu,
0: Je vous salue, Marie, pleine de grâce. Le Seigneur est avec vous. Vous êtes bénie entre toutes les femmes, et Jésus, le fruit de vos entrailles, est béni. Je vous salue, Marie, pleine de grâce. Le Seigneur est avec vous. Vous êtes bénie entre toutes les femmes, et Jésus, le fruit de vos entrailles, est béni.
1: Sainte Marie, Mère de Dieu, priez pour nous pauvres pécheurs, maintenant et à l'heure de notre mort. Amen.
0: Je vous salue, Marie, pleine de grâce. Le Seigneur est avec vous. Vous êtes bénie entre toutes les femmes, et Jésus, le fruit de vos entrailles, est béni. Je vous salue, Marie, pleine de grâce. Le Seigneur est avec vous. Vous êtes bénie entre toutes les femmes, et Jésus, le fruit de vos entrailles, est béni.
1: Sainte Marie, Mère de Dieu, priez pour nous pauvres pécheurs, maintenant et à l'heure de notre mort. Amen.
0: Je vous salue, Marie, pleine de grâce. Le Seigneur est avec vous. Vous êtes bénie entre toutes les femmes, et Jésus, le fruit de vos entrailles, est béni. Je vous salue, Marie, pleine de grâce. Le Seigneur est avec vous. Vous êtes bénie entre toutes les femmes, et Jésus, le fruit de vos entrailles, est béni.
1: Sainte Marie, Mère de Dieu, priez pour nous pauvres pécheurs, maintenant et à l'heure de notre mort. Amen.
0: Je vous salue, Marie, pleine de grâce. Le Seigneur est avec vous. Vous êtes bénie entre toutes les femmes, et Jésus, le fruit de vos entrailles, est béni. Je vous salue, Marie, pleine de grâce. Le Seigneur est avec vous. Vous êtes bénie entre toutes les femmes, et Jésus, le fruit de vos entrailles, est béni.
1: Sainte Marie, Mère de Dieu, priez pour nous pauvres pécheurs, maintenant et à l'heure de notre mort. Amen.

0: Ô Marie conçue sans péché. Troisième mystère glorieux, la Pentecôte. Les apôtres virent apparaître comme une sorte de feu qui se partageait en langues et qui se posa sur chacun d'eux. Alors ils furent tous remplis de l'Esprit Saint. Ils se mirent à parler en d'autres langues et chacun s'exprimait selon le don de l'Esprit. Vierge Marie, que la visite apostolique du pape Léon XIV en France puisse renouveler, fortifier l'élan missionnaire qui habite nos communautés paroissiales. Notre Père qui es aux cieux, que ton nom soit sanctifié, que ton règne vienne, que ta volonté soit faite sur la terre comme au ciel.
1: À ceux qui nous ont offensés, et ne nous laisse pas entrer en tentation, mais délivre-nous du mal. Je vous salue, Marie, pleine de grâce. Le Seigneur est avec vous. Vous êtes bénie entre toutes les femmes, et Jésus, le fruit de vos entrailles, est béni.
2: Sainte Marie,
1: Mère de Dieu, je vous salue, Marie, pleine de grâce. Le Seigneur est avec vous. Vous êtes bénie entre toutes les femmes. Et Jésus, le fruit de vos entrailles, est béni.
2: Sainte Marie, Mère de Dieu, priez pour nous pauvres pécheurs, mais maintenant et à l'heure de notre mort. Amen.
1: Je vous salue, Marie, pleine de grâce. Le Seigneur est avec vous. Vous êtes bénie entre toutes les femmes. Et Jésus, le fruit de vos entrailles, est béni.
2: Sainte Marie, Mère de Dieu, priez pour nous pauvres pécheurs, maintenant et à l'heure de notre mort. Amen.
1: Je vous salue, Marie, pleine de grâce. Le Seigneur est avec vous. Vous êtes bénie entre toutes les femmes. Et Jésus, le fruit de vos

0: Pleine de grâce, le Seigneur est avec vous. Vous êtes bénie entre toutes les femmes, et Jésus, le fruit de vos entrailles, est béni.
1: Sainte Marie, Mère de Dieu, priez pour nous pauvres pécheurs, maintenant et à l'heure de notre mort. Amen.
0: Je vous salue, Marie, pleine de grâce. Le Seigneur est avec vous. Vous êtes bénie entre toutes les femmes, et Jésus, le

0: Marie, pleine de grâce, le Seigneur est avec vous. Vous êtes bénie entre toutes les femmes, et Jésus, le fruit de vos entrailles, est béni.
1: Sainte Marie, Mère de Dieu, priez pour nous pauvres pécheurs, maintenant et à l'heure de notre mort. Amen.
0: Je vous salue, Marie, pleine de grâce. Le Seigneur est avec vous. Vous êtes bénie entre toutes les femmes, et

0: Salut Marie, pleine de grâce, le Seigneur est avec vous. Vous êtes bénie entre toutes les femmes, et Jésus, le fruit de vos entrailles, est béni.
1: Sainte Marie, Mère de Dieu, priez pour nous.
0: Je vous salue Marie, pleine de grâce. Le Seigneur est avec vous. Vous êtes bénie entre toutes les femmes. Et Jésus,

Ô Marie conçue sans péché. Quatrième mystère glorieux, l'Assomption de la Vierge Marie. Le Seigneur élève les humbles. Entonnez pour le Seigneur l'action de grâce. Vierge Marie, nous vous confions tous les malades qui se sont confiés à nos prières, tous ceux qui souffrent dans leur corps ou dans leur âme. Notre Père qui es aux cieux, que ton nom soit sanctifié, que ton règne vienne, que ta volonté soit faite sur la terre comme au ciel.

0: salue Marie, pleine de grâce. Le Seigneur est avec vous. Vous êtes bénie entre toutes les femmes. Et Jésus, le fruit de vos entrailles, est béni.
1: Sainte Marie, Mère de Dieu, priez pour nous pauvres pécheurs, maintenant et à l'heure de notre mort. Amen.
0: Je vous salue Marie, pleine de grâce. Le Seigneur est avec vous. Vous êtes bénie entre toutes les femmes. Et Jésus, le fruit de vos entrailles, est béni.
1: Sainte Marie, Mère de Dieu, priez pour nous pauvres pécheurs, maintenant et à l'heure de notre mort. Amen.
0: Je vous salue, Marie, pleine de grâce. Le Seigneur est avec vous. Vous êtes bénie entre toutes les femmes. Et Jésus, le fruit de vos entrailles, est béni.
1: Sainte Marie, Mère de Dieu, priez pour nous pauvres pécheurs, maintenant et à l'heure de notre mort.
0: Je vous salue Marie, pleine de grâce. Le Seigneur est avec vous. Vous êtes bénie entre toutes les femmes. Et Jésus, le fruit de vos entrailles, est béni.
1: Sainte Marie, Mère de Dieu, priez pour nous pauvres pécheurs, maintenant et à l'heure de notre mort. Amen.
0: Je vous salue Marie, pleine de grâce. Le Seigneur est avec vous. Vous êtes bénie entre toutes les femmes. Et Jésus, le fruit de vos entrailles, est béni.
1: Sainte
0: Je vous salue Marie, pleine de grâce. Le Seigneur est avec vous. Vous êtes bénie entre toutes les femmes. Et Jésus, le fruit de vos entrailles, est béni.
1: Sainte Marie, Mère de Dieu, priez pour nous pauvres pécheurs, maintenant et à l'heure de notre mort. Amen.
0: Je vous salue Marie, pleine de grâce. Le Seigneur est avec vous. Vous êtes bénie entre toutes les femmes. Et Jésus, le fruit de vos entrailles, est béni.
1: Sainte Marie, Mère de Dieu, priez pour nous pauvres pécheurs, maintenant et à l'heure de notre mort. Amen.
0: Je vous salue, Marie, pleine de grâce. Le Seigneur est avec vous. Vous êtes bénie entre toutes les femmes. Et Jésus, le fruit de vos entrailles, est béni.
1: Sainte Marie, Mère de Dieu, priez pour nous pauvres pécheurs,
0: Je vous salue Marie, pleine de grâce. Le Seigneur est avec vous. Vous êtes bénie entre toutes les femmes. Et Jésus, le fruit de vos entrailles, est béni.
1: Sainte Marie, Mère de Dieu, priez pour nous pauvres pécheurs, maintenant et à l'heure de notre mort. Amen.
0: Je vous salue Marie, pleine de grâce. Le Seigneur est avec vous. Vous êtes bénie entre toutes les femmes. Et Jésus, le fruit de vos entrailles, est béni.
1: Sainte Marie, Mère de Dieu, priez pour nous pauvres pécheurs, maintenant et à l'heure de notre mort.
0: Amen.

0: Ô Marie conçue sans péché, cinquième mystère glorieux, le couronnement de Marie. Vierge Marie, Reine du ciel, nous confions à votre intercession la paix dans le monde, tout particulièrement aux Proches et au Moyen-Orient. Prions tout particulièrement pour nos frères et sœurs du Liban. Notre Père qui es aux cieux, que ton nom soit sanctifié, que ton règne vienne, que ta volonté soit faite sur la terre comme au ciel.
1: Pardonne-nous aussi à ceux qui nous ont offensés, et ne nous laisse pas entrer en tentation.
2: Je vous salue Marie, pleine de grâce. Le Seigneur est avec vous. Vous êtes bénie entre toutes les femmes, et Jésus, le fruit de vos entrailles, est béni.
3: Sainte Marie, Mère de Dieu, priez pour nous pauvres pécheurs, maintenant et à l'heure de notre mort. Amen.
2: Je vous salue Marie, pleine de grâce. Le Seigneur est avec vous. Vous êtes bénie entre toutes les femmes, et Jésus, le fruit de vos entrailles, est béni.
3: Sainte Marie, Mère de Dieu, priez pour nous pauvres pécheurs,
2: Je vous salue Marie, pleine de grâce, le Seigneur est avec vous. Vous êtes bénie entre toutes les femmes et Jésus, le fruit de vos entrailles, est béni.
3: Sainte Marie, Mère de Dieu, priez pour nous pauvres pécheurs, maintenant et à l'heure de notre mort. Amen.
2: Je vous salue Marie, pleine de grâce, le Seigneur est avec vous. Vous êtes bénie entre toutes les femmes et Jésus, le fruit de vos entrailles, est béni. Je vous salue Marie, pleine de grâce, le Seigneur est avec vous. Vous êtes bénie entre toutes les femmes et Jésus, le fruit de vos entrailles, est béni.
3: Sainte Marie, Mère de Dieu, priez pour nous pauvres pécheurs, maintenant et à l'heure de notre mort. Amen.
2: Je vous salue Marie, pleine de grâce, le Seigneur est avec vous. Vous êtes bénie entre toutes les femmes et Jésus, le fruit de vos entrailles, est béni.
3: Sainte Marie,
2: Je vous salue Marie, pleine de grâce, le Seigneur est avec vous. Vous êtes bénie entre toutes les femmes et Jésus, le fruit de vos entrailles.

0: Je vous salue, Marie, pleine de grâce. Le Seigneur est avec vous. Vous êtes bénie entre toutes les femmes, et Jésus, le fruit de vos entrailles, est béni.
1: Sainte

Marie conçue sans péché. Prions le Seigneur. Tu as voulu, Seigneur, qu'à l'annonce de l'ange, ton Verbe prit chair dans le sein de la Vierge Marie. Réponds à nos supplications, puisque nous la croyons vraiment Mère de Dieu. Fais que nous trouvions secours dans sa prière auprès de toi. Par Jésus-Christ, ton Fils,

Notre-Dame de Lourdes. Notre-Dame de Lourdes. Notre-Dame de Lourdes. Sainte Bernadette.

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bonjour et bienvenue aujourd'hui pour la retransmission en direct de l'audience générale du pape Léon de la place Saint-Pierre. Le Saint-Père est en train de terminer son tour de la place Papa Mobile. Il est allé à la rencontre des fidèles qui sont venus du monde entier écouter sa catéchèse. L'audience générale commencera très bientôt. Se dirige doucement vers l'estrade et l'audience générale commencera d'ici quelques instants.

0: Il Santo Padre da ora inizio all'udienza generale.
1: Le Saint-Père ouvre maintenant cette audience générale avec le signe de la Sainte Croix et avec le salut liturgique. Apprêtons-nous à accueillir sa parole et à recevoir sa bénédiction.
2: Nel nome del Padre, del Figlio e dello Spirito Santo. La pace sia con voi.
3: Du livre des psaumes. Ô Seigneur notre Dieu, qu'il est grand ton nom par toute la terre. Qu'est-ce que l'homme pour que tu penses à lui, le fils d'un homme que tu en prennes souci? Tu l'as voulu un peu moindre qu'un Dieu, le couronnant de gloire et d'honneur. Tu l'établis sur les œuvres de tes mains. Tu mets toutes choses à ses pieds. Parole du Seigneur.
2: Fratelli e sorelle, buongiorno.
1: Chers frères et sœurs, bonjour et soyez les bienvenus.
2: La Costituzione
1: de la Constitution conciliaire Gaudium et Spes, en dédiant le premier chapitre à la dignité de la personne humaine, où on dit qu'elle est la base et la condition des valeurs que nous sommes, qui sont méprisées, on essaie de ne pas perdre le rapport avec la source divine pour se soustraire à des distorsions possibles
2: d'où
1: de la corruption du cœur humain, le chemin qui a permis de dessiner les traits et des droits fondamentaux de la personne, représente certainement les pages les plus importantes de l'histoire humaine. Pourtant, faire nos devoirs n'est pas terminé et on doit faire face aux contradictions vieilles et nouvelles qui sont toujours d'actualité. L'Église offre sa contribution. On se rappelle que la dignité humaine se trouve dans la personne humaine. On le trouve même dans l'encyclique récente Magnifica Humanitas, où toute la personne a été imaginée et voulue par Dieu pour entrer dans une histoire de la communion avec lui, avec les autres et avec les créations. Sa dignité ne dépend pas des capacités qu'elle possède, des richesses ou du rôle qu'elle accomplit, des choix justes ou mauvais, mais d'un don qui la précède et la suit de l'endroit de Dieu, qui est l'expression de l'amour de Dieu qui perdure. La dignité infinie de l'être humain qui se trouve dans son identité de la créature qui a été faite à l'image de Dieu est capable de connaître et d'aimer son créateur. Le projet et le don de l'amour qui transcende toutes les réalités créées lesquelles sont confiées à ses soins pour gouverner et s'en servir à la gloire de Dieu. Dans la foi, nous pouvons comprendre le principe principal de la personne, le regard du Fils qui révèle les mystères du Père et de son amour, nous révèle pleinement l'homme à lui-même et manifeste et montre sa vocation la plus importante. La personne dit toujours les relations, la communion, la participation, le respect de Dieu et des autres, donc un rapport filial avec Dieu Père est un rapport fraternel avec Christ et avec tous les hommes. Ceci exclut tout ce qui est autoréférentiel. Être une personne, ça veut dire percevoir soi-même comme un don à partager, en agrandissant l'accueil et dans la réciprocité et dans le service aux autres. On a la responsabilité, nous tous, et en même temps, ça exige aussi d'être solidaire et de prendre soin les uns des autres.
2: Il faut
1: dire non aux manifestations, tout ce qui perturbe la perception et sont l'obstacle de notre réalisation. En effet,
2: les
1: choix contre la dignité qui ont été faits tout au long de l'histoire, même aujourd'hui, l'homme se trouve partagé et toute la vie humaine, que ce soit individuelle ou collective, représente les caractères d'une lutte dramatique entre le bien et le mal, entre la lumière et les ténèbres. Cette condition fragile et limitée, pourtant, on peut la regarder aussi avec espérance, parce que le Seigneur lui-même est arrivé pour donner de la force à l'homme en lui donnant la dignité et en éloignant le mal qui le rendait esclave, qui le maintenait en esclavage.
2: Afferma che la dignità umana
1: la dignité humaine regarde la totalité de la personne et c'est pour ça il faut supprimer toutes les divisions. L'être humain est l'unité de l'âme et du corps. Réduire le corps à un objet
2: duquel
1: qu'on peut posséder arbitrairement est une négation de la dignité de la personne. Il n'est pas légitime et il faut considérer le bien qui se trouve en nous et dans notre corps. Justement parce qu'on a été créé par Dieu et on est destiné pour la résurrection du jour ultime. Il
2: ne
1: faut pas être esclave des perversités du cœur à partir du moment où nous sommes tous.
2: Infine, tre sono le espressioni significative.
1: L'expression la plus significative de la dignité de la personne qu'on trouve dans Gaudeus. L'intelligence
2: rende l'essere umano
1: qui rend les êtres humains
2: insaziabile della verità.
1: De chercher toujours la vérité, la conscience, par laquelle on a une unité et le sens de notre propre vie, la liberté, nous rend protagonistes et de nos propres décisions. Tout ça sont dimensions importantes et dans la conscience on trouve la vérité est importante et la liberté on peut l'expérimenter comme un moment et un moment de possibilité. L'Esprit Saint qui donne la vie en Christ nous rend libres et nous assure toujours notre dignité de fils de Dieu et il nous libère de la peur et il nous guide vers notre objectif principal qui est la vie en plénitude au-delà de la mort que Jésus nous a promis. Seulement en lui on trouve la lumière dans le mystère de l'homme. C'est avec lui que nous recevons la lumière et l'amour et avec lui nous allons vers la résurrection. Chers frères et sœurs, créés à l'image de Dieu à travers Jésus, nous avons reçu la dignité, l'unité indélébile. Et nous devons faire la promotion de cette dignité et la défendre avec la lumière et la force de l'Évangile.

0: Très Saint-Père, les fidèles de langue française sont heureux de vous exprimer leur...
1: Saint-Père, les fidèles de langue italienne vous expriment leur affection filiale et leur fidélité sincère, en priant pour votre mission apostolique universelle.
0: À la fin de cette audience, nous chanterons le Notre Père en latin. Puis le Saint-Père impartira la bénédiction apostolique. Il l'accorde spécialement aux enfants, aux personnes âgées, aux malades et aux personnes qui sont dans l'épreuve. Il bénira également les chapelets et les autres objets de dévotion que vous avez apportés à cette intention. Voici le résumé de la catéchèse que vient d'exposer Sa Sainteté le pape Léon XIV. Chers frères et sœurs, la Constitution Gaudium et Spes du Concile Vatican II dédie son premier chapitre à la dignité humaine en la rapportant à sa source divine, à savoir le Christ lui-même révélant à l'homme la grandeur de sa vocation. L'histoire de l'humanité nous fait voir la lutte dramatique entre le bien et le mal, entre la lumière et les ténèbres, la condition fragile et limitée de l'homme. Mais nous savons que le Seigneur est venu le libérer en le renouvelant au plus profond de lui-même et en chassant le prince de ce monde qui le tenait esclave du péché. Gaudium et Spes a mis en valeur trois dimensions de la dignité humaine étroitement liées entre elles. L'intelligence, qui fait de l'être humain un chercheur insatiable de vérité. La conscience, grâce à laquelle l'homme donne un sens et une cohérence à sa vie. Et la liberté, qui fait de lui l'acteur responsable de ses propres décisions. Chers frères et sœurs, créés à l'image de Dieu, par le Christ et en vue de lui, nous avons reçu une dignité unique et indélébile. Engageons-nous à promouvoir cette dignité et à la défendre sans relâche à la lumière de l'Évangile. À présent, Sa Sainteté va saluer en italien les francophones.
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0: En s'adressant aux francophones, le Saint-Père vient de dire: je salue cordialement les pèlerins de langue française que j'invite à s'émerveiller devant la dignité humaine reçue du Créateur. Celle-ci regarde la totalité de la personne, car l'être humain est unité de corps et d'âme. C'est en prenant conscience de sa grandeur que vous trouverez la force nécessaire pour la défendre et la promouvoir dans vos cadres de vie respectifs. Je vous bénis de tout cœur.
1: Chers frères et sœurs, notre monde nous oblige de façon particulière à valoriser la dignité de la personne et surtout à empêcher d'enlever l'image de Dieu dans l'homme. Demandons à l'Esprit Saint qui nous aide à témoigner et préserver la dignité de chaque être humain. Que le Seigneur vous bénisse. Chers frères et sœurs, nous avons été créés à l'image de Dieu. Continuons à témoigner et défendre la dignité des fils de Dieu avec la lumière et la force de l'Évangile. Et je pense à la fin aux personnes âgées, aux jeunes, aux malades et aux jeunes époux. Hier, nous avons célébré la fête liturgique de la Nativité de la Vierge Marie. Que son exemple et son intercession maternelle inspirent et accompagnent votre vie.
2: A tutti la
1: Je vous donne à tous ma bénédiction.

Chers téléspectateurs de KTO, donc nous sommes arrivés avec la prière de notre Père qui a été suivie par la bénédiction de son Père à la fin de notre direct de Rome. Je vous remercie de votre présence, bonne continuation et au revoir.

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0: Bienvenue à vous, bravo et merci. Marie Dumorat, réalisatrice du documentaire La Ligne Bleue. La ligne bleue dont il est question, c'est la ligne bleue des Vosges, dans la vallée de la Bruche, le département du Bas-Rhin à Natzweiler, sous la période allemande, là où se trouvait le camp de concentration du Struthof. À 800 mètres d'altitude, des hommes et des femmes vivaient du tissage, de la culture de l'orge et du seigle, jusqu'à ce que les nazis viennent y construire le camp de concentration du Struthof. Aujourd'hui encore, les hommes et la montagne portent les traces de ces blessures. Dans chaque maison dort une histoire. La Ligne Bleue sort au cinéma le 16 septembre 2026. Marie Dumorat a réalisé d'autres documentaires en Alsace-Lorraine, en particulier à Forbach, en Moselle, consacré aux musiciens de jazz manouche.
1: Bravo et merci.
0: Thierry Georges. Je me suis dit, en découvrant le documentaire, tourné à Natzweiler, tout près du camp de concentration du Struthof, et en regardant les autres documentaires que vous avez réalisés dans le passé, que vous étiez très très probablement originaire de la région Grand Est. J'ai vérifié, et les Yvelines ne sont pas dans la région Grand Est.
2: Non, non, et je vous le confirme.
0: Mais comment êtes-vous arrivé à axer essentiellement votre travail en région Grand Est, qui n'est pas votre région natale?
2: Non seulement je l'ai axé essentiellement, mais j'ai tourné tous mes films, enfin, à part le tout premier, mais j'ai tourné pas loin d'une dizaine de longs métrages, entre l'Alsace, la Lorraine, les Vosges, et je m'apprête à en faire un autre... En Alsace encore, tiens. Oui. Le principe de mon travail, c'est que le personnage d'un film m'entraîne vers le film suivant. Et ça, ça a été un fil d'Ariane. Cette région est devenue mon territoire de cinéma. Une région que j'aime beaucoup, évidemment. Enfin, ma mère était née à Strasbourg.
0: Ah, il y a un ancrage familial.
2: Oui, mais j'ai filmé ici cette petite communauté de gens qui ne se connaissaient pas nécessairement les uns les autres, avec l'idée que chaque fois, le personnage d'un film m'amène vers le suivant.
0: Mais ça, c'est une règle que vous vous êtes fixée?
2: En fait, je ne me la suis pas fixée au départ, c'est tombé... En fait,
0: ça arrive à chaque fois, sans forcément le chercher.
2: Voilà, en fait, ça s'est trouvé comme ça.
0: C'est le coup de pouce du destin.
2: Exactement. J'ai fait un premier film, j'ai eu envie de continuer avec une personne que j'avais rencontrée dans le film que j'avais fait, et ainsi de suite, sans qu'au début de mon travail... J'ignorais complètement que j'allais continuer comme ça pendant pas loin de 20 ans dans la région, qui alors d'ailleurs m'a toujours soutenue dans mon travail de manière remarquable et constante. Bon. Mais pour moi, cette région, indépendamment évidemment du fait que je suis très attachée, mais elle parle d'un point de vue, je l'espère, beaucoup plus universel. Ce n'est pas une vitrine touristique, c'est vraiment un territoire de cinéma, mais j'ai presque envie de dire, je ne sais pas, dans les films de John Ford, d'Anthony Mann, enfin dans tous ces films qui se tournent dans le Far West.
0: Monument de Vallée.
2: Voilà, exactement.
0: Par exemple.
2: Exactement. Le Convoi des Braves, tout ça. L'Homme de la Vallée, justement. Ça parle de manière très universelle, au fond. Et j'espère que c'est ce que mes films peuvent atteindre.
0: Et vous êtes notamment intéressé, à travers vos documentaires, à une communauté de ce peuple. Yéniche, c'est ça?
2: Oui, en fait, j'avais filmé...
0: Alors, ce nom de Yéniche, je ne le connaissais pas.
2: Oui, personne. C'est ça qui est extraordinaire. Mmh. Moi-même, d'ailleurs. En fait, il se trouve que j'ai fait un film il y a... pas mal de temps avec deux petites sœurs, Belinda et Sabrina, qui se sont avérées yéniches, mais j'ignorais complètement, je ne les ai pas filmées parce qu'elles étaient yéniches. Et j'ai fait un autre film avec des musiciens manouches, mais pas parce qu'ils étaient manouches ou yéniches, mais parce qu'il se trouve que je les ai filmées. Et j'ai compris au bout d'un film seulement, en faisant le deuxième film avec elles, que j'ai compris qu'elles étaient yéniches. Et que je me suis interrogée sur cette histoire de Yéniche qui est assez... Mais je ne fais pas un cinéma ethnologique, anthropologique. C'est vraiment pas mon cinéma. J'espère vraiment...
0: aller vers des personnes. Et
2: oui.
0: Puis finalement, ces personnes vous amènent à parler de cette population Yéniche. Mais c'est pas parce qu'ils sont Yéniche que vous êtes allé vers elles.
2: Voilà, exactement.
0: C'est ça. Et aller notamment du côté de Forbach. Et on sait qu'en région Grand Est, que ce soit dans le Bas-Rhin, vers la Petite Pierre et la région de Forbach, il y a un fort ancrage de population manouche. Hein.
2: Oui, et je ne connais que les gens que j'ai filmés, que j'ai rencontrés. J'ai eu la chance qu'ils me fassent confiance. Et c'est vrai qu'à Forbach, il y a des musiciens absolument géniaux, d'excellence. Ils sont allés jouer à New York, je les ai filmés à New York.
0: Il y a les Schmitt.
2: Oui, les Schmitt, les Winterstein, Sanson, Dorado.
0: Ouais.
2: Les Merstein, les Winterstein.
0: Dorado, le papa. Il y a Amati aussi.
2: Oui.
0: Dorado qui est l'ami quand même de Leonardo DiCaprio, c'est pas rien.
2: Quand on était à New York, au Birdland, je suis allée les filmer, on est partis de Forbach.
0: Vous étiez au Birdland. Allés...
2: Ouais. Oui, ils sont partis jouer au Birdland, donc bien sûr j'étais là. Et c'était assez merveilleux parce que le public américain vénère les gypsies. Et donc il y avait Leonardo DiCaprio qui était venu écouter. À l'époque c'était Sanson, c'était surtout Sanson Schmitt qui jouait. Par après, Leonardo DiCaprio leur a demandé de jouer pour son anniversaire, etc., etc. Et puis on est retourné à Forbach puisque l'intérêt c'était pas que l'Amérique, c'était de retourner dans le lieu où cette musique puise sa puissance, son élégance, sa force.
0: Très belle histoire à raconter, hein, effectivement.

0: revenons vers le camp du Struthof. Donc ce fil d'Ariane, comment vous mène-t-il de film en film jusqu'à ce projet de ligne bleue?
1: Je ne m'attendais pas non plus à faire un film autour d'un ancien camp de concentration, et pourquoi pas, mais pourquoi, effectivement.
0: Vous n'avez pas une démarche d'historienne?
1: Surtout pas, enfin, bien que je respecte ô combien les historiens. Le héros du dernier film que j'ai fait, qui s'appelle « Loin de vous, j'ai grandi », est un jeune garçon que j'ai filmé entre ses 10 ans et ses 15 ans. J'avais par le passé fait un film avec sa mère et sa tante, enfin bon, voilà, qui s'appelait Belinda, etc. Le film raconte l'histoire de ce parcours de ce jeune garçon sur plusieurs années. J'ai pu donc utiliser des images des films d'avant, donc il y a des flashbacks.
0: Il y a parfois des suivis de votre part, suivis longue durée. Hein.
1: Voilà. Et il se trouve que ce garçon était placé, enfin vivait dans le foyer de la Broc, enfin Schirmeck, précisément à côté du camp dans lequel ses arrière-grands-parents avaient été déportés quand ils étaient enfants.
0: Donc, il y a un camp à Schirmeck aussi.
1: Il y a un camp à Schirmeck. Alors c'était un camp dit de sûreté où on déportait ceux qui étaient censés être des Allemands, donc, puisque l'Alsace avait été annexée.
0: C'est pas bien sûr, l'Alsace, la Moselle.
1: Donc on leur laissait une petite chance. Ils avaient encore le bénéfice du doute, mais selon des méthodes très mafieuses, on terrorisait les gens alentour qui ne filaient pas droit. Les arrière-grands-parents de ce jeune Nicolas avaient été déportés là, enfants, s'étaient enfuis, s'étaient rencontrés au camp. C'est une scène qui, dans le film encore précédent, il y a le récit. Nicolas est placé à côté de ce camp. Je me retrouve, moi, physiquement, dans ce territoire, à sillonner les routes pour les besoins du tournage et à prendre la mesure de cette tragédie. En même temps, à rencontrer des gens de là qui m'ouvrent des portes, qui semblent me faire confiance. Et
0: là, vous tissez finalement une toile. Hein.
1: Ouais. Comme ça, je suis arrivée, je me suis dit qu'il était temps de rendre hommage à tous ces gens, puisque la question de la déportation, finalement, a surgi quand même dans presque chacun de mes films, sans que je cherche, en tout cas consciemment, à ce que ce soit le cas. Mais au détour juste d'une séquence, et là, je me suis dit, bon, aujourd'hui, il est temps de faire quelque chose d'un peu plus ample.
2: Ils étaient 20 et 100, ils étaient des milliers, nus et maigres, tremblants, dans ces wagons plombés, qui déchiraient la nuit de leurs ongles battants.

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1: Quand avez-vous vu pour la première fois le documentaire d'Alain René, Nuit et brouillard?
2: Ça fait beaucoup de temps et c'est vrai que j'étais au collège à l'époque. Collège,
1: ah oui, comme beaucoup comme de collégiens ou lycéens qui l'ont découvert lors de leur scolarité.
2: Évidemment un choc, et puis ils ont continué à le montrer, heureusement, jusqu'à encore nos jours.
1: Et puis à cette époque-là, il y avait moins, on voyait moins de documents sur les camps de concentration, etc. C'était moins présent au cinéma, à la télévision, que ça ne l'a été par la suite.
2: Hein. Oui. Bah, c'est un film qui a été très marquant. Et puis aussi le cinéma, c'est-à-dire qu'il y avait le ciné-club du collège. Alors, grâce soit rendue aux organisateurs de ciné-club, où on découvrait des films extraordinaires. Rossellini, Visconti, Buñuel. Enfin, on avait accès à des films sensationnels, moi, qui m'ont donné envie de... J'ai fait des études littéraires, etc. J'aime immensément les écrivains, mais le cinéma, ça s'est forgé là.
1: Mais alors, Nuit et brouillard à Nartun Nebel, vous l'aviez toujours dans un petit coin de votre mémoire, ou vous l'aviez, après toutes ces années, oublié jusqu'à ce que vous arriviez à Netzwiller?
2: Non.
1: Mais cela dit, dès que vous êtes arrivé à Netzwiller, vous êtes-vous immédiatement rappelé Nuit et brouillard de René?
2: Non, c'est pas ce film-là, c'est peut-être plus Shoah qui m'est venu à l'esprit à ce moment-là.
1: Claude Lanzmann, oui.
2: Voilà.
1: Mais Nuit et brouillard, c'est au camp du Struthof.
2: Oui, absolument. En fait, c'est pas les films. C'est pas la mémoire de ces films-là. Alors après, c'est indicible, c'est compliqué de se dire comment se constitue une mémoire. C'est à la fois à travers notre entourage proche. Évidemment, j'ai connu des gens liés à cette histoire, évidemment, de très près. Et puis, tous les gens que j'ai filmés, qui eux aussi ont été mêlés à cette histoire. Mais c'est vrai que, pour la première fois, je suis arrivée là-bas parce que Frédérique Naudufour, l'ancienne directrice de ce camp, m'avait invitée à présenter un film au cinéma de Roto, au Royal à Roto, parce qu'elle organisait un petit festival pour lutter contre les préjugés et les idées reçues, s'il vous plaît. Rien que ça. Et donc là, j'arrive là-bas. Là, je prends physiquement la mesure. Je vois l'allée des déportés, la rue du souvenir. Je me retrouve dans un hôtel à dormir là. Évidemment, je comprends que Roto, c'était la dernière gare avant le camp. C'était la gare par laquelle arrivaient les déportés en train. Après, ils devaient faire les 8 km qui les séparaient du camp
1: à pied
2: ou dans des cars quand c'était la nuit. Je rencontre un homme dont le père avait été déporté et qui se souvenait d'une vieille Alsacienne qui, en le voyant passer, s'est signée, qui a fait un signe de croix. C'est une image qui est restée très forte pour moi. Où je me suis dit, mais les gens étaient mélangés. Les gens qui vivaient là-bas, bah, ils étaient coincés. Ils sont devenus allemands par la force des
1: Bien
2: choses.
1: Mmh.
2: Et ils côtoyaient ces gens, cette atrocité de déportation. Donc là, j'ai eu vraiment envie de faire un film, mais je ne voulais pas, surtout pas, faire un film dans le camp, pour documenter le quotidien du camp.
3: Là, on emprunte la route qui a été construite par les déportés. Et 200 mètres plus loin, on arrive à la carrière de Struthof. Elle est juste au-dessus du camp de Struthof.
2: Et vous vous souvenez d'avoir vu les déportés qui passaient?
3: C'était des longs lacets de gens qui traînaient les pieds. Et ça monte, et ça monte.
1: Marie Dumoras, c'est pas un documentaire sur le camp de concentration du Struthof, mais plutôt un film sur la mémoire de ce camp de concentration du Struthof au sein de la population de Netzwiller. Mémoire auprès de plusieurs générations d'habitants. Quand on découvre ce village, je crois que c'est un village de 500 habitants, hein, on a l'impression d'être un peu ailleurs, un peu hors du temps, hors du monde. Ce qui s'est passé, c'est que la population est restée, les familles implantées à Netzwiller sont restées. Vous allez rencontrer des personnes dont l'histoire familiale se raconte vraiment à Netzwiller.
2: Oui, c'était très fort et c'était le point de vue du film. Hein. Littéralement, au propre et au figuré, c'était vraiment de raconter cette histoire à travers les fenêtres des gens, à travers leur regard.
1: Vous les filmez, les fenêtres?
2: Je filme beaucoup les fenêtres, surtout au début, puisque j'arrive d'un peu... Enfin, la construction du film, enfin, on se rapproche de plus en plus de l'intime et d'histoires très précises, d'abord du paysage. Un des principes du film, d'ailleurs, c'était aussi de filmer les gens que dans des lieux où il s'est passé des choses pour leurs parents ou pour eux-mêmes.
1: Notamment les carrières aussi.
2: Voilà, et le point de vue du film aussi, c'était de filmer essentiellement dans la carrière de Granit Rose, qui avait attiré à l'époque l'architecte d'Hitler.
1: Albert Speer.
2: Pour vous servir, et qui espérait destiner le Granit Rose à la construction de ses monuments fabriqués.
1: Grandiose. À la gloire du Führer.
2: Pour le moindre. Et c'est un lieu évidemment sublime, puisque c'est sur le flanc de... Vraiment, il y a un panorama sublime, les deux petits villages, un catholique, un protestant.
1: Oui, parce qu'il y a une communauté protestante importante dans la vallée,
2: oui,
1: de la Bruche.
2: Absolument.
1: C'est historique, depuis des siècles.
2: Voilà, et donc il y avait un village catholique, un village protestant. Et puis dans cette carrière, travailler à la fois les déportés qu'on exterminait par le travail, en fond, hein, qu'on épuisait, oui, puisqu'il y avait ce projet quand même économique, hein, du nazisme. Il fallait quand même rentabiliser les gens avant de les tuer. Et il y avait aussi des civils qui travaillaient, des civils alsaciens, ouais, mais donc allemands.
1: Eux qui étaient payés là pour travailler, c'était leur job.
2: Voilà, très très mal payés, puis ils n'avaient pas tellement le choix, ouais, d'ailleurs de faire autre chose. D'ailleurs, il y a ce monsieur formidable, Joseph, qui se souvient que j'ai filmé dans la carrière, il se souvient qu'enfant, avec une dizaine d'autres enfants du village, ils venaient là à midi apporter ce qu'ils appelaient le pot de camp à leurs grands frères, ceux qui n'étaient pas réquisitionnés sur le front russe, c'est-à-dire le déjeuner, et que donc les SS avaient les noms de ces enfants-là. Il y avait une pancarte marquée ici.
1: Une dizaine, hein.
2: Ouais, c'est ça. Ici, on tire sans sommation. Ils devaient regarder leurs pieds, ni à droite, ni à gauche. J'ai trouvé que cet endroit était l'endroit juste pour raconter cette histoire, pour beaucoup, puisqu'en plus, dans cet endroit, maintenant, il y a un chantier de fouilles archéologiques.
1: Donc des jeunes fouilles aujourd'hui.
2: Voilà, et c'est ce qui est très beau, évidemment, c'est qu'on voit leur corps, on voit leur jeunesse, on voit l'intention forte de cette archéologue formidable, Juliette Branger, qui pense qu'il faut documenter cette période, que c'est l'archéologie contemporaine, comme on documenterait l'Antiquité, c'est-à-dire en accumulant des choses très concrètes, un écouvillon, un clou, un bout de barbelé, pour opposer au potentiel déni de négationniste qui pourrait advenir. Donc on accumule les preuves, en fait.
4: Je sais, quand on rentrait le foie là-bas, ils montaient à pied les chiens, les bergers allemands qui tournaient autour. Pop, pop, pop.
5: Donc il y a eu longtemps, je pense, beaucoup de questionnements, mais pas de réponses sur ce qui se passait véritablement ici. Il y avait des odeurs. Il y avait aussi le comportement des animaux, des chevaux qui refusaient de passer à certains caps.
2: C'est dans cette carrière que ton père donnait des casse-croûtes aux prisonniers.
6: Oui, j'étais pas le seul là.
1: Suite de ce bravo et merci, Marie Dumorat, réalisatrice du documentaire La Ligne Bleue, consacré à la mémoire vivante du camp de concentration du Struthof, à Natzwiller dans le Bas-Rhin, au cinéma, le 16 septembre 2026. Poursuivons la conversation, nous parlons au présent du passé.
7: Bravo et merci.
1: Thierry Georges. La population de Natzwiller n'est pas du tout coupée du camp de concentration de Struthof. Bah déjà parce que quand ils vont chez le dentiste est dans le camp de concentration.
2: Oui, il est à l'entrée. À l'entrée, ce qui a permis à certains d'entre eux d'aider les déportés, justement, en faisant passer des lettres ou des petites choses à manger, quelques vivres, et puis l'histoire de cette femme merveilleuse qui allait avec ses camarades. Quand l'une allait chez le dentiste, les copines l'accompagnaient, elles ont profité pour faire passer des lettres, ce qui était excessivement dangereux, d'autant plus que c'était quand même une zone d'intérêt, puisque non content
1: Alors,
2: d'aller chez le dentiste...
1: d'ailleurs au film, la zone d'intérêt,
2: évidemment.
1: D'ailleurs, notamment quand on parle du commandant du Struthof, dont les enfants allaient à l'école
2: de garder Wolfgang.
1: De Natzwiller, et jouaient ensemble. Donc, il y avait une vie de famille aussi, comme c'est le cas dans le film, bien sûr.
2: C'est-à-dire qu'ils réquisitionnaient des pièces et des maisons, donc ils vivaient au quotidien dans les maisons de certaines personnes. Et les enfants allaient à l'école, notamment à Wilderspark, puisque j'ai filmé précisément une séquence dans l'ancienne école qui est devenue la salle municipale, enfin bref. Et j'ai filmé cette femme dont la mère a été déportée parce que son fils avait déserté, n'avait pas voulu se battre aux côtés des Allemands sur le flanc russe. Donc la mère a été déportée. Les enfants allaient à l'école, la fillette allait à l'école avec Wolfgang et Hildegard. Les enfants.
1: Des
2: voilà, de Kramer d'ailleurs, je crois que c'était de Kramer. Et donc elles allaient jouer ensuite dans l'endroit qui s'appelait le château, enfin, où vivaient ces commandants du camp. Il y avait les frères Sousse, enfin, le commandant disait à la petite fille, alors tu sais pas où est ton oncle ? C'était quand même une situation pour le moins périlleuse et peu banale.
1: Ouais. Quand on pense à la résistance pendant la Seconde Guerre mondiale, on pense à faire sauter des voies ferrées, à faire sauter des ponts. Les habitants de Natzwiller furent résistants à leur niveau, à leur mesure.
2: Oui.
1: Mais vraiment, on a l'impression que toute la population a été soudée. D'abord, surtout, pas de dénonciation. J'ai gardé le silence, aidé à leur manière, comme ils le pouvaient, les prisonniers.
2: Absolument. Alors, il y avait Natzwiller, Schirmeck, Rotto, Wilderspark. Voilà, tous ces, j'espère ne pas en oublier. Et puis, bien sûr, d'autres. Mais en tout cas, dans le film, c'est ceux qui sont là. Après, il y a eu des dénonciations. On voit qu'il y a quelqu'un dont le père a été dénoncé. Mais ce n'est pas là-dessus que j'ai voulu insister, parce que ce qui m'a beaucoup émue, c'est que ce sont des gens qui ont résisté à, d'une certaine manière.
1: En faisant passer des courriers,
2: voilà,
1: de la nourriture.
2: Voilà, ou en étant juste en empathie avec ces gens-là, ils ne se sont pas sentis obligés de hurler avec les loups. Ils n'en attendent aucune reconnaissance, n'en tirent aucun orgueil, alors qu'on a envie de les vraiment de leur rendre hommage à ces gens-là.
1: Et on apprend aussi que certains nazis ont fait partie des SS malgré eux, finalement.
2: Oui, alors ça c'est vrai qu'on on a du mal à l'imaginer, parce que SS, ça ne veut pas dire super sympa, mais plus la guerre avançait, ils avaient besoin de recruter aussi côté allemand. Là, il y avait un charpentier dont on parle dans le film, enfin qui avait une soixantaine d'années, un vieux charpentier, qui s'est retrouvé pris là-dedans et qui a pris des risques inconsidérés.
1: Qui a fait de la résistance.
2: Ah bah, qui a vraiment fait de la résistance en faisant passer des lettres sous un sac
1: en
2: de linge.
1: SS, hein.
2: En étant SS. Alors évidemment, ce n'était pas la majorité, hélas, mais il y a eu aussi des gens de grand courage de ce côté-là. Et après, ce qui était assez émouvant dans tout ça, je n'ai pas pu le raconter dans le film, mais c'est que les gens qui l'ont aidé à l'époque et qui ont eux-mêmes pris des risques ont témoigné à la libération, au moment du procès, en sa faveur. Sinon, il aurait été exécuté. Mais il a quand même fait quelques années de prison. Hein.
1: Bon, alors, on ne va pas multiplier comme ça, il va raconter ce qu'on découvre dans La Ligne Bleue, mais quand même une histoire, parce qu'il y a des belles histoires, même une histoire d'amour dans un verger avec des pommes. Ils vont se rencontrer, donc elle et lui.
2: Il ne faut pas trop dire. Hein.
1: Ouais, non, il ne faut pas trop dire. Et ils vont même croquer la pomme.
2: Oui.
1: Une histoire d'amour est née, là, entre un détenu et une habitante.
2: Oui, c'est
1: une jeune femme.
2: La vie se faufile. Partout.
8: Il y avait tout le monde qui pouvait leur ramener quelque chose, il leur ramenait quelque chose. Hein.
3: Et souvent, les prisonniers, ils jetaient par terre des petits papiers avec les adresses. Ma mère allait les ramasser et elle écrivait aux familles pour dire qu'ils étaient là.
9: Natzweiler, le 14 août 1944. Chère demoiselle, je vous remercie pour tout, car ici, le moral, c'est tout. Je vous demanderai, si vous le consentez, sans courir de trop grands risques, d'écrire à ma mère, qui est sans nouvelles de moi depuis 28 mois.
10: Dans les traces écrites et dans les témoignages et dans la mémoire, la carrière, elle avait complètement disparu. Surtout que ça s'éloigne de plus en plus et que les derniers témoins, ils vont décéder. Finalement, c'est une autre manière d'aborder le sujet et de prouver que ça existait.
1: Alors les témoignages sont nombreux dans La Ligne Bleue, c'est un documentaire assez long, un peu plus de 2 heures. Hein. Vous n'avez pas fait appel à des spécialistes, pas de personnalité, pas d'images d'archives. Les témoignages sont nombreux, ce sont parfois encore des témoins directs. Le tournage, j'imagine, est assez long aussi. On découvre, on se rend bien compte c'est un tournage au fil des saisons, hein, de l'été à l'hiver, la neige, etc. En avril 23, notamment, ça je l'ai lu sur un calendrier qui était à l'image.
2: Absolument, c'est le début du tournage.
1: Avec parfois des témoins directs, ou leurs enfants, leurs petits-enfants, des interviews individuelles ou en groupe. Sur les 500 habitants de Nesvilla, vous en avez rencontré pas mal quand même.
2: Oui, et en fait, je ne les ai jamais interviewés. C'est vraiment des récits qui se sont mis en place grâce aux lieux dans lesquels je les ai filmés, grâce aux paysages. Les personnes ont joué le jeu. Et beaucoup m'ont dit, nos parents ne nous en ont pas parlé, on n'en a pas beaucoup parlé à nos enfants.
1: Et dans les décennies d'après-guerre, on n'en parlait plus. Bon, il y avait les films Le Chagrin et la Pitié, Français si vous saviez, enfin, etc. Mais pas tant que ça. Ils en avaient peu parlé, effectivement.
2: Oui.
1: Le film leur a donné l'opportunité de...
2: Bah, j'espère. Enfin, c'était un peu le propos du film, c'était de recueillir toute cette parole, de voir comment la mémoire se constitue, comment les images, comment les récits voyagent. Parfois, ça devient presque des légendes. Et le récit transforme, c'est pas moi qui le dis, hein, le locuteur, enfin, parce qu'en parlant, on accomplit quelque chose aussi. On n'accomplit pas une prophétie, mais on rend quelque chose de réel, c'est très important. Je pense que quand on parle, on se transforme. De ne pas la laisser enfouie comme quelque chose d'un peu indicible, un peu honteux, etc. Les choses prennent corps, et le cinéma, c'est un peu ça aussi. C'est d'éclairer.
1: Et certaines des personnes que vous avez filmées en 2023 ne sont plus là aujourd'hui.
2: Malheureusement, beaucoup nous ont quittés. Beaucoup nous ont quittés, vraiment. Et c'était d'ailleurs profondément... Enfin, c'était à chaque fois terrible. On m'appelait pour me dire un tel, une telle. Donc, il y avait une urgence quand même à faire ce film.
1: Juste, on ne l'a pas dit, les chiffres fluctuent, mais c'est environ 50 000 déportés dans ce camp. qui est le seul camp sur le territoire français, mais pendant la guerre, c'était l'Allemagne, puisque voilà. la région avait été annexée.
2: Il y en avait 50 000, mais non pas que au Struthof, mais entre ce camp et les camps annexes. Ça, c'était le camp dit maire et les camps annexes. Bon, il y avait une conseillère historique quand même sur le film, mais je n'ai pas fait un travail d'historienne à dessein, puisqu'on en a parlé longtemps.
1: Il y a eu 20 000 morts environ.
2: Voilà, et puis des traumatismes qui continuent de se déployer sur sur les enfants de tous ces gens. Les dégâts sont collatéraux, sont immenses.
1: Ce que j'ai aimé, moi, dans le déroulé de votre film, dans cette ligne bleue, c'est que le Struthof ne va pas arriver comme ça au début du film. Il arrive, après, j'ai regardé ma montre, une heure à peu près de projection, et on va le découvrir petit à petit, parfois l'imaginer derrière les arbres au début, jusqu'à entrer véritablement dans ce camp du Struthof, qui a été, j'ai appris aussi, incendié par des néo-nazis en 1980.
2: Oui, c'est ça. Et donc, ils ont évidemment éliminé la baraque qui servait de... C'est ce qui explique d'ailleurs le personnage qui nous permet de rentrer dans le camp. La baraque dite du musée. Donc maintenant, il ne reste que deux baraques authentiques. Et les autres ont été reconstituées. Mais je n'ai pu tourner dans le camp. Effectivement, j'y suis allée parce que l'arrière-grand-père d'un des personnages que j'ai filmé.
1: Un lien.
2: Toujours un lien. Je voulais aller dans le camp pour dire.
1: Alors, il n'est pas juste historien, lui est dans ce camp, mais il est lié par sa famille à cette histoire.
2: Il est de formation, enfin, il est archéologue d'ailleurs. Et, depuis quelque temps, c'est le nouveau directeur du camp, mais il est lié à cette histoire. Et ce que je trouvais intéressant, c'est que quand il nous entraîne vers la baraque de son arrière-grand-père, il n'y a plus de baraque, justement. C'est un carré d'herbe, puisqu'elle fait partie des baraques qui ont été détruites. Donc je trouvais que c'était intéressant.

0: dans ce qu'on apprend aussi, mais qui est totalement surréaliste au Strutthof, c'est que on a construit, enfin, ou aménagé la chambre à gaz à côté du restaurant.
1: Ben, les nazis se sont installés là où c'était sympathique, donc il y avait
0: Il y avait le gaz au restaurant.
1: Non, c'est-à-dire qu'avant c'était un lieu, la bourgeoisie de Strasbourg, etc., allait skier là-haut.
0: C'était un hôtel-restaurant auparavant.
1: Voilà, destiné. Enfin, c'était vraiment un lieu de villégiature, apparemment très sympathique. Ben, on voit bien le décor, très très beau, avec un panorama extraordinaire. Ils sont arrivés, ils ont dit c'est joli. Très sérieusement, ils ont mis là leur commandant tour, et juste en face, il y avait une petite salle dite de bistrot où les gens du village allaient jouer un peu d'accordéon les fins de semaine, etc. Donc là, ils ont fait la chambre à gaz.
0: Moi, ce que j'aime beaucoup dans votre film, Marie Dumora, c'est que il y a énormément d'infos, d'une immense richesse, mais qui sont distillées comme ça, tout au long des petites phrases, avec des données. Si on note, on a une somme vraiment d'informations très, très importantes, de ci, de là, comme par exemple que les chevaux avaient peur d'aller vers le Strutthof, vers le camp. Ils ressentaient quelque chose.
1: Oui, ça m'a impressionné aussi. Les chevaux refusaient à arriver à une certaine hauteur sur la route qui mène au camp, en fait, refusaient d'avancer. C'est Martine qui dit ça dans le film, parce qu'ils avaient, elle dit que sûrement les vibrations, etc. Non, j'ai appris beaucoup de choses en écoutant ces personnes.
0: Nous apprenons quand on le voit, et nous apprendrons quand nous le verrons en salle, puisque La Ligne Bleue va sortir au cinéma le 16 septembre 2026, puisque chaque film, ce fil d'Ariane qui vous mène d'un film à l'autre, donc il y a la fève en quelque sorte dans La Ligne Bleue du prochain film.
1: Alors, c'est vrai que je suis un peu spécialiste des séries.
0: C'est une série, finalement.
1: Oui, finalement, voilà. J'ai été visionnaire à cette mode des séries. Mais c'est une saga, en fait. Hein. Donc, bon, bah, je ne pensais pas que ça se terminerait. Enfin, ça se terminerait, que ça passerait par
0: On prend de la hauteur, parce que c'est hauteur.
1: Oui, on prend de la hauteur, mais on descend très bas en même temps.
0: Aussi.
1: Peut-être que je vais faire un prochain film autour du camp de Schirmeck, si je peux. On verra. Mmh. Et puis, par ailleurs, je développe une fiction.
0: Parce qu'on n'a pas encore réalisé de fiction.
1: Non, pas encore. Mmh. Mais c'est vrai que jusqu'ici, je conçois les films un peu dans une veine plus romanesque que documentaire à proprement parler.
0: Bravo et merci Marie Dumora, réalisatrice du documentaire La Ligne Bleue au cinéma le 16 septembre 2026. Bravo et merci Valérie Lanoé, l'équipe des Rencontres Cinéma de Gérard May, pour l'organisation de cet enregistrement. Réalisation Romane Feocchio. Respect.

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1: La pensée sociale de l'Église est-elle pertinente dans le monde d'aujourd'hui? Vous allez pouvoir suivre la première partie de cette conférence débat organisée le 3 juin 2026 à l'ensemble scolaire L'Argenté de Bayonne. Cette rencontre réunissait deux intervenants, Marie-Christine Monnoyer, agrégée des universités en sciences de gestion, professeure émérite à l'Université de Toulouse Capitole et titulaire de la chaire Jean Rodin à l'Université catholique de Toulouse. Elle était accompagnée du frère Jacques-Benoît Rocher, titulaire de la chaire de l'Université catholique de Lyon, qui occupe aujourd'hui la fonction de régent des études de la province de France de l'Ordre des Dominicains. Cette rencontre était animée par Michel Eramouspé, que nous écoutons.
2: Nous sommes en 1890. Un illustre bayonnais, le cardinal Avigerie, archevêque d'Alger, reçoit à sa table des officiers supérieurs de la marine. Lors de cette réception, le cardinal lève son verre, d'où le nom de toast d'Alger, et tient un discours dans lequel il déclare haut et fort, notamment, qu'il faut se rallier à la jeune République française. Et il invite donc les chrétiens à œuvrer avec les autres pour le bien commun. Ce toast d'Alger sera en fait un test pour sonder l'opinion française et préparer les catholiques à une évolution profonde. En gros, le message, c'est la monarchie n'est pas le seul modèle qui soit compatible avec le christianisme. Cela donnera lieu à une encyclique du pape Léon XIII, publiée en 1892, donc 2 ans plus tard, sous le nom de « Au milieu des sollicitudes ». Mais entre le toast du bayonnais Lavigerie en 90 et cette encyclique de Léon XIII, il y a

0: En 1891, il y a Rerum Novarum. Et en 2026, il y a Léon XIV et la toute fraîche Magnifica Humanitas. Finalement, la boucle est bouclée. On est parti de Bayonne et on revient aujourd'hui, 3 juin, à l'Argenté, à Bayonne. Est-ce que je l'ai dit au pape ? Ben, il faudra lui dire, peut-être. Peut-être l'ignore. Voilà. Vous êtes passé devant la grande statue de la Vigerie. On ne vous l'a pas montré ? Il faudra... Ah, vous l'êtes passé par là. Bon. Lorsque nous avons préparé, nous, c'est les Semaines sociales de France et une antenne locale que nous sommes en train de fonder. Et aujourd'hui, c'est un peu le premier rendez-vous. On avait commencé en fin d'année, l'année dernière, et nous faisions le constat assez inquiétant que devant les défis gigantesques du monde actuel, il nous fallait proposer une parole, ou au moins une grille de référence, tout du moins, suffisamment claire et fédératrice, qui se démarque des populismes, certes séducteurs, mais réducteurs. Et puis nous nous étions dit qu'il fallait peut-être s'appuyer sur la doctrine ou la pensée sociale de l'Église. Et on se disait, mais comment ça se fait qu'on n'en parle plus ? Pourquoi n'est plus une référence dans notre pays, dans le monde ? Comment ça se fait ? Et après avoir beaucoup réfléchi, nos amis de Semaine sociale de France de Paris, donc, je pense à Jérôme Vignon, etc., nous ont conseillé, nous ont dit, il faut absolument faire venir Marie-Christine Monnoyer, économiste. Bon, vous avez tellement de titres, je vais dire, vous êtes enseignante à Toulouse, alors aussi bien à l'Université de Toulouse qu'à la Cato, c'est bien ça. Mais on va retenir que vous avez travaillé surtout sur le monde de l'entreprise, entre autres, sur l'IA, vous allez nous en parler. Et puis, évidemment, il nous fallait un théologien. Et là, il y en a un qui est très bon, c'est Jacques-Benoît Rocher, dominicain. Dominicain et qui s'occupe, entre autres, de la formation des autres dominicains. Et puis d'organiser cette formation. Puis vous savez, les dominicains, attention, hein, ce sont des tronches. Bon, c'est leur vocation, la prédication, l'approfondissement. Et nous sommes très heureux, bien entendu, que vous soyez là, Marie-Christine Monnoyer et Jacques-Benoît Rocher. Rocher, c'est comme ça qu'on dit ? Rauscher ?
1: On peut même dire Rauscher, si voilà. Vous voulez.
0: Merci. Et de notre dernière visio est venue l'idée, mais le titre, il est tout simple, de Léon XIII à Léon XIV, la pensée sociale de l'Église est-elle encore pertinente aujourd'hui ? Ou pas ? Et puis, ça, c'était il y a plus d'un mois, je crois. Et puis, la semaine dernière, le 25 mai, le lundi de Pentecôte, si je ne me trompe pas, voici qu'on avait entendu qu'il y avait une encyclique. Bon, voici qu'une encyclique est publiée, donc, Magnifica Humanitas. Je l'ai acheté chez Pradier. Sachez qu'on peut l'acheter. Et c'est bien d'acheter aussi des livres physiques. Bon. Et ma foi, on va en parler tout à l'heure, c'est un cadeau extraordinaire que nous fait le pape, je crois. Il nous fait ce cadeau. D'abord, il fait ce cadeau, pas à nous, au monde. Il suffit de regarder les réactions. Alors, première question très rapide. Ce texte, pour vous, c'est une surprise ?
1: Pour moi ?
0: Oui.
1: Bonsoir, d'abord. Alors, ce n'est pas une surprise parce qu'il a été annoncé, vous l'avez dit. Mais si je peux me confesser ici, vous ne le répéterez pas trop, j'avais un petit peu peur quand j'ai entendu que ce texte allait sortir. Je le disais tout à l'heure, j'avais un peu peur que ce soit de l'eau tiède. Vous savez, un côté un petit peu, oui, il faut respecter un certain nombre de règles, mais en même temps, il faut laisser le progrès se développer, voilà. Bon. Et en fait, j'ai été assez bluffé quand je l'ai lu. Parce qu'à la fois, il donne des critères de réflexion que je trouve assez profonds. Il se saisit d'une question qui n'est pas encore extrêmement traitée, celle de l'IA et des bouleversements qui vont avoir lieu dans tous les secteurs de la vie, économique, associatif, personnel, etc. Tout ça est bouleversé et va l'être encore plus. Donc là, il se positionne aux avant-postes. Et puis, il propose aussi des pistes pratiques. Donc, moi, je suis plutôt très heureux et je dois dire, je ne suis pas toujours quand je lis un texte de doctrine sociale. Parfois, je suis un peu critique. Là, je n'ai pas trouvé grand-chose à critiquer. Donc, voilà.
0: Ah, voilà. Marc-Christine Monnoyer, votre surprise ?
2: Alors, moi, je suis surprise un petit peu comme Benoît, mais je ne suis pas tout à fait surprise parce que je trouve que la situation d'aujourd'hui, 2026, elle a, à mon avis, plein de points communs avec la situation de 1892. Peut-être que ça vous surprend, quand même, il y a plus de 100 ans d'écart. Mais en 1892, c'est le plein boom de la révolution industrielle. Aucun d'entre nous n'était né à ce moment-là, mais pour faire du bazar, la révolution industrielle, ça en a fait beaucoup. Les hommes et les femmes ont quitté les campagnes pour venir travailler dans des usines, à la ville. Ils ont quitté un travail dans lequel ils étaient souvent le maître chez eux, ou au moins responsables dans leur journée de la façon dont ils travaillaient, pour se retrouver derrière un patron, un contremaître, qui n'était pas vraiment sensible à chacune de leurs difficultés. Aujourd'hui, en 2026, on est confronté à des machines qui n'ont pas l'air méchantes du tout. Un ordinateur, ça n'a pas l'air méchant. Mais qui peut, d'un seul coup, faire disparaître l'intérêt de votre métier. Ou qui vous dit, je ne te demande pas ce que tu penses, je te dis comment il faut penser. Et ça, c'est une véritable révolution. Alors vous voyez, elle est plus sournoise, elle est plus discrète, mais elle est extrêmement forte. Et donc je suis très contente que, comme Léon XIII, Léon XIV ait dit « Attention, ceci est une vraie révolution. Nous allons avoir besoin de l'étudier. Nous allons avoir besoin que vous la critiquiez. » Il dit même « Nous allons avoir besoin de désarmer cette technologie. » Vous voyez que c'est puissant. Donc, ce n'est pas totalement une surprise.
0: Voilà, merci. Alors, je me suis dit qu'on allait dérouler un peu les 5 chapitres de l'encyclique. Et la première question que je vais vous poser, comme théologien aussi, c'est quelle est la légitimité de l'Église de parler de ces sujets-là ? Comment ça se fait qu'elle s'intéresse à ça ? Mais de quel droit l'Église se permet de parler des choses qui ne la regardent pas, finalement ? Est-ce que ce n'est pas une mondanité, comme il le dit ?
1: Alors, vous savez, on dit souvent, quand l'Église se préoccupe de ces questions politiques, on cite souvent un verset de l'Évangile, sans doute certains l'ont en tête, c'est « Rendez à César ce qui est à César et à Dieu ce qui est à Dieu », soi-disant pour dire mais que l'Église s'occupe de ce qui se passe dans la sacristie et qu'elle laisse les gens responsables s'occuper de ce qui se passe dans les entreprises et dans la vie politique.
2: C'est ce qu'a dit un certain vice-président à un certain Léon XIV.
1: Oui, et bien il n'est pas le seul à l'avoir dit. On a aussi des personnalités qui généralement appellent l'Église à prendre position quand ça les arrange, et quand elle dit quelque chose qui les dérange, elle les renvoie à la sacristie. Hein, ça, c'est assez fréquent. Mais en réalité, si on réfléchit quand même fondamentalement à ce qu'est notre foi chrétienne, la foi chrétienne, elle repose d'abord sur le fait que Dieu est incarné. Dieu, en Jésus, est devenu homme. Donc, il n'y a rien de la vie humaine qui n'intéresse pas Dieu, et donc il n'y a rien de la vie humaine qui n'intéresse pas l'Église. Voilà, ça, je crois que c'est le principe d'abord de base là-dessus. Ensuite, ce qu'il faut quand même désamorcer, c'est de rappeler que elle l'a peut-être parfois compris un petit peu tard, mais là, elle l'a bien rappelé, et ça repose quand même sur une théologie, pour le coup, assez ancienne. L'Église, elle promeut quand même une séparation des sphères. L'Église, les prêtres, les évêques, etc., n'ont pas à dire aux fidèles qu'est-ce qu'ils doivent voter. Ils n'ont pas non plus à proposer eux-mêmes directement des lois. En revanche, ils ont des principes à rappeler. Et dans ces principes, ben c'est ceux qu'on a déjà évoqués un petit peu. Il y a d'abord le principe de la dignité humaine, le principe du respect de la personne au travail. Et ça, ça passe parfois par des recommandations très concrètes. Je vous raconte juste une anecdote, si j'ai 2 secondes. Moi, j'ai vécu quelques années à Lille, dans le nord de la France. Et vous savez que dans le nord de la France, il y avait beaucoup de bassins miniers et beaucoup de personnes qui étaient embauchées dans les grandes entreprises, justement, de la première révolution industrielle. Et il y avait un évêque à Lille, Monseigneur Liénard, qui était monté au créneau au début du XXe siècle pour défendre les ouvriers et même pour soutenir les ouvriers qui se syndiquaient. Alors vous imaginez, ça n'avait pas trop plu au grand patron, qui était même allé jusqu'à écrire au pape de l'époque, Pie XI, pour lui dire « Vous savez, là, vous nous avez envoyé un évêque à Lille qui est un peu problématique, qui est un peu rouge même, parce qu'il fricote un petit peu trop avec les syndicats. » Alors Monseigneur Liénard est convoqué à Rome, je pense qu'il devait un peu trembler quand même. Il arrive devant le pape Pie XI, et Pie XI lui dit « Mais alors j'ai entendu que vous souteniez les syndicats. » Il dit « Ben oui, je soutiens les syndicats parce que je pense que défendre la dignité du travailleur est quelque chose d'important. » Il dit « Oui, c'est très bien, mais j'ai même entendu que vous étiez un évêque rouge parce que vous défendiez trop les ouvriers. » Il dit « Oui, mais ça c'est des paroles, on exagère un petit peu. » Mais Pie XI lui dit « Mais c'est très bien. Et vous savez ce que c'est qu'un évêque rouge? C'est un cardinal, donc je vous fais cardinal. » Voilà. Alors, je ne sais pas si l'histoire est vraie. En tout cas, on la raconte. Mais en tout cas, elle est significative de quelque chose. C'est une attention que l'Église a pour ces questions sociales, parce qu'elle a normalement une attention pour le plus pauvre. Elle a une attention pour la dignité de l'homme, dans toutes les conditions dans lesquelles elle peut être bafouée, et notamment dans un travail qui risque d'exploiter la personne.
0: Alors, du coup, ça nous ramène au deuxième chapitre, hein, qui est le pape développe et dit, bon, voilà, on a dans l'Église, non pas une doctrine figée, mais on a petit à petit élaboré ce qu'on va appeler ensuite la doctrine sociale de l'Église. Il développe ça, il développe les principes. Alors, est-ce que vous pouvez, Marie-Christine Monnoyer, nous dire de quoi il s'agit? Comment ça s'est développé et de quoi il s'agit? Si possible, avec des exemples.
2: Alors, en fait, Benoît vient de vous le dire pratiquement. Il a indiqué d'abord le respect de la dignité humaine. C'est le premier principe de la doctrine sociale de l'Église. Et en fait, je crois que c'est avec le second, qui est le bien commun, les deux qui structurent la pensée. Au fond, la dignité de l'homme créé par Dieu, c'est la base de notre humanité. Le bien commun qui sera très difficile à définir, parce que ce n'est pas Léon XIII qui a défini le bien commun. C'est beaucoup plus tard que petit à petit, on a réussi à définir le bien commun. La définition actuelle, elle est jolie. Elle dit, c'est l'environnement qui permet à l'homme d'exploiter toutes ses potentialités. Ça veut dire de faire en sorte que l'homme soit le plus humain possible, que toutes ses qualités, que toutes ses potentialités puissent se développer. À partir du moment où on considère que l'homme est, entre guillemets, la chose la plus magnifique qui ait été créée sur Terre, il faut qu'il puisse se développer. Quel qu'il soit, qu'il soit petit ou grand, qu'il soit blanc ou rouge ou jaune, qu'il soit un peu cassé à la naissance ou cassé pendant la vie, il faut qu'il puisse développer ce qu'il est. Ce qui avait vraiment marqué ce fameux Léon Armel, qui a été une source d'inspiration pour Léon XIII, c'est que tous les ouvriers qui travaillaient dans son usine textile, ils avaient beaucoup de potentiel. Et si son usine a pu se développer aussi fortement, passant de 300 salariés à 3000, c'est parce qu'ils étaient pleins de richesses. Et lui, ce patron, il était confronté à une concurrence terrible liée à l'évolution des machines, qui faisait que plus on avait de machines, moins peut-être on avait besoin d'ouvriers. Et plus on avait de machines, plus il fallait payer la machine et moins payer l'ouvrier. En conséquence, la vie de l'ouvrier était très, très difficile. Et quand Léon Armel est allé voir le pape, c'est cela qu'il voulait lui dire. La dignité de l'homme, j'ai du mal à la respecter dans mon usine, parce qu'au fond, certains ne la respectant pas du tout, le bien commun ne peut pas se développer. Ces deux points-là sont vraiment le cœur de la doctrine. Mais vous comprenez bien tout de suite que ce ne sont pas les plus faciles à faire respecter. Et nous savons tous que depuis 1892, la dignité de l'homme a souvent été bafouée. Et si aujourd'hui, Léon XIV s'appuie sur le bien commun, la dignité de l'homme, c'est parce que peut-être que cette nouvelle révolution risque de faire disparaître, pour certains, dans certains cas, la dignité de l'homme. Et que pour que le bien commun puisse continuer à se développer, il va peut-être falloir encadrer considérablement l'intelligence artificielle. Sans pour autant, dit-il très précisément, qu'il faille y renoncer. C'est là toute la complexité. Et c'est peut-être pour ça qu'on a besoin d'une réflexion aussi spirituelle pour penser l'avenir de l'intelligence artificielle.
0: Alors, les principes, continuons sur les principes, peut-être, oui, vous voulez ajouter.
1: Oui, moi je voulais peut-être continuer sur les principes, mais plus sous l'angle politique, parce que c'est aussi un peu mon, je ne sais pas s'il faut dire ma casquette ici, mais, ou mon béret. En vous regardant, j'ai des doutes. C'est vrai qu'il y a, moi j'en liste quatre, hein. Parfois il y a d'autres listes, mais j'en liste quatre qui peuvent aussi nous éclairer dans notre comportement quotidien. C'est effectivement ce que Marie-Christine a déjà évoqué, la dignité, le bien commun. Le bien commun, moi j'ajouterais aussi sur le plan politique, c'est se demander aussi comment est-ce que je pense au bien de mon concitoyen. Et parfois je trouve que d'un point de vue politique, pour les citoyens que nous sommes tous, on n'a plus toujours cette logique-là, y compris comme chrétien parfois. Hein. On se demande comment je vais écrabouiller le parti adverse en ayant 51% et lui 49%. Pas forcément comment est-ce que j'essaye de construire quelque chose dans lequel l'autre pourrait être potentiellement associé. Mais j'y reviendrai après. Hein. Dignité, bien commun. Puis il y en a deux autres. Solidarité. Bon, ça, on comprend assez vite ce que c'est. Et puis subsidiarité. Alors subsidiarité, ça, parfois, c'est un mot un peu plus barbare. Ça vient du latin subsidium, qui désignait l'armée de réserve qui montait au front quand les premiers étaient fatigués. Mais c'est en fait quelque chose de très important, la subsidiarité. Ça veut dire qu'il faut toujours que le problème soit traité par l'échelon qui est le plus près, le plus pertinent pour traiter le problème en question. Je vais d'abord le prendre, la subsidiarité, sur le plan presque individuel. La subsidiarité, elle souligne un grand danger, à mon sens, de la charité, notamment de la charité chrétienne. Au nom de la charité, on peut en fait écraser la dignité de l'autre. Et ça, je vais vous dire, moi je l'ai compris un jour en accompagnant un jeune non-voyant, qui m'a dit, tu ne peux pas t'imaginer le nombre de personnes dans la rue, quand je me promène avec ma canne blanche, qui me saisit le bras en me disant, où est-ce qu'on peut vous emmener ? La personne pense bien faire quand elle fait ça. Mais lui, il me disait, moi je le vis comme quelque chose de très violent parce que je ne demande rien. J'ai développé toute une série de choses pour être un petit peu autonome, pour avoir ma propre dignité justement, et si j'ai besoin d'aide, je demande. Mais voyez, parfois, et on est parfois comme chrétien, on le fait aussi, hein, ça, justement, on va se dire, au nom de la charité, je vais écraser la dignité de l'autre, je vais écraser la capacité de responsabilité de l'autre. Et ce qui est vrai du point de vue inter-individuel, c'est vrai aussi au niveau des structures organisées. Ah ben, l'État central va tuer toutes les capacités d'initiative des régions. L'État central va écraser les capacités d'initiative des entreprises avec des réglementations trop tatillonnes. Alors ça va complètement à l'encontre de la doctrine sociale de l'Église, qui consiste à dire il faut que l'échelon, d'abord l'échelon le plus petit, soit respecté par le plus gros, parfois aussi que le plus petit sache déléguer des choses au plus gros quand c'est nécessaire, mais surtout pas qu'on écrase les capacités d'initiative.
0: Vous ne croyez pas si bien dire, parce qu'au Pays Basque, c'est exactement cette question qui nous occupe beaucoup et qui nous intéresse beaucoup au moment où actuellement, bon, la gouvernance, on va dire, de l'agglomération Pays Basque se met en place, il me semble que cette question revient. Voyant, est-ce que ça doit être réglé en haut, d'en haut, ou bien quelle est la place qu'on donne effectivement à tous les acteurs? Et dans le mot subsidiarité, je pense que ça peut bien résonner, en tout cas ici au Pays Basque.
2: D'ailleurs, ce terme-là, il est absolument fondamental parce qu'il est complètement lié avec la dignité humaine. L'exemple que donnait Benoît il y a quelques minutes le prouve sur le plan de la charité, mais c'est aussi la meilleure façon de rendre à chacun son devenir possible. Si quand on est en bas d'une échelle de responsabilité, on ne vous confie que des choses ultra simples ou ultra prévues, vous ne pouvez pas grandir. Vous ne pouvez pas faire évoluer vos responsabilités. Alors que si à chaque fois qu'il y a une nouvelle tâche, qu'on a agrandi le cercle des responsabilités, on donne de nouvelles responsabilités à ceux qui sont en dessous, si on ne le fait pas, ça veut dire qu'on pense qu'ils ne peuvent pas le faire, qu'ils ne sont pas capables de, qu'ils ne sont pas dignes de. C'est extrêmement important. Et moi, je trouve qu'on le vit complètement au quotidien. Regardez, je vois que dans la salle, il y a des grands-parents. Quand on a des petits, des pitchouns de 2 ou 3 ans, mais je veux le faire tout seul, je veux pas que tu m'aides, je sais, je suis grand. C'est exactement ça. Le grand-père et la grand-mère qui veut lasser les souliers, maintenant met un scratch, bon, qui veut aider un enfant à s'habiller alors qu'il sait très bien s'habiller tout seul, il ne pratique pas la subsidiarité. Il empêche l'enfant de grandir.
1: Est-ce que je peux juste ajouter une chose? Parce que quand on parle des 4 principes, moi, ça me donne toujours envie de répondre à une question que peut-être vous vous posez ou pas, mais que je vais vous poser. Est-ce qu'un chrétien doit être de droite ou de gauche? Alors, je ne vais pas vous la poser, rassurez-vous, parce que ça pourrait faire des étincelles. Mais les 4 principes nous permettent de répondre d'une certaine manière à cette question. Laissez-moi aller jusqu'au bout. Hein, ne bondissez pas sur votre chaise avant la fin de mon petit propos. Vous voyez, on pourrait se dire un peu spontanément, ah ben la dignité humaine, notamment la défense, par exemple, des lois bioéthiques, ça c'est plutôt des valeurs conservatrices. Si vous pensez aux États-Unis, ceux qui sont plutôt en faveur des lois qui vont plutôt défendre la vie de son origine à sa fin, c'est plutôt les milieux conservateurs. Bon, donc on dirait un point pour la droite. La subsidiarité, vous voyez dire, il ne faut pas écraser la prise d'initiative du local, notamment des entreprises, il faut quand même garder une créativité économique. Ça, on dirait aussi, c'est plutôt un peu libéral. Un point pour la droite. Et puis, le bien commun, on pense à la collectivité. Ah ben ça sonnerait valeur de gauche. Puis la solidarité, on se dirait, c'est aussi valeur de gauche. Donc si on raisonnait comme ça, on dirait la doctrine sociale, elle donne 2 points à la droite, 2 points à la gauche, et donc elle demande aux chrétiens de nouveau d'être un petit peu dans un marigot comme ça, qui ne trancherait pas véritablement. C'est pas comme ça qu'il faut la lire. Il faut la lire plutôt comme les 4 flotteurs d'un bateau. C'est-à-dire qu'en fonction de votre manière de naviguer, en fonction peut-être de la météo, vous allez donner plus le poids d'un côté ou de l'autre. Mais ce qu'il faut jamais faire, c'est donner tout le poids d'un seul côté. C'est ça qu'ils nous disent, les 4 principes. C'est-à-dire, ils disent peut-être, je ne sais pas moi, en fonction de mon éducation, en fonction des valeurs auxquelles je tiens, en fonction peut-être de ce que je vois aujourd'hui dans la société, je vais dire, il faut que je mette tout le poids du côté de la solidarité. Mais là où je n'ai pas le droit de m'engager si je suis chrétien, c'est de ne mettre tout le poids que de ce côté-là. Pour être très concret, ça veut dire, par exemple, la bioéthique, je ne m'en préoccupe pas du tout. En revanche, je vais défendre les migrants. Ou l'inverse, je vais être un grand défenseur pro-life, vous avez certains catholiques qui sont très bruyants sur ces sujets, en revanche, je ne vais pas du tout me préoccuper des questions d'éthique économique. Non, le chrétien, il peut être plus marqué dans un sens ou dans l'autre, mais sa pensée, sa foi, c'est jamais un supermarché là-dessus. Et il y a une légitime pluralité aussi dans les opinions des chrétiens. Donc je pense que ça, il faut toujours le garder en tête, pas faire chavirer son bateau, et se souvenir aussi qu'il y a une légitime pluralité Et je termine juste là-dessus ce petit propos. Je suis toujours trop long. Vous savez, les dominicains, il faut toujours se méfier d'eux un petit peu. On m'appelle OP, Ordre des Prêcheurs. On dit parfois que c'est on papote aussi. Alors, ne me faites pas trop papoter. Mais je finis quand même là-dessus en citant justement un dominicain, saint Thomas d'Aquin, qui disait « Dans la création, Dieu veut manifester sa grandeur à travers la pluralité plus qu'à travers l'uniformité. Il a créé une création très plurielle pour manifester sa grandeur. » C'est la même chose dans les communautés humaines. La pluralité, elle est aussi un bienfait pour nos communautés humaines, y compris pour nos communautés chrétiennes. Alors n'ayons pas peur parfois d'échanger et n'ayons pas peur de ne pas être d'accord politiquement au sein de nos communautés chrétiennes aussi.
0: Merci. Alors là, on vient de dessiner les principes de la doctrine sociale de l'Église. Je vous remercie par les exemples que vous avez donnés qui sont très concrets et qui sont parlants. Alors, ce que j'ai compris de l'encyclique, c'est que le pape dit, voilà, ça, c'est surtout des critères de discernement. Lorsqu'on agit, il n'y a pas une réponse, mais ce sont des critères de discernement. Et ce qui m'a beaucoup plu, c'est que le pape dit, et il faudrait aussi commencer par l'Église aussi, ça s'adresse à nous, c'est-à-dire comment on vit la subsidiarité au sein de l'Église. Vaste débat, n'est-ce pas? Alors ça, j'ai bien aimé.
2: Ça me permet de rire.
0: Oui, oui. Bon, on va voir ce que ça donne. Mais enfin, ça, j'ai bien aimé cette partie, mais il le dit très, très clairement. Voilà. On va avancer. Donc, sur les 5 chapitres, on en a malheureusement survolé, mais quand même, je pense qu'on est en appétit, là, hein, d'approfondir. On va passer au 3e, et là, on va rentrer vraiment un peu plus dans le cœur, un peu, puisque cette encyclique s'appelle « Sur la protection de la personne humaine à l'ère de l'intelligence artificielle. » La protection de la personne humaine à l'ère de l'intelligence artificielle. Donc il n'y a pas que l'IA. On a dit « c'est un texte sur l'IA », oui. Mais remettons-le, je crois, dans ce contexte. Alors justement, la technique et la maîtrise, grandeur de la personne humaine face à l'IA. Alors, dans ce chapitre-là, donc il redit les principes, et à un moment donné, ça m'a beaucoup surpris, il parle notamment de la 9e symphonie de Beethoven, et il parle, et ça nous touche beaucoup les Basques, de Guernica, comme la déshumanisation, un symbole très fort de la déshumanisation. Alors, en quoi est-elle compatible, les techniques en général, je préfère élargir, hein, les techniques en général, on a parlé des machines tout à l'heure, est-elle compatible ou pas avec la vision de la personne humaine telle qu'elle est créée par Dieu? Comment vous avez lu, comment vous avez ressenti, reçu cette partie de l'encyclique?
2: La question que vous posez est très difficile. Elle est difficile parce que, et vous venez de le souligner, quand on parle de technique et d'intelligence artificielle, on est devant une multiplicité d'outils. Des outils que vous utilisez tous, que nous utilisons tous sans le savoir, puisque tous nos téléphones sont bourrés d'IA, toutes nos voitures sont bourrées d'IA, et que donc on utilise l'IA à notre corps défendant. Donc ces technologies, elles existent partout, aujourd'hui, et on n'a pas forcément l'impression que cela abîme la personne humaine. Vous voyez, en France aujourd'hui, 72% des entreprises, des grandes entreprises, celles qui ont plus de 5000 salariés, sont engagées dans des transformations très profondes du fait de l'arrivée de l'intelligence artificielle. 72%, c'est presque trois quarts. Ça ne veut pas dire que dans trois quarts des entreprises françaises, on ne va plus respecter la personne humaine ou on ne va plus penser du tout au bien commun. Mais ça veut dire qu'il y a une évolution des techniques qui est entrée dans les entreprises, qui va être utilisée parfois d'une façon... Vous ne vous rendez pas compte dans la voiture, mais si vous êtes un jeune avocat, par exemple, eh bien, vous allez vous apercevoir que ça va beaucoup, beaucoup, beaucoup, beaucoup, beaucoup plus vite de demander à l'IA de chercher des éléments sur la situation que vous étudiez, comment elle a été traitée dans d'autres procès que celui que vous avez à faire, plutôt que d'y consacrer des heures et des heures en cherchant dans les différents journaux qui ont pour objectif de recenser les différents procès, vous allez aller beaucoup, beaucoup plus vite. Et donc, bien évidemment, le jeune avocat qui n'est pas le patron du cabinet, mais qui est un des jeunes avocats dans le cabinet, on va lui dire « Demain, tu me donnes les résultats. » Et pour que demain, il les donne, il faut qu'il utilise ChatGPT. Sinon, il ne les aura pas. Alors, est-ce que ça veut dire que toute l'intelligence de ce jeune avocat, toute la formation qu'il a reçue avant, au fond, ça ne sert pas à grand-chose, puisque s'il interroge ChatGPT, on va lui dire comment est-ce que ce genre de questions se traite. Et donc, l'enjeu, il est là. Il est là, et où est-ce qu'il se cache ? Il se cache dans le temps. Que va faire le jeune avocat auquel, a priori, on n'a donné qu'une journée pour traiter une question ? Est-ce que, à chaque fois, il fera comme ça, en utilisant l'intelligence artificielle pour résoudre son problème ? Ou est-ce que son employeur va lui dire « Tu vas me faire un résumé rapide, mais tu vas consacrer tout le temps gagné à essayer de comprendre pourquoi, dans ces différents procès, on en est arrivé là. Et tu vas utiliser tout le temps gagné pour préparer ta plaidoirie en fonction de la situation que tu as à traiter. » C'est fondamental, parce que c'est là que se noue le respect de la personne, de celui qui va plaider, de celui qui est jugé, de le respect de son intelligence et le respect de l'ensemble des collectifs qui vont être affectés par les résultats qui auront été apportés au procès. Vous voyez que ce moment-là, il est extrêmement fort. Et je trouve que le pape n'insiste pas assez sur ce point. Quand j'ai lu l'encyclique, je me suis dit, mais au fond, c'est ça le cœur. Pour une raison très simple, et que tout le monde connaît. Nous n'avons le temps de rien. Et pourtant, nous allons de plus en plus vite. Nous avons de plus en plus de machines qui nous aident, qui nous déplacent. Que faisons-nous du temps gagné ? C'est une question fondamentale. Si c'est simplement pour regarder notre téléphone et scroller dessus, ben ça ne servait à rien de gagner du temps. Si c'est pour aller empoisonner son voisin, ça ne servait à rien de gagner du temps. Si c'est pour approfondir et aller parler avec son voisin et avoir du temps pour les autres, ça c'est super. Quand on marchait pendant une heure pour faire 5 km, évidemment, il fallait peut-être réduire le temps de la discussion avec son voisin. Si on le fait avec un vélo ou avec une voiture, est-ce que c'est ce temps-là qu'on lui donne ? Moi, je trouve que c'est fondamental. Et je trouve que c'est un avantage de se poser la question ainsi. C'est que ça nous interpelle tous. Absolument tous. Pas uniquement les dirigeants d'entreprise, pas uniquement les contremaîtres, pas uniquement les profs, pas uniquement les médecins qui n'ont jamais le temps de discuter avec nous. Ça nous interpelle tous. Si l'IA nous donne du temps, donnons le temps à ceux qui en ont besoin.
0: Merci. Oui.
1: Moi j'ai quand même envie de défendre un peu le pape. Mais...
2: C'est son rôle. Hein.
1: Ah, non, je ne suis pas sûr. Mais en fait, je vais plutôt aller dans votre sens. Mais il me semble que le pape dit quelque chose d'intéressant là, dans son texte, c'est qu'il ne faudrait pas rentrer dans un... Vous voyez, on pourrait avoir une lecture un petit peu simpliste, en disant, ben voilà, le pape, il est quand même le chef d'une église qui a 2000 ans d'existence, donc il n'aime pas trop l'innovation. Hein, c'était quand même mieux avant, quand on n'avait pas d'ordinateur.
2: Ça, il ne dit pas ça du tout.
1: Justement, voilà. J'ai envie d'insister là-dessus. Oui. Il ne dit pas ça, mais il dit une chose qui est très claire, c'est qu'une technologie n'est jamais neutre.
2: Et il le dit précisément. Une technologie n'est jamais neutre.
1: Il dit une technologie n'est jamais neutre. Et là, je vous rejoins, elle change notre vie à tous. Donc il ne s'agit pas de dire c'est quelques chefs d'entreprise sur la côte ouest des États-Unis qui changent le monde. Non, elle change notre vie à tous. Mais moi, j'aurais envie de gloser un peu à partir de ce que dit le pape et de ce que vous avez dit, en citant le sociologue Hartmut Rosa. Ah,
2: c'est drôle. J'avais envie qu'on en parle.
1: Ah, bah, alors voilà, on ne s'est pas concerté, mais voyez.
2: Pas du tout.
1: Mais rassurez-vous, c'est pas si compliqué que ça. Mais il souligne une chose particulière par rapport aux innovations technologiques et au temps. Ce sociologue, et je pense que le pape est assez d'accord avec lui. Il dit que vous prenez toutes les évolutions technologiques qui ont eu lieu. En fait, on les adopte tous. Pourquoi ? Parce qu'elles nous promettent de nous rendre la vie plus pratique. Et en particulier, elles nous promettent de gagner du temps. Et qu'est-ce qu'on remarque une fois qu'on les a adoptées ? C'est qu'on rentre dans ce qu'il appelle une famine temporelle. Elles nous promettent de gagner du temps et quand on les adopte, on a moins de temps. Prenez l'exemple, c'est l'exemple qu'il prend. Je vous en prends un autre après pour vous montrer que ce n'est pas que des nouvelles technologies. Il dit, prenez l'exemple du courrier électronique. Au début, vous vous dites, c'est super, ça me permet d'envoyer beaucoup plus rapidement ma réponse à telle et telle personne, d'envoyer une photo, d'envoyer un résultat d'entreprise, d'envoyer... Bon, on se dit, c'est super. Aujourd'hui, je suis sûr que nous tous... On passe beaucoup, beaucoup plus de temps à répondre à une série de messages, que ce soit des mails, des WhatsApp, des SMS, etc., qu'on le faisait il y a 20 ou 30 ans quand on faisait des lettres écrites. Mais ce n'est pas seulement vrai des technologies électroniques. Petit exemple sur l'introduction de la voiture. Imaginez un agriculteur qui va vendre des légumes qu'il produit à vélo et il met une heure pour aller faire les marchés autour de sa ferme à vélo. Un jour, cet agriculteur, il décide d'acheter une voiture. On est dans la première moitié du XXe siècle. Il ne met plus une heure pour aller d'un marché à l'autre. Il va mettre seulement un quart d'heure. Donc, si vous calculez bien, il gagne sur son emploi du temps une heure et demie. Trois quarts d'heure aller, trois quarts d'heure retour, grâce à sa voiture par rapport au moment où il allait vendre ses légumes à vélo. Donc, il a gagné du temps. Et alors, on pourrait se dire, qu'est-ce qu'il fait de ce temps ? Est-ce qu'il le consacre plus à ses enfants, à sa famille, etc. ? Sauf que la question va très rapidement même pas se poser comme ça. Qu'est-ce qu'il va avoir tendance à faire s'il a gagné une heure et demie ? C'est qu'il va aller visiter plus de marchés. Il va se dire, il faut que je rentabilise ma voiture. Puis bon, finalement, cette heure et demie, je ne vois pas très bien pourquoi je l'utiliserai à me rouler les pouces ou peut-être à prendre plus de temps avec ma famille. Je vais aller vendre plus de légumes, aller plus loin. Puis s'il va plus loin... Il va se dire, mais j'ai besoin de produire plus de légumes. Donc, il va peut-être acheter le champ d'à côté. Et s'il achète le champ d'à côté, il va devoir embaucher. Et tout ça n'est pas forcément mauvais. Mais tout ça change son mode de vie. Donc, il avait acheté la voiture pour gagner du temps. Et finalement, la voiture va lui faire, pas forcément perdre du temps, mais en tout cas changer complètement son mode de vie. De petit producteur, il va peut-être devenir un producteur beaucoup plus important. Et ça, c'est quelque chose de très concret qu'on vit tous quand on adopte une technologie. On nous vend ça, enfin on nous vend, on l'adopte parce qu'on se dit c'est super, ça va me faciliter la vie, et dans un certain sens c'est vrai, mais il faut être tous conscients que ça ne fait pas que la facilité, ça nous la fait transformer la vie. Et pas toujours dans un bon sens. Parfois dans un bon sens, mais pas toujours. En tout cas, toujours ça nous la fait transformer. Et ça je crois que c'est important de le retenir.
2: Je trouve que c'est absolument fondamental, parce que dans Hartmut Rosa, plusieurs fois écrit, en fait... Cela nous conduit à produire davantage. Et ce qui risque de se passer avec l'intelligence artificielle, c'est exactement ça. Parce qu'on va plus vite, on va produire davantage. Et si je reprends l'exemple de mon avocat de tout à l'heure, au fond, ça veut dire qu'il peut traiter davantage de dossiers. Mais il ne les traitera pas forcément mieux. Peut-être même, et c'est là toute la question, dans certains cas, il les traitera moins bien. Parce que toute son énergie intellectuelle qu'il mettait autrefois à traiter un dossier, eh bien, il va s'appuyer sur ce que dit l'IA. Il ne développera pas forcément l'ensemble de ses compétences intellectuelles grâce à la multiplicité de dossiers, mais il gagnera beaucoup mieux sa vie parce qu'il aura beaucoup plus de clients. On retrouve ce qu'on disait d'avec Hartmut Rosa. C'est vraiment un des cœurs de notre réflexion que celui-là.
0: On va continuer. Alors, on ne fait que fleurer, excusez-nous, parce que c'est beaucoup plus riche que ce qu'on a ici. En lisant le texte, vous allez vous rendre compte qu'il y a beaucoup plus que ça. Mais il faut qu'on avance. Allez, on a le temps, mais enfin, quand même. Le quatrième point, c'est préserver l'humain, parce que le pape dit, eh bien, ces technologies, c'est pas d'aujourd'hui, mais là, c'est vraiment une nouvelle révolution, elles sont en train de nous déshumaniser. Et il parle notamment de plein de choses, par exemple, il parle des journalistes, il parle de l'écologie de la communication. Alors, j'ai relu écologie de la communication. Comment vous comprenez cette phrase ?
2: Alors, ce que je trouve de très intéressant dans ce mot, dans cet ensemble de mots, écologie de la communication. La communication, nous savons ce que cela veut dire. C'est parler avec d'autres. C'est raconter ce que l'on a vu, analyser ce que l'on a observé et le transmettre. Ce que ces nouvelles techniques, comme l'intelligence artificielle, permettent, c'est de modifier ce qui est perçu. Vous savez, on va prendre même une technologie un tout petit peu plus ancienne. Vous vous souvenez que les photographies autrefois faisaient foi. Quand vous étiez sur une photo, c'est que vous étiez là. Et si vous n'étiez pas sur la photo, il y avait deux possibilités, soit vous avez été absent 5 minutes, ou vous n'étiez pas là. Aujourd'hui, avec un tout petit logiciel, on vous enlève de la photo, ou on vous rajoute sur la photo. Donc la photo ne fait plus du tout foi. Et certains l'ont utilisé beaucoup. Si vous n'étiez plus en odeur de sainteté, puis-je me permettre, dans un gouvernement quelconque, on vous enlève de la photo. Donc au fond, la question de la vérité de l'information, elle est très importante. Elle est devenue très complexe. Vous ne pouvez plus vous appuyer, par exemple, sur une photo. Alors, quand le pape dit l'écologie de la communication, cela veut dire qu'il faut être très attentif à la vérité que contient l'information que vous allez transmettre. Le logo, c'est la parole. Et cette vérité de l'information que vous allez transmettre, nous savons qu'elle est aujourd'hui en danger. Elle est, pour certains, une habitude de jouer avec la vérité comme on joue avec la présence ou l'absence sur une photo. Et c'est sans doute la raison pour laquelle, dans ce texte, et d'une façon très forte, la question du journalisme et de la vérité du métier de journaliste et des exigences du métier de journaliste sont saluées par le pape. Il dit même quand ça n'arrange pas fondamentalement l'Église, ce qui, nous le savons, n'est pas tout à fait anecdotique. Donc, la recherche de la vérité, elle va être une question fondamentale dans l'utilisation de l'IA. Vous savez que, de temps en temps, quand on interroge avec l'IA, qu'on pose une question à ChatGPT, par exemple, il vous donne une information, et parfois même une source. Alors, le professeur que je suis, quand il tombe sur une source dont il n'a jamais entendu parler, il cherche. Il s'aperçoit que cette source, elle n'existe pas. On appelle ça, de le langage IA, une hallucination. ChatGPT, de temps en temps, il hallucine. Il vous dit Dupont, en 1992, a écrit ça et ça. Et quand vous cherchez Dupont 1992, il n'y a pas. Alors, quand on dit ça aux étudiants, ils disent « Ah non, non, mais c'est pas possible, c'est ChatGPT qui me l'a dit. » Eh bien oui, mais ChatGPT, de temps en temps, il hallucine. J'aime beaucoup le fait qu'on ait utilisé ce terme.
0: Oui. Sur ce point, sur l'écologie de la communication.
1: Oui, moi, évidemment, je suis tout à fait d'accord avec ce qui est souligné. Mais sur le plan aussi politique, le pape, on sent qu'il tacle un petit peu son président américain. Hein. Il ne le dit pas immédiatement, directement. Mais il dit, attention, tout régime, même démocratique, qui à un moment donné se met à jouer avec la vérité, va finir par devenir du totalitarisme. Donc il est très sévère là-dessus. Mais il dit aussi autre chose qui, pour moi, va un peu dans la même direction. Il dit attention aussi à ce qu'on est en train de faire avec ces intelligences artificielles qui sont de plus en plus dans la main de quelques grandes entreprises.
0: C'est ça.
1: Et c'est inhérent au système de l'intelligence artificielle. Il y a 10 jours, là, je discutais avec quelqu'un qui travaille dans une grande structure internationale et qui me disait, pour défendre le fait que cette structure garde les données, ils leur ont créé une intelligence artificielle juste pour les salariés de cette petite entreprise. Et il dit, elle marche extrêmement mal, parce qu'une intelligence artificielle, elle fonctionne bien quand elle a des millions, des milliards de données et des millions, des milliards d'utilisateurs. Ça veut donc dire qu'il faut qu'il y en ait peut-être maximum 5-6 d'intelligences artificielles, qui toutes sont privées, et à peu près toutes américaines hein, aussi, ou chinoises, mais pas beaucoup d'européennes. Alors je sais qu'il y a Mistral... Mais je préfère un peu insister là-dessus parce que c'est pour nous dire qu'il faut se réveiller là-dessus. Mais le pape le souligne, ça. Il dit, qu'est-ce que ça veut dire de déléguer sa connaissance et son information à des sociétés privées qui, peut-être, un jour, entreront dans leurs ordinateurs, la Terre est plate, hein, ou entreront dans leurs ordinateurs, je ne sais pas, moi, il faut absolument respecter tel et tel dictateur. Donc, qu'est-ce que ça veut dire déléguer toute sa capacité à s'informer et à savoir à quelques grandes structures dans le monde. Et là, en fait, on y est tous. Hein. Moi, je ne me mets pas en dehors. Hein. Moi, j'utilise l'intelligence artificielle, sans doute, comme pas mal d'entre nous. Et du coup, je me soumets aussi à ces règles-là. Mais comment est-ce que ça nous interpelle, ça ?
0: Tout à fait. Alors, dans ce chapitre, il est question... nous sommes ici dans une école. Et évidemment, on parle de l'éducation. Il y a, je crois, 4 ou 5 paragraphes hein, où le pape parle de l'éducation et du rôle central de l'école. Vous me disiez tout à l'heure que vous participez à une expérience, c'est peut-être plus qu'une expérience, racontez-nous.
2: Eh bien, nous sommes une équipe de chercheurs qui nous interrogeons sur les conséquences d'utiliser l'IA dans le monde scolaire. Alors au début, on se disait, si on fait utiliser l'IA par des enfants ou par des adolescents, qu'est-ce que ça peut faire ? On s'est dit, on ne va pas s'intéresser à ça. Parce qu'en fait, il faut être un peu grand et un peu formé pour utiliser l'IA quand on est à l'école. En revanche, nous avons décidé de travailler avec des professeurs des écoles, des instituteurs, des institutrices, qui s'occupent de petits. Je suis tous les jours, et tout à l'heure, je montrais à mes voisins que j'avais le petit message quotidien de l'institutrice de CP, qui travaille avec une intelligence artificielle, avec des enfants de CP. Comment elle l'utilise ? Elle l'utilise pour enregistrer et analyser ce que disent les enfants de ce qu'ils ont appris dans la journée. On pourrait faire ça avec un magnétophone. Et elle pourrait réécouter ce qu'ont dit les enfants. En utilisant l'intelligence artificielle, l'outil, ChatGPT, lui fait un résumé de ce qui a été dit, insiste sur ce qui n'a pas été dit, et met en évidence, au cours d'une semaine, que Lila a beaucoup parlé, qu'Adam n'a pas parlé, que Antoine a raconté des bêtises, et que Émilie a évolué considérablement dans sa semaine. quand à la fin de la semaine, l'institutrice reprend tout cela, elle voit des choses qu'elle n'a pas entendues pendant la semaine. Parce que ça va trop vite. Et de ce fait, on peut mieux comprendre les évolutions de tel ou tel enfant, les difficultés de tel ou tel enfant, les avancées de certains. Pourquoi Adam, il adore tellement les mathématiques qu'il ne parle que de mathématiques? Et pourquoi Émilie est si fière de raconter comment elle a appris à sauter dans l'eau et à ressortir sans avoir peur? C'est un outil d'appui pour l'institutrice. Et elle nous dit, je me sens devenir une institutrice agrandie. Et je regarde autrement mes enfants. Je ne vais pas vous raconter tout parce que ça prendrait trop de temps. Mais ce qui est formidable, c'est que cet outil-là a permis aux parents de changer de regard par rapport à leurs enfants. Parce qu'on leur dit, toutes les semaines, ce qui s'est passé à l'école. On leur dit, via le compte-rendu de ChatGPT. Ce que, bien sûr, l'institutrice n'aurait jamais pu faire auprès de chaque famille. Et les parents redécouvrent autrement leurs enfants. C'est une expérience, je pourrais en vous raconter plein d'autres parce que j'en suis plusieurs. Ce que nous cherchons, c'est est-ce que ce sont des outils qui peuvent aider les professeurs aujourd'hui, confrontés à des classes qui sont si différentes, avec des enfants, vous savez, puisque l'école est maintenant de plus en plus inclusive, avec des enfants qui ont des origines sociales différentes, des aptitudes au langage différents, des disabilities, comme on dit en anglais, qui sont différentes. Ceci est un outil qui peut nous aider.
0: Ce qui me frappe de ce que vous dites, c'est que finalement, c'est un outil.
2: C'est un outil.
0: Mais c'est l'institutrice qui est aux manettes.
2: Absolument.
0: Voilà.
2: Et elle ne travaille pas toute seule. La preuve, c'est qu'elle me contacte tous les jours et qu'en fait, on est un groupe de 4 chercheurs, plus une ancienne institutrice à la retraite et l'institutrice au travail. Et on se retrouve toutes les semaines pour voir comment on peut utiliser cet outil. Et ça, c'est très important. D'ailleurs, le pape en parle dans le texte. C'est un outil qui ne s'utilise pas en solo. Sinon, on va ne plus savoir. Ce n'est pas, l'objectif n'est pas d'avoir un compagnon IA qui répond à, non, on travaille ensemble. Et ça, c'est aussi le respect de nos différences. Et si je vous dis qu'il y a une institutrice à la retraite dans l'équipe, c'est qu'on a pensé que son expérience humaine était extrêmement utile à côté de l'expérience de moi comme chercheur ou de l'informaticien et de l'institutrice. Et on travaille ensemble. Oui. Et on écrit des textes qu'on publie avec tous nos noms. Aussi bien l'ancienne institutrice, l'institutrice actuelle, que les chercheurs, etc. Ça aussi, c'est fondamental.
1: Je me permets de rebondir là-dessus parce que je trouve que c'est aussi ce que dit le pape, vous l'avez souligné dans le texte, d'abord en disant, parce que vraiment j'insiste là-dessus, il ne s'agit pas de dire l'IA c'est le diable sur Terre, il faut absolument le vouer aux gémonies, il y a quand même des domaines, vous l'avez cité, on pourrait parler de la médecine aussi, ce qui permet de faire des grands progrès dont il faut se réjouir. Mais il dit une chose qui est encore une fois très concrète et s'applique aussi dans d'autres domaines. Il dit attention de ne pas se dédouaner de sa responsabilité. Il faut toujours que les processus soient traçables. Il faut toujours qu'il y ait une personne qui dise en dernier recours, une personne humaine, qui dise en dernier recours, c'est moi qui ai décidé ça. C'est pas la machine qui m'a craché la réponse et du coup il a fallu l'appliquer. Moi j'entends aussi ça dans ce que vous dites, c'est un résultat, mais ensuite on va se mettre autour de la table, on va discuter autour de ce résultat. On ne va pas dire, puisque la machine nous a dit ça, ça veut dire que l'enfant est comme ça ou comme ça. Et dans l'éducation, il y a autre chose, moi, qui me marque par rapport à ces évolutions. C'est un petit peu cette alternative vers laquelle il nous met dans tout le texte, qui consiste à dire, est-ce que tu veux construire, finalement, une humanité où tu vas être tout seul face à une machine, une humanité où tu te dis, au fond, toutes mes faiblesses vont être dépassées par l'accroissement que me permet la machine et j'ai plus besoin de personne, j'ai besoin de demander de l'aide à personne parce que j'ai mon intelligence artificielle, ou est-ce que tu veux bâtir une humanité où tu continues d'accueillir ta faiblesse, de la dépasser, mais aussi de l'accueillir, et d'aller demander de l'aide aux autres. Et ça, je trouve que c'est une alternative qui peut sembler un peu simpliste,

0: de la théologie. C'est juste de savoir réciter à l'endroit et à l'envers des articles du catéchisme ou des versets bibliques. Ça sert à rien de passer 5 ou 6 ans à faire des études. Les études, c'est pas recevoir des informations. Les études, c'est cheminer avec quelqu'un, réfléchir, poser des questions, dire « j'ai pas compris ça et je le comprendrai peut-être plus tard ». Et c'est aussi avoir devant soi des enseignants de temps en temps qui osent dire « je ne sais pas ». Et ça, je pense que c'est extrêmement important, de savoir dire soi-même « je ne sais pas, je n'ai pas la réponse et je vais réfléchir à cette question ». Est-ce qu'on est parfois capable, encore une fois, de dire ça ? Ou est-ce qu'on est fasciné ? Vous voyez, on n'a pas toujours attendu l'IA. Hein. Moi, je le vois aussi dans la pratique comme prêtre. Parfois, vous aviez même avant l'IA des gens qui vous disaient « ah, le père machin, qu'est-ce qu'il est savant, il a réponse à toutes mes questions ». Prudence, si vous regardez Jésus dans l'Évangile, il refuse de répondre à toutes les questions. Il y a des questions qu'il reformule, il y a des questions auxquelles il refuse de répondre. « Dis à mon frère de partager son héritage avec moi ». Ça, je ne répondrai pas à cette question, dit Jésus. Bon. Il y a des questions aussi qui va laisser en suspens, en disant « vous comprendrez plus tard ». Voilà.
1: Que celui qui n'a jamais péché lui jette la première pierre.
0: Que celui qui n'a jamais péché lui jette la première pierre, ou voilà, tu comprendras plus tard quand tu évolueras après ma résurrection, par exemple. Mais je crois qu'il y a quelque chose là qu'il faut garder en tête. On n'est pas des distributeurs d'informations. Et que la connaissance, ce n'est pas de la distribution d'informations. La connaissance, c'est aussi un cheminement avec des personnes concrètes et un cheminement qui se fait parfois sur le long cours.
2: De Léon XIII à Léon XIV, la pensée sociale de l'Église est-elle pertinente dans le monde d'aujourd'hui ? Vous venez de suivre la première partie de cette conférence débat qui se tenait le 3 juin 2026 à l'ensemble scolaire L'Argenté de Bayonne.
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7: Psaume 102. Bénis le Seigneur, ô mon âme. Bénis son nom très saint, tout mon être. Bénis le Seigneur, ô mon âme. N'oublie aucun de ses bienfaits. Car il pardonne toutes tes offenses et te guérit de toute maladie. Et il réclame ta vie à la tombe et te couronne d'amour et de tendresse. Il n'est pas pour toujours en procès, ne maintient pas sans fin ses reproches. Il n'agit pas envers nous selon nos fautes, ne nous rend pas selon nos offenses. Comme le ciel domine la terre, fort est son amour pour qui le craint. Aussi loin que l'Orient de l'Occident, il met loin de nous nos péchés. Une grande caractéristique de ce psaume, c'est le parallélisme. Chaque verset se compose de 2 lignes qui se répondent comme en écho. L'idéal pour le chanter serait l'alternance, ligne par ligne. Il a peut-être d'ailleurs été composé pour être chanté par 2 chœurs alternés. Ce parallélisme, ce balancement, comme on dit, nous l'avons rencontré très fréquemment dans la Bible, dans les textes poétiques, mais aussi dans de nombreux passages en prose. Procédé de répétition utile à la mémoire, bien sûr, dans une civilisation orale, mais surtout très suggestif. Si on soigne la lecture en faisant ressortir le face-à-face des 2 lignes à l'intérieur de chaque verset, la poésie prend un relief extraordinaire. D'autre part, cette répétition d'une même idée, successivement sous 2 formes différentes, permet évidemment de préciser la pensée et donc pour nous de mieux comprendre certains termes bibliques. Par exemple, le 1er verset nous propose 2 parallèles intéressants. « Bénis le Seigneur, ô mon âme, bénis son nom très saint, tout mon être. » 1er parallèle, « Bénis le Seigneur, bénis son nom très saint. » La 2e fois, au lieu de dire « le Seigneur », on dit « le nom ». Et une fois de plus, nous voyons que le nom dans la Bible, c'est la personne. 2e parallèle, toujours dans ce même 1er verset, « Bénis le Seigneur, ô mon âme, bénis son nom très saint, tout mon être ». On voit bien que le mot « âme »

pas ici le sens que nous lui donnons, nous, spontanément. À la suite des penseurs grecs, nous avons tendance à nous représenter l'homme comme l'addition de deux composants différents, étrangers l'un à l'autre, l'âme et le corps. Mais les progrès des sciences humaines au XXe siècle ont confirmé que ce dualisme ne rendait pas compte de la réalité. Dans la mentalité biblique, justement, on a une conception beaucoup plus unifiée. Et quand on dit l'âme, il s'agit de l'être tout entier. Bénis le Seigneur, ô mon âme, bénis son nom très saint, tout mon être. La deuxième strophe fait écho aux paroles de Ben Sira dans la première lecture. Il pardonne toutes tes offenses. Et le psaume développe. Il n'est pas toujours en procès, ne maintient pas sans fin ses reproches. Il n'agit pas envers nous selon nos fautes, ne nous rend pas selon nos offenses. Aussi loin que l'Orient de l'Occident, il met loin de nous nos péchés. Une phrase comme celle-ci, Dieu n'agit pas envers nous selon nos fautes, il ne nous rend pas selon nos offenses, prouve, s'il en était besoin, que le peuple d'Israël avait découvert longtemps avant nous que la logique de Dieu n'est pas celle du donnant-donnant, mais celle de la gratuité. Cette découverte ne s'est faite que lentement, au long de l'histoire biblique. La pédagogie de Dieu à l'égard de son peuple s'est déployée progressivement, patiemment, pour lui révéler qu'il est le tout autre que nous, mais aussi tout autre que ce que nous imaginons. Nous avons beaucoup de mal à abandonner nos représentations d'un Dieu calqué sur nous, d'un Dieu qui nous ferait des comptes et des procès. La bonne nouvelle qui court à travers toute la Bible, l'Ancien Testament j'entends, c'est justement le Dieu de tendresse et de pitié, lent à la colère et plein d'amour. Selon la révélation, la confidence que Dieu a faite sur lui-même à Moïse, voilà qui nous permet de mieux comprendre le verset suivant. Comme le ciel domine la terre, fort est son amour pour qui le craint. Nous rencontrons assez souvent ce mot de crainte dans la Bible, et il ne nous est pas forcément très sympathique a priori. Mais une fois qu'on a découvert Dieu comme le Seigneur de tendresse et de pitié, qui n'est pas en procès contre nous, on n'a plus de raison d'avoir peur de lui. Le mot crainte a changé de sens. Au fur et à mesure que le peuple d'Israël découvrait le vrai visage de Dieu, peu à peu, sa crainte spontanée s'est convertie en esprit filial. Le problème, c'est que ce chemin de conversion, chacun de nous doit le refaire pour lui-même. Mis en présence de Dieu, du sacré, l'homme éprouve spontanément de la peur. Et il faut toute une conversion des croyants pour que, sans rien perdre de notre respect, pour celui qui est le tout autre, nous apprenions à son égard une attitude filiale. La crainte de Dieu au sens biblique, c'est vraiment la peur convertie en esprit filial. Une conversion qui est sans cesse à refaire. C'est peut-être cela, redevenir comme des petits-enfants. Des petits-enfants qui savent que leur père n'est que tendresse. Cette crainte de Dieu comporte donc à la fois tendresse en retour, reconnaissance, et souci d'obéir au Père, parce que le Fils sait bien que les commandements du Père ne sont guidés que par l'amour. Comme un petit s'éloigne du feu parce que son Père le prévient qu'il risque de se brûler. Cela ne va pas nous pousser au laxisme, bien au contraire, car une véritable fidélité à l'amour est pleine d'exigences. Mais nous avons toujours besoin pour repartir de cette tendresse qui passe par-dessus nos péchés, nos abandons, celle que Jésus mettra en image dans la parabole du Père et de l'enfant prodigue.

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1: 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Écoutez l'interview de Damien Masset, coordinateur de la venue du Pape à Lourdes, au micro d'Anne-Rose Jankovic pour Radio Présence Lourdes.
2: Bonjour Damien Masset.
3: Bonjour Anne-Rose.
2: Vous êtes le coordinateur de la venue du Pape Léon XIV à Lourdes, un événement qui approche. Le Saint-Père arrivera dans la cité mariale le samedi 26 septembre en fin de journée, repartira au petit matin du lundi 28 septembre, moins de 48 heures pour une visite donc avant tout spirituelle et pastorale. C'est bien cela qu'on a compris. Le Pape vient se faire pèlerin parmi les pèlerins à Lourdes. Alors aujourd'hui, vous allez nous dire tout, en tous les cas tout ce que vous pouvez nous dire aujourd'hui à l'approche de l'événement. Alors peut-être que c'est utile de commencer par une petite présentation, Damien Masset, puisque vous avez été nommé à ce poste de coordinateur assez peu de temps finalement après l'annonce et la confirmation de la venue du pape à Lourdes. Vous n'êtes pas de Lourdes, vous n'êtes pas non plus du diocèse de Tarbes et Lourdes. Alors pourquoi êtes-vous missionné? Pourquoi êtes-vous présent et comment vous avez attrapé cette mission, Damien Masset?
3: Merci. Bonjour à tous. Écoutez, en fait, quand on a commencé à entendre parler de la visite du Saint-Père en France, avant l'annonce officielle, moi je suis professionnel dans l'organisation d'événements, mais je suis aussi catholique pratiquant et engagé, et j'avais vraiment très envie de participer à cette incroyable aventure. Je suis normand, donc j'habite entre Rouen et Le Havre. Donc effectivement pas forcément trop du côté des Pyrénées, et j'aurais plutôt eu tendance à aller vers Paris pour travailler à cette organisation, sauf que voilà, Paris c'est gros, il y a beaucoup de monde. Je me suis dit tiens, après tout pourquoi pas tenter. J'ai fait une démarche commerciale en fait à la base, puisque voilà, je suis chef d'entreprise, donc j'ai proposé mes services au père Doban et à Monseigneur Mika, qui après quelques échanges m'ont dit banco, on y va, on a envie de travailler avec vous, et moi j'avais envie de travailler avec eux, donc ça s'est fait comme ça, et ça me permet aussi d'arriver dans le sanctuaire où les équipes tournent déjà à fond en permanence. C'était pas forcément facile pour eux de sortir avec une mission de coordination, c'est vraiment une mission de coordination, on pourra rentrer dans les détails après si vous voulez, mais voilà, de sortir de leur vie quotidienne et de leur mission quotidienne quelle qu'elle soit, pour en plus avoir la coordination de l'avenue du Saint-Père, donc c'est comme ça que ça s'est fait.
2: Donc parce que là, on parle vraiment d'événementiel, mais c'est de l'événementiel un peu particulier, puisque c'est de l'événementiel chrétien. C'est un moment de grande ferveur, populaire. Donc il y a ces deux pans-là à gérer, en fait.
3: Alors, il y a ces deux pans-là à gérer, mais enfin c'est aussi ce qui fait quand même beaucoup l'intérêt de la mission. Organiser un événement, ça passe toujours à peu près par les mêmes étapes. Il faut réfléchir à ce qu'on veut faire, avec qui on veut le faire, combien ça va coûter, combien de temps ça va prendre, la sécurité, tout ça. Bon, je rentre pas dans les détails. Et vous rajoutez effectivement, comme vous dites, la ferveur chrétienne. Et là, ça donne du sens en plus à ce que je peux faire dans mon métier. Donc moi, trouver l'occasion de faire mon métier, mais en plus d'y rajouter du sens, c'est pas la première fois que je fais un événement chrétien. Évidemment, c'est la première fois que j'en fais de cette ampleur. Ça, c'est formidable.
2: Quelle a été votre priorité depuis le mois de juin, depuis que vous avez commencé votre mission?
3: Essayer de comprendre ce que chacun a envie d'apporter à cette mission. Quand je dis chacun, c'est les équipes du sanctuaire principalement, et un petit peu les acteurs autour, préfecture, mairie de Lourdes, et voir un petit peu avec eux comment bien travailler ensemble, et surtout dans la sérénité, pour pas qu'il y ait de crispation.
2: Alors c'est quoi qui donne le tempo pour un événement comme ça? Est-ce que c'est la sécurité du Saint-Père? Est-ce que c'est la gestion des flux des pèlerins? Est-ce que c'est l'image du sanctuaire de Lourdes? C'est quoi qui donne le rythme?
3: Facilement, j'aurais un peu tendance à vous dire un peu de tout ça. Non, le tempo...
2: C'est trop facile.
3: D'accord, alors ok, rejeté. Le tempo, c'est le Vatican, en fait. Parce que c'est pas nous qui organisons... Enfin, comment dire, c'est pas notre programme, on invite le Saint-Père et il vient faire ce qu'on a envie qu'il fasse. Non, c'est le programme du Saint-Père.
2: Pourtant, il se fait pèlerin comme tous les autres pèlerins, à peu près comme tous les autres pèlerins.
3: C'est son programme, c'est lui qui le souhaite. C'est-à-dire qu'effectivement, on l'annonce comme ça, mais c'est bien lui qui le souhaite. Voilà. Et donc, à partir de ce moment-là, on rentre dans son planning, et de là découle tout ce qu'il y a à faire pour que ce planning tienne les rencontres qu'il souhaite faire, les prises de parole qu'il souhaite faire, les lieux. Alors on lui fait des propositions, c'est pas on reçoit.
2: Oui, parce qu'on a vu qu'au cours de l'été, le programme d'abord annoncé avait été un petit peu changé. Bon, ça, c'est sans doute normal.
3: Exemple excellent du chamboule tout de l'horaire de la messe, où effectivement, nous, on part sur un horaire et puis finalement, le Saint-Père dit. Saint-Père, le Vatican, dit bah non, finalement la messe serait mieux que ce soit plutôt en fin de matinée. Ok, bon, on y travaille, on retravaille notre copie et on trouve des solutions. Voilà un petit peu le tempo, exemple.
2: Donc, si je comprends bien, le Vatican donne la feuille de route et après, vous, ici, avec différents interlocuteurs, alors on parle du sanctuaire, mais sans doute faut-il mentionner la ville de Lourdes, la préfecture. Vous travaillez à coordonner les choses et les équipes pour répondre au mieux aux exigences du Vatican.
3: Pas le mot exigence. On est quand même dans un échange. Le Vatican, il est venu, le coordinateur des voyages pontificaux, Monseigneur Salas est venu deux fois. Nous sommes en échange direct avec ses équipes. Il y a aussi le nonce apostolique qui a un rôle important à jouer. Il y a le comité de pilotage national de la visite, hein, puisque Paris, Lourdes, Metz. Donc tout ça doit s'articuler. Je ne dis pas que c'est facile, mais on est quand même dans un travail d'échange. On n'est pas... Personne ne pose d'exigence, mais on a à sentir ce qui est le mieux pour cette visite et pour qu'elle se passe dans les bonnes conditions.
2: Alors, on va regarder d'un petit peu plus près le programme et j'ai quelques questions sur des points en particulier. Mais est-ce que vous pouvez nous dire si dans le programme tel qu'il est maintenant ficelé, peut-être qu'il est ficelé pour de bon, est-ce qu'il y a des choses que vous auriez aimé mettre ou que vous aviez envisagées auxquelles vous avez dû renoncer ?
3: C'est plutôt l'inverse. On a réussi à faire passer des choses dont on avait très envie, par exemple l'avenue du Saint-Père à la grotte dès son arrivée le samedi soir. Ça s'était pas acquis au début, compte tenu des horaires. Alors je dis pas que nous avons réussi à décaler la messe à Paris, place de la Concorde, ce serait un peu présomptueux de notre part, mais on a profité de la nécessité pour Paris d'avancer un petit peu l'horaire de la messe et du coup proposer au Saint-Père de pouvoir passer à la grotte en arrivant,
2: oui,
3: et ça c'était très fort pour nous.
2: Parce que ça a vraiment du sens pour Lourdes de commencer son pèlerinage à Lourdes en passant à la grotte des apparitions.
3: Pèlerin parmi les pèlerins.
2: Alors justement, on va aller d'étape en étape. Le pape Léon XIV va arriver à l'aéroport Tarbes-Lourdes-Pyrénées le samedi 26 septembre au soir. Là, comité d'accueil restreint, protocole alors, particulier, comment ça se passe à ce moment-là?
3: Protocole géré avec la préfecture. On a laissé un petit peu la main à la préfecture, tout simplement parce que les conditions de sécurité de l'aéroport de Tarbes-Lourdes, elles sont parfaites en termes d'aéronautique, mais elles ne sont pas faites comme à Roissy ou à Orly pour accueillir oui. régulièrement des chefs d'État. Donc c'est très restreint. Donc on a préféré se dire avec la préfecture, vous prenez la main. Et donc il y a bien sûr un comité d'accueil composé de personnes malades, d'enfants, mais c'est plutôt géré.
2: Parce que le pape arrive en Bigorre, il faut qu'il sente la Bigorre à ce moment-là quand même.
3: On a positionné l'avion de telle sorte que les caméras filment les montagnes. Ça a été l'objet
2: mais vous avez pensé à
3: très longue. Voilà.
2: On va non, mais c'est vrai, vous posez aussi ce genre de questions.
3: Oui, on se pose avec David Dorchala, directeur de la communication du sanctuaire, avec France Télévisions. Enfin, c'est le genre de choses dont on parle, oui, bien sûr. Tout est important.
2: Donc, il arrive à l'aéroport. Oui. D'après ce que vous dites, on comprend que c'est une séquence finalement assez courte. Il va rapidement à Lourdes pour aller rapidement à la grotte.
3: Alors, il faut bien voir qu'il a une belle journée dans les pattes, hein, puisqu'on aura d'ailleurs vécu depuis le sanctuaire l'après-midi. On pourra assister sur les grands écrans installés pour le week-end à la messe à Paris, parce que ça a quand même été un moment incroyable aussi pour notre pays. Et ensuite, donc, effectivement, on va le voir arriver. C'est très rapide parce qu'il va être assez fatigué quand même. Donc, mais il souhaite quand même ce temps de prière à la grotte et un premier temps de salutation des acteurs du sanctuaire.
2: Entre l'aéroport et la grotte, les auditeurs qui nous écoutent se disent « Ah bah tiens, moi je vais essayer de me mettre quelque part sur le chemin, sur le trajet pour pouvoir faire coucou au pape. C'est possible ça, c'est prévu. J'imagine que vous l'avez envisagé, prévu. Comment c'est cadré? Est-ce qu'on va savoir le trajet exact du Saint-Père à ce moment-là?
3: Il y a quelque chose de prévu, mais je laisse à la mairie de Lourdes le soin d'en parler puisque c'est leur séquence à eux.
2: Alors, première étape au sanctuaire, ce temps à la grotte qui est un temps de prière, de recueillement pour le Saint-Père. Les fidèles peuvent venir, là, on va parler des inscriptions tout à l'heure, mais est-ce que pour être dans le sanctuaire de Lourdes à ce moment-là, il faut une autorisation spéciale, un laissez-passer, une accréditation?
3: Oui, ça fait partie des inscriptions. Donc effectivement, il y aura beaucoup de monde le samedi pour accueillir le Saint-Père en fin de journée, et peut-être même dans la journée pour regarder la messe tous ensemble. Donc ça fait partie des inscriptions qui sont closes. En parler, c'est un peu en parler au passé pour les inscriptions. Oui, il y aura beaucoup de monde sur le sanctuaire ce jour-là pour accueillir le Saint-Père, qui passera d'ailleurs en papa mobile avant d'arriver à la grotte.
2: Le dimanche, c'est quand même la grande journée, puisque si vous nous dites qu'il y a beaucoup de monde le samedi, on attend quand même encore plus de monde pour le dimanche. La messe est donc à 11h sur la prairie du sanctuaire. Les pèlerins peuvent arriver du coup dès le samedi, la nuit, le matin, aux aurores. Comment ça c'est envisagé?
3: Pour des raisons de sécurité et de logistique, le sanctuaire sera fermé la nuit. Après le départ du Saint-Père, le samedi soir, il ferme à 23h. Et
2: donc les pèlerins qui ont prévu de venir planter leur tente sur la prairie, ça, il faut qu'ils comprennent que ce n'est pas possible.
3: Mauvaise idée.
2: Important de le dire.
3: Ce ne sera pas possible. Par contre, le sanctuaire va ouvrir à 5h du matin. Donc le dimanche matin, sur Saint-Michel, Saint-Joseph et la prairie, ce qui permet quand même d'absorber jusqu'à 10 heures l'ensemble des pèlerins. 150 000 pèlerins sont annoncés pour...
2: Et inscrits.
3: Et inscrits, voilà. Donc se sont annoncés, enfin inscrits, on va y revenir, pour être prêts à 10 heures, puisque la messe est à 11 heures, mais à 10 heures, le Saint-Père traverse la prairie et l'esplanade en papa mobile pour saluer les pèlerins.
2: Ça veut dire qu'à ce moment-là, il y a aussi la question des mouvements de pèlerins. Quand le Saint-Père traverse le sanctuaire pour se rendre à la prairie, il faut que les pèlerins soient dans leur case.
3: En fait, la case, on lui a donné le nom de bergerie.
2: C'est mignon, c'est très bigourdant.
3: En compensant à Bartres, parce que effectivement, alors c'est des grands carrés, hein, bon, organisation assez classique. Il y a des allées donc les pèlerins vont être.
2: Oui, tous ceux qui sont allés au JMJ savent de quoi on parle.
3: Connaissent ce genre de choses ou ces grands événements, c'est souvent comme ça. Et le Saint-Père avec la PAMA mobile va se Bon, je ne vais pas promener. Hein.
2: Comment... Déambuler.
3: Déambuler.
2: Donc quand on est dans son carré, on ne bouge pas. On ne va pas se promener.
3: Après, quand le Saint-Père n'est pas en déplacement, on peut aller aux toilettes. Hein. Mais l'idée, c'est qu'effectivement, on est dans sa bergerie. Il y a des animations à partir de 5 heures du matin. Évidemment, temps de prière, chants, louanges, films sur les papes à Lourdes. Il y a plein de choses pour faire monter un peu la tente jusqu'à ce moment de la procession d'entrée de la messe qui, elle, sera à 11h.
2: Alors, les pèlerins qui se sont inscrits ont eu le choix de s'inscrire pour toute la journée, donc procession mariale à 20h30 le soir comprise, ou bien juste entre guillemets la messe. Pour ceux qui vont rester jusqu'à la procession mariale à 20h30, qu'est-ce qui va se passer, puisque vous allez nous expliquer après, j'espère, enfin ce que vous pouvez nous expliquer, ce que le Saint-Père va faire lui dans l'après-midi, en tous les cas en première partie d'après-midi, mais pour les pèlerins, il va se passer quoi à ce moment-là?
3: Alors effectivement, à l'issue de l'Angélus, le Saint-Père part déjeuner et se reposer. Nous, à partir de ce moment-là, on continue ce temps d'animation qu'on a commencé le matin. On a tout un programme qui continue.
2: Les pèlerins sont pris en charge par le sanctuaire. Enfin, pris en charge. En tous les cas, ils sont accompagnés, portés par le sanctuaire toute la journée.
3: Il y a ce temps d'animation qui est quand même très important. C'est presque la séquence la plus longue. C'est pour les personnes qui s'occupent de ça. Donc voilà, il y a des chaplains qui s'en occupent. Il y a la pastorale des jeunes. Enfin, on travaille un programme très diversifié qui s'enchaînera jusqu'au soir, avec quand même une interruption importante au milieu de l'après-midi, puisque le Saint-Père revient dans le sanctuaire vers 15h30 pour, à l'accueil Notre-Dame, une rencontre spécifique des malades et du monde soignant et des hospitaliers, et une prise de parole très attendue sur la vie. Donc ça, c'est un
2: que tout le monde pourra entendre.
3: Que tout le monde dans le sanctuaire pourra entendre, et qui sera retransmis aussi à la télévision, hein, puisque France Télévisions, qui accompagne la visite du Saint-Père, retransmettra ce moment-là. Le Saint-Père, à ce moment-là, ensuite rencontre aussi des associations plus œuvrant sur les questions de précarité, de vulnérabilité. Alors là, c'est pas diffusé parce que c'est un peu plus compliqué à mettre en œuvre. Voilà. Et ensuite, donc le moment où le Saint-Père est là, effectivement, là, on retransmet le live, comme on dit, le direct. Bon, et puis après, deuxième partie d'après-midi, là, le Saint-Père repart et on est en attente de la procession mariale, où là aussi, quelque chose d'incroyable, le Saint-Père qui revient dans le sanctuaire pour être lui-même pèlerin de la procession.
2: Voilà, donc les pèlerins qui ne se sont pas inscrits pour la procession repartiront avec leur bus ou leur moyen de locomotion, voilà. Et ceux qui se sont inscrits pourront rester, seront à nouveau mis dans des bergeries.
3: Tout à fait.
2: Voilà. On passe, si vous voulez bien, à la journée du lundi, qui est très courte finalement pour nous ici en Bigorre, puisque c'est le départ. Le Saint-Père va partir pour Metz. Néanmoins, c'est quand même important, puisque c'est important qu'il rentre dans Lourdes, mais le moment où il en repart, comment ça va s'organiser de votre côté?
3: C'est vraiment très tôt, donc il y a rien de particulier en ce qui concerne effectivement le public qui pourrait être quelque part, même à l'aéroport. C'est vraiment une salutation très protocolaire. Pour nous, c'est pas une séquence, je vais dire, très très forte au sens
2: Il dit au revoir
3: de. Voilà.
2: le dimanche soir à la
3: Oui,
2: fin de la
3: voilà, c'est
2: procession
3: la
2: mariale.
3: d'ailleurs, il prend la parole hein, à l'issue de la procession mariale. Donc, je pense qu'effectivement, c'est plus dans le sens d'un au revoir. Après, c'est de la logistique, j'allais dire, c'est de la logistique. Hein. Voilà, on n'a pas de. Il y a une salutation très courte à l'aéroport des autorités et de Monseigneur Mika. Voilà.
2: Avant la pause pour le journal régional, Damien Massé, une petite question sur les
3: Oui.
2: inscriptions. C'est pas la première fois qu'un pape vient au sanctuaire de Lourdes, c'est la première fois qu'il faut s'inscrire, que le nombre de pèlerins est limité. Pourquoi c'était important de faire comme ça?
3: Parce que c'est la première fois qu'il y en aura 150 000.
2: Il n'y en avait pas autant pour les autres papes.
3: Alors après, vous savez, les chiffres, nous, très concrètement, et là, on parle chiffres, jauge, préfecture, réglementation, sécurité. Un très, très gros travail fait par les équipes du sanctuaire, les équipes de la préfecture et les sapeurs-pompiers qui ont déterminé une jauge à 150 000. À partir du moment où on a senti. En fait, c'est l'enthousiasme des pèlerins qui nous amène à devoir fermer la jauge par des inscriptions. Si 3 mois après l'annonce, on avait senti qu'il y avait 50 000 personnes, on ne serait pas dans cette dynamique-là. Mais on est dans une dynamique tellement
2: Vous avez
3: enthousiasmante.
2: senti tout de suite que ça
3: Ah,
2: montait
3: mais tout de
2: et
3: suite,
2: qu'il fallait
3: en fait,
2: cadrer
3: si vous
2: les
3: voulez,
2: choses.
3: en fait, j'ai combien de temps?
2: 10 secondes.
3: 10 secondes. Le Stade de France rempli en 40 minutes. Bon, j'exagère peut-être un peu, en 2 heures. Hein. Le Stade de France rempli en 2 heures, c'est la même chose, toute proportion gardée avec Lourdes. On est dans la même dynamique que Paris.
2: Vous vous en doutiez que ça allait se passer comme ça? Vous l'avez tout de suite senti?
3: On s'en doutait pas, mais les chiffres arrivent tout de suite. Donc, tout de suite, il faut réagir. Donc, il a fallu mettre en place ce process. On peut en reparler après si vous voulez.
2: On marque une pause. Voilà, tout de suite, Damien Massé.
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2: Damien Massé, coordinateur de la venue du pape Léon XIV au sanctuaire de Lourdes. Alors, on a parlé déjà de beaucoup de choses, du programme, des fameuses inscriptions avec vous, Damien Massé. J'ai un peu une foire aux questions pour vous.
3: Allons-y,
2: Allez,
3: on fout.
2: allons-y. Alors, quand même, la première question est sans doute la plus importante au sanctuaire de Lourdes. Pour les personnes malades ou à mobilité réduite ou les personnes un peu âgées qui ont un peu de mal à marcher, quelle place et quel accueil pour ces personnes-là qui sont à Lourdes les premières et les plus importantes?
3: C'est tout à fait vrai, elles sont les premières et les plus importantes donc dans le processus d'inscription qui certes est clos, mais il y avait la possibilité de s'inscrire en tant que personne à mobilité réduite et donc à partir de ce moment-là, il y a un traitement particulier. Elles vont recevoir des informations, ces personnes, pour leur venue, pour leur véhicule ou leur groupe, ça dépend quelle forme elles ont pris d'inscription, et pour qu'elles puissent ensuite être accompagnées au plus près du podium du Saint-Père. On va essayer aussi de faire en sorte que puisque nous sommes à la radio et donc dans un effort de communication et d'image, puisque ça passe aussi par là, que vraiment elle soit très présente aussi dans l'image que nous allons donner de Lourdes lors de cette célébration.
2: Alors, il y a des personnes aussi qui sont un peu plus âgées, qui sont autonomes, mais qui peuvent être vite fatiguées, qui se sont inscrites avec leur paroisse, leur diocèse, qui vont venir en bus. Là, j'imagine aussi qu'il y aura une bienveillance naturelle et spontanée pour veiller à ce qu'il n'y ait pas de malaise, que chacun puisse trouver son carré rapidement. Enfin.
3: Bah comme toutes les grandes organisations religieuses ou même olympiques, hein, on est sur le même mode, nous avons de l'ordre de 3 000 volontaires bénévoles qui seront là pour effectivement accueillir, accompagner, orienter. Nous avons aussi un gros dispositif de secouristes et de sapeurs-pompiers. Tout le monde joue le jeu, bien évidemment, pour être là. Et ça fait aussi partie de l'enthousiasme général. Hein.
2: Au total, c'est combien de personnes qui sont...
3: 5 000.
2: 5 000 personnes,
3: Voilà.
2: pompiers, volontaires, bénévoles et
3: Pour
2: personnes...
3: l'accueil du public, enfin des pèlerins à la messe.
2: Autre question, la fameuse question des papiers d'identité. Est-ce qu'il faut venir avec sa carte d'identité pour pouvoir rentrer dans le sanctuaire quand on est inscrit le dimanche 27 septembre?
3: J'aurais tendance à dire que quand on vient sur un événement grand public, il vaut mieux avoir ses papiers d'identité parce que d'abord, il peut se passer tout un tas de choses. Donc, il vaut mieux avoir, quels qu'ils soient, ses papiers d'identité. Mais ce n'est pas une obligation. Les papiers d'identité ne sont pas demandés à l'entrée. Par contre, comme nous avons des inscriptions, il y aura un titre d'accès demandé à l'entrée. Ce titre d'accès, il va être envoyé. Il y a des contacts hein, qui sont établis avec les personnes qui sont inscrites via les groupes ou directement individuellement. Donc, il y aura un titre d'accès demandé à l'entrée.
2: Donc, avec un système de badge ou de QR code, enfin.
3: Ce
2: Voilà.
3: sera plus simple que ça, mais il y aura un contrôle de ce titre. Et si possible, non, c'est même, là c'est quasiment obligatoire, c'est pour que ça aille vite, il vaut mieux que le titre d'accès soit imprimé. On oublie les histoires de téléphone, de machin, qu'il faut l'écran, la taille du QR code sur l'écran, la luminosité de l'écran. Imprimons.
2: Donc, vous vous êtes inscrit, surveillez votre boîte mail, vous allez recevoir
3: Oui.
2: l'accusé de réception avec le document qu'il faut imprimer pour pouvoir rentrer facilement dans le sanctuaire.
3: C'est tout à fait ça.
2: Voilà, alors, rentrer dans le sanctuaire, pour que ce soit rapide, sûrement qu'il ne faut pas non plus venir avec 36 sacs à dos.
3: Non.
2: Mais en même temps, la journée va être longue, donc voilà, il va falloir peut-être prévoir de quoi s'asseoir. Est-ce qu'on a le droit de venir avec son petit siège pliant,
3: Alors,
2: comme on connaît bien à Lourdes?
3: le petit siège pliant de Lourdes, oui, on peut venir avec un petit pliant, mais alors ces formats, on met qu'une seule fesse dessus en fait.
2: Ah.
3: Bon, un petit peu plus quand même, mais pas beaucoup plus. C'est vrai, c'est le petit siège de pêcheur, tout simplement parce que voilà, la surface déjà est comptée sur la prairie et sur l'esplanade, premier élément. Et deuxième élément, là, faut pas qu'on soit avec des choses trop encombrantes qui pourraient ensuite devenir gênantes dans l'organisation.
2: Pas de transat, évidemment.
3: Voilà.
2: Pique-nique dans le sac à dos ou restauration sur place?
3: Pique-nique dans le sac à dos, bien sûr, mais avec cette petite problématique de pas de couteau, pas d'ouvre-boîte. Il faut avoir découpé le saucisson avant de venir.
2: Alors, le pâté, mesdames,
3: Et le
2: messieurs, le
3: pâté, il faut
2: pâté,
3: déjà qu'il
2: vous
3: soit
2: faites le
3: déjà dans le
2: sandwich avant.
3: sandwich. Voilà, ça peut. Bon,
2: Enfin, on le dit en souriant, mais
3: oui, c'est
2: il
3: vrai,
2: n'empêche
3: c'est
2: que
3: une réalité.
2: voilà,
3: Mais
2: les
3: sinon,
2: questions sont
3: s'habille.
2: posées.
3: En fait, faut bien avoir en tête que les conditions de sécurité font que nous avons des portiques de sécurité, comme dans les aéroports. À l'entrée, tout le monde passe le portique et ça bip. Alors, si ça bip sur le pliant, ça va, mais
2: Si ça bip sur l'ouvre-boîte, c'est dommage quand même.
3: c'est embêtant et ça peut poser des problèmes. Et tout ça, en plus, ça ralentira le flux d'entrée. 150 000 personnes, il faut que ce soit fluide.
2: Il y aura quand même de quoi boire et manger sur place. Boire à Lourdes, en général, on peut boire au sanctuaire de Lourdes.
3: Alors, il y avait la possibilité à l'inscription de pouvoir pré-réserver des pique-niques, mais par contre, il n'y a pas de buvette sur place. Voilà, trop compliqué à organiser.
2: Au niveau ce que j'appellerais confort sanitaire, bon, il y a déjà évidemment des toilettes dans les sanctuaires, mais sans doute faut-il en installer d'autres. Et puis il y a la question pour les jeunes parents qui ont des enfants en bas âge, est-ce qu'une maman va pouvoir changer son nourrisson, par exemple? Pardon, hein, de poser ces questions pratiques, mais.
3: Alors, je suis un jeune papa, mais comme tous les jeunes papas, je ne me suis pas posé la
2: Ah oui,
3: question.
2: mais moi je vous assure que les
3: Voilà.
2: gens se la posent.
3: Donc,
2: Toutes les
3: bon.
2: questions pratiques, les pèlerins se la posent.
3: Alors, des sanitaires, oui, il y en a en nombre et répartis sur l'ensemble de la prairie pour pouvoir accueillir tous les besoins. Par contre, joker sur le change des enfants, là, j'ai pas l'information.
2: Bon, voilà, il faut tout avoir dans son sac à dos et de toute façon, les gens
3: Oui.
2: vont s'entraider parce que ça se passe comme ça au sanctuaire de Lourdes. Il faut arriver très tôt le matin, vous l'avez dit, Damien Masset. Tout ça, c'est une organisation qui est ficelée, qui semble parfaitement ficelée. Sans doute que c'est peut-être un peu le moment de saluer le travail des équipes aussi du sanctuaire, parce que donc vous, ça fait grosso modo 2 mois, 2 mois et demi que vous travaillez avec les équipes du sanctuaire de Lourdes que vous ne connaissiez pas avant. Donc il y a là des salariés, des professionnels, des bénévoles. Il faut dire que tout l'été, tout le monde a travaillé pour que tout ce que vous nous expliquez là, soit possible en fait.
3: Ah bah, bien sûr, il faut absolument saluer le travail de ce qu'on appelle la communauté d'accueil au sanctuaire, donc les salariés du sanctuaire, ce qui inclut aussi le clergé, mais aussi les salariés laïcs. Quand je suis arrivé, effectivement, je ne connaissais du sanctuaire que ce que j'en avais vu, moi, à travers les pèlerinages que j'ai pu faire quand j'étais plus jeune. Voilà. Et j'ai découvert une machinerie formidable, incroyable. D'abord, extrêmement bienveillante. Ils auraient pu me regarder avec un œil un petit peu. Bon.
2: On n'est pas comme ça en Bigorre, mais
3: Non, parce qu'à Lourdes, tout le monde est accueilli. Mais justement, non, j'ai vraiment été accueilli très bien par toutes les équipes et quel que soit le type de mission,
2: Parce
3: à l'accueil
2: qu'habituellement, pour un
3: Notre-Dame, à la
2: événement
3: Maison
2: comme
3: des
2: ça, il
3: Chapelains.
2: faut combien de temps pour organiser un événement de cette ampleur-là, habituellement? En 3 mois, c'est quand même pas
3: Oui, non,
2: grand-chose.
3: effectivement, ça fait partie de nos difficultés. Logiquement, c'est 6 mois. Vous voyez, par exemple, le Saint-Père va en
2: Oui.
3: Argentine, Pérou, Bolivie, je crois. En novembre, ils l'ont su début juillet. Donc, ils ont 6 mois. Nous, on en a eu 4.
2: J'ai évidemment, Damien Massé, une question sur le coût. Chaque pèlerin qui s'inscrit s'est vu proposer de faire une offrande conseillée de 15 euros. Est-ce que si chaque pèlerin joue le jeu, donne ce qu'il peut, peut-être un peu moins, peut-être un peu plus, est-ce que ça va suffire pour aider le sanctuaire? Combien ça coûte en fait d'organiser cet événement?
3: Alors, on est encore en train de consolider le budget, puisque il y a encore les frais de dernière minute, et notamment en termes de sécurité, d'organisation des flux.
2: C'est ça qui coûte cher?
3: Oui, c'est ça qui coûte cher parce que en fait il y a beaucoup de monde. Alors ce qui est bien c'est qu'il y a beaucoup de monde, donc il peut y avoir plus de dons,
2: Oui.
3: c'est ce que l'on souhaite, c'est certain. Mais effectivement le budget, on va encore attendre un petit peu avant de communiquer dessus parce qu'il faut qu'on le consolide et on veut pas avoir à revenir 3 fois dessus en fait. On veut annoncer quelque chose de très clair sachant qu'il n'y a pas que Lourdes dans la visite, il y a Paris et il y a Metz, donc le budget il est global. Donc nous avons aussi une réflexion au niveau Conférence des évêques de France pour pouvoir annoncer des choses ensemble.
2: Pour terminer, Damien Massé, ma dernière question, c'est qui ou quoi est garant de la réussite de cet événement? Il y a beaucoup de questions matérielles, logistiques, pratiques, les questions de sécurité, évidemment, mais c'est avant tout une étape, un moment spirituel très, très fort. Qu'est-ce qui est garant de la réussite de cet événement pour que vraiment les gens puissent prier avec le Saint-Père à Lourdes? Vous avez le droit de répondre la grâce de Dieu, mais ça ne suffit pas.
3: Chacun d'entre nous. C'est chacun d'entre nous qui est garant de la réussite de l'ensemble, que ce soit
2: C'est un peu vous
3: organisateur ou
2: aussi, quand
3: pèlerin.
2: même, beaucoup, non?
3: Chacun d'entre nous, vous, le Saint-Père, Monseigneur Mika, le Seigneur.
2: Merci, merci beaucoup, Damien Massé. On vous souhaite bon courage pour les quelques jours qui restent
3: Merci.
2: avant donc la venue du pape Léon XIV au sanctuaire Notre-Dame de Lourdes. Il arrive le samedi 26 septembre en fin de journée, repartira donc le lundi 28 septembre au petit matin.
3: Merci beaucoup à
2: Merci.
3: vous.
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1: 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Comment peu à peu a-t-on aménagé des places au cœur des villages? La grande époque du jeu de la Shoah, les grands défis entre Repel, les Aldudes, Banka et le Bastan. Toutes les réponses dans ce documentaire Perkainen Haritik, dans le sillage de Perkain, d'une durée de 55 minutes en langue basque, sous-titrée en français. Cette projection sera suivie d'un débat avec le réalisateur Michael Eramuspe. Cette projection est proposée vendredi 11 septembre à 19h à la salle Chanoki d'Itsassou en entrée libre. Samedi 12 septembre à 19h30 au Temple protestant de Bayonne, l'association Amar organise un concert de chant gospel avec le groupe bordelais Soul Grape Singers. Ce chœur de 15 chanteurs, sous la direction de Marilyn Olivier, sera accompagné pour l'occasion par une batterie et un piano. Ce concert de gospel est proposé samedi 12 septembre à 19h30 au Temple protestant 20 rue Albert Ier à Bayonne. À l'occasion du week-end des Journées du Patrimoine, l'église Saint-Étienne de Bayonne ouvre ses portes au public le samedi après-midi 19 septembre de 14h à 18h. Ce sera l'occasion pour l'association des Amis de l'église Saint-Étienne de Bayonne de présenter les vitraux de cette magnifique église romane qui fête son millénaire cette année. Vous pourrez aussi entendre l'orgue romantique de Merklin Schürze et en découvrir le fonctionnement en présence d'organistes et du facteur d'orgue. Journée du patrimoine à l'église Saint-Étienne de Bayonne, samedi 19 septembre de 14h à 18h en entrée libre. À l'occasion des Journées du patrimoine, la classe d'orgue associative de la Côte Basque a choisi de mettre en valeur 4 orgues du Pays Basque à Urugne, Asquin, Cibourg et Saint-Jean-de-Luz. Lors de ces journées, une douzaine d'élèves adultes accueilleront les visiteurs et les initieront à leur passion. Dimanche 20 septembre de 15h30 à 18h, la tribune de l'orgue de l'église d'Urugne sera ouverte aux amateurs en accès gratuit. Le même dimanche, aux mêmes horaires, 15h30 et 18h, une autre équipe accueillera les visiteurs à l'église de Cibourg et leur expliquera le fonctionnement de l'orgue baroque construit en 2014. Toujours ce même dimanche, à partir de 15h cette fois en l'église d'Asquin, les curieux pourront découvrir en détail l'instrument rénové en 2018. Et enfin, du côté de Saint-Jean-de-Luz, l'Office du tourisme lusien organise 3 visites guidées du grand orgue de l'église Saint-Jean-Baptiste à 15h, 16h et 17h. Pour découvrir cet instrument, il est recommandé de s'inscrire auprès de l'Office du tourisme au 05 59 26 03 16. Le nombre de places étant très limité. Cette année 2026 marque les 80 ans d'Oldara, association promouvant à travers la danse et le chant une façon de vivre l'identité basque. Pour cette occasion, Oldara organise 5 concerts, spectacles exceptionnels sur le thème « Cantus et Adansan », une histoire chantée et dansée pour cette tournée d'automne 2026. Ces 5 concerts-spectacles vont réunir les chanteurs et danseurs du groupe Oldara ainsi qu'un conteur et des musiciens sur 5 lieux emblématiques du Pays Basque. Cette tournée anniversaire du groupe Oldara s'ouvrira dimanche 20 septembre à 17h à l'abbaye de Belloc. Entrée et participation libre. En ouverture de sa riche saison, l'Orchestre symphonique du Pays Basque, Iparraldeko Orchestra, donnera un concert symphonique dimanche 27 septembre à 17h au Théâtre Michel Portal de Bayonne. Ce concert d'ouverture de saison a pour titre « Trouble orchestral compulsif ». Les grands compositeurs sont des fous, mais des fous géniaux, dotés d'un talent hors norme. C'est à cette folie, transcendée par le génie de ces êtres d'exception, que l'orchestre du Pays Basque rendra hommage à Ludwig van Beethoven ainsi qu'à Friedrich Gulda avec une interprétation de son concerto pour violoncelle ébouriffant et musical allant de la musique médiévale au rock'n'roll en passant par la chanson populaire. Premier concert symphonique de la saison d'Iparraldeko Orchestra, l'orchestre du Pays Basque, dimanche 27 septembre. À 17h, théâtre Michel Portal de Bayonne. Réservation sur internet sur le site ospb.eus ou par téléphone au 05 59 31 21 78. L'établissement français du sang organise deux demi-journées de collecte à la maison des associations Glin de Bayonne, mercredi 9 et jeudi 10 septembre de 9h à 13h. Prenez le temps de sauver des vies, partagez un moment fort à l'occasion des rendez-vous de dons organisés près de chez vous. Prochaine collecte de sang, Maison des associations Glin de Bayonne, mercredi 9 et jeudi 10 septembre de 9h à 13h. Prise de rendez-vous sur le site dondesang.efs.santé.fr. À l'initiative de Festiorg, c'est le dimanche 13 septembre que se tiendront les 17e puces de la Bidassoa, de 9h à 15h, fronton des Joncos à Hendaye. Chacun pourra y trouver son bonheur, vêtements, jeux, vaisselle, bijoux, livres, meubles, CD, DVD et bibelots. Ce vide-grenier est organisé en soutien à la classe d'orgue associative de la Côte Basque qui permettra ainsi aux enfants et aux adultes de s'initier à cet instrument pour un tarif modique. Ces 17e puces de la Bidassoa se dérouleront de 9h à 15h, dimanche 13 septembre, sur le fronton des Joncos, derrière l'école primaire de la rue Richelieu, à Béobie. Mardi 29 septembre, l'association France Alzheimer 64 organise à l'espace Bidéac de Saint-Palais une journée pour soutenir ceux qui accompagnent un proche senior. En matinée, les participants pourront découvrir les accompagnements existants, échanger avec des professionnels, puis participer à des discussions autour de thèmes. Mon proche devient moins autonome, que faire ? Ou encore, je suis épuisé, comment prendre soin de moi ? Cette journée se poursuivra l'après-midi avec des ateliers pratiques de prévention, les gestes de premier secours, des conseils pour rester en forme, ainsi que des explications sur les gestes et postures préconisées pour soutenir le proche accompagné. Cette journée pour soutenir les accompagnants d'un proche senior aura lieu mardi 29 septembre à l'espace Bidéac de Saint-Palais. Renseignements et inscriptions au 05 59 04 41 09 05 59 04 41 09.
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Gustav Mahler, compositeur autrichien, a publié sa première symphonie en 1888 à l'âge de 28 ans. Mahler était l'un des plus grands chefs d'orchestre de son époque. Il a très longtemps été directeur musical de l'Opéra de Vienne. Mais bien sûr, c'est du Mahler compositeur dont on se souvient aujourd'hui. Ses 10 symphonies sont souvent données, leur complexité est maintenant apprivoisée. Et pourtant, de son vivant, sa musique était mal accueillie, souvent incomprise. Les deux derniers mouvements de cette symphonie en particulier provoquèrent de nombreuses critiques négatives. « Vulgaire et insensé », disait-on à Vienne. Sa forme est classique, en 4 mouvements, mais la partition se distingue déjà par un style propre à Mahler. Les bruits frémissants de la nature dans le premier mouvement, les valses rustiques et les inspirations de Lieder dans le second mouvement, le mélange du tragique et du burlesque dans le troisième, et le gigantisme du mouvement final noté, tourmenté, agité, ne pouvaient être écrits que par lui. Elle regorge d'audace, de timbre et d'orchestration. Et elle est surtout innovante par le triomphe de la forme lead, c'est-à-dire l'intégration comme matériau de leaders déjà antérieurement composés. Ce mélange entre les bruits de la nature réinventés et les mélodies populaires, ce basculement entre le pathos et l'ironie, font de ce premier essai symphonique de Mahler certainement la plus étonnante de toutes les premières symphonies composées. Enfin, cette symphonie est l'une des rares dont on peut chanter un thème. Le début du troisième mouvement est bâti sur le célèbre Frère Jacques. On connaît « Frère Jacques, Frère Jacques ». Mais Mahler déforme la mélodie en mineur et cela donne à peu près « Pom pom padadom, pom pom padapom, pom pom pom ». Soyez-y attentifs. Nous écoutons maintenant Claudio Abbado et le Chicago Symphony Orchestra dans une version enregistrée en 1981.

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Ça, c'était bien, se dit Durtal. À la Madeleine, les voix des enfants sont aigres et frêles, et les basses sont mal décantées et sont blettes. Nous sommes évidemment loin de la maîtrise de Saint-Sulpice. Mais c'était quand même superbe. Et puis quel moment que celui de la communion du prêtre, lorsque sortant tout à coup des mugissements du chœur, la voix du ténor lance au-dessus du cadavre la magnifique ancienne du plein chant « Requiem aeternam dona eis, domine et lux perpetua lucea teis ». Il semble qu'après toutes les lamentations du De Profundis et du Dies Irae, la présence de Dieu qui vient là sur l'autel apporte un soulagement et légitime la confiante et la solennelle fierté de cette phrase mélodique qui invoque alors le Christ sans alarme et sans peur. La messe se termine, le célébrant disparaît, et de même qu'au moment où le mort entra, le clergé, précédé par les Suisses, s'avance vers le cadavre, et dans le cercle enflammé des cierges, un prêtre en chape profère les puissantes prières des absoutes. Alors la liturgie se hausse, devient plus admirable encore, médiatrice entre le coupable et le juge, l'Église, par la bouche de son prêtre, adjure le Seigneur de pardonner à la pauvre âme. Non intres in judicium cum servo tuo domine. Puis après l'amen, lancé par l'orgue et toute la maîtrise, une voix se lève dans le silence et parle au nom du mort. Liberame. Et le chœur continue le vieux chant du Xe siècle, ainsi que dans le Dies Irae, qui s'appropria des fragments de ses plaintes, le jugement dernier flamboie et d'impitoyables réponses atteste au trépassé la véracité de ses transes, lui confirme qu'à la chute des temps, le juge viendra dans le hurrah des foules châtier le monde. Et le prêtre fait à grands pas le tour du catafalque. Le brode de perles d'eau bénite, l'encens, abrite la pauvre âme qui pleure, la console, la prend contre lui, la couvre, en quelque sorte de sa chape, et il intervient encore pour qu'après tant de fatigues et de peines, le Seigneur permette à la malheureuse de dormir, loin des bruits de la terre, dans un repos sans fin. Ah, jamais dans aucune religion, un rôle plus charitable, une mission plus auguste, ne fut réservé à un homme. Élevé au-dessus de l'humanité, tout entière par la consécration presque déifiée par le sacerdoce, le prêtre pouvait, alors que la terre gémissait ou se taisait, s'avancer au bord de l'abîme, et intercéder pour l'être que l'Église avait ondoyé, étant enfant, et qu'il avait sans doute oublié depuis, et qu'il avait peut-être même persécuté jusqu'à sa mort. Et l'Église ne défaillait point dans cette tâche. Devant cette boue de chair tassée dans une caisse, elle pensait à la voirie de l'âme et s'écriait « Seigneur, des portes de l'enfer, arrachez-la ». Mais à la fin de l'absoute, et au moment où le cortège tournait le dos et s'acheminait vers la sacristie, elle semblait elle aussi inquiète, recensant peut-être en une seconde les méfaits commis pendant son existence par ce cadavre. Elle paraissait douter que ses suppliques fussent admises, et ce doute, que ses paroles n'avouaient point, passait dans l'intonation du dernier amen murmuré à la Madeleine par des voix d'enfant. Timide et lointain, doux et plaintif, cet amen disait « Nous avons fait ce que nous pouvions, mais... » Et dans le funèbre silence que laissait ce départ du clergé quittant la nef, l'ignoble réalité demeurait seule de la coque vide, enlevée à bras d'homme, jetée dans une voiture, ainsi que ces rebuts de boucherie qu'on emporte le matin pour les saponifier dans les fondoirs. Quand on évoque

face de ces douloureuses oraisons, de ces éloquentes absoutes, une messe de mariage, comme cela change, continua Durtal. Là, l'église est désarmée et sa liturgie musicale est quasi nulle. Il faut bien alors qu'elle joue les marches nuptiales des Mendelssohn, qu'elle emprunte aux auteurs profanes la gaieté de leur chant pour célébrer la brève et la vaine joie des corps. Se figure-t-on, et cela se fait pourtant, le cantique de la Vierge servant à magnifier l'impatiente allégresse d'une jeune fille qui attend qu'un monsieur l'entame le soir même après un repas? S'imagine-t-on le Te Deum chantant la béatitude d'un homme qui va forcer sur un lit une femme qu'il épouse parce qu'il n'a pas découvert d'autre moyen de lui violer sa dot? Loin de ce fermage infamant des chairs, le plein chant demeure parqué dans ses antiphonaires, comme le moine dans son cloître. Et quand il en sort, c'est pour faire jaillir devant le Christ la gerbe des douleurs et des peines. Il les condense et il les résume en d'admirables plaintes, et s'il a d'implorer, il adore. Alors, ses élans glorifient les événements éternels, les rameaux et les Pâques, les Pentecôtes et les Ascensions, les Épiphanies et les Noëls. Alors il déborde d'une joie si magnifique qu'il bondit hors du monde, exubère en extase aux pieds d'un dieu. Quant aux cérémonies même de l'enterrement, elles ne sont plus aujourd'hui qu'un train-train fructueux d'une routine officielle, qu'un treuil d'oraison qu'on tourne machinalement sans y penser. L'organiste songe à sa famille et rumine ses ennuis pendant qu'il joue. L'homme qui pompe l'air et le refoule dans les tuyaux pense au demi-seutier qui tarira ses sueurs. Les ténors et les basses soignent leurs effets, se mirent dans l'eau plus ou moins ridée de leur voix. Les enfants et la maîtrise rêvent d'aller galopiner après la messe. D'ailleurs, ni les uns ni les autres ne comprennent un mot de latin qu'ils chantent et qu'ils abrègent. Du reste, ainsi que dans le Dies Irae, dont ils suppriment une partie des strophes. De son côté, la bedodaille suppute les fonds que les trépassés rapportent et le prêtre même, excédé par ses prières, qu'il a tant lu et pressé par l'heure du repas, expédie l'office, prie mécaniquement du bout des lèvres, tandis que les assistants ont hâte eux aussi que la messe, qu'ils n'ont pas écoutée d'ailleurs, s'achève pour serrer la main des parents et quitter le mort. C'est une inattention absolue, un ennui profond. Et pourtant c'est effrayant ce qui est là, sur des tréteaux, ce qui attend là dans l'église. Car enfin, c'est l'étable vide, à jamais abandonnée du corps. Et c'est cette étable même qui s'effondre, du purin qui fétide, des gaz qui émigrent, de la viande qui tourne, c'est tout ce qui reste. Et l'âme, maintenant que la vie n'est plus et que tout commence, personne n'y songe. Pas même la famille, énervée par la longueur de l'office, absorbée dans son chagrin et qui ne regrette en somme que la présence visible de l'être qu'elle a perdu, personne excepté moi, se disait Durtal. Et quelques curieux qui s'unissent terrifiés au Dies Irae et au Libera, dont ils comprennent et la langue et le sens. Alors par le son extérieur des mots, sans l'aide du recueillement, sans l'appui même de la réflexion, l'Église agit. Et c'est là le miracle de sa liturgie, le pouvoir de son verbe, le prodige toujours renaissant des paroles créées par des temps révolus, des horizons apprêtés par des siècles morts. Tout a passé. Rien de ce qui fut surélevé dans les âges abolis ne subsiste. Et ses proses demeurent intactes. Criés par des voix indifférentes et projetés de cœurs nuls, intercèdent, gémissent, implorent, efficacement quand même, par leur force virtuelle, par leur vertu talismanique, par leur inaliénable beauté, par la certitude toute puissante de leur foi. Et c'est le Moyen-Âge qui nous les légua pour nous aider à sauver, s'il se peut, l'âme du mufle moderne, du mufle mort. À l'heure actuelle, conclut Durtal, il ne reste de propre à Paris que les cérémonies presque similaires des prises d'habits et des enterrements. Le malheur, c'est que, lorsqu'il s'agit d'un somptueux cadavre, les pompes funèbres sévissent. Elles sortent alors un mobilier à faire frémir, des statues argentées de vierges d'un goût atroce,
des cuvettes de zinc dans lesquelles flambent des bols de pinges verts, des candélabres en fer blanc, supportant au bout d'une tige qui ressemble à un canon dressé la gueule en l'air, des araignées renversées sur le dos et dont les pattes émanchées de bougies brûlent, toute une quincaillerie funéraire du temps du Premier Empire, frappée en relief de patères, de feuilles d'acanthe, de sabliers ailés, de losanges et de grecs. Le malheur aussi, c'est que pour rehausser le misérable apparat de ces fêtes, l'on joue du Massenet et du Dubois, du Benjamin Godard et du Widor, ou pis encore, du Bastringue de Sacristie, de la Mystique de Beuglan, comme les femmes affiliées aux confréries du mois de mai en chantent. Et puis hélas, l'on n'entend plus les tempêtes des grands orgues et les majestés douloureuses du plein chant qu'au convoi des détenteurs pour les pauvres, rien, ni maîtrise, ni orgue, quelques poignées d'oraison, trois coups de pinceau trempés dans un bénitier, et c'est un mort de plus sur lequel il pleut et qu'on enlève. L'Église sait pourtant que la charogne du riche purule autant que celle du pauvre, et que son âme pue davantage encore. Mais elle brocante les indulgences et bazarde les messes. Elle est elle aussi ravagée par l'appât du lucre. Il ne faut pas cependant que je pense trop de mal des crevés opulents, figure-t-elle, après un silence de réflexion. Car enfin, c'est grâce à eux que je puis écouter l'admirable liturgie des funérailles. Ces gens qui n'ont peut-être fait aucun bien pendant leur vie font au moins, sans le savoir, cette charité à quelques-uns après leur mort. Un brouhaha le ramena à Saint-Sulpice. La maîtrise partait, l'église allait se clore. J'aurais bien dû tâcher de prier, se dit-il. Cela eût mieux valu que de rêvasser dans le vide ainsi sur une chaise, mais prier. Je n'en ai pas le désir. Je suis hanté par le catholicisme, grisé par son atmosphère d'encens et de cire. Je rôde autour de lui, touché jusqu'aux larmes par ses prières, pressuré jusqu'aux moelles par ses psalmodies et par ses chants. Je suis bien dégoûté de ma vie, bien las de moi. Mais de là à mener une autre existence, il y a loin. Et puis si je suis perturbé dans les chapelles, je redeviens inému et sec dès que j'en sors. Au fond, se dit-il, en se levant et en suivant les quelques personnes qui se dirigeaient rabattu par le Suisse vers une porte, au fond j'ai le cœur racorni et fumé par les noces. Je ne suis bon à rien. »

0: Chapitre 2. Comment était-il redevenu catholique? Comment en était-il arrivé là? Et Durtal se répondait, « Je l'ignore. Tout ce que je sais, c'est qu'après avoir été pendant des années incrédule, soudain je crois. Voyons, se disait-il. Tâchons cependant de raisonner si tant est que dans l'obscurité d'un tel sujet, le bon sens subsiste. En somme, ma surprise tient à des idées préconçues sur les conversions. J'ai entendu parler du bouleversement subi et violent de l'âme, du coup de foudre, ou bien de la foi, faisant à la fin explosion dans un terrain lentement et savamment miné. Il est bien évident que les conversions peuvent s'effectuer suivant l'un ou l'autre de ces deux modes, car Dieu agit comme bon lui semble. Mais il doit y avoir aussi un troisième moyen, qui est sans doute le plus ordinaire, celui dont le Sauveur s'est servi pour moi. Et celui-là consiste en je ne sais quoi. C'est quelque chose d'analogue à la digestion d'un estomac qui travaille sans qu'on le sente. Il n'y a pas eu de chemin de Damas, pas d'événement qui détermine une crise. Il n'est rien survenu et l'on se réveille un beau matin et sans qu'on le sache ni comment ni pourquoi, c'est fait. Oui, mais cette manœuvre ressemble fort, en somme, à celle de cette mine qui n'éclate qu'après avoir été profondément creusée. Et non, car dans ce cas, les opérations sont sensibles. Les objections qui embarrassaient la route sont résolues. J'aurais pu raisonner, suivre la marche de l'étincelle le long du fil et ici, pas. J'ai sauté à l'improviste sans avoir été prévenu, sans même m'être douté que j'étais si studieusement sapé. Et ce n'est pas davantage le coup de foudre, à moins que je n'admette un coup de foudre qui serait occulte et taciturne, bizarre et doux, et ce serait encore faux, car ce bouleversement brusque de l'âme vient presque toujours à la suite d'un malheur ou d'un crime, d'un acte enfin que l'on connaît. Non, la seule chose qui me semble sûre, c'est qu'il y a eu dans mon cas prémotion divine, grâce. Mais, fit-il, alors la psychologie de la conversion serait nulle? Et il se répondit, ça m'en a tout l'air, car je cherche vainement à me retracer les étapes par lesquelles j'ai passé, sans doute, je peux relever sur la route parcourue ça et là quelques bornes, l'amour de l'art, l'hérédité, l'ennui de vivre, je peux même me rappeler des sensations oubliées d'enfance, des cheminements souterrains d'idées, suscité par mes stations dans les églises, mais ce que je ne puis faire, c'est relier ces fils, les grouper en faisceaux. Ce que je ne puis comprendre, c'est la soudaine et la silencieuse explosion de lumière qui s'est faite en moi. Quand je cherche à m'expliquer comment, la veille incrédule, je suis devenu sans le savoir en une nuit croyant, eh bien je ne découvre rien, car l'action céleste a disparu sans laisser de traces. Il est bien certain, reprit-il, après un silence de pensée, que c'est la Vierge qui agit dans ces cas-là sur nous. C'est elle qui vous pétrit et vous remet entre les mains du Fils. Mais ses doigts sont si légers, si fluides, si caressants, que l'âme qu'ils ont retournée n'a rien senti. Par contre, si j'ignore la marche et les relais de ma conversion, je puis au moins deviner quels sont les motifs qui, après une vie d'indifférence, m'ont ramené dans les parages de l'Église, m'ont fait errer dans ses alentours, m'ont enfin poussé par le dos pour m'y faire entrer. Et il se disait sans abage, il y a trois causes. D'abord, un atavisme d'anciennes familles pieuses éparses dans des monastères. Et les souvenirs d'enfance lui revenaient de cousines, de tantes, entrevues dans des parloirs, des femmes douces et graves, blanches, comme des oublis, qui l'intimidaient en parlant bas, qui l'inquiétaient presque lorsqu'en le regardant, elle demandait s'il était sage. Il éprouvait une sorte de peur, se réfugiait dans les jupes de sa mère, tremblant quand, en partant, il fallait apporter son front au-devant de lèvres décolorées pour subir le souffle d'un baiser froid. De loin, alors qu'il y songeait maintenant, ces entrevues qui l'avaient tant gêné dans son enfance lui semblaient exquises. Il y mettait toute une poésie de cloître, enveloppait ses parloirs si nus d'une odeur effacée de boiseries et de cire. Et il revoyait aussi les jardins qu'il avait traversés dans ses couvents, les jardins embaumant le parfum amer et salé du buis, planté de charmilles, semé de treilles, dont les raisins toujours verts ne mûrissaient point, espacés de bancs dont la pierre rongée gardait des anciennes ondées, des yeux d'eau, et mille détails lui revenaient de ces allées de tilleuls si tranquilles, de ces sentiers où il courait dans la guipure noire que dessinait sur le sol l'ombre tombée des branches. Il conservait de ces jardins qui lui paraissaient devenir plus grands à mesure qu'il avançait en âge, un souvenir un peu confus où tremblait l'image embrouillée d'un vieux parc aulique et d'un verger de presbytère situé au nord, resté, même quand le soleil l'échauffait, un peu humide. Il n'était pas surprenant que ces sensations déformées par le temps eussent laissé en lui des infiltrations d'idées pieuses qui se creusaient alors qu'il les embellissait en y songeant. Tout cela pouvait avoir sourdement fermenté pendant 30 années et se lever maintenant. Mais les deux autres causes qu'il connaissait avaient dû être encore plus actives. C'était son dégoût de l'existence et sa passion de l'art. Et ce dégoût s'aggravait certainement de sa solitude et de son oisiveté. Après avoir autrefois logé ses amitiés au hasard des gens et essuyé les plâtres d'âmes qui n'avaient aucun rapport avec la sienne, il s'était, après tant d'inutiles vagabondages, enfin fixé. Il avait été l'intime ami d'un docteur des Hermies, un médecin épris de démonomanie et de mystique et du sonneur de cloche de Saint-Sulpice, du Breton Carré. Ces affections-là n'étaient plus comme celles qu'il avait connues tout en superficie et en façade. Elles étaient spacieuses et profondes, basées sur des similitudes de pensée, sur des ligues indissolubles d'âme. Et celles-là avaient été brusquement rompues, à 2 mois de distance. Des Hermies et Carré mouraient, tués l'un par une fièvre typhoïde, l'autre par un refroidissement qui l'alita, après qu'il eut sonné l'Angélus du soir dans sa tour. Ce fut pour Durtal d'affreux coups. Son existence qu'aucun lieu n'amarra plus partit à la dérive. Il erra, dispersé, se rendant compte que cet abandon était définitif, que pour lui l'âge n'était plus où l'on s'unit encore. Aussi vivait-il seul à l'écart dans ses livres. Mais la solitude qu'il supportait bravement quand il était occupé, quand il préparait un livre, lui devenait intolérable lorsqu'il était oisif. Il s'acagnardait des après-midi dans un fauteuil, s'essorait dans des songes. C'était alors surtout que des idées fixes se promenaient en lui. Elles finissaient par lui jouer, derrière le rideau baissé de ses yeux, des féeries dont les actes ne variaient guère. Toujours des nudités lui dansaient dans la cervelle, au chant des psaumes. Et il sortait de ses rêveries, haletant, énervé, capable, si un prêtre s'était trouvé là, de se jeter en pleurant à ses pieds, de même qu'il se fût rué aux plus basses ordures si une fille eût été près de lui dans sa chambre. « Chassons par le travail et tous ces fantasmes, » se criait-il. « Mais travailler à quoi ? » Après avoir fait paraître une histoire de Gilles de Rais, qui avait pu intéresser quelques artistes, il demeurait sans sujet, à l'affût d'un livre. Comme il était en art un homme d'excès, il sautait aussitôt d'un extrême à l'autre, et après avoir fouillé le satanisme au Moyen-Âge dans son récit du maréchal de Rais, il ne voyait plus d'intéressant à forer qu'une vie de sainte et quelques lignes découvertes dans les études sur la mystique de guerre de Ribet l'avaient avancé sur la piste d'une bienheureuse Litvin en quête de documents neufs. Mais en admettant même qu'il en déterra, pouvait-il ouvrir une vie de sainte? Il ne le croyait pas, et les arguments sur lesquels il étayait son avis semblaient plausibles. L'hagiographie était une branche maintenant perdue de l'art. Il en était d'elle ainsi que de la sculpture sur bois et des miniatures des vieux missels. Elle n'était plus aujourd'hui traitée que par des marguilliers et par des prêtres, par des commissionnaires de style qui semblent toujours, lorsqu'ils écrivent, charger leurs fétus d'idées par des camions, et elle était entre leurs mains devenu un des lieux communs de la bondieuserie, une transposition dans les livres des statuettes de Frock Robert, des images en chromo des Bouas. La voie était donc libre, et il semblait tout d'abord aisé de la planer. Mais pour extraire le charme des légendes, il fallait la langue naïve des siècles révolus, le verbe ingénu des âges morts. Comment arriver à exprimer aujourd'hui le suc dolent et le blanc parfum des très anciennes traductions de la légende dorée de Voragine ? Comment lier en une candide gerbe ces fleurs plaintives que les moines cultivèrent dans les pourpris des cloîtres alors que l'hagiographie était la sœur de l'art barbare et charmant des enluminures et des verriers, de l'ardente et de la chaste peinture des primitifs ? On ne pouvait cependant songer à se livrer à de studieux pastiches, s'efforcer de singer froidement de telles œuvres. Restait alors la question de savoir si, avec les ressources de l'art contemporain, l'on parviendrait à dresser l'humble et la haute figure d'une sainte. Et c'était pour le moins douteux, car le manque de simplesse éternelle, le fard trop ingénieux du style, les ruses d'un dessin attentif et la frime d'une couleur madrée transformeraient probablement l'élu en une cabotine. Ce ne serait plus une sainte mais une actrice qui en jouerait plus ou moins adroitement le rôle. Et alors, le charme serait détruit. Les miracles paraîtraient machinés. Les épisodes seraient absurdes. Puis encore faudrait-il avoir une foi qui fût vraiment vive et croire à la sainteté de son héroïne, si l'on voulait tenter de l'exhumer et de la faire revivre dans une œuvre. Cela est si exact que voici Gustave Flaubert qui a écrit d'admirables pages sur la légende de Saint-Julien l'Hospitalier. Elle marche en un tumulte éblouissant et réglé, évolue en une langue superbe dont l'apparente simplicité n'est due qu'à l'astuce compliquée d'un art inouï. Tout y est, tout. Sauf l'accent qui eût fait de cette nouvelle un vrai chef-d'œuvre. Étant donné le sujet, il y manque en effet la flamme qui devait circuler sous ces magnifiques phrases. Il y manque le cri de l'amour qui défaille, le don de l'exil surhumain, l'âme mystique. D'un autre côté, les physionomies de Saint Dello valent qu'on les lise. La foi jaillit dans chacun de ses portraits. L'enthousiasme déborde des chapitres, des rapprochements inattendus creusent d'inépuisables citernes de réflexion entre les lignes. Mais quoi ? Hello était si peu artiste que d'adorables légendes déteignent dans ses doigts quand il y touche. La lésine de son style appauvrit les miracles et les rend inermes. Il y manque l'art qui sortirait ce livre de la catégorie des œuvres blafardes, des œuvres mortes. L'exemple de ces deux hommes opposés comme jamais écrivains ne le furent et n'ayant pu atteindre la perfection, l'un dans la légende de Saint-Julien parce que la foi lui faisait défaut et l'autre parce qu'il possédait une inextensible indigence d'art, décourageait complètement Durtal. Il faudrait être en même temps les deux et rester encore soi, se disait-il. Sinon, à quoi bon s'atteler à de telles tâches ? Mieux vaut se taire. Et il se renfrognait désespéré dans son fauteuil. Alors le mépris de cette existence déserte qu'il menait s'accélérait en lui, et une fois de plus, il se demandait l'intérêt que la Providence pouvait bien avoir à torturer ainsi les descendants de ses premiers convicts. Et s'il n'obtenait pas de réponse, il était pourtant bien obligé de se dire qu'au moins l'Église recueillait dans ses désastres les épaves qu'elle abritait, les naufragés, les rapatriait, leur assurait enfin un gîte. Pas plus que Schopenhauer, dont il avait autrefois raffolé, mais dont la spécificité d'inventaire avant décès et les herbiers de plaintes sèches l'avaient lassé, l'Église ne décevait l'homme et ne cherchait à le leurrer en lui vantant la clémence d'une vie qu'elle savait ignoble. Par tous ses livres inspirés, elle clamait l'horreur de la destinée. Pleurait la tâche imposée de vivre, l'ecclésiastique, l'ecclésiaste, le livre de Job, les lamentations de Jérémie attestaient cette douleur à chaque ligne et le Moyen-Âge avait lui aussi, dans l'imitation de Jésus-Christ, maudit l'existence et appelé à grands cris la mort. Plus nettement que Schopenhauer, l'Église déclarait qu'il n'y avait rien à souhaiter ici-bas, rien à attendre. Mais là où s'arrêtaient les procès-verbaux du philosophe, elle continuait et franchissait les limites des sens, divulguait le but, précisait les fins. Puis, se disait-il, tout bien considéré, l'argument de Schopenhauer, tant prôné contre le Créateur et tiré de la misère de l'injustice du monde, n'est pas, quand on y réfléchit, irrésistible. Car le monde n'est pas ce que Dieu l'a fait, mais bien ce que l'homme en a fait.
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1: Chers amis auditeurs, bonjour, bienvenue pour notre émission des Préludes sacrés. Plongeons-nous aujourd'hui dans le XVIIIe siècle avec Joseph Haydn. Haydn, ce compositeur au long cours, pourrions-nous dire, puisqu'il est né en 1732 et qu'il meurt au tout début du XIXe siècle, en 1809. Reprenons un petit peu le fil de sa vie pour bien situer l'œuvre que nous allons découvrir en ce jour. Lorsque Haydn regagna Vienne en 1795, au terme de la seconde visite qu'il fit à Londres, il reprit ses activités de Kapellmeister auprès de la famille Esterházy. Il y avait un nouveau prince, Nicolas II, dont le principal intérêt culturel était de réunir une vaste collection de tableaux, qui furent d'ailleurs exposés plus tard, mais qui donna aussi un second souffle à la vie musicale de la cour en déclin depuis 1790. Pour cela, il était encouragé dans cette entreprise par son épouse, la princesse Marie Herménégilde, qui avait une prédilection pour Haydn et sa musique. La fête de cette dernière, chaque année en septembre, devint un moment central dans le calendrier des mondanités de la cour Esterházy. Elle était marquée par un feu d'artifice, la visite de troupes de théâtre ou d'opéra qui offraient une série de représentations et une messe. Une messe célébrant cette occasion d'une manière tout à fait spéciale et remarquée. Alors, au cours de l'été 1796, Haydn travailla à une messe destinée à ses festivités à venir, la première d'une série de 6 messes associées justement à la fête de la princesse. Elle avait beaucoup de bonheur, celle-là. Comme souvent, la production de Haydn contient 3 exemples. Le titre de l'œuvre faisait référence au nom d'un saint. Alors, la messe que nous allons découvrir, c'est celle-ci, la Missa Sancti Bernardi von Hofida. De qui était ce saint, Bernard d'Offida? Eh bien, Bernard d'Offida était un moine capucin, je vais peut-être vous l'apprendre, du XVIIe siècle, qui avait été béatifié par le pape Pie VI en 1795. Ce saint était fêté le 11 septembre, jour où, en 1796, était également fêtée la princesse Marie Esterházy. Alors, cette messe, qui fête-t-elle? Est-ce qu'elle fête vraiment Sancti Bernardi von Offida ou la princesse Marie Esterházy? Bon, elle célèbre le Seigneur, espérons-le. L'œuvre de Haydn rendait donc hommage à la fois à un humble moine religieux capucin et à un bienveillant patron. Et bien que rien ne le prouve à l'évidence, elle fut très probablement créée à cette date. Alors découvrons aussitôt le kyrie de cette très belle messe Missa Sancti Bernardi von Offida. Découvrons ce très beau kyrie.

Bien, chers auditeurs, nous découvrions le Kyrie de la Missa Sancti Bernardi von Offida de Joseph Haydn. Je vous rappelle que cette messe fut composée au cours de l'été 1796, à la fois donc pour fêter ce brave moine capucin, le Saint Bernard d'Offida, qui est fêté le 11 septembre, mais aussi pour rendre hommage à la princesse Marie Esterhazy, dont le 11 septembre était sa fête. Rappelons-nous une chose, c'est que Haydn n'avait plus composé de messe depuis 14 ans, lorsqu'il donne cette messe Sancti Bernardi von Offida. Et celle-ci, cette messe, donne très nettement l'impression qu'il renoue avec ses racines en Autriche, après la griserie, pourrions-nous dire, de deux visites à Londres. Comme le donne à penser d'ailleurs le début du Kyrie qu'on vient d'entendre, cette composition est la plus manifestement mélodieuse des dernières messes de Haydn. Découvrons donc le début du Gloria qui suit. Nous allons en écouter donc les premiers versets. Gloria in excelsis Deo et in terra pax omnibus bone voluntatis. Laudamus te, benedicimus te, adoramus te, glorificamus te.

C'était donc le premier numéro du Gloria de cette messe Sancti Bernardi von Offida de Joseph Haydn. Une autre caractéristique de cette messe, certes en comparaison d'une œuvre comme la messe Nelson que vous connaissez sûrement et que Haydn écrira en 1798, autre caractéristique de cette messe, c'est le rôle relativement peu important donné au chanteur solo. C'est vrai, la majeure partie de la mise en musique est dominée par le chœur, ça a été le cas jusqu'ici, et c'est lui qui, le chœur, la plupart du temps, métamorphose le caractère mélodieux de la composition en une rayonnante énergie tout aussi captivante. Découvrons le numéro suivant de ce Gloria avec tous les versets qui suivent, c'est ainsi « Gratias agimus tibi propter maniam gloriam tuam, domine Deus re celestis Deus pater omnipotens, domine fili unigenite Jesu Christe » etc. Découvrons ce très beau numéro.

Un très beau numéro aussi que ce Gloria, donc dans lequel ce deuxième numéro du Gloria dans lequel apparaissaient les voix solistes, mais on voit très bien qu'elles sont là comme une émanation du chœur, le chœur qui est vraiment le pilier de la composition de Haydn, le chœur qui est traité aussi tel une masse de couleurs, égalée en ce sens-là aussi avec le traitement de l'orchestre. C'est vrai, Haydn fait appel à sa maîtrise inégalée de la couleur orchestrale, de la couleur chorale. Haydn est un grand coloriste et il traite cette messe avec tout son vocabulaire musical et son vocabulaire de coloriste, tel un peintre en train de dessiner sous nos yeux le mystère de la célébration de l'Eucharistie. Allons jusqu'au bout de ce Gloria avec donc les versets qui terminent cette grande hymne liturgique, les versets d'acclamation de la fin, Quoniam tu solus sanctus, Tu solis Dominus, tu solus Altissimus, Jesu Christe cum Sancto Spiritu, in gloria Dei Patris. Amen.

retrouve là tous les grands principes d'écriture de Joseph Haydn dans cette superbe messe, vraiment Missa Sancti Bernardi von Offida. Je vous rappelle, nous sommes ici en 1796. Après le Gloria, bien sûr, c'est le Credo. On va pas en écouter le premier numéro, mais le second aussitôt, car nous allons ici rentrer dans un moment d'une grande émotion avec, bien sûr, le passage Et incarnatus est de Spiritus Sancto ex Maria Virgine et homo factus est. Cette section dans le Credo est très poignante. Une mélodie très dépouillée, elle aussi, se déploie sous forme d'un canon en trois parties pour trois voix solo. Mais comme tout au long de cette messe, la simplicité dans l'expression n'est que le prélude à des moments beaucoup plus pénétrants. Dans ce passage, Haydn va faire appel à sa maîtrise inégalée, une fois encore, de la couleur orchestrale, tandis qu'il explore les résonances du texte, notes élevées pour le soprano, cordes pizzicato et clarinette, pour le mystère de Marie et incarnatus est et spirito santo, ex Maria Virgine et homo factus est, voix d'homme et cordes frottées pour une version en mineur de la même mélodie lorsque le texte en vient à évoquer la mort du Christ, crucifixus etiam pro nobis sub Pontio Pilato.

heureux d'avoir découvert avec vous cette Missa Sancti Bernardi von Hofida de Joseph Haydn. À toutes et à tous, au revoir et à très bientôt pour nos préludes sacrés.

0: Cette rencontre réunissait deux intervenants, Marie-Christine Monnoyer, agrégée des universités en sciences de gestion, professeure émérite à l'université de Toulouse Capitole et titulaire de la chaire Jean Rodin à l'université catholique de Toulouse. Elle était accompagnée du frère Jacques-Benoît Rocher, titulaire de la chaire de l'université catholique de Lyon, qui occupe aujourd'hui la fonction de régent des études de la province de France de l'ordre des Dominicains. Cette rencontre était animée par Michel Eramouspé, que nous écoutons.
1: Nous sommes en 1890. Un illustre bâillonnet, le cardinal Avigeri, archevêque d'Alger, reçoit à sa table des officiers supérieurs de la marine. Lors de cette réception, le cardinal lève son verre, d'où le nom de toast d'Alger, et tient un discours dans lequel il déclare haut et fort, notamment, qu'il faut se rallier à la jeune République française. Et il invite donc les chrétiens à œuvrer avec les autres pour le bien commun. Ce toast d'Alger sera en fait un test pour sonder l'opinion française et préparer les catholiques à une évolution profonde. En gros, le message, c'est la monarchie n'est pas le seul modèle qui soit compatible avec le christianisme. Cela donnera lieu à une encyclique du pape Léon XIII, publiée en 1892, donc deux ans plus tard, sous le nom de « Au milieu des sollicitudes ». Mais entre le toast du bâillonnet la Vigerie, en 90, et cette encyclique de Léon XIII, il y a, en 1891, il y a « Rerum Novarum ». Et en 2026, il y a Léon XIV et la toute fraîche « Magnifica Humanitas ». Finalement, la boucle est bouclée. On est parti de Bayonne et on revient aujourd'hui, 3 juin, à l'Argenté, à Bayonne. Est-ce que je l'ai dit au pape? Ben, il faudra lui dire, peut-être. Peut-être l'ignore. Voilà. Vous êtes passé devant la grande statue de la Vigerie. On vous l'a pas montré? Il faudra... Ah, vous n'êtes pas passé par là. Bon. Lorsque nous avons préparé, nous, c'est les Semaines sociales de France et une antenne locale que nous sommes en train de fonder. Et aujourd'hui, c'est un peu le premier rendez-vous. On avait commencé en fin d'année, l'année dernière, et nous faisions le constat assez inquiétant que devant les défis gigantesques du monde actuel, il nous fallait proposer une parole, ou au moins une grille de référence, tout du moins suffisamment claire et fédératrice, qui se démarque des populismes certes séducteur, mais réducteur. Et puis nous nous étions dit qu'il fallait peut-être s'appuyer sur la doctrine ou la pensée sociale de l'Église. Et on se disait, mais comment ça se fait qu'on n'en parle plus? Pourquoi n'est plus une référence dans notre pays, dans le monde? Comment ça se fait? Et après avoir beaucoup réfléchi, nos amis de Semaine sociale de France de Paris, donc, je pense à Jérôme Vignon, etc., nous ont conseillé, nous ont dit, il faut absolument faire venir Marie-Christine Monnoyer, économiste. Bon, vous avez tellement de titres, je vais dire, vous êtes enseignante à Toulouse, alors aussi bien à l'université de Toulouse qu'à la Cato, c'est bien ça. Mais on va retenir que vous avez travaillé surtout sur le monde de l'entreprise, entre autres, sur l'IA, vous allez nous en parler. Et puis, évidemment, il nous fallait un théologien. Et là, il y en a un qui est très bon. C'est Jacques-Benoît Rocher, dominicain. Dominicain et qui s'occupe, entre autres, de la formation des autres dominicains. Et puis d'organiser cette formation. Puis vous savez, les dominicains, attention, hein, ce sont des tronches. Bon, c'est leur vocation. La prédication, l'approfondissement. Et nous sommes très heureux, bien entendu, que vous soyez là, Marie-Christine Monnoyer et Jacques-Benoît Rocher. Rocher, c'est comme ça qu'on dit? Rocher.
2: On peut même dire Rocher, si voilà. Vous voulez.
1: Merci. Et de notre dernière visio est venue l'idée, mais le titre,

0: titre, il est tout simple, de Léon XIII à Léon XIV, la pensée sociale de l'Église est-elle encore pertinente aujourd'hui ou pas? Et puis, ça c'était il y a plus d'un mois, je crois. Et puis, la semaine dernière, le 25 mai, le lundi de Pentecôte, si je ne me trompe pas, voici qu'on avait entendu qu'il y avait une encyclique, bon, voici qu'une encyclique est publiée, donc, Magnifica Humanitas. Je l'ai acheté chez Pradier. Sachez qu'on peut l'acheter, et c'est bien d'acheter aussi des livres physiques. Bon. Et ma foi, on va en parler tout à l'heure, c'est un cadeau extraordinaire que nous fait le pape, je crois. Il nous fait ce cadeau. D'abord, il fait ce cadeau, pas à nous, au monde. Il suffit de regarder les réactions. Alors, première question très rapide. Ce texte, pour vous, c'est une surprise?
1: Pour moi?
0: Oui.
1: Bonsoir d'abord. Alors, ce n'est pas une surprise parce qu'il a été annoncé, vous l'avez dit. Mais si je peux me confesser ici, vous ne le répéterez pas trop, j'avais un petit peu peur quand j'ai entendu que ce texte allait sortir. Je le disais tout à l'heure, j'avais un peu peur que ce soit de l'eau tiède. Vous savez, un côté un petit peu, oui, il faut respecter un certain nombre de règles, mais en même temps, il faut laisser le progrès se développer, voilà. Bon. Et en fait, j'ai été assez bluffé quand je l'ai lu. Parce qu'à la fois, il donne des critères de réflexion que je trouve assez profonds. Il se saisit d'une question qui n'est pas encore extrêmement traitée, celle de l'IA et des bouleversements qui vont avoir lieu dans tous les secteurs de la vie, économique, associatif, personnel, etc. Tout ça est bouleversé et va l'être encore plus. Donc là, il se positionne aux avant-postes. Et puis, il propose aussi des pistes pratiques. Donc, moi, je suis plutôt très heureux et je dois dire, je ne suis pas toujours, quand je lis un texte de doctrine sociale, parfois, je suis un peu critique. Là, je n'ai pas trouvé grand-chose à critiquer. Donc, voilà.
0: Ah, voilà. Marc-Christine Monnoyer, votre surprise?
2: Alors moi je suis surprise un petit peu comme Benoît, mais je ne suis pas tout à fait surprise parce que je trouve que la situation d'aujourd'hui, 2026, elle a, à mon avis, plein de points communs avec la situation de 1892. Peut-être que ça vous surprend quand même, il y a plus de 100 ans d'écart. Mais en 1892, c'est le plein boom de la révolution industrielle. Aucun d'entre nous n'était né à ce moment-là, mais pour faire du bazar, la révolution industrielle, ça en a fait beaucoup. Les hommes et les femmes ont quitté les campagnes pour venir travailler dans des usines, à la ville. Ils ont quitté un travail dans lequel ils étaient souvent le maître chez eux, ou au moins responsables dans leur journée de la façon dont ils travaillaient, pour se retrouver derrière un patron, un contremaître, qui n'était pas vraiment sensible à chacune de leurs difficultés. Aujourd'hui, en 2026, on est confronté à des machines qui n'ont pas l'air méchantes du tout. Un ordinateur, ça n'a pas l'air méchant, mais qui peut, d'un seul coup, faire disparaître l'intérêt de votre métier. Ou qui vous dit « Je ne te demande pas ce que tu penses, je te dis comment il faut penser. » Et ça, c'est une véritable révolution. Alors vous voyez, elle est plus sournoise, elle est plus discrète, mais elle est extrêmement forte. Et donc je suis très contente que, comme Léon XIII, Léon XIV ait dit « Attention, ceci est une vraie révolution. Nous allons avoir besoin de l'étudier. Nous allons avoir besoin que vous la critiquiez. » Il dit même « Nous allons avoir besoin de désarmer cette technologie. » Vous voyez que c'est puissant. Donc, ce n'est pas totalement une surprise.
0: Voilà, merci. Alors, je me suis dit qu'on allait dérouler un peu les 5 chapitres de l'encyclique. Et la première question que je vais vous poser, comme théologien aussi, c'est quelle est la légitimité de l'Église de parler de ces sujets-là? Comment ça se fait qu'elle s'intéresse à ça? Mais de quel droit l'Église se permet de parler des choses qui ne la regardent pas, finalement? Est-ce que ce n'est pas une mondanité, comme il le dit?
1: Alors, vous savez, on dit souvent, quand l'Église se préoccupe de ces questions politiques, on cite souvent un verset de l'Évangile, sans doute certains l'ont en tête, c'est « Rendez à César ce qui est à César et à Dieu ce qui est à Dieu », soi-disant pour dire, mais que l'Église s'occupe de ce qui se passe dans la sacristie et qu'elle laisse les gens responsables s'occuper de ce qui se passe dans les entreprises et dans la vie politique.
2: C'est ce qu'a dit un certain vice-président à un certain Léon XIV.
1: Oui, eh bien, il est pas le seul à l'avoir dit. On a aussi des personnalités qui généralement appellent l'Église à prendre position quand ça les arrange, et quand elle dit quelque chose qui les dérange, elle les renvoie à la sacristie. Ça, c'est assez fréquent. Mais en réalité, si on réfléchit quand même fondamentalement à ce qu'est notre foi chrétienne, la foi chrétienne, elle repose d'abord sur le fait que Dieu est incarné. Dieu, en Jésus, est devenu homme. Donc, il n'y a rien de la vie humaine qui n'intéresse pas Dieu, et donc, il n'y a rien de la vie humaine qui n'intéresse pas l'Église. Voilà, ça, je crois que c'est le principe d'abord de base là-dessus. Ensuite, ce qu'il faut quand même désamorcer, c'est de rappeler qu'elle l'a peut-être parfois compris un petit peu tard, mais là, elle l'a bien rappelé, et ça repose quand même sur une théologie, pour le coup, assez ancienne. L'Église, elle promeut quand même une séparation des sphères. L'Église, les prêtres, les évêques, etc., n'ont pas à dire aux fidèles qu'est-ce qu'ils doivent voter. Ils n'ont pas non plus à proposer eux-mêmes directement des lois. En revanche, ils ont des principes à rappeler. Et dans ces principes, c'est ceux qu'on a déjà évoqués un petit peu. Il y a d'abord le principe de la dignité humaine, le principe du respect de la personne au travail. Et ça passe parfois par des recommandations très concrètes. Je vous raconte juste une anecdote, si j'ai deux secondes. Moi, j'ai vécu quelques années à Lille, dans le nord de la France. Et vous savez que dans le nord de la France, il y avait beaucoup de bassins miniers et beaucoup de personnes qui étaient embauchées dans les grandes entreprises, justement, de la première révolution industrielle. Et il y avait un évêque à Lille, Monseigneur Liénard, qui était monté au créneau au début du XXe siècle pour défendre les ouvriers et même pour soutenir les ouvriers qui se syndiquaient. Alors vous imaginez, ça n'avait pas trop plu au grand patron, qui était même allé jusqu'à écrire au pape de l'époque, Pie XI, pour lui dire « Vous savez, là, vous nous avez envoyé un évêque à Lille qui est un peu problématique, qui est un peu rouge même, parce qu'il fricote un petit peu trop avec les syndicats. » Alors, Monseigneur Liénard est convoqué à Rome. Je pense qu'il devait un peu trembler quand même. Il arrive devant le pape Pie XI, et Pie XI lui dit « Mais alors, j'ai entendu que vous souteniez les syndicats. » Il dit « Ben oui, je soutiens les syndicats parce que je pense que défendre la dignité du travailleur est quelque chose d'important. » Il dit « Oui, c'est très bien, mais j'ai même entendu que vous étiez un évêque rouge parce que vous défendiez trop les ouvriers. » Il dit « Oui, mais ça, c'est des paroles, on exagère un petit peu. » Mais Pie XI lui dit « Mais c'est très bien, et vous savez ce que c'est qu'un évêque rouge? C'est un cardinal, donc je vous fais cardinal. » Voilà. Alors, je ne sais pas si l'histoire est vraie. En tout cas, on la raconte. Mais en tout cas, elle est significative de quelque chose. C'est une attention que l'Église a pour ces questions sociales, parce qu'elle a normalement une attention pour le plus pauvre, elle a une attention pour la dignité de l'homme dans toutes les conditions dans lesquelles elle peut être bafouée, et notamment dans un travail qui risque d'exploiter la personne. Voilà.
0: Alors, du coup, ça nous ramène au deuxième chapitre, qui est le pape développe et dit, bon, voilà, on a dans l'Église non pas une doctrine figée, mais on a petit à petit élaboré ce qu'on va appeler ensuite la doctrine sociale de l'Église. Il développe ça, il développe les principes. Alors, est-ce que vous pouvez, Marie-Christine Monnoyer, nous dire de quoi il s'agit? Comment ça s'est développé et de quoi il s'agit, si possible avec des exemples?
2: Alors, en fait, Benoît vient de vous le dire pratiquement. Il a indiqué d'abord le respect de la dignité humaine. C'est le premier principe de la doctrine sociale de l'Église. Et en fait, je crois que c'est avec le second, qui est le bien commun, les deux qui structurent la pensée. Au fond, la dignité de l'homme, créée par Dieu, c'est la base de notre humanité. le bien commun qui sera très difficile à définir. Parce que ce n'est pas Léon XIII qui a défini le bien commun. C'est beaucoup plus tard que, petit à petit, on a réussi à définir le bien commun. La définition actuelle, elle est jolie. Elle dit, c'est l'environnement qui permet à l'homme d'exploiter toutes ses potentialités. Ça veut dire de faire en sorte que l'homme soit le plus humain possible, que toutes ses qualités, que toutes ses potentialités puissent se développer. À partir du moment où on considère que l'homme est, entre guillemets, la chose la plus magnifique qui ait été créée sur Terre, il faut qu'il puisse se développer. Quel qu'il soit petit ou grand, qu'il soit blanc ou rouge ou jaune, qu'il soit un peu cassé à la naissance ou cassé pendant la vie, il faut qu'il puisse développer ce qu'il est. Ce qui avait vraiment marqué ce fameux Léon Armel, qui a été une source d'inspiration pour Léon XIII, c'est que tous les ouvriers qui travaillaient dans son usine textile, ils avaient beaucoup de potentiel. Et si son usine a pu se développer aussi fortement, passant de 300 salariés à 3000, c'est parce qu'ils étaient pleins de richesses. Et lui, ce patron, il était confronté à une concurrence terrible liée à l'évolution des machines, qui faisait que plus on avait de machines, moins peut-être on avait besoin d'ouvriers. Et plus on avait de machines, plus il fallait payer la machine et moins payer l'ouvrier. En conséquence, la vie de l'ouvrier était très, très difficile. Et quand Léon Armel est allé voir le pape, c'est cela qu'il voulait lui dire. La dignité de l'homme, j'ai du mal à la respecter dans mon usine, parce qu'au fond, certains ne la respectant pas du tout, le bien commun ne peut pas se développer. Ces deux points-là sont vraiment le cœur de la doctrine. Mais vous comprenez bien tout de suite que ce ne sont pas les plus faciles à faire respecter. Et nous savons tous que depuis 1892, la dignité de l'homme a souvent été bafouée. Et si aujourd'hui, Léon XIV s'appuie sur le bien commun, la dignité de l'homme, c'est parce que peut-être que cette nouvelle révolution risque de faire disparaître, pour certains, dans certains cas, la dignité de l'homme. Et que pour que le bien commun puisse continuer à se développer, il va peut-être falloir encadrer considérablement l'intelligence artificielle. Sans pour autant, dit-il très précisément, qu'il faille y renoncer. C'est là toute la complexité. Et c'est peut-être pour ça qu'on a besoin d'une réflexion aussi spirituelle pour penser l'avenir de l'intelligence artificielle.
0: Alors, les principes, continuons sur les principes, peut-être, oui, vous voulez ajouter.
1: Oui, moi je voulais peut-être continuer sur les principes, mais plus sous l'angle politique, parce que c'est aussi un peu mon... Je ne sais pas s'il faut dire ma casquette ici, mais, ou mon béret. En vous regardant, j'ai des doutes. C'est vrai qu'il y a... Moi, j'en liste quatre. Hein. Parfois, il y a d'autres listes. Mais j'en liste quatre qui peuvent aussi nous éclairer dans notre comportement quotidien. C'est effectivement ce que Marie-Christine a déjà évoqué, la dignité, le bien commun. Le bien commun, moi, j'ajouterais aussi sur le plan politique, c'est se demander aussi comment est-ce que je pense au bien de mon concitoyen. Et parfois, je trouve que d'un point de vue politique, pour les citoyens que nous sommes tous, on n'a plus toujours cette logique-là, y compris comme chrétien parfois. Hein. On se demande comment je vais écrabouiller le parti adverse en ayant 51% et lui 49%. Pas forcément comment est-ce que j'essaye de construire quelque chose dans lequel l'autre pourrait être potentiellement associé. Mais j'y reviendrai après. Hein. Dignité, bien commun. Puis il y en a deux autres. Solidarité. Bon, ça, on comprend assez vite ce que c'est. Et puis subsidiarité. Alors subsidiarité, ça parfois c'est un mot un peu plus barbare. Ça vient du latin subsidium qui désignait l'armée de réserve qui montait au front quand les premiers étaient fatigués. Mais c'est en fait quelque chose de très important, la subsidiarité. Ça veut dire qu'il faut toujours que le problème soit traité par l'échelon qui est le plus près, le plus pertinent pour traiter le problème en question. Je vais d'abord le prendre, la subsidiarité, sur le plan presque individuel. La subsidiarité, elle souligne un grand danger, à mon sens, de la charité, notamment de la charité chrétienne. Au nom de la charité, on peut en fait écraser la dignité de l'autre. Et ça, je vais vous dire, moi je l'ai compris un jour en accompagnant un jeune non-voyant qui m'a dit, tu peux pas t'imaginer le nombre de personnes dans la rue, quand je me promène avec ma canne blanche, qui me saisit le bras en me disant, où est-ce qu'on peut vous emmener ? La personne pense bien faire quand elle fait ça. Mais lui, il me disait, moi je le vis comme quelque chose de très violent parce que je ne demande rien. J'ai développé toute une série de choses pour être un petit peu autonome, pour avoir ma propre dignité justement, et si j'ai besoin d'aide, je demande. Mais voyez, parfois, et on est parfois comme chrétien, on le fait aussi, hein, ça, justement, on va se dire, au nom de la charité, je vais écraser la dignité de l'autre, je vais écraser la capacité de responsabilité de l'autre. Et ce qui est vrai du point de vue inter-individuel, c'est vrai aussi au niveau des structures organisées. Ah ben, l'État central va tuer toutes les capacités d'initiative des régions. L'État central va écraser les capacités d'initiative des entreprises avec des réglementations trop tatillonnes. Alors ça va complètement à l'encontre de la doctrine sociale de l'Église, qui consiste à dire qu'il faut que l'échelon, d'abord l'échelon le plus petit, soit respecté par le plus gros, parfois aussi que le plus petit sache déléguer des choses au plus gros quand c'est nécessaire, mais surtout pas qu'on écrase les capacités d'initiative.
0: Vous ne croyez pas si bien dire, parce qu'au Pays Basque, c'est exactement cette question qui nous occupe beaucoup et qui nous intéresse beaucoup. Au moment où actuellement, la gouvernance, on va dire, de l'agglomération Pays Basque se met en place, il me semble que cette question revient. Est-ce que ça doit être réglé en haut, d'en haut, ou bien quelle est la place qu'on donne effectivement à tous les acteurs ? Et dans le mot subsidiarité, je pense que ça peut bien résonner, en tout cas ici au Pays Basque.
2: D'ailleurs, ce terme-là, il est absolument fondamental parce qu'il est complètement lié avec la dignité humaine. L'exemple que donnait Benoît il y a quelques minutes le prouve sur le plan de la charité, mais c'est aussi la meilleure façon de rendre à chacun son devenir possible. Si quand on est en bas d'une échelle de responsabilité, on ne vous confie que des choses ultra simples ou ultra prévues, vous ne pouvez pas grandir. Vous ne pouvez pas faire évoluer vos responsabilités. Alors que si à chaque fois qu'il y a une nouvelle tâche, qu'on a agrandi le cercle des responsabilités, on donne de nouvelles responsabilités à ceux qui sont en dessous, si on ne le fait pas, ça veut dire qu'on pense qu'ils ne peuvent pas le faire, qu'ils ne sont pas capables de, qu'ils ne sont pas dignes de. C'est extrêmement important et moi je trouve qu'on le vit complètement au quotidien. Regardez, je vois que dans la salle, il y a des grands-parents. Quand on a des petits, des pitchouns de 2 ou 3 ans, mais je veux le faire tout seul, je ne veux pas que tu m'aides. Je sais, je suis grand. C'est exactement ça. Le grand-père et la grand-mère qui veut lasser les souliers, maintenant met un scratch, qui veut aider un enfant à s'habiller alors qu'il sait très bien s'habiller tout seul, il ne pratique pas la subsidiarité. Il empêche l'enfant de grandir.
1: Est-ce que je peux juste ajouter une chose ? Parce que quand on parle des 4 principes, moi ça me donne toujours envie de répondre à une question que peut-être vous vous posez ou pas, mais que je vais vous poser. Est-ce qu'un chrétien doit être de droite ou de gauche ? Alors, je ne vais pas vous la poser, rassurez-vous, parce que ça pourrait faire des étincelles. Mais les 4 principes nous permettent de répondre d'une certaine manière à cette question. Laissez-moi aller jusqu'au bout, ne bondissez pas sur votre chaise avant la fin de mon petit propos. Vous voyez, on pourrait se dire un peu spontanément, la dignité humaine, notamment la défense, par exemple, des lois bioéthiques, ça c'est plutôt des valeurs conservatrices. Si vous pensez aux États-Unis, ceux qui sont plutôt en faveur des lois qui vont plutôt défendre la vie de son origine à sa fin, c'est plutôt les milieux conservateurs. Bon, donc on dirait un point pour la droite. La subsidiarité, vous voyez dire, il ne faut pas écraser la prise d'initiative du local, notamment des entreprises. Il faut quand même garder une créativité économique. Ça, on dirait aussi, c'est plutôt un peu libéral. Un point pour la droite. Et puis, le bien commun. On pense à la collectivité. Ah ben ça, ça sonnerait valeur de gauche. Puis la solidarité. On se dirait, c'est aussi valeur de gauche. Donc, si on raisonnait comme ça, on dirait la doctrine sociale, elle donne deux points à la droite, deux points à la gauche, et donc elle demande aux chrétiens de nouveau d'être un petit peu dans un marigot comme ça, sans, qui ne trancherait pas véritablement. Ce n'est pas comme ça qu'il faut la lire. Il faut la lire plutôt comme les quatre flotteurs d'un bateau. C'est-à-dire qu'en fonction de votre manière de naviguer, en fonction peut-être de la météo, vous allez donner plus le poids d'un côté ou de l'autre. Mais ce qu'il ne faut jamais faire, c'est donner tout le poids d'un seul côté. C'est ça qu'ils nous disent, les quatre principes. C'est-à-dire, ils disent peut-être, je ne sais pas moi, en fonction de mon éducation, en fonction des valeurs auxquelles je tiens, en fonction peut-être de ce que je vois aujourd'hui dans la société, je vais dire, il faut que je mette tout le poids du côté de la solidarité. Mais là où je n'ai pas le droit de m'engager si je suis chrétien, c'est de mettre tout le poids que de ce côté-là. Pour être très concret, ça veut dire, par exemple, la bioéthique, je ne m'en préoccupe pas du tout. En revanche, je vais défendre les migrants. Ou l'inverse, je vais être un grand défenseur pro-life, vous avez certains catholiques qui sont très bruyants sur ces sujets, en revanche, je ne vais pas du tout me préoccuper des questions d'éthique économique. Non, le chrétien, il peut être plus marqué dans un sens ou dans l'autre, mais sa pensée, sa foi, c'est jamais un supermarché là-dessus. Et il y a une légitime pluralité aussi dans les opinions des chrétiens. Donc je pense que ça, il faut toujours le garder en tête, pas faire chavirer son bateau, et se souvenir aussi qu'il y a une légitime pluralité. Et je termine juste là-dessus ce petit propos, je suis toujours trop long. Vous savez, les dominicains, il faut toujours se méfier d'eux un petit peu. On m'appelle OP, Ordre des Prêcheurs, on dit parfois que c'est on papote aussi. Alors, ne me faites pas trop papoter, mais je finis quand même là-dessus, en citant justement un dominicain, saint Thomas d'Aquin, qui disait « Dans la création, Dieu veut manifester sa grandeur à travers la pluralité plus qu'à travers l'uniformité ». Il a créé une création très plurielle pour manifester sa grandeur. Mais c'est la même chose dans les communautés humaines. La pluralité, elle est aussi un bienfait pour nos communautés humaines, y compris pour nos communautés chrétiennes. Alors n'ayons pas peur parfois d'échanger et n'ayons pas peur de ne pas être d'accord politiquement au sein de nos communautés chrétiennes aussi.
0: Merci. Alors là, on vient de dessiner les principes de la doctrine sociale de l'Église. Je vous remercie par les exemples que vous avez donnés, qui sont très concrets et qui sont parlants. Alors, ce que j'ai compris de l'encyclique, c'est que le pape dit, voilà, ça, c'est surtout des critères de discernement. Lorsqu'on agit, il n'y a pas une réponse, mais ce sont des critères de discernement. Et ce qui m'a beaucoup plu, c'est que le pape dit, et il faudrait aussi commencer par l'Église aussi, ça s'adresse à nous. C'est-à-dire comment on vit la subsidiarité au sein de l'Église. Vaste débat, n'est-ce pas? Alors ça, j'ai bien aimé.
2: Ça me permet de rire.
0: Oui. Bon, on va voir ce que ça donne. Mais enfin, ça, j'ai bien aimé cette partie, mais il le dit très, très clairement. Voilà. On va avancer. Donc, sur les cinq chapitres, on en a malheureusement survolé, mais quand même, je pense qu'on est en appétit, là, hein, d'approfondir. On va passer au troisième, et là, on va rentrer vraiment un peu plus dans le cœur, un peu, puisque cette encyclique s'appelle « Sur la protection de la personne humaine à l'ère de l'intelligence artificielle ». La protection de la personne humaine à l'ère de l'intelligence artificielle. Donc, il n'y a pas que l'IA. On a dit « C'est un texte sur l'IA », oui. Mais remettons-le, je crois, dans ce contexte. Alors justement, la technique et la maîtrise, grandeur de la personne humaine face à l'IA. Alors, dans ce chapitre-là, donc il redit les principes, et à un moment donné, ça m'a beaucoup surpris, il parle de la 9e symphonie de Beethoven, et il parle, et ça nous touche beaucoup les Basques, de Guernica, comme la déshumanisation, un symbole très fort de la déshumanisation. Alors, en quoi est-elle compatible, les techniques en général, je préfère élargir, hein, les techniques en général, on a parlé des machines tout à l'heure, est-elle compatible ou pas avait la vision de la personne humaine telle qu'elle est créée par Dieu. Comment vous avez lu, comment vous avez ressenti, reçu cette partie de l'encyclique?
2: La question que vous posez, elle est très difficile. Elle est difficile parce que, et vous venez de le souligner, quand on parle de technique et d'intelligence artificielle, on est devant une multiplicité d'outils. Des outils que vous utilisez tous, que nous utilisons tous sans le savoir, puisque tous nos téléphones sont bourrés d'IA, toutes nos voitures sont bourrées d'IA, et que donc on utilise l'IA à notre corps défendant. Donc ces technologies, elles existent partout aujourd'hui, et on n'a pas forcément l'impression que cela abîme la personne humaine. Vous voyez, en France aujourd'hui, 72% des entreprises, des grandes entreprises, celles qui ont plus de 5000 salariés, sont engagées dans des transformations très profondes du fait de l'arrivée de l'intelligence artificielle. 72%, c'est presque trois quarts. Ça ne veut pas dire que dans trois quarts des entreprises françaises, on ne va plus respecter la personne humaine ou on ne va plus penser du tout au bien commun. Mais ça veut dire qu'il y a une évolution des techniques qui est entrée dans les entreprises, qui va être utilisée parfois d'une façon, vous ne vous rendez pas compte, dans la voiture. Mais si vous êtes un jeune avocat, par exemple, eh bien vous allez vous apercevoir que ça va beaucoup, beaucoup, beaucoup, beaucoup, beaucoup plus vite de demander à l'IA de chercher des éléments sur la situation que vous étudiez, comment elle a été traitée dans d'autres procès que celui que vous avez à faire, plutôt que d'y consacrer des heures et des heures en cherchant dans les différents journaux qui ont pour objectif de recenser les différents procès, vous allez aller beaucoup, beaucoup plus vite. Et donc, bien évidemment, le jeune avocat qui n'est pas le patron du cabinet, mais qui est un des jeunes avocats dans le cabinet, on va lui dire « Demain, tu me donnes les résultats. » Et pour que demain, il les donne, il faut qu'il utilise ChatGPT. Sinon, il ne les aura pas. Alors, est-ce que ça veut dire que toute l'intelligence de ce jeune avocat, toute la formation qu'il a reçue avant, au fond, ça ne sert pas à grand-chose, puisque s'il interroge ChatGPT, on va lui dire comment est-ce que ce genre de questions se traite. Et donc l'enjeu, il est là. Il est là, et où est-ce qu'il se cache? Il se cache dans le temps. Que va faire le jeune avocat auquel, a priori, on n'a donné qu'une journée pour traiter une question? Est-ce que à chaque fois, il fera comme ça, en utilisant l'intelligence artificielle pour résoudre son problème? Ou est-ce que son employeur va lui dire « Tu vas me faire un résumé rapide, mais tu vas consacrer tout le temps gagné à essayer de comprendre pourquoi, dans ces différents procès, on en est arrivé là. Et tu vas utiliser tout le temps gagné pour préparer ta plaidoirie en fonction de la situation que tu as à traiter. » C'est fondamental, parce que c'est là que se noue le respect de la personne, de celui qui va plaider, de celui qui est jugé, de le respect de son intelligence et le respect de l'ensemble des collectifs qui vont être affectés par les résultats qui auront été apportés au procès. Vous voyez que ce moment-là, il est extrêmement fort. Et je trouve que le pape n'insiste pas assez sur ce point. Quand j'ai lu l'encyclique, je me suis dit, mais au fond, c'est ça le cœur. Pour une raison très simple. et que tout le monde connaît. Nous n'avons le temps de rien. Et pourtant, nous allons de plus en plus vite. Nous avons de plus en plus de machines qui nous aident, qui nous déplacent. Que faisons-nous du temps gagné? C'est une question fondamentale. Si c'est simplement pour regarder notre téléphone et scroller dessus, ben ça ne servait à rien de gagner du temps. Si c'est pour aller empoisonner son voisin, ça ne servait à rien de gagner du temps. Si c'est pour approfondir et aller parler avec son voisin et avoir du temps pour les autres, ça c'est super. Quand on marchait pendant une heure pour faire 5 km, évidemment, il fallait peut-être réduire le temps de la discussion avec son voisin. Si on le fait avec un vélo ou avec une voiture, est-ce que c'est ce temps-là qu'on lui donne? Moi, je trouve que c'est fondamental. Et je trouve que c'est un avantage de se poser la question ainsi. C'est que ça nous interpelle tous. Absolument tous, pas uniquement les dirigeants d'entreprise, pas uniquement les contremaîtres, pas uniquement les profs, pas uniquement les médecins, qui n'ont jamais le temps de discuter avec nous. Ça nous interpelle tous. Si l'IA nous donne du temps, donnons le temps à ceux qui en ont besoin.
0: Merci. Oui.
1: Moi j'ai quand même envie de défendre un peu le pape. Mais...
2: C'est son rôle. Hein.
1: Ah non, je ne suis pas sûr. Mais en fait, je vais plutôt aller dans votre sens. Mais il me semble que le pape dit quelque chose d'intéressant là, dans son texte, c'est qu'il ne faudrait pas rentrer dans un... Vous voyez, on pourrait avoir une lecture un petit peu simpliste en disant, ben voilà, le pape, il est quand même le chef d'une église qui a 2000 ans d'existence, donc il n'aime pas trop l'innovation. Hein, c'était quand même mieux avant, quand on n'avait pas d'ordinateur.
2: Ça, il ne dit pas ça du tout.
1: Justement. Voilà. J'ai envie d'insister là-dessus. Oui. Il ne dit pas ça. Mais il dit une chose qui est très claire, c'est qu'une technologie n'est jamais neutre.
2: Et il le dit précisément. Une technologie n'est jamais neutre.
1: Il dit une technologie n'est jamais neutre, et là je vous rejoins, elle change notre vie à tous. Donc il ne s'agit pas de dire c'est quelques chefs d'entreprise sur la côte ouest des États-Unis qui changent le monde. Non, elle change notre vie à tous. Mais moi j'aurais envie de gloser un peu à partir de ce que dit le pape et de ce que vous avez dit, en citant le sociologue Hartmut Rosa. Ah,
2: c'est drôle, j'avais envie qu'on en parle.
1: Ah ben alors voilà, on ne s'est pas concerté, mais
2: voyez. Pas du tout.
1: Mais rassurez-vous, c'est pas si compliqué que ça. Mais il souligne une chose particulière par rapport aux innovations technologiques et au temps, ce sociologue, et je pense que le pape est assez d'accord avec lui. Il dit que vous prenez toutes les évolutions technologiques qui ont eu lieu, en fait on les adopte tous, pourquoi? Parce qu'elles nous promettent de nous rendre la vie plus pratique, et en particulier elles nous promettent de gagner du temps. Et qu'est-ce qu'on remarque une fois qu'on les a adoptés? C'est qu'on rentre dans ce qu'il appelle une famine temporelle. Elles nous promettent de gagner du temps et quand on les adopte, on a moins de temps. Prenez l'exemple, c'est l'exemple qu'il prend. Je vous en prends un autre après pour vous montrer que ce n'est pas que des nouvelles technologies. Il dit, prenez l'exemple du courrier électronique. Au début, vous vous dites, c'est super, ça me permet d'envoyer beaucoup plus rapidement ma réponse à telle et telle personne, d'envoyer une photo, d'envoyer un résultat d'entreprise, On se dit, c'est super. Aujourd'hui, je suis sûr que nous tous, on passe beaucoup, beaucoup plus de temps à répondre à une série de messages, que ce soit des mails, des WhatsApp, des SMS, etc., qu'on le faisait il y a 20 ou 30 ans quand on faisait des lettres écrites. Mais ce n'est pas seulement vrai des technologies électroniques. Petit exemple sur l'introduction de la voiture. Imaginez un agriculteur qui va vendre des légumes qu'il produit à vélo et il met une heure pour aller faire les marchés autour de sa ferme à vélo. Un jour, cet agriculteur, il décide d'acheter une voiture. On est dans la première moitié du XXe siècle. Il ne met plus une heure pour aller d'un marché à l'autre. Il va mettre seulement un quart d'heure. Donc, si vous calculez bien, il gagne sur son emploi du temps une heure et demie. Trois quarts d'heure aller, trois quarts d'heure retour, grâce à sa voiture par rapport au moment où il allait vendre ses légumes à vélo. Donc, il a gagné du temps. Et alors on pourrait se dire, qu'est-ce qu'il fait de ce temps? Est-ce qu'il le consacre plus à ses enfants, à sa famille, etc.? Sauf que la question va très rapidement même pas se poser comme ça. Qu'est-ce qu'il va avoir tendance à faire s'il a gagné une heure et demie? C'est qu'il va aller visiter plus de marchés. Il va se dire, il faut que je rentabilise ma voiture, Puis bon, finalement, 7h30, je vois pas très bien pourquoi je l'utiliserais à me rouler les pouces ou peut-être à prendre plus de temps avec ma famille. Je vais aller vendre plus de légumes, aller plus loin. Puis s'il va plus loin, il va se dire, mais j'ai besoin de produire plus de légumes. Donc, il va peut-être acheter le champ d'à côté. Et s'il achète le champ d'à côté, il va devoir embaucher. Et tout ça n'est pas forcément mauvais. Mais tout ça change son mode de vie. Donc, il avait acheté la voiture pour gagner du temps. Et finalement, la voiture va lui faire, pas forcément perdre du temps, mais en tout cas changer complètement son mode de vie. De petit producteur, il va peut-être devenir un producteur beaucoup plus important. Et ça, c'est quelque chose de très concret qu'on vit tous quand on adopte une technologie. On nous vend ça, enfin on nous vend, on l'adopte parce qu'on se dit c'est super, ça va me faciliter la vie, et dans un certain sens c'est vrai, mais il faut être tous conscients que ça ne fait pas que la faciliter, ça nous la fait transformer la vie. Et pas toujours dans un bon sens. Parfois dans un bon sens, mais pas toujours. En tout cas, toujours ça nous la fait transformer. Et ça, je crois que c'est important de le retenir.
2: Je trouve que c'est absolument fondamental, parce que dans Hartmut Rosa, plusieurs fois écrit, en fait, cela nous conduit à produire davantage. Et ce qui risque de se passer avec l'intelligence artificielle, c'est exactement ça. Parce qu'on va plus vite, on va produire davantage. Et si je reprends l'exemple de mon avocat de tout à l'heure, au fond, ça veut dire qu'il peut traiter davantage de dossiers. Mais il ne les traitera pas forcément mieux. Peut-être même, et c'est là toute la question, dans certains cas, il les traitera moins bien. Parce que toute son énergie intellectuelle qu'il mettait autrefois à traiter un dossier, eh bien, il va s'appuyer sur ce que dit l'IA. Il ne développera pas forcément l'ensemble de ses compétences intellectuelles grâce à la multiplicité des dossiers, mais il gagnera beaucoup mieux sa vie parce qu'il aura beaucoup plus de clients. On retrouve ce qu'on disait avec Hartmut Rosa. C'est vraiment un des cœurs de notre réflexion que celui-là.
0: On va continuer. Alors, on ne fait que fleurer, excusez-nous, parce que c'est beaucoup plus riche que ce qu'on a ici. En lisant le texte, vous allez vous rendre compte qu'il y a beaucoup plus que ça. Mais il faut qu'on avance. Allez, on a le temps, mais enfin, quand même. Le quatrième point, c'est préserver l'humain. Parce que le pape dit, eh bien, ces technologies, c'est pas d'aujourd'hui, mais là c'est vraiment une nouvelle révolution, elles sont en train de nous déshumaniser. Et il parle notamment de plein de choses, par exemple, il parle des journalistes. Il parle de l'écologie de la communication. Alors j'ai relu écologie de la communication. Comment vous comprenez cette phrase ?
2: Alors, ce que je trouve de très intéressant dans ce mot, dans cet ensemble de mots, écologie de la communication. La communication, nous savons ce que cela veut dire. C'est parler avec d'autres. C'est raconter ce que l'on a vu. Analyser ce que l'on a observé et le transmettre. Ce que ces nouvelles techniques, comme l'intelligence artificielle, permettent, c'est de modifier ce qui est perçu. Vous savez, on va prendre même une technologie un tout petit peu plus ancienne. Vous vous souvenez que les photographies autrefois faisaient foi. Quand vous étiez sur une photo, c'est que vous étiez là. Et si vous n'étiez pas sur la photo, il y avait deux possibilités, soit vous avez été absent 5 minutes, où vous n'étiez pas là. Aujourd'hui, avec un tout petit logiciel, on vous enlève de la photo, ou on vous rajoute sur la photo. Donc la photo ne fait plus du tout foi. Et certains l'ont utilisé beaucoup. Si vous n'étiez plus en odeur de sainteté, puis-je me permettre, dans un gouvernement quelconque, on vous enlève de la photo. Donc au fond, la question de la vérité de l'information, elle est très importante. Elle est devenue très complexe. Vous ne pouvez plus vous appuyer, par exemple, sur une photo. Alors, quand le pape dit l'écologie de la communication, cela veut dire qu'il faut être très attentif à la vérité que contient l'information que vous allez transmettre. Le logo, c'est la parole. Et cette vérité de l'information que vous allez transmettre, nous savons qu'elle est aujourd'hui en danger. Elle est, pour certains, une habitude de jouer avec la vérité comme on joue avec la présence ou l'absence sur une photo. Et c'est sans doute la raison pour laquelle, dans ce texte, et d'une façon très forte, la question du journalisme et de la vérité du métier de journaliste et des exigences du métier de journaliste sont saluées par le pape. Il dit même quand ça n'arrange pas fondamentalement l'Église. Ce qui, nous le savons, n'est pas tout à fait anecdotique. Donc, la recherche de la vérité, elle va être une question fondamentale dans l'utilisation de l'IA. Vous savez que de temps en temps, quand on interroge avec l'IA, qu'on pose une question à ChatGPT par exemple, il vous donne une information et parfois même une source. Alors le professeur que je suis, quand il tombe sur une source dont il n'a jamais entendu parler, il cherche. Il s'aperçoit que cette source, elle n'existe pas. On appelle ça de langage IA une hallucination. ChatGPT, de temps en temps, il hallucine. Il vous dit Dupont, en 1992, a écrit ça et ça. Et quand vous cherchez Dupont 1992, il n'y a pas. Alors quand on dit ça aux étudiants, ils disent « Ah non, mais c'est pas possible, c'est ChatGPT qui me l'a dit. » Eh bien oui, mais ChatGPT, de temps en temps, il hallucine. J'aime beaucoup le fait qu'on ait utilisé ce terme.
0: Oui. Sur ce point, sur l'écologie de la communication.
1: Oui, moi, évidemment, je suis tout à fait d'accord avec ce qui est souligné. Mais sur le plan aussi politique, le pape, on sent qu'il tacle un petit peu son président américain. Hein. Il ne le dit pas immédiatement, directement. Mais il dit, attention, tout régime, même démocratique, qui à un moment donné se met à jouer avec la vérité, va finir par devenir du totalitarisme. Donc il est très sévère là-dessus. Mais il dit aussi autre chose qui, pour moi, va un peu dans la même direction. Il dit attention aussi à ce qu'on est en train de faire avec ces intelligences artificielles qui sont de plus en plus dans la main de quelques grandes entreprises.
0: C'est ça.
1: Et c'est inhérent au système de l'intelligence artificielle. Il y a 10 jours, là, je discutais avec quelqu'un qui travaille dans une grande structure internationale et qui me disait, pour défendre le fait que cette structure garde les données, ils leur ont créé une intelligence artificielle juste pour les salariés de cette petite entreprise. Et il dit, elle marche extrêmement mal, parce qu'une intelligence artificielle, elle fonctionne bien quand elle a des millions, des milliards de données et des millions, des milliards d'utilisateurs. Ça veut donc dire qu'il faut qu'il y en ait peut-être maximum 5-6 d'intelligence artificielle, qui toutes sont privées, et à peu près toutes américaines hein, aussi, ou chinoises, mais pas beaucoup d'européennes. Alors je sais qu'il y a Mistral, mais je préfère un peu insister là-dessus, parce que c'est pour nous dire qu'il faut se réveiller là-dessus. Mais le pape le souligne, ça. Il dit, qu'est-ce que ça veut dire de déléguer sa connaissance et son information à des sociétés privées qui peut-être un jour entreront dans leurs ordinateurs, la Terre est plate, hein, ou entreront dans leurs ordinateurs, je ne sais pas moi, il faut absolument respecter tel et tel dictateur. Hein. Donc qu'est-ce que ça veut dire déléguer toute sa capacité à s'informer et à savoir à quelques grandes structures dans le monde? Et là, en fait, on y est tous. Hein. Moi, je ne me mets pas en dehors. Hein. Moi, j'utilise l'intelligence artificielle, sans doute, comme pas mal d'entre nous. Et du coup, je me soumets aussi à ces règles-là. Mais comment est-ce que ça nous interpelle, ça?
0: Tout à fait. Alors, dans ce chapitre, il est question... nous sommes ici dans une école. Et évidemment, on parle de l'éducation. Il y a, je crois, 4 ou 5 paragraphes où le pape parle de l'éducation et du rôle central de l'école. Vous me disiez tout à l'heure que vous participez à une expérience, c'est peut-être plus qu'une expérience, racontez-nous.
2: Eh bien, nous sommes une équipe de chercheurs qui nous interrogeons sur les conséquences d'utiliser l'IA dans le monde scolaire. Alors au début, on se disait, si on fait utiliser l'IA par des enfants ou par des adolescents, qu'est-ce que ça peut faire ? On s'est dit, on ne va pas s'intéresser à ça. Parce qu'en fait, il faut être un peu grand et un peu formé pour s'intéresser, pour utiliser l'IA quand on est à l'école. En revanche, nous avons décidé de travailler avec des professeurs des écoles, des instituteurs, des institutrices, qui s'occupent de petits. Je suis tous les jours, et tout à l'heure, je montrais à mes voisins que j'avais le petit message quotidien de l'institutrice de CP qui travaille avec une intelligence artificielle avec des enfants de CP. Comment elle l'utilise ? Elle l'utilise pour enregistrer et analyser ce que disent les enfants de ce qu'ils ont appris dans la journée. On pourrait faire ça avec un magnétophone. Et elle pourrait réécouter ce qu'ont dit les enfants. En utilisant l'intelligence artificielle, l'outil, ChatGPT, lui fait un résumé de ce qui a été dit, insiste sur ce qui n'a pas été dit, et met en évidence, au cours d'une semaine, que Lila a beaucoup parlé, qu'Adam n'a pas parlé, que Antoine a raconté des bêtises et que Émilie a évolué considérablement dans sa semaine. Quand à la fin de la semaine, l'institutrice reprend tout cela, elle voit des choses qu'elle n'a pas entendues pendant la semaine. Parce que ça va trop vite. Et de ce fait, on peut mieux comprendre les évolutions de tel ou tel enfant, les difficultés de tel ou tel enfant, les avancées de certains. Pourquoi Adam, il adore tellement les mathématiques qu'il ne parle que de mathématiques ? Et pourquoi Émilie est si fière de raconter comment elle a appris à sauter dans l'eau et à ressortir sans avoir peur ? C'est un outil d'appui pour l'institutrice. Et elle nous dit, je me sens devenir une institutrice agrandie. Et je regarde autrement mes enfants. Je ne vais pas vous raconter tout parce que ça prendrait trop de temps. Mais ce qui est formidable, c'est que cet outil-là a permis aux parents de changer de regard par rapport à leurs enfants. Parce qu'on leur dit, toutes les semaines, ce qui s'est passé à l'école. On leur dit, via le compte-rendu de ChatGPT. Ce que, bien sûr, l'institutrice n'aurait jamais pu faire auprès de chaque famille. Et les parents redécouvrent autrement leurs enfants. C'est une expérience, je pourrais en vous raconter plein d'autres parce que j'en suis plusieurs. Ce que nous cherchons, c'est est-ce que ce sont des outils qui peuvent aider les professeurs aujourd'hui, confrontés à des classes qui sont si différentes, avec des enfants, vous savez, puisque l'école est maintenant de plus en plus inclusive, avec des enfants qui ont des origines sociales différentes, des aptitudes au langage différents, des disabilities, comme on dit en anglais, qui sont différentes. Ceci est un outil qui peut nous aider.
0: Ce qui me frappe, ce que vous dites, c'est que finalement, c'est un outil, mais c'est l'institutrice qui est aux manettes.
2: Absolument.
0: Voilà.
2: Et elle ne travaille pas toute seule. La preuve, c'est qu'elle me contacte tous les jours et qu'en fait, on est un groupe de 4 chercheurs plus une ancienne institutrice à la retraite et l'institutrice au travail. Et on se retrouve toutes les semaines pour voir comment on peut utiliser cet outil. Et merci. Ça, c'est très important. D'ailleurs, le pape en parle dans le texte. C'est un outil qui ne s'utilise pas en solo. Sinon, on va ne plus savoir. Ce n'est pas, l'objectif n'est pas d'avoir un compagnon IA qui répond à, non, on travaille ensemble. Et ça, c'est aussi le respect de nos différences. Et si je vous dis qu'il y a une institutrice à la retraite dans l'équipe, c'est qu'on a pensé que son expérience humaine était extrêmement utile à côté de l'expérience de moi comme chercheur ou de l'informaticien et de l'institutrice. Et on travaille ensemble. Oui. Et on écrit des textes qu'on publie avec tous nos noms. Aussi bien l'ancienne institutrice, l'institutrice actuelle, que les chercheurs, etc. Ça aussi, c'est fondamental.
1: Je me permets de rebondir là-dessus, parce que je trouve que c'est aussi ce que dit le pape, vous l'avez souligné dans le texte, d'abord en disant, parce que vraiment j'insiste là-dessus, il ne s'agit pas de dire l'IA c'est le diable sur Terre, il faut absolument le vouer aux gémonies, il y a quand même des domaines, vous l'avez cité, on pourrait parler de la médecine aussi, ce qui permet de faire des grands progrès dont il faut se réjouir. Mais il dit une chose qui est encore une fois très concrète et s'applique aussi dans d'autres domaines. Il dit attention de ne pas se dédouaner de sa responsabilité. Il faut toujours que les processus soient traçables. Il faut toujours qu'il y ait une personne qui dise en dernier recours, une personne humaine, qui dise en dernier recours, c'est moi qui ai décidé ça. C'est pas la machine qui m'a craché la réponse et du coup il a fallu l'appliquer. Moi j'entends aussi ça dans ce que vous dites, c'est un résultat, mais ensuite on va se mettre autour de la table et on va discuter autour de ce résultat. On ne va pas dire, puisque la machine nous a dit ça, ça veut dire que l'enfant est comme ça ou comme ça. Et dans l'éducation, il y a autre chose, moi, qui me marque par rapport à ces évolutions. C'est un petit peu cette alternative vers laquelle il nous met dans tout le texte, qui consiste à dire, est-ce que tu veux construire, finalement, une humanité où tu vas être tout seul face à une machine, une humanité où tu te dis, au fond, toutes mes faiblesses vont être dépassées par l'accroissement que me permet la machine, et j'ai plus besoin de personne, j'ai besoin de demander de l'aide à personne parce que j'ai mon intelligence artificielle, ou est-ce que tu veux bâtir une humanité où tu continues d'accueillir ta faiblesse, de la dépasser, mais aussi de l'accueillir, et d'aller demander de l'aide aux autres. Et ça, je trouve que c'est une alternative qui peut sembler un peu simpliste, mais qui est fondamentale, notamment dans le domaine de l'éducation. Je vous prends juste une illustration très rapide. Moi, avec mes étudiants, par exemple, c'était il y a encore 2 ou 3 ans. Donc j'enseigne la théologie et j'avais des séminaristes, notamment, qui me disaient « Mais que dit l'Église sur tel et tel sujet ?» Alors bon, à un moment donné, ça avait fini par me chauffer les oreilles. J'avais branché mon ordinateur à un vidéoprojecteur et je leur avais dit « Mais on va poser votre question à une IA. Vous allez voir, elle répondra beaucoup mieux que moi. » Donc hop, oui, elle leur crache tous les articles du catéchisme sur ce que dit l'Église sur telle et telle question. Ok. Mais si l'étude de la théologie, c'est juste de savoir réciter à l'endroit et à l'envers des articles du catéchisme ou des versets bibliques, ça ne sert à rien de passer 5 ou 6 ans à faire des études. Les études, ce n'est pas recevoir des informations. Les études, c'est cheminer avec quelqu'un, réfléchir, poser des questions, dire « j'ai pas compris ça et je le comprendrai peut-être plus tard ». Et c'est aussi avoir devant soi des enseignants de temps en temps qui osent dire « je ne sais pas ». Et ça, je pense que c'est extrêmement important de savoir dire soi-même « je ne sais pas, je n'ai pas la réponse et je vais réfléchir à cette question ». Est-ce qu'on est parfois capable, encore une fois, de dire ça ? Ou est-ce qu'on est fasciné ? Vous voyez, on n'a pas toujours attendu l'IA. Hein. Moi, je le vois aussi dans la pratique comme prêtre. Parfois, vous aviez même avant l'IA des gens qui vous disaient « ah, le père machin, qu'est-ce qu'il est savant, il a réponse à toutes mes questions ». Prudence. Si vous regardez Jésus dans l'Évangile, il refuse de répondre à toutes les questions. Il y a des questions qu'il reformule, il y a des questions auxquelles il refuse de répondre. « Dis à mon frère de partager son héritage avec moi. » Ça, je ne répondrai pas à cette question, dit Jésus. Bon. Il y a des questions aussi qu'il va laisser en suspens, en disant « vous comprendrez plus tard ». Voilà.
2: Que celui qui n'a jamais péché lui jette la première pierre.
1: Que celui qui n'a jamais péché lui jette la première pierre, ou voilà, tu comprendras plus tard, quand tu évolueras après ma résurrection, par exemple. Mais je crois qu'il y a quelque chose là qu'il faut garder en tête. On n'est pas des distributeurs d'informations. Et que la connaissance, ce n'est pas de la distribution d'informations. La connaissance, c'est aussi un cheminement avec des personnes concrètes et un cheminement qui se fait parfois sur le long cours.
3: De Léon XIII à Léon XIV, la pensée sociale de l'Église est-elle pertinente dans le monde d'aujourd'hui ? Vous venez de suivre la première partie de cette conférence débat qui se tenait le 3 juin 2026 à l'ensemble scolaire L'Argenté.
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quatre mouvements, mais la partition se distingue déjà par un style propre à Mahler. Les bruits frémissants de la nature dans le premier mouvement, les valses rustiques et les inspirations de Lieder dans le second mouvement, le mélange du tragique et du burlesque dans le troisième, et le gigantisme du mouvement final noté, tourmenté, agité, ne pouvaient être écrits que par lui. Elle regorge d'audace, de timbre et d'orchestration. Et elle est surtout innovante par le triomphe de la forme lead, c'est-à-dire l'intégration comme matériau de leaders déjà antérieurement composés. Ce mélange entre les bruits de la nature réinventée et les mélodies populaires, ce basculement entre le pathos et l'ironie, font de ce premier essai symphonique de Mahler certainement la plus étonnante de toutes les premières symphonies composées. Enfin, cette symphonie est l'une des rares dont on peut chanter un thème. Le début du troisième mouvement est bâti sur le célèbre Frère Jacques. On connaît « Frère Jacques » mais Mahler déforme la mélodie en mineur et cela donne à peu près « Pom pom pom pom pom pom pom pom pom pom » Soyez-y attentifs. Nous écoutons maintenant Claudio Abbado et le Chicago Symphony Orchestra dans une version enregistrée en 1981.

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1: Voici l'homélie d'aujourd'hui, enregistrée ce matin à la grotte de Lourdes.
2: The Lord be with you.
3: Le Seigneur soit avec vous et avec votre esprit. Évangile de Jésus-Christ selon saint Luc. Gloire à toi, Seigneur. En ce temps-là, Jésus, levant les yeux sur ses disciples, déclara : Heureux vous les pauvres, car le royaume de Dieu est à vous. Heureux vous qui avez faim maintenant, car vous serez rassasiés. Heureux vous qui pleurez maintenant, car vous riez. Heureux êtes-vous quand les hommes vous haïssent et vous excluent, quand ils insultent et rejettent votre nom comme méprisable à cause du Fils de l'homme.

0: their ancestors.
1: Acclamons la parole de Dieu. Louange à toi, Seigneur Jésus.
0: The gospel of the Lord.
2: Praise to you, Lord Jesus Christ.
1: Maintenant suit l'homélie qui sera prononcée par l'évêque Denny Han.
3: Well, as I mentioned, you're welcome to the opening mass.
1: Bienvenue à la messe d'ouverture de notre pèlerinage diocésain à Lourdes. La messe d'aujourd'hui, célébrée ici même à la grotte, sera pour beaucoup d'entre vous le point culminant du pèlerinage. Cependant, ne sous-estimez pas la force des autres célébrations, le rite de la réconciliation, la cérémonie des piscines ou tout simplement la puissance de la prière silencieuse ici, ce soir. Ce pèlerinage ne se résume pas à une seule journée ni à un seul événement. Certains d'entre vous sont des pèlerins expérimentés, d'autres peut-être viennent pour la première fois, et je pense en particulier à nos étudiants du Reka à Kels, de Saint-Patrick's en avant et de Saint-Mary's à Mullingar. Revenez ici le soir et durant la nuit, lorsque le silence permet au Seigneur de se faire entendre. Je sais également que beaucoup d'entre vous sont venus avec des prières et des intentions particulières. Ce qui m'éveille toujours à Lourdes, c'est la diversité des intentions que les pèlerins apportent avec eux. Certains sont visibles, mais beaucoup d'autres sont invisibles et peut-être d'autant plus douloureuses pour cette raison. Dans les jours qui viennent, soyons attentifs non seulement à nos propres besoins, à nos fardeaux, à nos prières, mais aussi à ceux des autres qui peuvent être bien plus lourds, même s'ils sont moins visibles. Il y a quelque chose de particulièrement approprié à voir les béatitudes comme évangile de la messe d'aujourd'hui. Les béatitudes et Lourdes lui-même nous adressent, si vous voulez, un message ce matin. De plus, il est peut-être un peu plus facile de prêcher aujourd'hui sur l'évangile que sur saint Paul dans la première lecture tirée de la première lettre aux Corinthiens, même si les valeurs de l'Évangile trouvent un écho chez saint Paul. Ceux qui sont en relation avec le monde doivent vivre comme s'ils n'en étaient pas accaparés. Quant au reste, l'Église continue bien sûr, à promouvoir le mariage. L'Évangile aujourd'hui s'inscrit dans ce thème et nous est bien familier. C'est un passage que nous associons volontiers au sermon sur la montagne chez Matthieu, au sermon dans la plaine chez Luc ou tout simplement aux béatitudes. Bien sûr, puisque nous venons ici chaque année à la même période, ce n'est pas la première fois que nous entendons les béatitudes à Lourdes. Mais il est également vrai qu'elles ont toujours quelque chose à nous dire, à nous-mêmes, à notre époque et au contexte dans lequel nous vivons. À un certain niveau, les béatitudes constituent un ensemble de paroles étonnantes. Elles sont à la fois consolantes et, pourrait-on dire, profondément contre-culturelles dans leur manière de définir ceux qui sont heureux et bénis. Elles semblent même parfois contradictoires. Mais l'évangile d'aujourd'hui n'est pas et n'a jamais été destiné à être une simple consolation verbale pour les pauvres, les affamés et ceux qui pleurent. Après tout, il n'y a rien de particulièrement enviable dans le fait d'être pauvre. Nous passons tous notre vie à essayer d'éviter une telle pauvreté. Nous savons par expérience que les doux peuvent être exploités et parfois même piétinés, tandis que ceux qui sont dans le deuil ne voient souvent aucune raison de se sentir consolés. Alors que Luc ne mentionne pas ce matin les miséricordieux et les artisans de paix dans son évangile, Matthieu, lui, les mentionne. Permettez-moi peut-être de me tourner un instant vers Matthieu. Les miséricordieux deviennent une espèce de plus en plus rare. La vengeance est la mode. On pourrait facilement penser à la situation en Terre Sainte, en Ukraine, œil pour œil. Mais la question est plus proche de nous. Les conversations quotidiennes, les commentaires dans les médias, sans parler des émissions de radio où chacun donne son opinion, ressemblent trop souvent à l'ancienne loi de l'œil pour œil plutôt qu'à l'appel à tendre l'autre.

0: Peut-être en est-il parfois aussi ainsi dans nos propres conversations. Le pape Léon, dans un discours adressé aux journalistes au lendemain de son élection, l'année dernière, il leur a demandé d'utiliser des paroles qui construisent la paix. Ce message s'adresse également à nous. Les paroles sont importantes. Nous pouvons facilement dire « heureux les artisans de paix », mais est-ce que nos propres paroles, dans nos conversations et dans les différentes publications que nous mettons en ligne, traduisent réellement cette attitude? Ou bien attisent-elles la colère, la peur, les accusations et l'hostilité? Malgré les béatitudes, la vertu du miséricorde est menacée. Vous et moi sommes les seuls à pouvoir la préserver parce que nous faisons et par ce que nous disons. Souvenez-vous-en, je vous en prie. Nous ne pouvons pas non plus manquer de prier pour les artisans de paix en ce moment. Les conflits en Ukraine, en Terre Sainte et ailleurs nous font prendre conscience de la nécessité de leur présence et de l'urgence de leur mission. Prions pour eux également au cours de notre pèlerinage. Le rôle d'artisan de paix, nous le savons, devient de plus en plus difficile, non seulement au niveau international ou national, mais aussi au sein des lieux de travail et même des familles. Pourtant, aussi surprenant que cela puisse paraître, le Christ appelle toutes ces personnes bienheureuses. Il leur promet son royaume. Cela devait être pour nous un encouragement. Lorsque nous considérons les béatitudes dans leur ensemble, nous pourrions même penser qu'elles apportent davantage de réconfort et de consolation à ceux d'une génération passée qu'à ceux de notre époque. Et pourtant, ce serait injuste de le penser, car notre époque aussi est bénie par ceux qui vivent ou qui essaient de vivre selon les normes et les valeurs de l'Évangile aujourd'hui. Ils sont ici parmi nous. Ces normes, les béatitudes, sont bien plus qu'une collection d'aphorismes ou de vieilles maximes pleines de sagesse. Elles constituent un ensemble de valeurs selon lesquelles le disciple de Christ est appelé à vivre. Elles ne doivent pas seulement être prises au pied de la terre, elles décrivent également une attitude intérieure. Leur grand avantage est qu'elles nous orientent vers une autre vie et qu'elles rendent aussi la vie présente plus facile à vivre. Ce que l'Évangile de ce matin nous dit véritablement, c'est que nous ne trouverons peut-être pas ici-bas la richesse, le bonheur, la miséricorde, la paix et la justice. Mais dans la mesure où nous essayons de vivre sur ces valeurs et où nous les manifestons dans nos relations avec les autres, nous les connaîtrons dans la vie à venir. Souvenez-vous de Saint Paul dans la première lecture d'aujourd'hui. Ceux qui sont en relation avec le monde doivent vivre comme s'ils n'en étaient pas accaparés. C'est un message puissant et un grand encouragement pour nous-mêmes à manifester ces vertus dans nos relations avec les autres. La religion et sa pratique concerne autant la vie à venir que la vie présente. Nous l'oublions parfois, et alors la religion risque de devenir un simple humanisme. La religion est et doit être une réalité qui concerne l'ici et maintenant, mais elle concerne aussi la vie à venir. Lorsque nous faisons l'expérience des malédictions évoquées dans l'Évangile d'aujourd'hui, la pauvreté, la tristesse, la faim et la haine, nous devons toujours garder les yeux tournés vers la vie à venir. Il existe une vie meilleure. Nous avons la promesse de la vie éternelle et la croix, la souffrance de tout ce qui les accompagne ne constitue pas toute l'histoire. Les béatitudes nous le montrent. Ceux qui souffrent aujourd'hui seront un jour rassasiés, heureux et dans la joie. Gardons toujours cela en mémoire. Je dis que les béatitudes nous orientent vers une attitude. On pourrait appeler cette attitude une dépendance à l'égard de Dieu, un besoin de Dieu, une conscience de la présence de Dieu dans nos vies, en permettant à cette conscience et à ce besoin d'influencer notre manière de vivre. Le grand avantage d'un pèlerinage à Lourdes est que nous rencontrons des personnes qui sont conscientes de leurs besoins de Dieu. Trop souvent, Dieu est relégué au fond de nos pensées, quelque chose que nous réservons à la sphère privée, derrière des portes closes, et nous finissons par vivre comme si nous étions indépendants de Dieu. Ici, à Lourdes, nous rencontrons des personnes extraordinaires et profondément bonnes, qui souffrent et qui sont conscientes de leur dépendance à l'égard de Dieu. C'est véritablement cela, la pauvreté dont parle l'Évangile d'aujourd'hui. être pauvre en esprit, reconnaître nos limites et prendre conscience de nos besoins de Dieu, de son aide et de sa miséricorde. C'est une vertu. Et comme le dit l'Évangile, c'est une bénédiction. Et cette pauvreté en esprit et cette conscience de notre besoin de Dieu est aussi présente chez chacun de vous ici le matin. Les béatitudes, tout en nous donnant une manière de vivre ici-bas, une manière de vivre qui a de profondes implications sur la façon dont nous nous comportons avec les autres et dont nous les traitons, le font dans la perspective de la vie éternelle. Elles nous permettent un renversement de notre situation, une récompense, pourrait-on dire, dans la vie à venir. C'est aussi la consolation qu'un pèlerinage à Lourdes peut nous offrir. La vie que nous avons est importante et peut être juste, heureuse ou malheureuse, chanceuse ou difficile, mais elle ne représente pas toute la réalité. Nous avons une vie éternelle. Les béatitudes et notre foi nous promettent une autre vie, un lieu de repos, de bonheur et de présence auprès de Dieu. Cette prise de conscience est toujours plus importante que les guérisons temporaires et passagères, aussi bienvenues soient-elles. J'espère que le pèlerinage de cette année vous apportera à tous cette prise de conscience et cette consolation. Maintenant, notre Seigneur qui nous a appelés à faire le pèlerinage vers cet endroit saint, prions avec conscience par l'intercession de Marie, Notre-Dame de Lourdes, pour le Saint-Père, le Pape Léon, afin que le Seigneur le bénisse et le fortifie dans son ministère pèlerin et qu'il guide alors qu'il conduit l'Église en unité, la foi et la charité. Seigneur, écoute-nous. Pour la paix dans le monde, particulièrement dans les régions déchirées par la guerre, la violence et la haine, que le Seigneur adoucisse les cœurs endurcis et conforte ceux qui souffrent, protège les innocents et guide les nations sur le chemin de la justice, de la réconciliation et de la paix. Seigneur, écoute-nous. Pour tous ceux qui viennent en pèlerinage à Lourdes cette année avec notre diocèse de Mie, que par l'intercession aimante de Marie, ils puissent découvrir plus profondément le tendre, la tendre miséricorde et l'amour guérissant du Père. Seigneur, écoute-nous. Pour tous ceux qui aujourd'hui et chaque année se consacrent à l'accompagnement des pèlerins qui ont besoin de soutien durant leur pèlerinage, qu'ils reconnaissent la présence du Seigneur Jésus dans ceux qu'ils servent, en sachant que le Christ agit à travers eux. Seigneur, écoute-nous. Pour toutes les intentions que nous portons avec nous à Lourdes, ainsi que pour celles et ceux restés chez eux qui nous ont demandé de prier pour eux, nous les confions avec conscience au cœur immaculé de Marie. Pour nos chers défunts, en particulier ceux qui, au fil des années, ont œuvré avec tant de fidélité au pèlerinage diocésain annuel à Lourdes, qu'ils reposent leurs travaux, car leurs bonnes œuvres les accompagnent et qu'ils séparent à la plénitude de la vie éternelle.
1: Seigneur, écoute-nous.
2: Lord, hear us. Lord, graciously hear us. We pray in silence for our own intentions and for those who may have.
0: Prions aussi en silence pour nos propres intentions.

0: 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Le téléphone au 0892 46 00 12, 34 centimes d'euros la minute. Le site internet des sanctuaires de Lourdes, www.lourdes-france.org. Ou par courrier, Chapelet de Lourdes, boulevard Sempé, 65100, Lourdes. Ensemble, prions pour toutes ces intentions.
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3: Chers auditeurs, bonjour. Nous poursuivons notre pèlerinage intérieur avec Marie. Après avoir contemplé sa foi qui interroge et sa foi qui cherche, nous nous arrêtons aujourd'hui sur ce qui constitue le socle de sa vie, l'écoute. Marie est par excellence la femme du silence habité. Il me semble discerner dans ce pèlerinage de la foi une dimension essentielle que j'appellerais la foi écoutante. Ici, Marie nous apparaît comme une femme profondément ancrée dans la tradition spirituelle de son peuple. Elle est la digne fille de Sion pour qui l'écoute de la parole de Dieu est un commandement absolu. Écoute, Israël. Mais pour Marie, l'écoute n'est pas seulement un rite, c'est une manière d'être au monde. Face aux événements extraordinaires dont elle est la protagoniste, Marie n'hésite pas à se mettre à l'écoute des Écritures pour y chercher une lumière. Elle interroge, elle discerne et surtout, elle accepte de vivre ce qu'elle ne comprend pas encore. L'évangéliste Luc nous donne la clé de son secret à deux reprises. Marie, de son côté, retenait toutes ces choses et les méditait dans son cœur. Si nous y prêtons attention, l'étonnement de Marie face à la visite des bergers ou aux paroles des prophètes se distingue de la stupeur générale. Tout le monde s'étonne, mais Marie, elle, écoute. Elle entend les paroles qui expliquent l'événement qu'elle-même voit et vit. Ce sont des paroles qu'elle garde dans son cœur au plus profond d'elle-même. Dans le langage biblique, le cœur n'est pas le siège des émotions passagères, mais celui de la pensée, de la volonté et de la mémoire. Le verbe « garder » ici ne signifie pas simplement se souvenir d'un fait passé, mais souligne le soin, la vigilance et l'attention, comme lorsqu'on tient entre ses mains un objet précieux et fragile que l'on ne veut pas briser. L'écoute intérieure de Marie s'inscrit dans la durée. Sa manière de garder n'est pas une conservation passive ou inerte, comme un coffre-fort qui stockerait des souvenirs morts. C'est une garde active, un travail vivant de l'esprit qui relie et confronte les éléments les uns aux autres. Marie cherche à comprendre la logique profonde, la direction et la vérité de fait qui peuvent sembler disparates, décousues, voire totalement contradictoires. Son écoute devient ainsi une véritable interprétation qui fait peu à peu la lumière sur le mystère de son fils. Un jour, une femme dans la foule proclame Marie bienheureuse parce qu'elle a porté Jésus dans sa chair. Élisabeth, elle aussi, l'avait proclamée bienheureuse parce qu'elle avait cru, mais Jésus, avec une audace surprenante, déplace le regard. Heureux plutôt ceux qui écoutent la parole de Dieu et qui la gardent. Par cette phrase, Jésus ne diminue pas sa mère, bien au contraire. Il aide cette femme et il nous aide tous à comprendre où réside la véritable grandeur personnelle de Marie. Sa sainteté n'est pas seulement dans sa maternité biologique, mais dans ce cœur qui a gardé la parole plus qu'aucun autre être humain. Aujourd'hui, dans un monde marqué par ce que certains appellent la dictature du bruit, où nous sommes submergés d'informations et de paroles superficielles, Marie devient la figure exemplaire du disciple. Elle nous enseigne que le disciple n'est pas celui qui parle d'abord, mais celui qui écoute. Elle n'est pas le disciple qui sait déjà tout, mais celle qui accepte de cheminer dans la compréhension, en éclairant par la parole écoutée ce qu'elle voit et ce qu'elle vit. Apprendre de Marie, c'est apprendre à transformer notre propre vie en un espace d'écoute où chaque événement, même le plus banal, peut devenir une parole de Dieu adressée à notre cœur. Que cette journée nous aide à cultiver, à l'exemple de Marie, un silence qui sache écouter Dieu. Demain, nous aborderons une étape plus difficile, celle de l'obscurité, la foi dans le combat, au pied de la croix. Que le Seigneur vous bénisse.
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1: À la Vierge Marie, Notre-Dame de Lourdes, de guérir ma maman qui a une tumeur au pancréas. Je remercie beaucoup Marie de s'occuper d'elle. Je remercie tous les anges, tous les saints et Sainte Bernadette. Merci à tous.
2: De Lourdes, Vierge Immaculée, prie pour nous, guéris Joël. Notre-Dame de Lourdes, à qui Jésus ne peut rien refuser, guéris Joël. Je te remercie pour toutes les grâces déjà accordées, Marie.
3: Sainte Vierge Marie, je te confie Karine qui a une tumeur cancéreuse agressive au cerveau et qui commence une chimiothérapie et une radiothérapie. Accompagne-la et aide-la à supporter ce lourd traitement et prie avec nous pour sa guérison. Merci, Maman Marie.
4: Au nom du Père et du Fils et du Saint-Esprit. Frères et sœurs bien-aimés, chers pèlerins de Lourdes, soyez les bienvenus, vous tous qui avez la grâce d'être présents ici à la grotte de Massabielle. Bienvenue aussi à vous tous qui nous rejoignez de par le monde, grâce à la télévision KTO, grâce à la radio ou grâce au site internet du sanctuaire. Tous ensemble, nous allons méditer les mystères glorieux du Saint-Rosaire. Nous prions bien évidemment pour la préparation de la venue du Saint-Père ici en France et particulièrement ici à Lourdes, dans un peu plus de deux semaines maintenant. Nous prions pour toutes les intentions qui nous ont été confiées, celles que nous venons d'entendre, nos intentions personnelles, tous les malades qui nous sont confiés. Nous prions pour la paix dans le monde. Commençons par proclamer notre foi, la foi de toute l'Église, la foi de notre baptême. Je crois en Dieu, le Père Tout-Puissant, Créateur du ciel et de la terre, et en Jésus-Christ, son Fils unique, notre Seigneur, qui a été conçu du Saint-Esprit, est né de la Vierge Marie, est souffert sous Ponce Pilate, a été crucifié, est mort, a été enseveli, est descendu aux enfers, le troisième jour est ressuscité des morts, est monté aux cieux, est assis à la droite de Dieu le Père Tout-Puissant, d'où il viendra juger les vivants et les morts. Intention du Saint-Père, le pape Léon, prions tout particulièrement pour son voyage apostolique en France. Notre Père qui es aux cieux, que ton nom soit sanctifié, que ton règne vienne, que ta volonté soit faite sur la terre comme au ciel. Et ne nous laisse pas entrer en tentation, et délivre-nous du mal. Je vous salue Marie, pleine de grâce, le Seigneur est avec vous. Vous êtes bénie entre toutes les femmes, et Jésus, le fruit de vos entrailles, est béni.
5: Sainte Marie,
4: je vous salue Marie, pleine de grâce, le Seigneur est avec vous. Vous êtes bénie entre toutes les femmes, et Jésus, le fruit de vos entrailles, est béni.
5: Sainte Marie,
4: je vous salue Marie, pleine de grâce, le Seigneur est avec vous. Vous êtes bénie entre toutes les femmes, et Jésus, le fruit de vos entrailles, est béni.
5: Sainte Marie,

0: Ô Marie conçue sans péché, premier mystère glorieux, la résurrection du Seigneur. Pourquoi cherchez-vous parmi les morts celui qui est vivant? Sainte Vierge Marie, nous vous confions l'Église de France qui s'apprête à accueillir le pape Léon XIV. Que cette visite apostolique augmente la foi des fidèles qui vivent en France. Notre Père qui es aux cieux, que ton nom soit sanctifié, que ton règne vienne, que ta volonté soit faite sur la terre comme au ciel.
1: Pardonne-nous nos offenses, à ceux qui nous ont offensés, et nous laisse rentrer en tentation.
2: Je vous salue Marie, pleine de grâce. Le Seigneur est avec vous. Vous êtes bénie entre toutes les femmes. Et Jésus, le fruit de vos entrailles, est béni.
1: Sainte Marie, Mère de Dieu, priez pour nous pauvres pécheurs, maintenant et à l'heure de notre mort. Amen.
2: Je vous salue Marie, pleine de grâce. Le Seigneur est avec vous. Vous êtes bénie entre toutes les femmes. Et Jésus, le fruit de vos entrailles, est béni.
1: Sainte Marie, Mère de Dieu, priez pour nous pauvres pécheurs, maintenant et à l'heure de notre mort. Amen.
2: Je vous salue, Marie, pleine de grâce. Le Seigneur est avec vous. Vous êtes bénie entre toutes les femmes. Et Jésus, le fruit de vos entrailles, est béni.
1: Sainte Marie, Mère de Dieu,
2: je vous salue Marie, pleine de grâce. Le Seigneur est avec vous. Vous êtes bénie entre toutes les femmes. Et Jésus, le fruit de vos entrailles, est béni.
1: Sainte Marie, Mère de Dieu, priez pour nous pauvres pécheurs, maintenant et à l'heure de notre mort. Amen.
2: Je vous salue Marie, pleine de grâce. Le Seigneur est avec vous. Vous êtes bénie entre toutes les femmes. Et Jésus, le fruit de vos entrailles, est béni.
1: Sainte Marie, Mère de Dieu,
2: je vous salue Marie, pleine de grâce. Le Seigneur est avec vous. Vous êtes bénie entre toutes les femmes. Et Jésus, le fruit de vos entrailles, est béni.
1: Sainte Marie, Mère de Dieu, priez pour nous pauvres pécheurs, maintenant et à l'heure de notre mort. Amen.
2: Je vous salue Marie, pleine de grâce. Le Seigneur est avec vous. Vous êtes bénie entre toutes les femmes. Et Jésus, le fruit de vos entrailles, est béni.
1: Sainte Marie, Mère de Dieu, priez pour nous pauvres pécheurs, maintenant et à l'heure de notre mort. Amen.
2: Je vous salue, Marie, pleine de grâce. Le Seigneur est avec vous. Vous êtes bénie entre toutes les femmes. Et Jésus, le fruit de vos entrailles, est béni.
1: Sainte Marie, Mère de Dieu, priez pour nous pauvres pécheurs,
2: je vous salue Marie, pleine de grâce. Le Seigneur est avec vous. Vous êtes bénie entre toutes les femmes. Et Jésus, le fruit de vos entrailles, est béni.
1: Sainte Marie, Mère de Dieu, priez pour nous pauvres pécheurs, maintenant et à l'heure de notre mort. Amen.
2: Je vous salue Marie, pleine de grâce. Le Seigneur est avec vous. Vous êtes bénie entre toutes les femmes. Et Jésus, le fruit de vos entrailles, est béni.
1: Sainte Marie, Mère de Dieu, priez pour nous pauvres pécheurs, maintenant et à l'heure de notre mort. Amen.

0: Ô Marie conçue sans péché, deuxième mystère glorieux, l'ascension. Jésus fut emporté au ciel et les disciples s'en retournèrent à Jérusalem en grande joie. Vierge Marie, nous vous confions les chrétiens qui vivent en France, qu'à l'occasion de la visite du voyage apostolique du Saint-Père, ils deviennent toujours plus des témoins de leur espérance dans la joie. Notre Père, qui es aux cieux, que ton nom soit sanctifié, que ton règne vienne, que ta volonté soit faite sur la terre comme au ciel.
1: Salut Marie, pleine de grâce, le Seigneur est avec vous. Vous êtes bénie entre toutes les femmes et Jésus, le fruit de vos entrailles, est béni. Je vous salue Marie, pleine de grâce, le Seigneur est avec vous. Vous êtes bénie entre toutes les femmes et Jésus, le fruit de vos entrailles, est béni. Je vous salue Marie, pleine de grâce, le Seigneur est avec vous. Vous êtes bénie entre toutes les femmes et Jésus, le fruit de vos entrailles, est béni.
2: Sainte Marie, Mère de Dieu, priez pour nous pauvres pécheurs, maintenant et à l'heure de notre mort. Amen.
1: Je vous salue Marie, pleine de grâce, le Seigneur est avec vous. Vous êtes bénie entre toutes les femmes et Jésus, le fruit de vos entrailles, est béni.
2: Sainte Marie, Mère de Dieu,
1: je vous salue Marie, pleine de grâce, le Seigneur est avec vous. Vous êtes bénie entre toutes les femmes et Jésus, le fruit de vos entrailles, est béni.
2: Sainte Marie, Mère de Dieu, priez pour nous pauvres pécheurs, maintenant et à l'heure de notre mort. Amen.
1: Je vous salue Marie, pleine de grâce, le Seigneur est avec vous. Vous êtes bénie entre toutes les femmes et Jésus, le fruit de vos entrailles, est béni. Je vous salue Marie, pleine de grâce, le Seigneur est avec vous. Vous êtes bénie entre toutes les femmes et Jésus, le fruit de vos entrailles, est béni.
2: Sainte Marie, Mère de Dieu, priez pour nous.
1: Je vous salue Marie, pleine de grâce, le Seigneur est avec vous. Vous êtes bénie entre toutes les femmes et Jésus, le fruit de vos entrailles, est béni. Je vous salue Marie, pleine de grâce, le Seigneur est avec vous. Vous êtes bénie entre toutes les femmes et Jésus, le fruit de vos entrailles, est béni.
2: Sainte Marie, Mère de Dieu, priez pour nous pauvres.
1: Je vous salue Marie, pleine de grâce, le Seigneur est avec vous. Vous êtes bénie entre toutes les femmes et Jésus, le fruit de vos entrailles, est béni.
2: Sainte Marie,

0: Marie conçue sans péché. Troisième mystère glorieux, la Pentecôte. Les apôtres virent apparaître comme une sorte de feu qui se partageait en langues et qui se posa sur chacun d'eux. Alors ils furent tous remplis de l'Esprit Saint. Ils se mirent à parler en d'autres langues et chacun s'exprimait selon le don de l'Esprit. Vierge Marie, que la visite apostolique du pape Léon XIV en France puisse renouveler, fortifier l'élan missionnaire qui habite nos communautés paroissiales. Notre Père, qui es aux cieux, que ton nom soit sanctifié, que ton règne vienne, que ta volonté soit faite sur la terre comme au ciel.
1: Ceux qui nous ont offensés, et ne nous laisse pas entrer en tentation, mais délivre-nous du mal. Je vous salue, Marie, pleine de grâce. Le Seigneur est avec vous. Vous êtes bénie entre toutes les femmes, et Jésus, le fruit de vos entrailles, est béni.
2: Sainte Marie, Mère de Dieu,
1: je vous salue, Marie, pleine de grâce. Le Seigneur est avec vous. Vous êtes bénie entre toutes les femmes. Et Jésus, le fruit de vos entrailles, est béni.
2: Sainte Marie, Mère de Dieu, priez pour nous pauvres pécheurs, maintenant et à l'heure de notre mort. Amen.
1: Je vous salue, Marie, pleine de grâce. Le Seigneur est avec vous. Vous êtes bénie entre toutes les femmes. Et Jésus, le fruit de vos entrailles, est béni.
2: Sainte Marie, Mère de Dieu, priez pour nous pauvres pécheurs, maintenant et à l'heure de notre mort. Amen.
1: Je vous salue, Marie, pleine de grâce. Le Seigneur est avec vous. Vous êtes bénie entre toutes les femmes. Et Jésus, le fruit de vos entrailles, est béni.
2: Sainte Marie, Mère de Dieu,
1: je vous salue, Marie, pleine de grâce. Le Seigneur est avec vous. Vous êtes bénie entre toutes les femmes. Et Jésus, le fruit de vos entrailles, est béni.
2: Sainte Marie, Mère de Dieu, priez pour nous pécheurs, maintenant et à l'heure de notre mort. Amen.
1: Je vous salue, Marie, pleine de grâce. Le Seigneur est avec vous. Vous êtes bénie entre toutes les femmes. Et Jésus, le fruit de vos entrailles, est béni.
2: Sainte Marie, Mère de Dieu, priez pour nous pauvres pécheurs, maintenant et à l'heure de notre mort. Amen.
1: Je vous salue, Marie, pleine de grâce. Le Seigneur est avec vous. Vous êtes bénie entre toutes les femmes. Et Jésus, le fruit de vos entrailles, est béni.
2: Sainte Marie, Mère de Dieu, priez pour nous pauvres pécheurs, maintenant et à l'heure de notre mort. Amen.
1: Je vous salue, Marie, pleine de grâce. Le Seigneur est avec vous. Vous êtes bénie entre toutes les femmes. Et Jésus, le fruit de vos entrailles, est béni.
2: Sainte Marie, Mère de Dieu, priez pour nous pauvres pécheurs, maintenant et à l'heure de notre mort. Amen.
1: Je vous salue, Marie, pleine de grâce. Le Seigneur est avec vous. Vous êtes bénie entre toutes les femmes, et Jésus, le fruit de vos entrailles, est béni.
2: Sainte Marie, Mère de Dieu, priez pour nous pauvres pécheurs, maintenant et à l'heure de notre mort. Amen.
1: Je vous salue, Marie, pleine de grâce. Le Seigneur est avec vous. Vous êtes bénie entre toutes les femmes, et Jésus, le fruit de vos entrailles, est béni.
2: Sainte

0: Marie conçue sans péché. Quatrième mystère glorieux, l'Assomption de la Vierge Marie. Le Seigneur élève les humbles. Entonnez pour le Seigneur l'action de grâce. Vierge Marie, nous vous confions tous les malades qui se sont confiés à nos prières, tous ceux qui souffrent dans leur corps ou dans leur âme. Notre Père qui es aux cieux, que ton nom soit sanctifié, que ton règne vienne, que ta volonté soit faite sur la terre comme au ciel.
1: Je vous salue Marie, pleine de grâce. Le Seigneur est avec vous. Vous êtes bénie entre toutes les femmes. Et Jésus, le fruit de vos entrailles, est béni.
2: Sainte Marie, Mère de Dieu, priez pour nous pauvres pécheurs, maintenant et à l'heure de notre mort. Amen.
1: Je vous salue Marie, pleine de grâce. Le Seigneur est avec vous. Vous êtes bénie entre toutes les femmes. Et Jésus, le fruit de vos entrailles, est béni.
2: Sainte Marie, Mère de Dieu,
1: je vous salue Marie, pleine de grâce. Le Seigneur est avec vous. Vous êtes bénie entre toutes les femmes. Et Jésus, le fruit de vos entrailles, est béni.
2: Sainte Marie, Mère de Dieu, priez pour nous pauvres pécheurs, maintenant et à l'heure de notre mort. Amen.
1: Je vous salue Marie, pleine de grâce. Le Seigneur est avec vous. Vous êtes bénie entre toutes les femmes. Et Jésus, le fruit de vos entrailles, est béni.
2: Sainte Marie,
1: je vous salue Marie, pleine de grâce. Le Seigneur est avec vous. Vous êtes bénie entre toutes les femmes. Et Jésus, le fruit de vos entrailles, est béni.
2: Sainte Marie, Mère de Dieu, priez pour nous pauvres pécheurs, maintenant et à l'heure de notre mort. Amen.
1: Je vous salue Marie, pleine de grâce. Le Seigneur est avec vous. Vous êtes bénie entre toutes les femmes. Et Jésus, le fruit de vos entrailles, est béni.
2: Sainte Marie, Mère de Dieu, priez pour nous pauvres pécheurs, maintenant et à l'heure de notre mort. Amen.
1: Je vous salue Marie, pleine de grâce. Le Seigneur est avec vous. Vous êtes bénie entre toutes les femmes. Et Jésus, le fruit de vos entrailles, est béni.
2: Sainte Marie, Mère de Dieu, priez pour nous pauvres pécheurs,
1: salut Marie, pleine de grâce. Le Seigneur est avec vous. Vous êtes bénie entre toutes les femmes. Et Jésus, le fruit de vos entrailles, est béni.
2: Sainte Marie, Mère de Dieu, priez pour nous pauvres pécheurs, maintenant et à l'heure de notre mort. Amen.
1: Je vous salue Marie, pleine de grâce. Le Seigneur est avec vous. Vous êtes bénie entre toutes les femmes. Et Jésus, le fruit de vos entrailles, est béni.
2: Sainte Marie, Mère de Dieu,
1: je vous salue Marie, pleine de grâce. Le Seigneur est avec vous. Vous êtes bénie entre toutes les femmes. Et Jésus, le fruit de vos entrailles, est béni.
2: Sainte Marie, Mère de Dieu, priez pour nous pauvres pécheurs, maintenant

0: Marie conçue sans péché. Cinquième mystère glorieux, le couronnement de Marie. Vierge Marie, Reine du ciel, nous confions à votre intercession la paix dans le monde, tout particulièrement aux proches et au Moyen-Orient. Prions tout particulièrement pour nos frères et sœurs du Liban. Notre Père qui es aux cieux, que ton nom soit sanctifié, que ton règne vienne, que ta volonté soit faite sur la terre comme au ciel.
1: Pardonne-nous aussi à ceux qui nous ont offensés, et ne nous laisse pas entrer en tentation.
2: Je vous salue Marie, pleine de grâce. Le Seigneur est avec vous. Vous êtes bénie entre toutes les femmes, et Jésus, le fruit de vos entrailles, est béni.
1: Sainte Marie, Mère de Dieu, priez pour nous pauvres pécheurs, maintenant et à l'heure de notre mort. Amen.
2: Je vous salue, Marie, pleine de grâce. Le Seigneur est avec vous. Vous êtes bénie entre toutes les femmes, et Jésus, le fruit de vos entrailles, est béni.
1: Sainte Marie, Mère de Dieu, priez pour nous pauvres pécheurs.
2: Je vous salue Marie, pleine de grâce, le Seigneur est avec vous. Vous êtes bénie entre toutes les femmes et Jésus, le fruit de vos entrailles, est béni.
1: Sainte Marie, Mère de Dieu, priez pour nous.
2: Je vous salue Marie, pleine de grâce, le Seigneur est avec vous. Vous êtes bénie entre toutes les femmes et Jésus, le fruit de vos entrailles, est béni. Je vous salue Marie, pleine de grâce, le Seigneur est avec vous. Vous êtes bénie entre toutes les femmes et Jésus, le fruit de vos entrailles, est béni.
1: Sainte Marie, Mère de Dieu, priez pour nous pauvres pécheurs, maintenant et à l'heure de notre mort. Amen.
2: Je vous salue Marie, pleine de grâce, le Seigneur est avec vous. Vous êtes bénie entre toutes les femmes et Jésus, le fruit de vos entrailles, est béni.
1: Sainte Marie,
2: je vous salue Marie, pleine de grâce, le Seigneur est avec vous. Vous êtes bénie entre toutes les femmes et Jésus, le fruit de vos entrailles, est béni.
1: Sainte Marie, Mère de Dieu, priez pour nous pauvres pécheurs, maintenant et à l'heure de notre mort. Amen.
2: Je vous salue Marie, pleine de grâce, le Seigneur est avec vous. Vous êtes bénie entre toutes les femmes et Jésus, le fruit de vos entrailles, est béni.
1: Sainte
2: Je vous salue Marie, pleine de grâce, le Seigneur est avec vous. Vous êtes bénie entre toutes les femmes et Jésus, le fruit de vos entrailles, est béni.
1: Sainte Marie, Mère de Dieu, priez pour nous pauvres pécheurs.
2: Je vous salue Marie, pleine de grâce, le Seigneur est avec vous. Vous êtes bénie entre toutes les femmes et Jésus, le fruit de vos entrailles, est béni.
1: Sainte Marie, Mère de Dieu, priez pour nous pauvres pécheurs, maintenant et à l'heure de notre mort. Amen.

Marie conçue sans péché. Prions le Seigneur. Tu as voulu, Seigneur, qu'à l'annonce de l'ange, ton Verbe prit chair dans le sein de la Vierge Marie. Réponds à nos supplications, puisque nous la croyons vraiment Mère de Dieu. Fais que nous trouvions secours dans sa prière auprès de toi. Par Jésus-Christ, ton Fils, notre Seigneur, qui vit et règne avec toi dans l'unité du Saint-Esprit, Dieu pour les siècles des siècles. Amen. Le Seigneur soit avec vous. Que par l'intercession de Notre-Dame de Lourdes, la bénédiction du Dieu Tout-Puissant, le Père et le Fils et le Saint-Esprit descendent.

Notre-Dame de Lourdes. Notre-Dame de Lourdes. Notre-Dame de Lourdes. Sainte Bernadette.

0: est 1h.
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2: Psaume 9a. Du maître de chœur, sur hautbois et harpe, psaume de David. De tout mon cœur, Seigneur, je rendrai grâce. Je dirai tes innombrables merveilles. Pour toi, j'exulterai, je danserai, je fêterai ton nom, Dieu très haut. Mes ennemis ont battu en retraite. Devant ta face, ils s'écroulent et périssent. Tu as plaidé mon droit et ma cause. Tu as siégé, tu as jugé avec justice. Tu menaces les nations, tu fais périr les méchants. À tout jamais, tu effaces leur nom. L'ennemi est achevé, ruiné pour toujours. Tu as rasé des villes, leur souvenir a péri. Mais il siège le Seigneur à jamais. Pour juger, il a fermi son trône. Il juge le monde avec justice et gouverne les peuples avec droiture. Qu'il soit la forteresse de l'opprimé, sa forteresse aux heures d'angoisse, ils s'appuieront sur toi, ceux qui connaissent ton nom. Jamais tu n'abandonnes, Seigneur, ceux qui te cherchent.

Au filet qu'ils ont tendu, leurs pieds se sont pris. Le Seigneur s'est fait connaître. Il a rendu le jugement. Il prend les méchants à leur piège. Que les méchants retournent chez les morts, toutes les nations qui oublient le vrai Dieu. Mais le pauvre n'est pas oublié pour toujours. Jamais ne périt l'espoir des malheureux. Lève-toi, Seigneur, qu'un mortel ne soit pas le plus fort, que les nations soient jugées devant ta face. Frappe-les d'épouvante, Seigneur, que les nations se reconnaissent mortelles. 9b. Pourquoi, Seigneur, es-tu si loin? Pourquoi te cacher au jour d'angoisse? L'impie, dans son orgueil, poursuit les malheureux et ils se font prendre aux ruses qu'il invente. L'impie se glorifie du désir de son âme. L'arrogant blasphème, il brave le Seigneur, plein de suffisance. L'impie ne cherche plus, Dieu n'est rien. Voilà toute sa ruse. À tout moment, ce qu'il fait réussit. Tes sentences le dominent de très haut. Il s'est dit, rien ne peut m'ébranler, je suis pour longtemps à l'abri du malheur. Sa bouche qui maudit n'est que fraude et violence, sa langue, mensonge et blessure. Il se tient à l'affût près des villages, il se cache pour tuer l'innocent. Des yeux, il épie le faible, il se cache à l'affût comme un lion dans son fourré. Il se tient à l'affût pour surprendre le pauvre. Il attire le pauvre, il le prend dans son filet. Il se baisse, il se tapit, et de tout son poids, il tombe sur le faible. Il dit en lui-même, « Dieu oublie, il couvre sa face, jamais il ne verra. » Lève-toi, Seigneur, Dieu étend la main. N'oublie pas le pauvre. Pourquoi l'impie brave-t-il le Seigneur en lui disant « Viendras-tu me chercher ?» Mais tu as vu, tu regardes le mal et la souffrance, tu les prends dans ta main. Sur toi repose le faible, c'est toi qui viens en aide à l'orphelin. Brise le bras de l'impie, du méchant, alors tu chercheras son impiété sans la trouver. À tout jamais, le Seigneur est roi. Les païens ont péri sur sa terre. Tu entends, Seigneur, le désir des pauvres. Tu rassures leur cœur. Tu les écoutes. Que justice soit rendue à l'orphelin, qu'il n'y ait plus d'opprimés, et que tremble le mortel né de la terre.

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1: Amis et fidèles auditeurs, bienvenue et merci d'être à l'écoute de notre programme. Lors de l'audience générale mercredi, le pape Léon XIV a poursuivi sa catéchèse consacrée aux documents du Concile Vatican II et a médité sur la dignité humaine présentée dans Gaudium Spes, à la fois comme un don de Dieu et une responsabilité pour chaque personne. Nous y reviendrons avec force détail dans un instant. Puis avant l'audience générale, le Saint-Père a reçu dans la salle Clémentine au Vatican un groupe d'évêques amis du mouvement des Focolari qui l'a encouragé à faire de la communion une réponse chrétienne aux fractures de la société. Nous en reparlons également dans cette nouvelle édition de notre programme. Juste après les grandes lignes de l'actualité sociale et politique sur le continent, nous reparlerons des premières journées ouest-africaines de la jeunesse qui se déroulent actuellement à Accra, la capitale ghanéenne. Le pape Léon XIV s'est d'ailleurs adressé aux jeunes dans un message vidéo. Comment et dans quelles dispositions ce message a-t-il été accueilli par les jeunes? Le chargé de communication des conférences épiscopales réunies de l'Afrique de l'Ouest, RECOA Seriao, nous en parlera en fin d'édition. À tous et à chacun, bonne condition d'écoute.
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1: Lors de l'audience générale du mercredi 9 septembre, le pape Léon XIV a poursuivi sa série de catéchèses consacrées aux documents du Concile Vatican II. En s'appuyant sur la constitution pastorale Gaudium Spes, il a médité sur la dignité humaine présentée à la fois comme un don de Dieu et une responsabilité pour chaque personne. Les précisions de Henri Moriba Camara.
2: La dignité infinie de l'être humain trouve son fondement dans son identité de créature faite à l'image de Dieu, capable de connaître et d'aimer son créateur. C'est ce qu'a affirmé le pape poursuivant sa réflexion sur les textes du Concile Vatican II. Le pape s'est appuyé sur la constitution Gaudium et Spes pour rappeler que la dignité de chaque personne est à la fois un don de Dieu et une responsabilité. Pour Léon XIV, cette dignité ne dépend ni des capacités, ni des recherches, ni du rôle occupé dans la société. Elle est, affirme-t-il, un don qui la précède et la dépasse, une expression de l'amour de Dieu. Créé à l'image de Dieu, l'être humain est appelé à vivre dans la relation et la communion avec Dieu, avec les autres et avec la création. Le pape a également insisté sur la responsabilité de chacun et sur la nécessité de la solidarité face aux falsifications et manipulations qui déforment encore la perception de la dignité humaine. Il a rappelé que la personne doit être respectée dans toutes ses dimensions puisque l'être humain est une unité de l'âme et du corps. Il est donc interdit à l'homme de dédaigner la vie corporelle.
3: Non è lecito disprezzare la vita corporale dell'uomo.
1: Merci Camara. Et toujours mercredi matin, je vous le disais en titre, le Saint-Père a reçu dans la salle Clémentine au Vatican un groupe d'évêques amis du mouvement des Focolari réunis pour une rencontre spirituelle autour du thème « Témoigner de l'unité face à un monde marqué par les divisions et la polarisation ». Léon XIV les a encouragés à faire de la communion une réponse chrétienne aux fractures de la société. Un point sur cette audience avec Françoise Niamien.
4: Réuni à Rome autour du thème « Témoigner de l'unité », Léon XIV a invité les prélats à faire de la communion une réponse aux divisions qui traversent le monde et à œuvrer pour témoigner de l'unité entre les peuples. Le pape a notamment évoqué les préjugés, le racisme, l'intolérance religieuse et la violence, mais aussi l'individualisme qui fragilise les liens familiaux, amicaux et communautaires. Et face à cette fragmentation, le Saint-Père rappelle que l'être humain est créé à l'image du Dieu Trine, qui est lui-même communion de personnes, Père, Fils et Saint-Esprit. Pour Léon XIV, l'Église est ainsi un mystère de communion, signe et levain d'unité pour notre monde. Sa réponse aux divisions ne consiste pas d'abord à multiplier les projets, mais à revenir à la source de l'unité, la Sainte Trinité. Léon XIV a enfin invité les évêques à nourrir leur vie intérieure par la prière, l'Eucharistie et la contemplation. Ainsi, vous serez les uns pour les autres et pour ceux que vous servez, témoins de cette unité qui bâtit une paix durable, a-t-il conclu.
1: Merci Françoise. Du 14 au 18 septembre prochain, le clergé sénégalais tiendra dans le diocèse de Tambacounda son assemblée générale qui portera sur le thème « Collaboration élargie et économie solidaire, agir ensemble au-delà des murs de l'Église ». Un thème en vue de former le prêtre sénégalais aux principes et aux pratiques de l'économie solidaire et lancer des structures durables d'autonomie financière ecclésiale. Le père Roger Gomis et le secrétaire général de l'Union du clergé sénégalais. Il commence par nous situer le contexte de la future Assemblée générale.
5: Alors, cette Assemblée s'inscrit dans la continuité directe des résolutions adoptées lors de notre dernière Assemblée générale, la 47e, qui s'est tenue à Saint-Louis en septembre 2025. Alors, à cette occasion, on avait pris beaucoup de résolutions, dont la plupart portaient sur la synodalité, une église synodale, et comment nous-mêmes, prêtres, nous sommes invités à adopter ce style dans nos pratiques pastorales. Donc, c'est dans cette ligne que nous avons choisi d'amener les prêtres à comprendre aussi la question de la synodalité qui va au-delà du gouvernement de l'Église, de la vie de l'Église, mais aussi dans nos relations avec les autres structures, les autres organisations, les autorités publiques, et tout ça dans le sens de vraiment bâtir une Église autonome, qui se met aussi au service de la justice et de la paix et qui participe aussi à la vie du pays.
4: Père, le thème de cette Assemblée générale, le thème sera « Collaboration élargie et économie solidaire, agir ensemble au-delà des murs de l'Église ». Que devons-nous comprendre à travers ce thème ?
5: Alors, le thème retenu, c'est « Collaboration élargie, économie solidaire, agir ensemble au-delà des murs de l'Église ». Alors, si au niveau ecclésial, nous avons choisi désormais de marcher ensemble, il s'agit aussi de ne pas nous refermer sur nous-mêmes, mais de marcher aussi avec les autres ensemble, dans le sens de contribuer aussi au développement du pays et de savoir aussi comment nous y engager, sans perdre notre identité. On veut vraiment former les prêtres qui vont prendre part à cette session, à l'économie solidaire, les pratiques, les usages, les modalités, pour que vraiment, sans pour autant devenir des chefs d'entreprise, mais que nous puissions être au sein de nos communautés des vecteurs de développement, des agents qui poussent un peu les gens à la participation pour mettre en œuvre vraiment ce principe de solidarité qui est si cher à l'Église.
4: Le prêtre sénégalais, agent de développement social.
5: Il ne s'agit pas seulement de travailler à l'autonomie, au développement de nos communautés chrétiennes, de nos communautés ecclésiales de base, mais aussi, marchant avec les autres, de contribuer à leur mieux-être, à des questions de justice, de solidarité, vraiment, parce que nous partageons tous le même contexte de vie et il est important que nous apprenions à marcher avec les gens qui sont aussi bien dans l'Église qu'à l'extérieur.
1: Père Roger Gomis, secrétaire général de l'Union du clergé sénégalais, interrogé par Françoise Niamien. La suite de cette interview, évidemment, dans nos prochaines éditions.
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1: Un policier a été tué et 5 enseignants kidnappés mardi par des hommes armés dans un centre de formation pour enseignants de l'Ouest anglophone du Cameroun, ont indiqué les autorités locales mercredi. Les forces de sécurité et de défense ont été déployées et recherchent activement les auteurs et dans le but de les traduire en justice et d'assurer la libération des captifs. Rappelons que les deux régions anglophones de l'Ouest du Cameroun, pays d'Afrique centrale majoritairement majoritairement francophones, sont en proie à un conflit meurtrier entre forces gouvernementales et groupes indépendantistes depuis près d'une décennie. Toujours au Cameroun, coup de tonnerre sur la scène politique, Maurice Kanto et son premier vice-président Mamadou Mota démissionnent de la tête du parti Mouvement pour la Renaissance du Cameroun, l'un des principaux partis de l'opposition. Une démission annoncée mardi. Plus de détails avec notre correspondant Aya Yaoundé, Eba et Songwe.
7: Pour justifier ce retrait, les deux leaders historiques invoquent l'intérêt supérieur du parti, des militants et du peuple du changement. Pas de rupture totale, cependant, ils affirment rester engagés au sein du MRC comme simples militants. Pour piloter le parti dans cette zone de turbulence, Tiriane Balbine Nadej-Noah prend immédiatement les commandes. Jusqu'ici deuxième vice-présidente, elle n'en est pas à son coup d'essai. En 2019, elle avait déjà assuré l'intérim lorsque Maurice Kamto et les principaux cadres du MRC étaient en détention. L'avenir du parti va désormais se jouer très vite car le directoire du MRC annonce la convocation d'une convention nationale extraordinaire le samedi 10 octobre prochain au siège national du parti à Yaoundé. Objectif, désigner une nouvelle équipe dirigeante, ce qui ouvre officiellement la course à la succession de Maurice Kamto. C'est une page historique qui se tourne pour l'opposition camerounaise. Eba Isongue à Yaoundé pour Radio Vatican.
1: Il faut de toute urgence instaurer un cessez-le-feu au Soudan, un pays ravagé par la guerre depuis plus de 3 ans. Le haut commissariat de l'ONU aux droits de l'homme, Volker Türk, s'inquiète d'un nouveau rapport de l'ONU qui conclut à l'utilisation croissante des drones à longue portée contre les civils. Dans ce contexte, la visite d'un groupe de médiateurs à Khartoum suscite peu d'espoir. Les précisions d'Augustine Passilly.
8: Le quintet, composé de l'ONU, de l'Union africaine, de l'IGA, de la Ligue arabe et de l'Union européenne, démarre ce mardi des consultations de 3 jours à Khartoum, la capitale soudanaise contrôlée par les troupes régulières. Dans un communiqué publié la veille, le groupe qui se concentre sur le dialogue entre les civils affirme rester en étroite coordination avec le Quad, qui rassemble, lui, les États-Unis, l'Arabie saoudite, l'Égypte et les Émirats arabes unis pour tenter d'organiser des pourparlers entre les deux belligérants. Mais voilà, ni les forces armées soudanaises du général Abdel Fattah al-Burhan, ni les forces de soutien rapide du général Mohamed Hamdan Dagalo, surnommé Hemeti, ne semblent prêtes à faire taire les armes. Elles refusent en outre de respecter la déclaration signée à Jeddah dès le début du conflit. Le quintet est quant à lui régulièrement accusé d'avoir perdu sa neutralité pour pencher du côté du gouvernement pro-armé. Ces autorités, basées entre Khartoum et Port-Soudan, entendent d'ailleurs lancer leur propre dialogue interne, auquel ni l'alliance Somoud de l'ancien Premier ministre Abdallah Hamdok, ni Tassis, le bras politique des FSR, ne devraient participer. Augustine Passy pour Radio Vatican.
1: Restons au Soudan où au moins 13 personnes ont été tuées mardi dans une attaque devant un tribunal d'une ville contrôlée par l'armée au Kordofan Nord dans le centre du pays, selon une source médicale qui l'a imputée aux paramilitaires des forces de soutien rapide FSR.
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1: Initié par les conférences épiscopales de l'Afrique de l'Ouest, CEREAO, les journées ouest-africaines de la jeunesse se sont bel et bien ouvertes lundi dernier à Accra, au Ghana, et se clôtureront le samedi 12 septembre prochain. Pendant 5 jours, des milliers de jeunes catholiques se retrouvent autour du thème « Prenez courage, les jeunes catholiques, acteurs et agents de paix et d'espérance en Afrique de l'Ouest ». Qui sont ces jeunes? D'où viennent-ils? Comment vivent-ils ce moment? Et surtout, quelle réception ont-ils fait du message que le pape Léon XIV leur a adressé? Élément de réponse avec le père Paul Da, chargé de communication des conférences épiscopales réunies de l'Afrique de l'Ouest, RECOA, CEREAO. Il commence par présenter les pays de provenance de ces jeunes.
9: Les jeunes viennent de 16 pays qui constituent les CEREAO RECOA et avec des contingents plus ou moins importants selon les pays. De la Côte d'Ivoire, il y a eu plus de 400, du Burkina plus de 150. Bon, les autres sont un peu moins nombreux, mais par exemple du Ghana, tous les diocèses du Ghana ont afflué, si bien que le problème, c'est la logistique pour l'hébergement. En dehors de la logistique de l'hébergement qui pose problème, tout le reste, ça va. Et les jeunes ont pris contre les mauvaises fortunes, ils font bon cœur, si bien que ça n'entame à rien le déroulement et la joie de la fraternité. Ensuite, il y a une alternance heureuse entre ces moments de diversité et les moments de prière, comme l'adoration au Saint-Sacrement suivi des prestations artistiques des différents pays participants.
2: Mardi, le pape a envoyé un message vidéo dans lequel il exhortait les jeunes à devenir des artisans de paix et d'unité. Comment ce message a-t-il été accueilli par les jeunes?
9: Le message du pape a été très bien accueilli par les jeunes. Et la preuve, on a senti le moment de silence, la qualité d'écoute au moment où le Saint-Père leur adressait ce message. Et par la suite, l'écoute de ce message est revenu sur les lèvres des jeunes. Je crois que le message du Saint-Père a été accueilli avec beaucoup de profondeur, beaucoup de sérieux par les jeunes qui en font un écho dans toutes leurs interventions et leurs rencontres depuis après cette cérémonie d'ouverture.
2: La journée du mardi était placée sous le thème « Enraciné dans la foi, audacieux dans le témoignage ». Comment cela s'est-il traduit dans le vécu?
9: La réalité de ce thème s'est traduite par les exercices qui ont suivi. Par exemple, l'adoration dont je viens de parler, mais surtout les confessions. On a eu beaucoup de jeunes qui ont célébré le sacrement de la réconciliation pendant longtemps. Et imaginez que même pendant les moments de prestations culturelles et artistiques qui généralement attirent les jeunes, beaucoup sont restés pour vivre le sacrement de la réconciliation. Et ce n'était pas des confessions, j'allais dire, superficielles. Donc, ça montre un peu leur désir d'enracinement dans la foi. Bon, maintenant, le reste, c'est Dieu qui apprécie comment ils s'y sont enracinés. Mais quand on voit leur désir et leur disposition, on sent cette préoccupation et cette volonté de repartir du Christ, comme disait le Saint-Papa et Jean-Paul II.
2: Le thème de ces journées est « Prenez courage, les jeunes catholiques, acteurs et agents de paix et d'espérance en Afrique de l'Ouest. Comment faire vivre ces thèmes par les jeunes au retour dans leur pays ?»
9: Le thème va être monnayé encore à travers les différentes catéchèses que les évêques vont donner à partir d'aujourd'hui. Ensuite, on fera travailler les jeunes en atelier pour qu'eux-mêmes voient sur les points sur lesquels ils doivent vraiment prendre courage et surtout planifier de sorte que de retour chez eux, ces thèmes puissent être traduits en actes concrets selon les réalités de chacun des 16 pays d'où sont venus ces jeunes. Mais donc, déjà, on peut le sentir dans les messages et toutes les interventions qui ont eu lieu et qui auront lieu. Ce thème revient comme un leitmotiv pour engager les jeunes à ne pas se laisser embarquer dans la facilité et, comme disait le Saint-Père, à ne pas se laisser endormir par les réseaux sociaux et le téléphone qui tue leur esprit et empêche toute créativité. Je pense que les jeunes ont pris conscience de ces dimensions, de repartir du nouveau et tout sera mis en œuvre avec les différentes catéchèses et les planifications qui vont suivre pour que ce thème « Prenez courage » se traduise en termes d'artisans de paix, en termes d'artisans de justice, d'espérance, dès le retour dans les différents lieux de provenance.
2: Et pour les jeunes Africains qui n'ont pas pu venir à Accra, quels messages peuvent-ils lire à travers les activités de ces journées?
9: Le message, c'est le même pour ceux qui participent actuellement à ces journées, que les jeunes prennent courage. Que les jeunes, comme l'a rappelé le Saint-Père, sachent qu'ils ne sont pas une génération sacrifiée. Et qu'ils sachent qu'ils ont leur avenir entre les mains. Et s'ils bâtissent sur le Christ, qui est chemin, vérité et vie, sûr qu'ils arriveront à prendre leur vie en main et ils pourront œuvrer pour un monde meilleur, non seulement pour eux, mais aussi pour chacun de ceux avec qui ils vivent. Je crois que le message est le même. Prenez courage, c'est engagez-vous dans le Christ, c'est lui le chemin, la vérité et la vie.
1: Le père Paul Da, chargé de communication de la RECOA Seriao, il répondait aux questions de Henri Camara Moriba.
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1: C'est par ici que nous mettons un point final à notre programme aujourd'hui. Merci de l'avoir suivi. Au revoir et à la prochaine.
11: Psaume 10 du maître de chœur de David. Auprès du Seigneur, j'ai mon refuge. Comment pouvez-vous me dire, oiseau, fuyez à la montagne ? Voici que les méchants tendent l'arc, ils ajustent leurs flèches à la corde pour viser dans l'ombre l'homme au cœur droit. Quand sont ruinées les fondations, que peut faire le juste ? Mais le Seigneur, dans son temple saint, le Seigneur dans les cieux où il trône, garde les yeux ouverts sur le monde. Il voit, il scrute les hommes. Le Seigneur a scruté le juste et le méchant, l'ami de la violence, il le hait. Il fera pleuvoir ses fléaux sur les méchants, feu et soufre et vent de tempête. C'est la coupe qu'ils auront en partage. Vraiment, le Seigneur est juste. Il aime toute justice. Les hommes droits le verront face à face.

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2: Bonjour à tous. Avec le document Faire mémoire, publié le 27 juillet, le Saint-Siège transmet ses instructions aux diocèses du monde entier pour qu'ils organisent des assemblées d'évaluation dans le cadre du synode sur la synodalité. Ces assemblées doivent permettre aux fidèles de mesurer les évolutions du synode, ce grand processus lancé il y a 5 ans, afin de rendre l'Église plus participative. Vaste chantier impulsé par le pape François en 2021, le synode sur la synodalité s'est déroulé à plusieurs niveaux dans l'Église, diocèse, nation, continent, avant 2 rencontres mondiales à Rome en 2023 et 2024. Peu avant de mourir, le pape argentin s'était assuré de la pérennité des travaux en organisant une assemblée ecclésiale synodale à Rome en 2028. Dans cette perspective, Léon XIV a validé un agenda qui prévoit de repartir des diocèses, notamment pour voir si le document final adopté en 2024 au terme de l'assemblée synodale romaine correspond aux attentes exprimées sur le terrain. D'après le calendrier mis à jour par le secrétariat du synode en mai dernier, des assemblées d'évaluation doivent ainsi se tenir dans les diocèses au premier semestre 2027. Le document « Faire mémoire » publié par le secrétariat du synode est un texte d'accompagnement destiné aux évêques et aux équipes synodales de chaque diocèse afin de les aider à préparer cette séquence, notamment la rédaction d'un compte-rendu narratif et d'une lettre aux autres églises. Le compte-rendu narratif devra comporter entre 6 et 8 pages. Dans un premier temps, une version préliminaire devra être rédigée par l'équipe synodale pour permettre de recueillir la mémoire collective du synode, notamment tous les fruits obtenus depuis 2021. Ce compte-rendu devra ensuite être validé par l'évêque d'ici la fin de l'année 2026, avant d'être présenté lors d'une assemblée d'évaluation diocésaine d'un à deux jours que l'évêque devra officiellement convoquer lors du premier semestre 2027. Tous les membres des organes de participation du diocèse, conseil pastoral et presbytéral, mais aussi tous les fidèles qui souhaitent participer, seront conviés. L'évêque devra veiller à ce que toutes les composantes de son diocèse soient représentées lors de cette assemblée, notamment les personnes les plus fragiles, mais aussi des personnes extérieures à la communauté ecclésiale habituelle. Le Saint-Siège insiste pour que cette rencontre soit un temps spirituel, exigeant des diocèses qui recourent à la méthode de la conversion dans l'esprit. L'assemblée aura pour but principal d'approfondir le compte-rendu narratif préparé par l'équipe synodale pour qu'il devienne un récit reconnu par l'ensemble de la communauté. Elle devra également rédiger une lettre aux autres églises d'environ 2 pages témoignant de sa foi et de ses espérances. Une fois validé par l'évêque, le compte-rendu narratif final et la lettre devront être envoyés à l'équipe synodale nationale et au secrétariat du synode avant le 30 juin 2027. Et au second semestre 2027, se tiendront des assemblées des conférences épiscopales au niveau national qui élaboreront à leur tour un rapport théologico-pastoral et une lettre aux autres églises locales. Ces documents devront parvenir à Rome avant le 31 décembre 2027. Ensuite, ce sera au tour des assemblées continentales d'envoyer au secrétariat du synode un document fixant des priorités et des orientations avant le 30 avril 2028. Nous nous retrouvons demain. À bientôt.

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1: Mon Seigneur et mon Dieu, je crois de tout mon cœur que tu es ici, que tu me vois, que tu m'entends. Je t'aime, je t'adore, je te demande pardon. Je veux prier, mais surtout te laisser prier à moi. Glisse à mon cœur tes paroles et tes silences. Marie, ma Mère Immaculée, Saint Joseph et mon ange gardien, accompagne-moi toujours en chemin. Imagine-toi que quelqu'un te dit que pour être vraiment une bonne personne, il faudrait que tu sois disposé à céder ta place de parking dans l'ombre à un collègue dont tu sais qu'il te critique dans le dos. Ou à cuisiner le plat préféré de ta fille ado au moment précis où elle vient de claquer la porte de sa chambre en te hurlant que tu gâches sa vie. Ou encore à garder le sourire et tenir la porte du hall au voisin du dessus qui ne répond jamais à tes bonjours et qui, tard dans la nuit, marche avec des talons en bois sur son parquet. Si on te disait ça, que tu devrais faire ça pour être une bonne personne, tu dirais quoi? Tu dirais qu'un truc, c'est d'être une bonne personne et un autre, commencer à exagérer. Et pourtant, regarde ce que Jésus nous dit dans l'évangile d'aujourd'hui. Aimez vos ennemis. Faites du bien à ceux qui vous haïssent. Souhaitez du bien à ceux qui vous maudissent. Priez pour ceux qui vous calomnient. À celui qui te frappe sur une joue, présente l'autre. Si tu y penses, c'est super exigeant. Et pourtant, Jésus, on t'a entendu tellement de fois dire ces paroles. On a entendu tellement de fois que nous avons développé une sorte d'anesthésie locale. Une anesthésie qui fait que ces paroles glissent très facilement sur nous, comme si elles devaient concerner « va savoir quel lecteur de l'Évangile, va savoir dans quelle époque ou quel endroit, mais pas moi. » Et pourtant, c'est pour moi. Tu le dis, Jésus, pour moi. Et tu le dis pour chacun des lecteurs de ton Évangile, dans n'importe quel endroit, ou quelles circonstances. Tu ne le dis pas pour des héros de la sainteté qui existent, va savoir où. Non, Seigneur, tu le dis pour moi. Aime tes ennemis, fais du bien à ceux qui te haïssent. Fais comme si tu n'avais pas entendu cette impertinence ou ces commentaires déplacés. Patiente avec cette collègue dont la personnalité t'agace. Parce qu'elle est un peu trop intense, ou trop passive, ou trop va savoir quoi. Ne regarde pas les plafonds, juste patiente, souris. Bénis ces conducteurs qui roulent à 15 dans la zone 30. Peut-être qu'en premier réflexe, tu n'auras pas pu t'empêcher de dire « Mais monsieur, là c'est 30, pas 15 ». Tu auras peut-être même dit un gros mot, ou plusieurs. Tu auras souhaité que de tels conducteurs ne se soient pas devant les volants. Pas idéal, mais au moins, une fois que tu te seras défoulé, bénis-le. Seigneur, béni soit-il. Et tu verras, la fois suivante, tu prendras ça avec un peu plus de calme. Il y a un épisode de la vie de Saint José Maria qui me parle beaucoup. C'était les années 30, avant la guerre civile. Il y avait dans l'ambiance un anticléricalisme assez fort, qui plus tard il mènerait à des assassinats en masse, des prêtres, des religieux, des religieuses. Et les ouvriers, plus que d'autres secteurs de la population, ils étaient assez endoctrinés pour voir dans les prêtres l'ennemi. Soit l'oppresseur, soit au moins son complice. Et alors voici Saint José Maria, jeune prêtre, qui se tient dans un tram de Madrid avec sa soutane noire. Et tout d'un coup, il remarque un ouvrier maçon avec la combinaison de travail toute sale de chaux blanche qui s'approche de lui avec un regard provocateur et avec l'intention très claire de se frotter à lui pour salir sa soutane et l'humilier. Eh bien, au lieu de s'écarter ou de réagir avec colère, Saint José Maria fait un pas en avant, le serre dans ses bras et lui dit avec un sourire, sans ironie, « Viens ici, mon fils, mets main partout. Tu te fais plaisir ?» Évidemment, il est resté bien taché de chaud et il s'est promené comme ça dans la rue jusqu'à la résidence étudiante où il habitait. Et en fait, c'est sûrement pour ça que l'histoire nous est connue. Imaginez déjà l'impression sur les étudiants. Viens ici, mon fils, mets main partout. Cet homme allait le frapper sur une joue et le jeune prêtre lui a offert les deux. Évidemment, le geste a désarmé complètement l'ouvrier et seulement Dieu sait la portée qu'il a eue. Déjà, ce geste arrive aujourd'hui jusqu'à toi et jusqu'à moi, comme il a touché des milliers de personnes qui ont lu sa biographie. Mais cet homme peut-être, en un premier moment, il est resté tout simplement perplexe, sans savoir quoi penser. Il aura certainement raconté à ses potes, peut-être en se moquant de la naïveté de ses prêtres. Mais deep down, comme on dit en anglais, j'aime bien cette expression, au fond de lui, il est resté profondément touché et s'est rappelé sûrement de cela toute sa vie. Inévitable pour moi de penser à cette affirmation lumineuse de Dostoïevski dans Les Frères Karamazov, une affirmation qui pour moi est comme un phare dans le quotidien. Même si nous ne gardons au cœur qu'un bon souvenir, cela peut servir un jour à nous sauver. Et oui, avec cette réaction pleine de la douceur et de la patience de Jésus, en se laissant humilier par cet homme qui était surtout victime de la propagande, Saint José Maria lui a fait un énorme cadeau. À lui et aux autres gens autour d'eux dans le tram et à tous ceux qui connaissent sa vie. Il a semé en lui, en eux, en nous, il a semé un bon souvenir, un de ceux qui un jour peuvent nous sauver. Pourquoi ? Je te cite encore Dostoïevski. Peut-être deviendrons-nous même méchants par la suite, incapables de nous abstenir d'une mauvaise action. Nous rirons des larmes de nos semblables. Et pourtant, un jour reviendra ce souvenir dont parle Dostoïevski, et il reviendra pour nous sauver. Peut-être que précisément ce souvenir seul nous empêchera de mal agir. Nous ferons un retour sur nous-mêmes et nous dirons « Oui, j'étais alors bon, hardi, honnête. » Ou « Je ne l'étais pas, mais cette personne l'a été avec moi. » Cette personne a été avec moi quand je méritais tout le contraire. Je me suis bien moqué de lui. Mais au fond, deep down, je savais que j'avais tort et qu'il était au juste. Voici donc une raison, et on n'en a vu qu'une, pour aimer nos ennemis et bénir ceux qui nous maudissent. Assez pour aujourd'hui, n'est-ce pas? Tu me diras peut-être que ce truc est surhumain, que ce n'est pas pour toi. Eh bien, oui à la première, non à la deuxième. C'est bien sûr surhumain, comme tout l'Évangile, lorsqu'on les prend au sérieux. Mais c'est bien pour toi et pour moi. Parce que, tu vois, il ne s'agit pas de réussir à le faire. Il s'agit de laisser que Jésus les fasse en toi et en moi. Que Jésus fasse en toi et en moi quelque chose qui nous dépasse. Parce que c'est lui qui peut et qui veut aimer de cette façon folle en toi et en moi. Et moi, Jésus, est-ce que je veux te laisser aimer de la sorte? Est-ce que je veux te donner mon orgueil, tout mon orgueil, pour que tu le transformes en ton humilité, en ta patience. Jésus, je veux me venger de ceux qui me maudissent en les bénissant, comme toi. Je veux s'aimer des bons souvenirs là où j'irai, parce que ces bons souvenirs peuvent sauver les autres et un jour peuvent même me sauver moi. Je te remercie, mon Dieu, de tout ce que tu as semé dans mon cœur pendant ces moments de prière. Fais-les pousser et porter du fruit. Marie, ma Mère Immaculée, Saint Joseph et mon ange gardien, accompagne-moi toujours en chemin.
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3: Nous naviguons ensemble dans la psychologie du couple et nous avons déjà vu que beaucoup de choses se sont dessinées dès la formation du couple, en fonction de ce qui était contenu dans la promesse initiale. La part explicite, nous pensons bien la maîtriser. Parfois même, elle est contractualisée. Mais elle contient en elle-même l'aveu d'une subordination au désir de l'autre sur soi-même. Nous comprenons qu'il y a également toute une dimension latente, contenue entre les lignes, qui échappe à notre propre compréhension consciente et connaissance en temps normal. Ce que les psychologues appellent le pacte secret. Ce pacte secret initial perdure dans la relation depuis son origine et il faut des événements extérieurs pour que nous en comprenions le contenu. Mais il faut des événements majeurs pour le détecter. Appelons ça des événements critiques. Voyons ensemble ce que peuvent être ces événements critiques et comment ils influencent le couple et révèlent le pacte secret. Les événements critiques, ce sont des événements réels qui se produisent dans nos vies. Souvent, ce sont des événements que nous avons nous-mêmes désirés et qui provoquent des bouleversements majeurs, anticipés ou non, dans notre existence. Ce ne sont pas des événements uniquement fortuits auxquels on réagit, mais bien, au sens large, des événements structurants qui proposent des transitions. Que se passe-t-il quand il se produit un événement critique? Quelque chose qui, a priori, n'aurait pas dû être une source de frustration, pourtant, en apporte. Un événement critique est quelque chose qui s'est produit dans le réel, et pas dans la pensée, et que nous interprétons comme un démenti d'attente que nous ne pensions pas avoir. Attente secrète à nous-mêmes. Comme c'est le désir qui maintient dans une relation, ce nouveau démenti nous fait sentir que ce désir explicite n'était pas vraiment positionné à la bonne place par rapport à tout ce qui était attendu. Comme événement du réel, l'événement critique provoque une crise, c'est-à-dire qu'il provoque la nécessité d'une réévaluation, d'un rejugement dans la relation familiale. Il force à restructurer les relations, les actions des personnes dans la relation. Une vie familiale est balisée par des accords, des prévisions. Elle est vue comme une zone connue, sécurisante, dans un monde qui fluctue en permanence et qui est perturbant. Malheureusement, le réel peut interférer au cœur de cette vie familiale. Il faut alors poser une réponse. Même la passivité ou le déni sont des réponses. C'est l'événement critique. Il vient de l'extérieur, on n'a pas choisi qu'il nous déstabilise et quelle que soit notre réaction, elle constituera notre réponse et visera à rééquilibrer la relation familiale d'une nouvelle façon. Il existe plusieurs types d'événements critiques dans une famille. Ils scandent la vie de la famille, ils mettent en question les relations internes à la famille et forcent à la réponse. Le premier événement critique, c'est la formation du couple lui-même. Dans la cohabitation ou dans le mariage. C'est contradictoire, vous me direz, car c'est d'abord un pacte explicite, cette formation du couple. Mais en lui-même, c'est un événement critique, car en le permettant d'advenir dans le réel, le couple n'est plus dans les suppositions, les hypothèses, les pensées, mais dans le réel du quotidien. Il va alors remettre en question, en discussion, les liens au sein du couple. ces liens qui étaient implicites vont être modifiés. Un nouveau type de relation est créé. Le couple passe dans le réel et cela va au-delà de ce qu'il avait pensé. Cela instaure des choses nouvelles, concrètes et aussi implicites. Il se joue plus que les relations du couple. On prend alors conscience que cela a des répercussions au-delà du couple. Par exemple, dans les familles d'origine. Par le fils ou la fille qui se marie, les membres de sa famille sont désormais liés, sans qu'ils le souhaitent, aux membres de la famille du conjoint. Le conjoint est lui aussi lié à cette famille. La relation du fils ou de la fille avec sa propre famille va aussi devoir être revisitée. Cela donnera des indices à l'autre membre du couple sur son degré de sincérité lors de la promesse explicite échangée. Vas-tu réellement moins téléphoner à ta mère maintenant que nous sommes mariés ? Cela va également modifier mon rapport à l'altérité de l'autre. La façon dont je gérais le fait qu'il est autre que moi va changer. La place que je donnais à son altérité pour s'exprimer va changer. Les négociations sur la vie quotidienne vont devoir être refaites. Le mariage institue un lien avec la personne de l'autre, mais également avec tout le système de relations qui unit les deux personnes et qui se crée à cet instant, c'est-à-dire le mariage lui-même. Réfléchissons chacun un instant. Connaissons-nous des situations où un couple de notre entourage s'est retrouvé métamorphosé, en bien ou en mal, après l'échange d'une promesse publique et le changement de statut que cela a entraîné ? Voilà un exemple d'événement critique et de ses répercussions sur l'être familial.

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1: Le deuxième type d'événement critique est la naissance d'un enfant. C'est un événement critique, même si, paradoxalement, c'est en général un événement souhaité, désiré, joyeux, et surtout qui a été réfléchi et analysé, dont on a calculé et discuté de l'impact. Mais aussi un événement critique pour le couple, car il dérange le système établi. Il nécessite de réviser la relation et le régime de satisfaction qui est atteint et recherché dans la relation. De la même façon que pour le mariage, l'enfant rend réel quelque chose de nouveau, un réel non prévisible par les parents, un sujet en plus dans les liens du couple. Il rentre dans le pacte sans qu'il ne puisse promettre rien en échange. La question pour les parents est de savoir comment on gère maintenant le pacte avec sa présence, comment on se positionne vis-à-vis de lui, comment être avec lui, comment cela impacte-t-il mon intimité, comment cela impacte-t-il maintenant la façon de gérer l'altérité de l'autre partenaire. Il y a là-dedans des choses négociables et de l'implicite. Le fait de devenir réel introduit quelque chose de nouveau par rapport à ce qui avait été imaginé. Ce n'est pas une nouvelle hypothèse, mais un fait nouveau qui exige de restructurer toute la relation. L'enfant né montre qu'il est devenu de symbiotique à étranger à sa mère et un individu différent, quelque chose d'objectivement nouveau, réellement détaché. Chaque événement critique est une mise à l'épreuve à laquelle on ne peut échapper. Il y a d'autres événements critiques. L'adolescence des enfants, leur volonté de se détacher de la famille, à gérer leur propre vie et qui renvoie les parents à leur propre adolescence. La vie familiale allongée avec des enfants jeunes adultes. Le mariage des enfants, la retraite, l'arrivée des petits-enfants, la maladie, la mort. Chaque événement critique suppose à minima une réévaluation des relations, du positionnement de chacun dans la famille, de l'image qui est donnée par rapport à l'image qu'on voudrait donner. Mais derrière cette part plus ou moins explicite, c'est l'adéquation à la promesse de départ, notamment à sa part secrète qui est rediscutée, voire même une partie du pacte secret qui s'est réajustée. L'événement critique est l'avènement du réel qui force un réaménagement de la relation. Ce n'est possible qu'avec la force du désir. C'est la relance, la persévérance du désir dans la relation qui permet de s'adapter. Le pacte secret contient les besoins et raisons qui ont conduit au choix de l'autre tout en restant inconnu de soi. Quand on les découvre, c'est parfois destructeur pour la relation. Mais si c'est nommé dans un moment critique, cela peut aider à bien résoudre la situation. Le pacte secret, c'est ce qui manquait à la vie d'avant notre relation. Donc, c'est au moment où il se crée une distance dans notre relation que l'on découvre ce pacte secret, dans les événements critiques. C'est à ce moment-là qu'on fait preuve de grande qualité émotionnelle. L'événement critique est le moment d'un choix entre deux directions. Ce sont des opportunités pour critiquer nos idées, nos fantaisies, l'occasion d'en parler et du coup de re-choisir plus profondément notre partenaire. Le pacte secret est inconnu et petit. Il a besoin d'être renouvelé et approfondi. La découverte des différences est une nourriture du pacte secret. Ainsi, si à l'inverse, le contenu du pacte secret s'épuise, la dynamique du couple s'essouffle jusqu'à se briser, ce qui conduit au divorce. De façon générale, dans les relations conjugales bloquées, il faut aussi savoir qu'il y a des choses sous-jacentes qui ne se disent pas. Il faut aller explorer les besoins sous-jacents pour dépasser les conflits et les situations bloquées. Débusquer le pacte secret. Ceux qui sont peu tolérants sur leur position ne font pas ce travail d'exploration. Or, bien souvent, ce sont les mêmes besoins sous-jacents qui conduisent à deux positions opposées. Et à la source, il y a alors très souvent un manque, et donc un besoin, de reconnaissance. Pendant les périodes de transition, il y a toujours un moment initial de confusion, suivi d'un moment de recherche de solutions. À ce moment-là, peut être introduite la demande d'aide d'un tiers, pour s'en sortir avec une nouvelle organisation familiale, au lieu de l'impasse ou de la dissolution pour le mariage. Il est utile de garder à l'esprit qu'au final, pour le pire ou le meilleur, chaque transition initiée par un événement critique peut être lue comme une épiphanie des relations familiales. En effet, dans les passages critiques, pas nécessairement négatifs, mais aussi évolutifs, il devient plus évident que la nature du lien qui connecte les membres d'une famille les guide et guide les efforts qu'ils mettent en acte pour aborder les défis de la vie.
2: Parce que le Christ est à moi. Prière de Jean de la Croix, Carme du XVIe siècle. Tu ne m'ôteras pas, mon Dieu, ce qu'une fois tu m'as donné en ton Fils unique. Parce que le Christ est à moi, et tout entier pour moi. À moi sont les cieux, et à moi est la terre, et à moi sont les justes. Les justes sont à moi, et à moi les pécheurs. Les anges sont à moi, et la Mère de Dieu est à moi, et toutes choses sont à moi, et Dieu même est à moi, et pour moi. »

demandes-tu et que cherches-tu donc, mon âme? À toi est tout ceci, et tout ceci est pour toi. Ne prête pas attention aux miettes qui tombent de la table de ton père. Sors au dehors et glorifie-toi en ta gloire. Cache-toi en elle et sois dans la joie, et tu obtiendras ce que ton cœur demande.

0: Il est 2h.
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2: Retrouvons aujourd'hui le père Christophe Sylvestre qui a donné une conférence le samedi 15 novembre à la maison diocésaine sur le thème « Handicap psychique et vie spirituelle ». Cette rencontre était proposée par la pastorale des personnes handicapées.
3: Bonjour à tous, je suis prêtre du diocèse de Nîmes depuis 16 ans. J'ai été amené à m'intéresser à la relation entre handicap psychique et spiritualité de par mes différents ministères, d'abord parce que je suis aumônier en hôpital psychiatrique à Uzès au Mascareron, d'autre part en paroisse on a l'occasion de rencontrer des personnes qui sont porteuses d'un handicap psychique, prendre du temps pour les écouter, de rencontrer également des familles qui ont des personnes autour d'elles qui sont touchées par le handicap psychique, et le troisième lieu où je suis au contact du handicap psychique, c'est en prison puisque je suis aumônier de la maison d'arrêt de Nîmes. Vous savez qu'aujourd'hui, les prisons françaises deviennent les nouveaux asiles de France, malheureusement. Donc je parlerai essentiellement à partir de ces trois lieux et dans la posture de celui qui accompagne des personnes qui sont touchées par le handicap. La formule « handicap psychique » apparaît pour la première fois dans le droit français dans une loi du 11 février 2005. Je cite « Constitue un handicap toute limitation d'activité » ou restriction de participation à la vie en société subie dans son environnement par une personne en raison d'une altération substantielle, durable ou définitive d'une ou plusieurs fonctions physiques, sensorielles, mentales, cognitives ou psychiques. Parler de handicap psychique est propre aux personnes qui ont des troubles psychiques